0: Savez-vous que tout a commencé à Rethel. Louis, dès son plus jeune âge, se tourne vers la lecture. Un amour, d'ailleurs, qu'il ne quittera jamais. À peine adolescent, il quitte sa ville natale avec sa famille pour Paris, où sa mère travaille comme lingère dans un grand lycée. Et c'est à la capitale qu'il va faire ses études, notamment en droit. Mais c'est un autre domaine qui va capter son attention, l'édition. À 26 ans seulement, il fonde sa propre maison d'édition. Très vite, elle prend une ampleur considérable et en quelques années, elle devient le premier groupe d'édition en France. Et qu'est-ce qui explique un tel succès? Eh bien, c'est surtout son modèle commercial novateur. Louis Hachette comprend que pour toucher un large public, il faut adapter les livres aux besoins du public. Qu'il s'agisse de manuels scolaires, de dictionnaires ou d'ouvrages destinés aux jeunes lecteurs, son intuition est de créer des ouvrages pédagogiques, accessibles à tous à des prix raisonnables. Et le pari est réussi, car ses livres se retrouvent dans toutes les écoles et contribuent à l'émergence d'une véritable culture populaire. Loin de se cantonner à l'édition scolaire, il diversifie rapidement son catalogue en publiant des romans, des biographies, des récits de voyage ou des ouvrages scientifiques. Et c'est là toute la force de sa vision. Il parvient à offrir à la fois des livres éducatifs, mais aussi des œuvres littéraires qui font de sa maison un acteur incontournable du paysage éditorial français. Un autre point marquant du génie commercial de Louis Hachette, la distribution des livres. Il innove en installant des points de vente dans des gares, là où le public est nombreux. Des points de vente qui s'appellent aujourd'hui Relais. Louis Hachette s'éteint à 64 ans, mais son nom et son œuvre perdurent toujours à travers l'énorme empire qu'il a créé. Le 9 février 1953, Henri Philippaki, des éditions Hachette, publie les premiers titres d'une collection appelée « Un grand avenir, le livre de poche », un format qui séduit un public jeune car le prix est plus raisonnable. Aujourd'hui, les éditions Hachette sont parmi les plus grandes maisons d'édition au monde, mais tout a commencé à Rethel, grâce à ce jeune homme passionné par les livres et déterminé à démocratiser la culture. Louis Hachette, véritable pionnier de l'édition, c'est l'un des trésors de Champagne-Ardenne.
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2: La nature.
3: Aux gens qui habitent à côté.
4: Maman, je sais pas, mais il y a monsieur le maire. Dans son prénom, il y a le maire. Bah, il y a la mère. Du coup, bah, moi, du coup, je pense que c'est Ali.
5: Ah, tu penses que monsieur le maire est le propriétaire de la mer?
4: Oui.
5: Et comment on appelle les habitants de la mer?
4: C'est ceux qui habitent dans les îles.
5: Et est-ce que vous savez combien elle mesure, la mer? Est-ce que vous savez jusqu'où ça peut descendre?
4: 60 mètres.
6: 3 kilomètres.
4: 100 mètres.
5: Quels sont les animaux qui vivent tout dans le fond, tout dans le fond, tout dans le fond de la mer?
6: Une raie.
4: Une pieuvre.
6: Une tortue.
4: Les étoiles de mer.
6: Les corails.
4: Les requins.
6: Les poissons.
7: Et avec ceci,
8: oui,
7: ce sera tout.
8: Non.
7: Ce sera tout.
8: Non.
7: Ce sera tout.
8: Non.
7: Ce sera tout.
8: Non.
5: Comment ils font pour voir?
6: Ils ont une vision plus adaptée dans l'eau.
3: Ils ont des gros yeux.
5: Mais des fois, il fait vraiment très nuit. Hein. Vous avez vu des images, des fois?
6: Parce qu'en fait, il y a des poissons qu'ils ont une antenne où il y a une petite boule qui fait de la lumière.
5: Mais ils n'en ont pas tous. Alors comment ils font les autres, ceux qui n'ont pas de lampe?
6: Ils s'approchent d'eux et du coup, ils voient.
5: Tu penses qu'en fait, il y en a qui ont des lampes et ceux qui veulent voir, bah, ils suivent ceux qui ont des lampes?
6: Ouais.
5: Et quel est le plus gros des animaux, selon vous, qui vit sous l'eau, tout dans le fond de l'eau?
6: Une pieuvre. Des grosses pieuvres.
4: Des baleines.
6: Une grosse baleine.
4: Un requin.
6: La barrière des corails.
5: C'est quoi la barrière de corail?
6: Bah, ça permet pour pas que les requins aillent manger ceux qui sont après la barrière.
5: C'est comme une clôture, en fait?
6: Un peu. C'est comme un filet dans l'eau, et c'est pour que les gens ils se baignent dedans et pour pas que les requins ils mangent les gens qui se baignent.
5: Parce que les requins, ça mange les gens?
4: Les requins, c'est méchant, donc moi, je pense que oui.
3: Des fois, je regarde des vidéos de requins, et du coup, et ben, je vois où des fois, ils en mangent des gens. Et je pense que c'est très, très, très méchant.
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9: En 2012, cela fait 2 ans que Georges, on va l'appeler Georges aujourd'hui, a ouvert un gîte à Néfiès, à côté de Pézenas. Il est anglais et ce jour-là, il attend qu'un de ses hôtes revienne quoi au gîte. C'est un concitoyen, un anglais aussi, comme lui. Il s'appelle Marc-Anthony McGovern, il a la cinquantaine sympathiquement rougeaude et il a payé son séjour en cash quelques semaines avant, à la fin du mois de février. Sauf que Marc ne revient pas. C'est les gendarmes qui arrivent. Marc-Anthony McGovern a été arrêté juste avant avenue de la gare. C'est un fugitif et ça fait 6 ans que Interpol le cherche. Avant d'atterrir dans le gîte de Néfiès, il a vécu en Espagne, il a séjourné à Marseillan. Il a été condamné en 2008 par un juge de Canterbury pour avoir mené une escroquerie à la TVA pour un montant total de 7 millions de livres, c'est-à-dire à l'époque 8,5 millions d'euros. Marc-Anthony McGovern a alors envoyé une lettre au juge en lui disant que la perspective de la prison était bouleversante et le terrifiait, et il s'est tiré. D'autant plus qu'il savait de quoi il parlait, puisqu'en fait, une dizaine d'années auparavant, il avait déjà mené une affaire de fraude, il avait déjà été découvert, et il avait déjà pris la tangente, en Belgique cette fois-là. Il avait été arrêté en 2001, extradé en Angleterre et condamné en 2002. En 2012, donc, Marc-Anthony McGovern est arrêté le 28 mars à Néfiès, écroué à Villeneuve-les-Maglones, et le 16 avril, la police britannique vient le chercher à l'aéroport de Toulouse. Il est incarcéré ensuite à Gatwick. Et puis bon, plus de nouvelles pendant quelques années. Tout est tranquille, voilà, on n'a plus de nouvelles de Marc-Anthony McGovern. Jusqu'en 2020. Une entreprise, la Westway Holdings Limited, domiciliée en Estonie, a reçu 26 millions de livres de la part d'investisseurs pour les placer dans l'immobilier. Cette entreprise est placée en liquidation en 2021. Et le propriétaire de ce fonds d'investissement, c'est un dénommé Anthony Marx. Hein, vous noterez que c'est quand même assez proche de Marc-Anthony. Anthony Marx donc a caché le fait qu'il avait déjà été condamné pour escroquerie, ce qui est un problème bien sûr pour gérer un fonds d'investissement. Au-delà du fait qu'il ait menti sur son pédigré, il a aussi tapé dans la caisse allègrement. On estime qu'il a dépensé au moins 1,2 million de livres pour des dépenses personnelles. Alors, florilège, je vous fais la petite liste. Il a bien sûr acheté et loué des biens immobiliers au Royaume-Uni et en Espagne. Il a aussi dépensé 53 000 livres pour des Rolex. Il a utilisé 121 000 livres pour aller à Dubaï et en Estonie en jet privé. Il a acheté des parts dans l'entreprise d'un de ses proches pour la modique somme de 30 000 livres. 22 000 livres pour faire installer une salle de cinéma dans un logement privé. 215 000 livres pour acheter des places de foot. On est sur un gros fan de foot, 20 000 livres de shopping dans des boutiques de luxe et puis 450 000 livres pour spéculer à la bourse. Je ne sais pas si notre ami Georges, qui a un gîte à Néfiès, écoute ici Héros, mais si par hasard il n'avait pas eu de nouvelles de son hôte sympa mais recherché par Interpol, c'est maintenant chose faite.
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1: Voici Pauline Guillouche, hépato-gastro-entérologue à Nantes. C'est un médecin très suivi sur les réseaux sociaux. Elle y partage sa passion pour la médecine avec l'envie de la rendre simple, claire et accessible à tous. Mais comment devient-on hépato-gastro-entérologue ?
2: Dès la quatrième année de médecine, quand on passe en stage en fait pendant nos études, moi j'ai été happée par le service de gastro-entérologie du CHU de Nantes, où j'ai fait toutes mes études et mon internat et mon clinica et quelques années de praticien hospitalier. Et c'est une rencontre avec les médecins, avec les seniors, avec nos mentors en fait. Et là, je me suis dit, ok, c'est vraiment cette spécialité que je veux faire.
1: Qu'est-ce que vous aimez le plus dans votre métier aujourd'hui, Pauline ?
2: Les rencontres avec les gens, le fait de les suivre. Comme je suis installée en libéral, je peux voir les patients des années et des années après. Donc en fait, je suis leur évolution. Je suis leur vieillissement aussi. Je suis leur petit parcours de vie, leurs accidents de vie parfois. Et ça, c'est en dehors, évidemment, de la consultation et de ce qui les amène. Mais c'est ça qui rend la relation hyper intéressante entre le patient et le praticien. Moi, je ne serais pas la même sans toutes les rencontres que j'ai faites depuis le début de ma carrière. J'ai toujours des histoires qui m'ont marquée, qui m'ont inspirée. Et bien sûr que c'est ces rencontres qui, aujourd'hui, font que j'ai envie de continuer ce métier.
1: Vous êtes présente sur les réseaux sociaux, Pauline, pour vulgariser un peu la médecine. Vous avez plus de 200 000 followers, donc 200 000 personnes qui vous suivent sur les réseaux sociaux. Ça veut dire que même les médecins doivent s'y mettre ?
2: Tous les médecins doivent s'y mettre pour contrer les fausses informations en santé, ça c'est clair et net. Donc oui, j'encourage chaque confrère et chaque consoeur à s'y mettre. C'est passionnant, c'est un autre terrain de jeu, on va dire, un autre terrain d'exploration que sont les réseaux sociaux.
1: Vous êtes surprise justement de l'intérêt qu'on porte à toutes les vidéos que vous pouvez publier, à tout ce que vous pouvez dire sur les réseaux sociaux ?
2: En ce qui concerne ma spécialité, je vois que le ventre, effectivement, intéresse les gens, probablement les angoisses. Donc, ils sont allés chercher l'information ailleurs que sur mes vidéos. Et puis, ils ont plein d'idées qui sont fausses. Et l'idée, c'est de se dire, revenez vers peut-être la parole du professionnel de santé. Donc, j'essaye de les rattraper et peut-être de contrer effectivement ce qu'ils ont vu. Parce que ce qu'on sait, c'est que l'information fausse, elle diffuse de façon virale par rapport à une information vraie qui a beaucoup plus de mal à circuler. Donc c'est pour ça qu'il faut qu'on soit nombreux à apporter cette parole.
1: Qu'est-ce qui vous rend le plus fière aujourd'hui, Pauline ?
2: Waouh, c'est mes enfants, en fait. Et si on en revient sur le métier, c'est de pouvoir accompagner les gens dans la durée. Ça, c'est vraiment une grande fierté.
1: Avec Pauline Guillouche, la médecine sort des cabinets pour aller à la rencontre du public. Une approche pédagogique et humaine qui permet à chacun de mieux comprendre et de se réapproprier sa santé.
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3: Jolie bouteille, sacrée bouteille, veux-tu me laisser tranquille ?
4: Une petite révolution est en train de se jouer et elle ne pèse pas bien lourd, juste 55 grammes. 55 grammes pèse pas bien lourd, juste 55 grammes.

0: 775 à 720 grammes. Visuellement, rien ne change. À l'œil nu ou en main, on n'y voit que du feu. Mais derrière cet allègement invisible se cache un vrai coup de pouce pour la planète.
1: Eh bien, c'est une merveilleuse invention.
0: Car aujourd'hui, le gros problème environnemental du vin, c'est la bouteille. Produire du verre, ça chauffe fort, des fours à 1800 degrés et beaucoup d'énergie. Alors forcément, chaque gramme économisé, c'est du CO2 en moins dans l'air. À grande échelle, le calcul est vite fait. 1 million de bouteilles allégées, c'est 18 tonnes de CO2 économisées.
2: Tu sens l'impact là ? Ah oui, je sens l'impact.
0: Un gros impact, hein, mais il a fallu 2 ans de tests, de modélisation et d'essais en conditions réelles. Eh oui, encore raté. La bouteille devait tenir le choc, supporter la pression, le transport, le vieillissement en cave. Et les gens qui font de la musique avec. Maintenant, la transition va se faire en douceur. Chez Bailly Lapierre, cette démarche s'inscrit naturellement dans une philosophie déjà bien ancrée, stocker, produire et avancer pas à pas vers un crément plus éco-responsable.
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4: Aujourd'hui, direction les Grands Mursins à Arcon. C'est un site qu'on connaît un petit peu pour ses arbres majestueux et ses panoramas, mais un petit peu moins pour son emblème animal. Avec nous, Marion Gilardon de l'Office du Tourisme de Roanne. Est-ce que vous pouvez nous en dire un petit peu plus ?
5: Effectivement, l'emblème de cet espace naturel sensible est l'écureuil. C'est un clin d'œil historique. Le domaine a appartenu pendant près de 80 ans à la Caisse d'Épargne, de 1934 à 2011. Et comme vous le savez, leur emblème, c'était l'écureuil. Quand Roannais Agglomération a repris la gestion du site, ils ont conservé l'écureuil comme symbole du lieu pour deux raisons, à la fois par fidélité et parce qu'il y a de vrais écureuils qui y vivent, bien sûr.
4: Et puis l'écureuil, on le retrouve un peu partout, sur les panneaux et même sur un sentier de randonnée.
5: Oui, tout à fait. Le petit sentier balisé, une boucle très accessible, s'appelle la boucle de l'écureuil. Ce sentier est idéal pour les familles avec enfants. Il est en quelque sorte l'entrée en matière idéale pour découvrir la diversité des milieux qu'offre le domaine des Grands Mursins.
4: Revenons un petit peu en arrière. Racontez-nous l'histoire de ces lieux.
5: L'histoire commence en 1932 quand la Caisse d'Épargne souhaite créer un centre de vacances au grand air pour les enfants et son personnel. 2 ans plus tard, les premières plantations forestières démarrent et en 1936, on aménage un arboretum pour étudier les essences forestières adaptées au reboisement local.
4: Il y a une essence prédominante dans cet arboretum ?
5: Globalement, au Grand Mursin, on retrouve une dominance impressionnante de résineux, mais le plus répandu est le douglas, qui couvre à lui seul la moitié du domaine. Ce sont des grands arbres élancés, aux aiguilles persistantes. Et à leur côté, on retrouve les sapins pectinés, qu'on appelle ici les sapins noirs, qui donnent leur nom au bois noir.
4: Et ce lieu, géré par Roannais Agglomération, vit, bouge et accueille.
5: Cet espace naturel accueille des activités de pleine nature, notamment la course d'orientation et le VTT avec des sentiers balisés. Et un programme d'animation est également proposé chaque année et renouvelé d'avril à octobre, proposant ateliers, balades, cinéma en plein air, toujours dans un respect de l'environnement.
4: Voilà, un site où l'on peut respirer, apprendre, se balader et même croiser quelques écureuils malicieux. À très bientôt, Marion Gilardon.
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1: J'écrivais déjà quand j'étais punie au lycée, que j'avais quand même une scolarité un peu chaotique. Quand j'étais punie au lycée, on me demandait de faire des rédactions. Pour moi, c'est une bonne nouvelle.
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3: C'est une signature que l'on reconnaît au premier coup d'œil. Illustratrice, autrice de BD, la Vésulienne Sophie Lambda s'est imposée en quelques années dans nos librairies. Sophie, à la Haute-Saône, cette terre, qu'est-ce qu'elle représente pour vous ?
1: Oui, moi je viens de Haute-Saône. En plus, c'est une partie de la Franche-Comté. C'est pas forcément la partie de la Franche-Comté de laquelle on parle le plus. On parle beaucoup du Doubs, on parle beaucoup du Jura, du marché de Noël de Montbéliard. Mais la Haute-Saône, on est un peu les oubliés. Et moi, c'est une région qui m'est chère, c'est là que j'ai grandi, c'est là que j'aime revenir régulièrement. Et voilà, c'est chez moi.
3: Et malgré cet attachement, le déclic de la création n'est pas arrivé tout de suite. Il a fallu attendre, je crois, la trentaine pour que l'écriture s'impose un peu comme une évidence, Sophie.
1: J'écrivais déjà quand j'étais punie au lycée, que j'avais quand même une scolarité un peu chaotique. Quand j'étais punie au lycée, on me demandait de faire des rédactions. Pour moi, c'est une bonne nouvelle. Donc, je pense que j'aimais déjà écrire, mais je m'étais pas rendu compte que je pouvais le faire pour le plaisir, que je pouvais potentiellement en faire un métier. Donc, c'est arrivé tard quand j'ai vraiment ressenti le besoin de raconter une histoire, celle que j'ai racontée dans ma première BD, qui était une espèce d'urgence à écrire. Mais voilà, c'est arrivé tard et je pense qu'on m'a pas assez peut-être à l'école, encourager à le faire.
3: Aujourd'hui, vous, Sophie Lambda, vous ne rentrez plus dans les cases, vous les dessinez, vous explorez de nouveaux formats comme des carnets de voyage pour exprimer notamment une soif d'indépendance qui définit son quotidien, c'est ça un peu, non ?
1: Je fais ce format qui me ressemble, j'adore le carnet de voyage, mais celui que je fais, il a un petit peu différent parce qu'il y a de la BD dedans. Et c'est directement inspiré par des voyages que je fais qui sont toujours très différents. Des fois, je pars avec des groupes, des fois, je pars toute seule. Des fois, je vais rejoindre des amis, des fois, je pars complètement à l'arrache. Des fois, je suis très organisée. C'est toujours très différent. Et moi, c'est des aventures que j'adore raconter. Donc là, j'ai le deuxième que j'ai envoyé à l'imprimeur qui va arriver d'ici 2 mois, que j'ai vendu sur ma boutique en pré-vente, sophielambda.com. Et puis voilà, là j'espère en 2026 refaire de la bande dessinée, de la vraie bande dessinée, un peu comme la première que j'ai sortie, Tant pis pour l'amour. Ma priorité, c'est de garder d'être indépendante, d'être autonome, de compter principalement, c'est pas pour ça que je ne sais pas demander d'aide, mais je compte principalement sur moi. J'ai toujours voulu cette indépendance et ne pas compter sur quelqu'un d'autre pour vivre. Aujourd'hui, ma priorité, c'est vrai que c'est de continuer à voyager, de continuer à pouvoir bouger tant qu'on le peut, que ce soit au niveau de la santé et financièrement. C'est un luxe et c'est une chance de pouvoir faire ça.
3: Une femme libre au parcours inspirant à retrouver d'ici 2 mois, d'ailleurs, avec son nouveau carnet de voyage et en 2026 pour sa prochaine bande dessinée aussi. C'est l'objectif. Merci Sophie Lambda d'être intervenue au micro ici Belfort-Montbéliard.
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4: Wikizef, petit guide à l'usage des étrangers du sud du péage d'Arras en vacances dans notre belle région.
5: Dimanche matin, levé avant le soleil, vers 9h, vous descendez prendre un café que vous pensez amplement mérité. 8 heures de sommeil, franchement, on mérite une pause café. Et devant la cafetière, votre cousin regarde attentivement le café couler. Ça s'appelle une sentinelle de cafetière. Et là, il se retourne et dit « Bon, t'es déjà debout ? Il fait corps noir, t'as qu'est ta lit ou quoi ?» Ne paniquez pas, Wikizef est là pour vous aider. Taquetali, c'est une réflexion semi-désagréable, parce qu'il y a plusieurs niveaux de réflexion désagréable. Ça dépend de l'heure qu'il est, du temps qu'il fait. Admettons, il fait 27 degrés à l'ombre, et ben c'est l'heure de « fais pas chier ». Ou alors, il y a 3 grammes à quart. Et ben c'est pas la peine de se demander pourquoi il est désagréable d'un seul coup, c'est parce qu'il n'y a plus de canette.
4: Exemple.
5: Vous avez la réflexion désagréable qui serait « t'es déjà debout ? Ah, retourne te coucher, c'est pas le jour à me faire quiller du côté de la cafetière, hein ?» La réflexion pas désagréable, t'es déjà debout. Oh bah alors, j'ai fait du café pour un régiment de soldats, t'inquiète, assis-toi, je te ramène un jet. Réflexion semi-désagréable, bah t'inquiète, t'as lié ou quoi ? Petite phrase qui présuppose que pour que vous parvinciez à vous lever tôt, il faille forcément que vous fûtes tombé du lit. Vu que vous n'êtes pas totalement du nord et que forcément tout ce qui est au sud du péage d'Arras possède un degré de fainéantise qui augmente au fur et à mesure qu'on s'approche de la Côte d'Azur. Ou là-bas, pour se lever tôt, bah faut pas qu'ils quittent leur lit, hein, mais qu'ils descendent en rappel. Allez, au revoir, hein, et à une baisse à marraine.
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0: C'est quoi votre passion, Eric ?
1: Alors moi, c'est le chant lyrique italien.
0: Vous avez toujours fait ça ?
1: Non, pas du tout. J'ai commencé à chanter depuis à peu près 2 ans.
0: Vous faisiez quoi avant alors ?
1: Alors avant, moi, j'étais plutôt dans le côté sportif. J'étais joueur de foot national. J'ai eu la chance d'être professionnel pendant un petit peu de temps. Et ensuite, j'ai été entraîneur de football.
0: Et alors, comment votre vie a basculé ?
1: Alors, tout simplement, ça a été un concours de circonstances. J'étais dans un camping. Anne-Laure Cibon, qui a fait la Starac, qui a fait la finale à Star Academy, m'a entendu ma voix et m'a proposé de faire sa première partie.
0: C'est un conte de fées.
1: Complètement, surtout que j'avais jamais fait de scène de ma vie.
0: Il y avait des chanteurs quand même dans votre famille ou pas du tout ?
1: Oui, j'avais ma maman qui était chanteuse, qui devait rentrer au conservatoire de Paris. À l'époque, c'était Jean Nouin et Régine. Et ben, je me sens un peu coupable parce que elle venait d'accoucher et donc elle n'a pas pu continuer son rêve.
0: Le chant italien, c'est important, ça m'est rendu compte.
1: Absolument. J'ai mes ancêtres qui habitaient Palerme et j'ai quand même baigné un petit peu dans le chant italien avec ma grand-mère qui adorait les chants italiens.
0: Les fauteuils se sont retournés. Dites-nous pourquoi je dis ça.
1: Oui, j'ai eu l'occasion, comme ça, c'est un concours de circonstances. J'étais sur un bateau en croisière et j'ai une amie qui était avec moi qui me dit « Rick, il y a The Voice sur le bateau ». Donc je ne le croyais pas. Et donc j'ai fait les auditions. On était 47. Il n'en gardait plus que 7. Et j'ai eu la chance de pouvoir chanter, d'aller en finale. Et ouais. Donc c'était l'Italie contre la France. Hein. Mais j'ai perdu contre une sacrée chanteuse, une fille qui était superbe.
0: Vous chantez où alors aujourd'hui ?
1: Actuellement, je fais des petites scènes. Mais alors, quand je dis les scènes, c'est des salles des fêtes et dans les petits villages. Et j'ai eu l'occasion de faire l'année dernière le tremplin musical à Muret, où il y avait des artistes, auteurs, compositeurs. Et j'ai eu la chance de gagner le prix du jury, le coup de cœur du jury. Et ils m'ont offert la première partie des Vendredis de l'été qui se font chaque année sur Muret.
0: Vous y pensez régulièrement à votre maman, du coup ?
1: Absolument, oui. En fait, j'ai une coach qui s'appelle Aurore Massad, qui est ma coach et qui chante avec moi, qui me fait penser beaucoup à ma maman parce qu'elle a à peu près la même voix. Et c'est vrai que ma maman, quand je chante, j'ai l'impression qu'elle est à côté de moi, quoi. Et jamais j'aurais cru qu'un jour j'arriverais à chanter. Et je sens qu'elle est avec moi.
0: Vous envoyez en tout cas, on finit par Caruso ?
1: Allez, si vous voulez.

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1: Frédéric Roch a créé à Saint-Pavas un lieu divin et qui expose bien plus de 10 vins produits à consommer, évidemment, avec modération. Sa passion, les vins, les vieux millésimes. Frédéric Roch, légende ici.
2: Bonjour, je m'appelle Frédéric Roch, j'ai 51 ans. Je suis né à Alençon, dans l'Orne, mais je me considère manceau de cœur. Et ma particularité, c'est donc d'être un amateur de vieux millésimes de vin. Alors, quel a été mon parcours? Je suis scientifique de formation, j'ai été statisticien dans des laboratoires pharmaceutiques. Ensuite, je suis devenu conseiller en gestion de patrimoine, où j'ai travaillé en banque, en assurance et à mon compte. Et depuis 2022, j'ai créé Boire du Bon, une cave bar à vin. Et cette cave bar à vin, elle est à Saint-Pavas. Alors cette passion pour les vieux millésimes, ça a commencé quand je me suis intéressé au vin, dès l'âge de 18 ans. Je me suis intéressé petit à petit aux vieux millésimes lors d'achats de vin en vente aux enchères. Un jour, je suis tombé sur une bouteille de ce type-là qui était vraiment exceptionnel et donc là a commencé mes achats de vieux millésimes et c'est devenu vraiment une passion et la majorité de mes bouteilles en cave sont des vieux millésimes maintenant. Est-ce que je suis alcoolique si je bois des vieux millésimes? Non, au contraire, c'est vraiment dans des moments exceptionnels où je sors ce type de bouteille. Alors, quel est le plus vieux millésime que j'ai pu goûter? Alors, j'ai bu un Sauternes de 1937, qui est une très grande année de Sauternes. Et récemment, pour mes 50 ans, je me suis ouvert une bouteille de ma cave personnelle, un quart de chaume 1933, du château de l'Écharderie. Et donc, c'était exceptionnel aussi. C'est le seul vin de la Loire qui a l'appellation Grand Cru. Ah, le meilleur vin du monde, ça c'est une question très difficile, parce qu'aujourd'hui, on fait du bon vin partout dans le monde. Mais c'est vrai que la France fait des vins exceptionnels. Et donc, voilà, il y a les amateurs de Bordeaux, les amateurs de Bourgogne. Donc, je veux pas rentrer dans ce match. Moi, je suis un amoureux des vins de la Loire. Voilà, c'est notre région. Hein, on est en Sarthe. On touche du doigt l'appellation de la Loire avec les Janières sur le sud Sarthe. La Loire, c'est immense. Hein, ça va de Muscadet jusqu'à Saint-Étienne avec les côtes du Forez. Et donc, entre ces deux appellations, il y a énormément, énormément de choses. Est-ce qu'en Sarthe, on fait des bons vins? Oui, on fait des très bons vins. Le Janières est une appellation qui est de plus en plus réputée. Kurnonski, qui était surnommé le prince des gastronomes, disait que deux ou trois fois par siècle, le Janières peut être le meilleur vin du monde. Voilà, c'était Frédéric Roch. J'étais très heureux de vous parler de ma passion et donc profitez de la vie parce que chaque année est un bon millésime.
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4: Itinéraire bis à Mailly-le-Château cette semaine et aujourd'hui, eh bien, je me suis arrêtée chez Olana, chez Amélie Moreau, ici à Mailly-le-Château. Amélie, bonjour.
5: Bonjour.
4: Olana, c'est quoi, Amélie?
5: Olana, c'est une prolongation de moi. C'est mon entreprise, en fait, que j'ai créée en 2020. Et donc, c'est Olana, laine et savoir-faire. Et donc, en deux mots, tout est dit. Laine et les savoir-faire pour la transformer.
4: Cette laine, elle vient d'où?
5: Elle vient du troupeau d'Adrien Sala, qui est aussi à Mailly-le-Château, et qui est éleveur agro-pastoral, c'est-à-dire qu'il est éleveur itinérant. Et son troupeau est très intéressant pour la laine, puisque la race des brebis est Estalaine Mérinos. Et pour moi, c'est la Rolls des toisons.
4: Pratiquement, votre métier, il consiste en quoi? Vous n'élevez pas les brebis pour la laine, mais vous arrivez à quel moment?
5: Moi, le début, c'est la tonte annuelle. La source, c'est le tri de la laine. La compétence numéro un pour faire quelque chose avec cette matière, c'est de savoir trier les toisons.
4: Et ensuite, après le tri, on fait quoi?
5: Alors, après le tri, on compacte toute cette laine récoltée dans des sacs qu'on appelle des curons. Et on l'envoie dans un lavage spécialisé pour laver la laine. Et ensuite, on va décider, donc là, pour le cas, c'est du fil à tricoter, qui sera envoyé dans une filature française, toujours dans une recherche de faire un produit de qualité, voire haute qualité, et sur notre territoire.
4: Alors là, on a des pelotes de laine devant nous, parce qu'on est chez vous et que chez vous, c'est également à la boutique. On peut venir vous voir sur rendez-vous. Cette laine, quelles sont ses qualités?
5: Alors, ce que vous avez sous les yeux, Catherine, c'est pas des pelotes, c'est des écheveaux. C'est le langage, c'est le vocabulaire lainier et chevaux, et c'est la forme qu'on doit utiliser pour teindre. Et donc les qualités du fil, c'est que la laine, c'est thermorégulateur, c'est respirant, c'est antibactérien, ça nécessite peu de lavage, puisque s'il y a des odeurs, il suffit d'aérer son pull quelques heures à l'air libre. En fait, la matière reste vivante, comme sur l'animal en fait.
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4: Itinéraire bis à Maillé-le-Château cette semaine. Et aujourd'hui, eh bien, nous allons parler de pâturage itinérant. Adrien Sala, bonjour.
6: Bonjour.
4: Le pâturage itinérant, Adrien, est-ce que vous pouvez m'expliquer ce que c'est ?
6: C'est marrant parce que pâturage itinérant et itinéraire bis, finalement, ça rapproche un peu parce qu'on prend souvent les chemins de traverse, en tout cas des endroits moins fréquentés pour déplacer les brebis. Parce qu'en fait, donc c'est un troupeau qui est arrivé en 2021 et qui depuis se déplace uniquement à pied sur des trajets jusqu'à 5-6 kilomètres pour aller chercher des pâturages chez des céréales. Aller dans leur parcelle après accord verbal effectivement pour faire pâturer et puis dans une démarche de restauration de la fertilité des sols.
4: Restauration de la fertilité des sols, c'est-à-dire ?
6: Aujourd'hui, on se rend compte que les engrais de synthèse sont aussi limités et que il faut trouver autre chose. Et les agriculteurs, après avoir essayé toute une série de solutions, en arrivent à se dire que remettre des bêtes sur des parcelles qui souvent n'ont pas vu d'animaux d'élevage, en tout cas depuis au moins une génération et des dizaines d'années, c'est potentiellement bénéfique.
4: Et j'aimerais bien que vous me parliez de vos brebis. Ce sont des brebis particulières, il y en a combien ?
6: Il y a une centaine de mères. Ce sont des brebis de race Estalen Merinos. La race Merinos, on la connaît pour la laine parce qu'elle est très fine, donc elle permet de faire du textile avec. Et on est sur une race spécifique puisqu'elle s'est développée sur plutôt l'est de la France, Alsace-Lorraine, croisée avec une race Württemberg d'Allemagne du Sud, qui donne une brebis de belle taille, avec une toison conséquente et une capacité à endurer les aléas climatiques extrêmes. Voilà, une race très plaisante à élever, même si c'est plus que de l'élevage. C'est vraiment, on partage, on passe du temps ensemble finalement.
4: Est-ce qu'on peut vivre de ce métier, Adrien ?
6: Oui, je vis de cette activité. Alors, on a parlé de la laine, mais j'ai aussi une activité de vente de viande. Donc, on nourrit aussi un territoire, donc on répond à un besoin. Et en ça, oui, ça me fait vivre, ça donne raison, ça donne sens à ma vie. Je pense que la question était aussi financière. C'est vraiment un combat. J'ai envie de dire que plus le temps passe, plus on pourra en vivre. C'est l'origine quasiment de la civilisation, du fait qu'on est passé de nomade à sédentaire. Donc tant qu'on sera sédentaire, c'est un métier qui aura du sens et qui répondra.
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4: Itinéraire bis à Maillé-le-Château, aujourd'hui encore. Et aujourd'hui, je me trouve au planétarium de Maillé-le-Château. Patrice Berger, bonjour.
7: Bonjour.
4: Un planétarium, c'est ma première question, Patrice, elle est toute simple. Qu'est-ce que c'est ?
7: Alors, un planétarium, c'est un lieu où on va pouvoir observer le ciel, comme si on était en pleine nuit, au froid, sauf que là, on est bien au chaud, et on a le ciel au-dessus de nous, mais il est en numérique, tout simplement.
4: Ce planétarium de Maillé-le-Château, il est né de quelle façon ?
7: Alors, il est né parce que on a une section dans l'association d'astronomie et nos contrées font que les samedis soirs, pour observer avec un beau ciel, ils sont très rares dans une année. Et comme on aime transmettre notre passion, on a dû trouver un autre moyen de la transmettre. Et l'autre moyen, c'est le planétarium.
4: Quand on construit un planétarium, on obéit à des règles quand même.
7: Oui, bien sûr, on est obligé, déjà parce qu'on a un ERP, on reçoit des publics. Et puis, la particularité du planétarium, puisque, comme vous le constatez, c'est un dôme que l'on a au-dessus de nous, qui est notre écran.
4: On peut mettre combien de personnes, combien de spectateurs ici ?
7: 30 personnes.
4: Alors, qu'est-ce qu'on peut voir ? Là, en ce moment, moi j'ai la grande chance d'être au milieu du planétarium. J'ai un ciel, c'est le matin ou c'est le soir ?
7: Alors là, non, c'est le ciel actuel. On est en journée, là, pour l'instant, avec le soleil à l'endroit où il serait, bien sûr, si on n'avait pas les nuages au-dessus de nous.
4: Quels sont les types d'animations que vous proposez dans ce planétarium ?
7: Alors, on peut déjà observer le ciel du soir, comme on l'observerait en sortant à l'extérieur. On peut même observer le ciel comme il était il y a 2000 ans, ou comme il sera dans 2000 ans, parce qu'il sera différent, bien sûr. Alors ça, c'est la partie, je dirais, purement observation, comme on peut le faire à l'extérieur. Et on a aussi la projection de films qui sont spécifiques pour les planétariums, qui sont à 360 degrés.
4: Des films qui sont à la portée de quel public ?
7: Alors, tout public, on a des films d'animation pour les enfants, ça commence à partir de 5 ans. Et puis après, on monte crescendo, hein, et bien sûr, on a aussi des films pour adultes, et pour adultes et enfants. On a des spécifiques pour les enfants, mais sinon, on a des films tout public.
4: C'est un endroit assez magique, je dois le dire, avec une réverbération du son qui est incroyable.
7: Oui, c'est très particulier parce qu'en réalité, le son reflète partout dans le dôme. Et parfois, on est à l'autre bout du planétarium et on a l'impression que la personne est juste à côté de nous. Oui, c'est complètement magique, hein, pour les personnes qui ne sont jamais venues. À chaque fois, c'est vraiment un émerveillement. Et quand on y revient, puisqu'on peut revenir pour voir d'autres choses aussi, hein, bien sûr.
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4: Itinéraire bis à Maïl Château, aujourd'hui encore, pour vous faire découvrir aujourd'hui un merveilleux métier. Gaëtane Millet, bonjour.
8: Bonjour.
4: Vous êtes vitrailliste, maître verrier. Est-ce que vous pouvez nous expliquer en quoi consiste votre métier ?
8: Mon métier consiste à la création et à la restauration de vitraux, que ce soit pour du particulier ou des vitraux de patrimoine, comme les églises.
4: Ce métier, vous l'avez approché de quelle façon ?
8: J'ai eu la chance de rencontrer Bernard Dubourg, un souffleur de verre, qui m'a transmis sa passion pour le verre au départ.
4: Votre amour du verre, Gaëtane, il est né de quelle façon ?
8: C'est la fascination par rapport à la matière, aux couleurs, aux reliefs, tout ce qu'on peut transmettre aussi à travers une création, c'est le partage.
4: Alors, ce vitrail, c'est totalement magique, on est dans votre atelier à Maïl-Château, parce que la boutique, elle est à Vézelay. Hein.
8: Tout à fait, la boutique est au 10 rue Saint-Étienne à Vézelay.
4: Et expliquez-moi, qu'est-ce qu'on a devant nous, là ?
8: Alors, pour l'instant, devant vous, vous avez donc des petits vitraux pour la décoration et montrer un petit peu tous les effets du verre qui sont destinés à la boutique.
4: Ce métier de vitrailliste, maître verrier, quelle qualité il demande, Gaëtane ?
8: Il demande beaucoup de précision, un grand travail de dessin, une connaissance sur ses verres. Le choix des verres est très important par rapport au rendu que l'on veut donner. Et une passion dépendante.
4: Quand on parle de vitrail, on pense souvent au vitrail qui prend la place d'une fenêtre, mais le vitrail, il se conçoit également à l'intérieur des maisons.
8: Tout à fait, le vitrail peut servir en miroir, il peut être aussi en séparation de portes, il peut être sur une cloison, il peut être une petite lampe décorative. On a beaucoup d'idées d'endroits différents pour mettre les vitraux.
4: Et puis, vous restaurez des vitraux. Et là, à côté de moi, il y a un vitrail d'église. Il arrive d'où, celui-ci ?
8: Celui-ci, c'est un vitrail qui arrive de Précy-le-Sec.
4: Est-ce que c'est exactement le même travail quand on crée un vitrail ou quand on le restaure ?
8: Alors non, quand on fait une création, on démarre à partir d'un dessin. On fait le dessin en taille réelle, qui va nous servir en fait de trame pour découper le verre. Pour une restauration d'église, on va conserver au maximum toutes les pièces qui sont en bon état, pas cassées, et on va remplacer uniquement celles qui sont inexistantes. Ce sont deux mondes très différents. Quand on fait de la création, on sait qu'on va laisser sa petite trace sur un verre qui va durer plus d'un siècle.
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4: Itinéraire bis, toujours à Maïl-le-Château. Cette semaine et aujourd'hui, je vous emmène dans un endroit magnifique, un endroit étonnant. Je suis allée au musée des outils d'autrefois. Jean-Louis Lajambe, bonjour.
9: Bonjour.
4: Dites-moi, ce musée ici à Maïl-Château, il existe depuis combien de temps, Jean-Louis ?
9: Ah, je réfléchis. Oh, plus de 5 ans, hein. Plus de 5 ans, oui, pas plus, je crois pas.
4: Qu'est-ce qui vous a donné envie de créer un tel lieu ?
9: Mon grand-père était ferblantier, j'ai donc récupéré tout son atelier, et c'est de là qu'il m'est venu l'idée de faire des métiers anciens.
4: Vous avez débuté avec combien d'outils ?
9: J'ai commencé avec une cinquantaine d'outils.
4: Et aujourd'hui, là, autour de nous, sur 3 étages, il y a combien d'outils ?
9: Je pense environ entre 4 et 5 000 outils, de différents métiers, évidemment.
4: Tous ces objets, vous les achetez ou on vous les donne ?
9: On m'en donne beaucoup. J'en achète très peu, en définitive.
4: Au fur et à mesure que ces outils sont arrivés dans votre musée, j'imagine qu'il a fallu que vous vous documentiez.
9: Oui, je me suis beaucoup documenté. Soit que j'allais voir des gens qui ont fait ces métiers-là, ou soit que je cherchais, mais dans les livres, hein. Pas sur Internet.
4: Parce que lorsque les gens viennent visiter ce musée, ils vous posent énormément de questions.
9: Énormément de questions, oui, oui, ben c'est normal et je peux répondre, voilà.
4: Ce musée extraordinaire, parce qu'il est vraiment extraordinaire, Jean-Louis, il est ouvert tous les jours ?
9: Oui, c'est ouvert tous les jours, à n'importe quelle heure, il suffit de me donner un coup de téléphone, voilà, un coup de fil.
4: C'est un vrai travail de mémoire que vous avez fait.
9: Oui, c'est vrai, j'aime ça, donc voilà, j'ai réussi à faire ça sans problème, quoi.
4: Vous êtes fier de ce travail quand même, j'imagine.
9: Oui, oui, oui, il y a quoi d'être fier. Ce que j'aurais jamais pensé avant, faire ça, voilà. Et puis, bon, il y a des métiers que j'avais en tête, donc comme le métier d'imprimeur, voilà, parce que j'ai fait un peu d'imprimerie dans le temps, j'ai travaillé pour un imprimeur, etc. Donc, j'ai commencé par ça.
4: Que vous disent les gens lorsqu'ils poussent la porte, comme moi, de cet écomusée des métiers d'autrefois ?
9: Ils disent, oh, c'est pas possible, ils disent, voilà. Bien souvent, ces réflexions-là, c'est formidable, c'est bien présenté, ben oui, parce que j'ai ça dans... C'est moi, quoi, voilà.
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1: Deux fois nommé aux victoires de la musique, le groupe Archimède, emmené par les frères Nicolas et Frédéric Boinard. Archimède nous livre un son pop-rock aux sonorités britanniques avec des textes en français et des refrains entraînants.

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3: C'est Décibel, toute l'actualité musicale avec ce soir un amoureux de musique qui planque depuis 5 décennies ses états d'âme derrière des lunettes noires pour ne voir que les flammes infernales du rock'n'roll. Philman, pour les intimes et les fans, avait sorti en 2018 ses mémoires intitulées Rock. La suite, qui s'appelle tout naturellement N-Roll, vient de sortir. Mélange de souvenirs, de chroniques, d'interviews, de rencontres. 30 textes sélectionnés sur 50 années de carrière. Réjouissant comme un deuxième rappel au concert des Stones, Philippe Manœuvre est dans Décibel. Et oh, let's go!
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3: Salut à toutes, salut à tous et bienvenue sur votre radio. Ici, c'est Décibel et c'est jusqu'à 21h. Dans l'actu musicale du jour, il y a aussi les 82 ans d'un grand réalisateur américain qui nous a offert de bien belles musiques grâce à ses films. C'est George Lucas. Rendez-vous en fin d'émission si vous voulez partir un petit coup dans les étoiles. La découverte du jour s'appelle Ronnie, un vrai coup de cœur qui, je pense, devrait vous plaire. Et puis, on retrouvera Laurent Petit-Guillaume en direct de Vienne pour la finale de l'Eurovision qui approche, hein, J-2. Il vous révélera tout ce qui se passe en coulisses et croyez-moi, il s'en passe de belles. Un petit Johnny Hallyday au cinéma aussi, ça fait partie de l'actu musicale. Vous allez pouvoir acheter vos tickets dès maintenant. Et là, je file retrouver Philippe Manœuvre parce qu'entre son bouquin et son spectacle, l'attraper en studio, c'est pas facile et c'est pas tous les jours. Bonsoir Monsieur Philman.
4: Bonsoir Émilie.
3: Comment ça va?
4: Oh bah, ça va bien quand je suis avec Émilie à Paris. Tout va bien.
3: C'est vrai. Alors, grosse actualité, je le disais, Philippe, on s'est vu il n'y a pas très longtemps pour parler de ton spectacle. Un enfant du rock raconte. T'es sur scène, tu racontes tes anecdotes, tes souvenirs, les artistes. T'es pas tout seul, t'as un musicien avec toi.
4: Oui, il y a Rol Poupeau, le guitariste de FFF et de Johnny Hallyday, et qui me donne, moi, qui me donne l'assurance, quoi. Je me sens épaulé.
3: Alors, on s'était parlé, c'était au tout début de la tournée, t'avais fait quelques dates parisiennes et je crois une ou deux en France. Là, ça y est, t'en as fait pas mal, il y en a de nouvelles qui viennent de tomber, les amis. En 2027, Philippe Manœuvre, il va passer près de chez vous, à Troyes, à Saint-Julien, en Genevois, en Belgique aussi, il y a plein de nouvelles dates qui tombent.
4: Mais oui.
3: Comment ça se passe? Est-ce que ça te plaît alors d'aller rencontrer les fans de rock partout en France?
4: Mais c'est fantastique.
3: C'est vrai.
4: C'est fantastique. Je les fais crier, j'en fais des trucs qu'on n'a jamais fait dans aucun théâtre en France, je pense. Et c'est fou parce que on joue dans des salles entre 700 et 1000 places. Et moi, je fais réagir la salle. C'est ça qui est incroyable.
3: Oui, tu
4: ne
3: donnes
4: moi.
3: Pas une conférence.
4: Non.
3: Toi, tu veux vraiment qu'il y ait un aller-retour. C'est
4: l'anti-conférence. C'est un aller-retour. Hein. On a joué en Suisse. C'était bourré de monde. Les gens étaient extatique là, on était à Pinmar en Bretagne, mais les Bretons, mais je les embrasse sur les deux oreilles parce que c'est ils ont été mais d'une chaleur
3: déchaînée.
4: Ouais.
3: Et puis c'est beau de se dire que voilà, après la télé, la presse écrite, la radio, il y a aussi des premières fois pour Philippe Manœuvre, et voilà, et pour la première fois tu montes sur scène et en plus tu te régales, donc ne ratez pas les amis ce show Philippe Manœuvre en tournée.
4: Un enfant du rock raconte.
3: Un enfant du rock raconte. Alors, je parlais de ce bouquin qui vient de sortir aux éditions Hugo. Le premier, c'était Rock. Donc là, c'est End Roll.
4: Voilà.
3: Et la quatrième de couverture nous cite quelqu'un que tu aimes beaucoup. Monsieur Keith Richards, responsable de ce solo incroyable de Sympathy for the Devil. Tout le monde parle du rock ces jours-ci. Le problème, c'est qu'ils oublient tous le rôle. Alors Philippe, c'est quoi le rôle?
4: Moi-même, franchement, j'avais sorti Rock grâce à tous les gens qu'on a fait beaucoup autour. Rock, ça s'est vendu à 100 000 exemplaires.
3: Ah ouais, c'est un carton.
4: Oui, oui, c'était un vrai carton. Et je sors un autre bouquin juste après. Et la première dédicace que je fais, il y a un gamin, il me dit « Ah bah vous avez pas osé ». Je dis « Osé quoi ?» Il me dit « Après Rock, fallait faire un drôle. » je me suis dit, mais je suis trop bête, moi. Mais heureusement, j'ai des lecteurs hyper intelligents. Et donc, j'ai gardé ça dans un petit coin de ma tête. Et quand tout le monde me dit, mais vous faites une pièce de théâtre, il faut sortir quelque chose, un livre. Parce que c'est vrai, après, on aime bien se retrouver avec les gens qui sont venus au théâtre. Ils veulent acheter un livre, oui. Qu'on leur fasse une dédicace, un selfie, des choses. C'est très adorable, très sympa. Et sauf que j'avais pas de livre. Yarol, il a ses disques. Moi, j'avais pas de livre. Alors, on en a fait un.
3: Ouais. C'est hyper réjouissant de lire Philippe Manœuvre pour la génération bébé rocker qui lisait rock and folk, pour la génération d'avant, pour ceux qui vous ont lu, c'est vrai, dans plein d'hebdo, etc. Enfin, il y a toute une histoire vraiment de la musique. Ça a été, j'imagine, hyper difficile de choisir ces 30 textes.
4: Oui, franchement.
3: Franchement, le corpus, il fait combien ? T'as compté ou pas, Philippe ?
4: Il y a plusieurs millions de signes. Non,
3: ouais, c'est ça.
4: Comme s'il faudrait sortir trois gros bouquins de 1000 pages. Pour
3: entre les
4: tout.
3: Chroniques de disques, les rencontres, les interviews, les reportages et tout.
4: Alors souvent, il y a des gens qui me parlent de vieux textes, comme j'ai fait un immense texte sur le heavy metal. J'étais le premier en 1975, il faut savoir. AC/DC répète, ils n'ont jamais joué encore. Les groupes de Iron Maiden n'est pas formé. Et moi, je suis là à dire, il y a un nouveau truc, c'est le heavy metal, vous allez voir ce que vous allez voir. Enfin bon, je me base sur Led Zeppelin, Black Sabbath, donc c'est pas une erreur.
3: Oui.
4: Et après, j'ai dit quelles pourraient être les pistes. Bon, la plupart des groupes ont disparu, mais enfin, il y a des gamins qui m'ont dit sur Instagram, mais vous vous rendez pas compte, vous avez été le premier en France à écrire un article sur le heavy metal. Alors c'est amusant de dire, regardons ce qu'on a fait quand c'était que de la musique, que de l'aventure. Et puis, il y a des textes auxquels je tiens, textes sur le Bataclan que j'avais écrit.
3: Ah oui, on en parlera tout à l'heure.
4: Voilà, il y a des choses que j'aime bien. Et puis, surtout, alors, il y a un chroniqueur dans le Figaro, monsieur Nicolas Nguemout, qui a dit, quand on lit un texte de Philippe Manœuvre, en fait, c'est un solo de guitare avec des mots.
3: Et il est bon, Nguemout, il a raison.
4: Ça me fait plaisir, sa définition de mon livre. Je me dis, c'est que des solos de guitare avec des mots.
3: Alors, il y a des solos drôlement barrés, un peu psychédéliques, dirons-nous, monsieur Manœuvre.
4: Ah oui, mais c'est normal.
3: Je pense notamment page 123. Alors, c'est tiré du Rock and Folk numéro 134, mars 1978. Vous nous emmenez dans une espèce de voyage très étrange avec John Lennon. Et en fait,
4: j'ai la prémonition. Vous avez la prémonition assassiné.
3: De son assassinat.
4: Ouais.
3: Ça, c'est fou. On écoute quelques notes. Tiens.
4: Et quand Lennon a été assassiné, beaucoup de lecteurs de rock et folk m'ont écrit personnellement en disant « Mais qu'est-ce que vous aviez appris? Comment vous le saviez ?» Et là, j'ai eu peur. C'est un coup incroyable. Ouais. Mais c'est des prémonitions, je ne sais pas pourquoi.
3: Tu ne te l'expliques pas, toujours pas.
4: Voilà, il y en a eu une autre, un jour, je dirige le journal Rock et Folk et je dis en plein mois d'août, on va faire une couve Pink Floyd. Je ne sais pas pourquoi, ce qui m'a pris, il n'y avait aucune raison, aucune réédition, rien. Mais je commande un grand article, le journal sort, le lendemain, Syd Barrett meurt.
3: Ah, wow.
4: Le fondateur de Pink Floyd. Alors, voilà, ça, c'est inexplicable. Hein, c'est sur 40 ans de carrière. Il y a eu 2-3 fois comme ça, vraiment incroyable.
3: C'est cosmique, quand même.
4: C'est des prémonitions. Voilà.
3: Ouais. Il y a un grand moment. Ça, je pense que tout le monde va t'en parler. Celles et ceux qui l'avaient lu à l'époque s'en rappellent sans doute. Moi, je n'avais pas lu à l'époque et j'ai découvert dans ton livre le portrait de Gainsbourg dans Playboy en janvier 1980. Alors, avant qu'on écoute Gainsbourg pour se souvenir de ce mec incroyable, qu'est-ce que toi t'en gardes déjà en le relisant? Ça a dû te faire remonter des émotions.
4: Oui, parce que alors j'interviewe Serge, Aux Armes, etc. n'est pas sorti. Ça sort 8 jours après. Et moi, j'ai eu le test pressing. Je l'ai écouté à Metal Hurlant tout l'été. Et tous les dessinateurs de Metal Hurlant disaient « Mais c'est génial, Gainsbourg fait du reggae, mais c'est fou, c'est bien. » Et puis le résultat était vraiment... Donc je dis à Gainsbourg « Cet album, ça va être le carton total. » Et Gainsbourg, il rigole, il me dit « Dieu t'entende !» Parce que lui, il n'a jamais vendu aucun album.
3: Oui.
4: Melody Nelson, 30 000. Je t'aime moi non plus, l'album, 50 000. Enfin, alors ouais. que Johnny, Michel Sardou, Julien Clerc, tout le monde
3: millions,
4: vend des camionnés ouais. d'albums. Gainsbourg, il ne fait que des 45 tours. Il a cette image, il fait des 45 tours, mais il peut pas faire un album. Et je lui dis aux armes, etc., c'est l'album. Et cet album va se vendre à 100 000, puis 300 000, puis dépasser 1 million d'exemplaires. Donc ça devient un des 10 albums qui ont dépassé le million en France. Il doit y avoir un Johnny, un Julien Clerc, un Sardou, ouais. un Gainsbourg. Enfin, c'est faire 1 million et demi avec un disque, c'est très très difficile. Hein. Donc voilà. Et du coup, pour Gainsbourg, j'étais un peu comme une mascotte. Mais... Donc, bon, on a fait cette interview, et dans quand on la lit aujourd'hui, on se dit, en fait, il dit au revoir à Gainsbourg,
3: peu, hein.
4: et il y a déjà Gainsbourg qui pointe le bout de son nez, parce que les réactions à l'album sont terribles. Notamment, il devait aller le dédicacer à Marseille, où il y avait une fête des Antilles, et des tropiques, et donc il y avait un stand de la Jamaïque, et Gainsbourg devait venir dédicacer aux armes, etc. Et les parachutistes avaient dit, eh ben nous, on va venir lui dédicacer sa gueule.
3: Oh, wow.
4: Et donc, il y avait... Gainsbourg n'avait pas osé aller dédicacer à Marseille, je le taquine là-dessus. Et en fait, il va les rencontrer à Strasbourg pendant la tournée en janvier 80. Il fait sa tournée, il fait le Palace 9 soirs, j'y suis 2 fois, et après, il part en tournée. Et quand ils arrivent à Strasbourg, les paras sont dans la salle, et Gainsbourg, alors les Rastas ne veulent pas, on entend, pardon, y aller, Gainsbourg, il dit, on va aller jouer, on va leur montrer, les Rastas, ils ont la main, et c'est l'armée, là, nous,
3: c'est dangereux, ouais.
4: on n'y va pas, et du coup, Serge ira seul sur scène chanter la Marseillaise, le poing brandi, et avec les paras, quand on chante la Marseillaise, obligé de se mettre au garde à vous, quand
3: ils
4: même,
3: pas le choix.
4: Donc, c'est des images surréalistes hein, qu'on voyait à l'époque à la télévision.
3: C'est fou, on va la réécouter, tiens, cette Marseillaise reggae de Serge Gainsbourg, aux armes, etc. Et si vous voulez lire un entretien incroyable entre Philippe Manœuvre et le grand Serge, bah rendez-vous dans Enroll qui vient de sortir aux éditions Hugo.

0: aux armes, etc. Dans Enroll, Philippe Manœuvre continue de raconter sa vie d'enfant du rock et ses rencontres. Une sélection voilà, d'une trentaine de textes sur ses 50 ans de carrière. Il y a évidemment l'entretien avec Serge Gainsbourg. Johnny Hallyday, statue du commandeur du rock français depuis les années 60.
1: Oui.
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0: Il commence dans les années 60. Toi, à quel moment tu commences à l'interviewer, Johnny? À quel moment tu commences à le trouver intéressant, toi, en tant que rocker?
1: Ah, mais moi, en tant que gamin, il m'a fasciné.
0: Dès le
1: parce
0: début,
1: que, ouais. Ah ouais, quand j'ai entendu la guitare électrique, c'est ce que j'explique dans le spectacle. J'ai jamais su si c'était Johnny ou la guitare électrique, mais j'ai entendu un truc complet de rébellion contre la musique dominante en France à l'époque, qui était l'accordéon. Tous les bals populaires, c'était l'accordéon. Il y avait des émissions avec des accordéonistes non-stop.
0: C'est
1: les
0: vrai.
1: plus gros cachets de la SACEM, c'était Aimable, André Verschuren, enfin, ouais. Les accordéonistes, hein, c'était un truc. Et ça, c'était en 1960. Johnny arrive et c'est la révolution. Il y a les pour et les contre, tous les croulants, comme on les appelait.
0: Ouais.
1: Parce que en 1968, soudain, ils se rendent compte de quoi. Il y a la moitié de la population française à moins de 25 ans. Et l'autre moitié, beaucoup plus de 50. Donc c'était un mélange détonnant.
0: Le titre de la chronique qui est

0: Rien, aucun document. 10 photos de Jean-Marie Perrier, c'est tout. Et ça, c'était quand on l'a vécu, parce qu'après, ça a continué. Donc tout le monde, il y avait évidemment des gamins, rien n'était prévu pour un aussi grand nombre de gens. Il y en a qui étaient montés sur des voitures pour essayer de voir Johnny, il n'y avait pas d'écran ni rien. Les voitures étaient abîmées, donc ça tonnait. Et le général de Gaulle avait dit, s'ils ont autant d'énergie, on va les envoyer construire des autoroutes, ces jeunes. Alors, imagine Johnny Hallyday, quoi ? Donc, il faisait des réponses au général dans ses concerts. Énorme. Il disait, nous les jeunes, nous sommes des millions ! Et toute la salle hurlait, ouais ! Non mais c'était, voilà. Donc, ça a eu un moment, et ben, donc en 64, ils se sont dit, ça y est, il peut aller faire son service militaire. Et ils l'ont envoyé 2 ans en Allemagne. Et le consensus général, Émilie, tout le monde disait, il ne reviendra jamais.
1: Oh, mais quel horreur! Ah, ces douces années 60.
0: Ouais.
1: Alors, Philippe, c'est vrai que quand on pense à toi, on pense, oui, à tes rencontres, alors, oui, avec Johnny Hallyday, avec les Stones, etc.
0: Tina Turner.
1: Tina, on en parlera tout à l'heure. Mais il y a des gens un peu moins connus, en tout cas du grand public en France, et que tu as décidé de mettre en avant dans ce nouveau livre. Et je pense notamment à Johnny Thunders and the Heartbreakers.

0: ce beau Johnny-là, beaucoup moins connu que Johnny Hallyday. Pourquoi il est dans ton livre? Pourquoi il est marquant, selon
1: toi? Parce que c'est un personnage. Il vient de New York, il était dans les New York Dolls. J'ai eu la chance de les rencontrer à Paris en 73, ces New York Dolls. Donc j'ai été totalement partant. Et ensuite, il est devenu un peu, avec son groupe, les Heartbreakers, c'était le meilleur groupe punk en circulation à l'époque du punk. Hein. Ouais. Ça battait tout le monde à plat de couture, les Clash, les Pistols. Au début, c'était les Heartbreakers. Et malheureusement, Johnny était un toxico, comme il y en a beaucoup dans le rock. Lui, c'était la poudre, l'héroïne, c'est des drogues qui abîment énormément, qui abîment et ton portefeuille, et ta vie privée, et tout, et ta carrière, tout. Tout. Et mais Johnny, c'était un toxico, fier et heureux de l'être. Et je trouve ça incroyable.
0: Ouais. Et il t'a marqué en tout cas.
1: Ouais, hein. Il m'a beaucoup marqué parce qu'il était vrai celui-là. C'était un vrai bonhomme. Et je me souviens toujours à la fin de l'interview, il me dit ça sort quand ton interview. Alors on était en mars. Je lui dis ça sort le 15 avril. Il me dit ah, ben je serais peut-être encore vivant. Et en fait, il est mort en avril, mais pas de cette année-là, quelques années plus tard. Mais waouh, quand tu relis ça aujourd'hui, tu dis voilà, lui c'était un authentique rocker. On pourrait se poser la question, Philippe, parce que il y en a qui prétendaient, il y en a qui l'étaient, il y en a qui se laissaient emporter par le truc, mais qui étaient des authentiques rockers? Mais ce Johnny Thunders, moi, quand je réécoute toujours les New York Dolls chez moi et ses albums solo et les Heartbreakers, et je me dis ben c'était vraiment de la grande musique quoi.
0: Et ben c'est beau cette interview à relire qui avait été publiée dans Rock and Folk en mai 1978. Alors il y en a un autre qui n'est pas très très bien identifié forcément par le public français, ou alors pour les mauvaises raisons, c'est-à-dire pour la télé-réalité qu'il a fait dans les années 2000.
1: Ah, c'est Ozzy.
0: Ozzy Osbourne. Alors Ozzy, il est dans ton livre, il vient de nous quitter. Black Sabbath, Ozzy Osbourne, avant qu'on les écoute, Philippe, qu'est-ce que tu peux dire pour convaincre celles et ceux qui ne s'y sont pas encore intéressés d'y aller, mais tout droit?
1: Black Sabbath, c'est les fondateurs du heavy metal. Il n'y a pas à tourner autour du pot. Le premier album de Black Sabbath, aujourd'hui, le heavy metal, ça fonctionne. Hein. Il n'y a pas de problème. Ils ont leur festival, comme le Hellfest en France. Il y en a en Allemagne, en Angleterre, il y en a partout. Ils ont énormément de groupes. Et le metal, c'est énorme. Et il y a aujourd'hui des familles. Il y a le folk metal, il y a le metal symphonique, il y a le death metal, il y a le thrash metal. Enfin, vous voyez, il y en a beaucoup, beaucoup des metals. On compte 200-250 familles.
0: Ah, carrément.
1: Mais ils sont d'accord sur rien, sauf sur un truc. Ils descendent tous de ce premier album de Black Sabbath. C'est le début de leur histoire. Et moi, j'étais fanatique de Black Sabbath. J'adorais ce groupe qui était très décrié à l'époque. Et donc, chaque fois qu'il passait, je suppliais mon rédacteur en chef. Je disais, je ne peux pas aller voir Ozzy Osbourne. Voilà. Et je l'ai interviewé très souvent, Ozzy. C'est pour ça qu'il est venu aux Enfants du Rock avec Lemmy de Motorhead, où ils ont fait la fameuse séquence.

0: là, où l'émi détruit la chambre. Oui. Voilà, on a, je sais des gens que je pratiquais depuis des années. Et Ozzy était, on était tellement copains que j'ai retrouvé, en faisant des recherches pour l'émission, j'ai retrouvé mon vieux carnet, de l'époque où je notais les adresses des musiciens.
1: Parce que, l'adresse de la maison, adresse postale.
0: On n'avait pas Internet et tout. Et Ozzy m'a écrit son adresse et m'a écrit en dessous, comme, viens quand tu veux. Avec son adresse écrite. Mais alors, comme c'est Ozzy, il a pris deux pages du carnet pour écrire Kathleen. Mais
1: ça va trembler.
0: Ouais, c'est tellement touchant. Oh. Dans le même carnet, j'ai les adresses de Kraftwerk, des Roxy Music. Enfin, mais c'est dingue. Wow.
2: C'est le carnet. C'est génial, le carnet, quand même. Ouais. Ah, c'est magnifique.
0: Et oui, c'était une époque pré-téléphone portable. Ouais. En tant que journaliste, il fallait avoir les numéros des journaux, les numéros des attachés de presse, les numéros des artistes. Enfin, tu sais, on faisait avec ce qu'on avait. Et donc, on avait tous un tout petit carnet dans la poche arrière où on notait tout, quoi, voilà.
2: J'adore. Allez, Ozzy Osbourne, on va l'écouter avec le groupe Black Sabbath. Et je pense que c'est la première fois que ça passe sur la radio ici. Ça fait plaisir, hein. C'est grâce à toi, Philippe.
0: Merci, Émilie.

0: fait de la première à la dernière seconde,
1: ben
0: Philippe
1: oui,
0: Manœuvre.
1: C'est Tony Iommi, le guitariste de Black Sabbath, qui est là. Avec Bill Ward à la batterie, Geezer Butler à la basse et notre ami Ozzy aux vocaux.
0: C'est une encyclopédie du rock sympathique et qui raconte bien, qui est mon invité ce soir, Philippe Manœuvre. Alors après ce petit Black Sabbath et votre envie folle de lire évidemment l'interview d'Ozzy qui est dans le nouveau bouquin de Philippe Manœuvre, je vous annonce que nous allons parler filles, car oui, Philippe Manœuvre n'a jamais eu de problème avec les filles. On a toujours eu dans ses équipes, dans les journaux dans lesquels il bossait et aussi dans les chroniques qu'il écrivait. Il y en a donc dans son nouveau bouquin. À tout de suite.
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0: Les filles journalistes rock, il n'y en a pas toujours eu, Philippe. Toi, tu les as vues arriver.
1: Ah oui. Moi, bizarrement, je suis arrivé à un tournant quand j'ai repris la direction du journal vers l'an 2000.
0: Ouais,
1: j'ai vu arriver beaucoup de filles qui disaient « on veut écrire sur le rock ». Plus des filles photographes comme Carole Épinette, Marion Ruzniewski, Gaëlle Guesquière. Enfin, j'avais vraiment une équipe.
0: Marion Ruzniewski, puisque tu en parles, un chapitre lui est consacré dans ce nouveau bouquin. N-Roll, en fait, tu reprends la préface que tu as écrite pour son livre,
1: oui.
0: « Doing it to death, 20 ans de photo au Bataclan
1: oui. ».
0: Est-ce que tu peux nous expliquer brièvement Marion? Qu'est-ce qu'elle fait dans ton bouquin et qu'est-ce qu'elle a vécu, Marion?
1: Quand il y a eu la fameuse, le 13 novembre 2015, il y a eu l'affaire du Bataclan.
0: L'attentat.
1: L'attentat terrifiant. Et moi, évidemment, je suis chez moi. J'appelle immédiatement le responsable des concerts, Basile Farkas, qui se trouvait avec toute l'équipe de Rock et Folk un concert des Inrecuptibles qui était à la Cigale. Ils avaient fait venir un groupe anglais qui était, tout le monde portait les plus grands espoirs. Toute mon équipe était au festival des Inrock. Et je dis à Basile, qui on a au Bataclan? Et il me dit, on a Marion Ruzniewski. Je me dis, c'est pas possible.
0: Photographe de concert,
1: ouais. Une petite...
0: haute comme trois pommes.
1: Ouais, c'est ce que je dis, elle est haute comme trois
0: c'est
1: pommes.
0: C'est vraiment ça. Son sac photo est plus gros qu'elle.
1: Voilà. Elle a pris une balle dans le dos alors qu'elle essayait de sortir du Bataclan avec la première vague. Il y a un videur qui a ouvert une porte qui les a fait sortir. Elle a senti un choc. Il y a une balle qui a traversé son sac photo qui lui a emporté un petit bout de dos. Et dehors, dans la rue, elle s'est touchée le dos, elle a ramené sa main pleine de sang. Enfin, c'était dans une telle... Elle n'a pas senti vraiment la balle arriver, quoi. Voilà. Du coup, ils l'ont emmenée à l'hôpital. Elle est partie, je crois que c'était la deuxième ou la troisième à partir dans la voiture des pompiers. Et là, son téléphone était tombé en panne. Elle n'avait plus de batterie. Et donc, elle essayait de me joindre, mais elle se souvenait du numéro d'un autre journaliste qu'elle a appelé avec le téléphone d'un pompier. Elle a dit, préviens Philippe, je pourrais pas être au concert de Motorhead demain. Tu te dis, ça c'est de la roqueuse.
0: Ça c'est de la roqueuse.
1: La meuf, elle se prend une balle d'Al-Qaïda dans le dos, et ben elle a la force de m'appeler pour me faire dire, je pourrais pas être à Motorhead demain. Mais cette fille, elle, c'est une journaliste avec un J majuscule, quoi.
0: C'est ce que tu dis, ne cherchez pas le héros ici, c'est Marion et tous ceux qui étaient au Bataclan ce soir-là, morts ou vifs. Héros du rock'n'roll.

0: Philippe, il y a aussi une reine. C'est Tina Turner.
1: Oui.
0: Ah là là, Tina Turner.
1: Animae Bollocks.
0: Ouais.
1: Animae Bollocks. Alors, elle, je l'ai rencontrée, j'ai passé 15 jours avec elle et une équipe cinéma dans le désert australien à Coober Pedy, la ville des mineurs d'opale, où elle tournait Mad Max 3 avec Mel Gibson, George Miller réalisait, bien sûr, et nous, moi j'avais traduit Mad Max 2 en français, donc George Miller m'avait à la bonne, et on avait été invités avec les enfants du rock à aller sur ce tournage, voilà.
0: C'est fou. Mais alors là, pour le coup, quand tu vas la rencontrer, c'est déjà une icône,
1: ah oui.
0: C'est déjà une méga star, et encore là, tu n'as pas de trac, tu
1: ah
0: n'as
1: non.
0: pas de... C'est génial.
1: Oh ben non,
0: ça,
1: c'est Tina, quoi. Enfin,
0: c'est
1: voilà, on
0: c'est
1: la.
0: C'est Titi.
1: Non, mais on la connaît depuis tellement. Ouais. Depuis les 1967, ouais, River Deep, Mountain High. Et donc, on sait qu'elle fait ce métier par. Voilà, elle est là. Elle est tellement incroyable sur scène. Tout le monde aime Tina Turner. Et elle l'a bien senti. Elle a réussi à garder son nom de Turner.
0: Ouais.
1: Dans le divorce, elle a tout abandonné. Les voitures, les visons, la maison, tout. Elle a dit, je pars avec les enfants et le nom. Je veux garder mon nom de scène. Et donc, Ike a autorisé, vu qu'il gardait tout le reste.
0: Ouais.
1: Le juge a dit, soyons cool. Et elle a gardé ce nom de Tina Turner. Et donc, elle sait aimer. Et c'est une personne étrange. Elle est déjà zen, elle est macrobio, elle fait de la méditation. Des fois, elle dit non, là, on peut pas se voir, je médite. Enfin, oh non, mais c'est. On est tous dans un motel, hein, on est ensemble dans le motel, quoi.
0: Et le texte, bah, malheureusement, que tu partages, c'est sa nécro, hein, puisque
1: oui,
0: c'est sorti dans Rolling Stone France en 2023. Ça, c'est un exercice qui doit être particulièrement douloureux pour toi, parce qu'on sent que les artistes, quand tu les rencontres, t'es vraiment avec eux, même si c'est 10 minutes de ta vie, c'est 10 minutes où t'es complètement avec eux. Ça, c'est un exercice dur quand tu
1: réagis. Non, mais c'est. J'avais trouvé une interview de Bob Dylan à un moment où j'aurais pu devenir le critique méchant.
0: Ouais.
1: Et Dylan, il disait dans cette interview à Rolling Stone USA, il disait, est-ce que les artistes actuels ont besoin d'être piétinés? Il disait non. J'ai pas l'impression. Moi, en tant qu'artiste, j'ai plutôt besoin d'être épaulé. Oh! Quand j'ai lu ça, je me suis dit, ben oui, voilà la règle de ce métier. Ces gars, ils font une musique formidable. Alors, bon, bien sûr, tous les 45 tours seront pas numéro un. Tous les albums seront pas des chefs-d'œuvre inébliables qu'on va rééditer pendant 50 ans. Mais ils essayent. Ils font le job. Ils font la musique de, et pour ça, Ils ont renoncé à beaucoup de choses. Ils ont renoncé au pognon, souvent. Ils ont renoncé à leur famille. Ils ont pas eu des vies normales, mais ils nous ont donné la plus belle musique du monde. Alors, aidons-les, quoi. Ouais.
0: Mais il y a beaucoup d'amour dans ce livre. C'est là où je voulais t'emmener, parce que vraiment, et que ce soit le Filmman des années 70 ou celui d'il y a 5 minutes, on sent que ça t'a pas quitté.
1: Non, et alors c'est marrant. Voilà. L'autre jour, on parlait d'un chanteur et quelqu'un disait, bah, s'il se retrouvait face à ce qu'il était à 18 ans, son double de 18 ans lui cracherait à la gueule de
0: Donc
1: ce qu'il est devenu.
0: Donc c'est quelqu'un qui a mal évolué.
1: Voilà.
0: Que tu ne nommeras pas.
1: Non.
0: Voilà.
1: Et ben moi, quand j'y repense, je me dis, je pense que si le Philippe Manœuvre qui a commencé à Rock & Folk à 18 ans me rencontrait le Philippe Manœuvre de 72, de 72 ans, bientôt, ouais, hein, c'est le mois prochain.
0: Le mois prochain.
1: Donc, et je pense pas qu'il lui cracherait à la gueule. Je sais pas. Je crois qu'il y aurait une compréhension.
0: Ouais. Moi, je pense qu'il te taperait dans la main.
1: Ouais, je pense qu'il se ferait un high five,
0: ouais,
1: en disant, t'as fait le job, toi aussi, tu continues, c'est bien, voilà.
0: Bah tiens, pour finir, pour se dire au revoir et merci, Philippe, c'est un des textes les plus récents que tu as écrit pour une émission de télé, La Grande Semaine, à laquelle tu participais, oui, sur M6. Et c'est après la mort de Françoise Hardy.
1: Oh,
0: c'est
1: oui,
0: un très joli texte, Les 10 raisons pour lesquelles nous perdons une immense chanteuse, qui montre aussi finalement que ton spectre est hyper large et que même s'il n'y a pas de solo de guitare, eh ben Françoise, ça te touche.
1: Alors Françoise Hardy, pour moi, c'est une personnalité rock. Et
0: ouais,
1: elle était très contente quand je lui disais ça, parce que elle se voyait pas du tout comme une chanteuse de variété pop. Mais moi, je pense que si on aime Nico et ce qu'elle a fait avec le Velvet, bah, Françoise Hardy, c'est exactement pareil. C'est la même voix, c'est le même timbre et c'est la même façon de chanter doucement. C'est-à-dire, c'est ce que j'expliquais. Pourquoi les chanteuses devraient hurler, quoi, comme Edith Piaf hurlait, mais c'était magnifique, on adorait, mais après, toutes les chanteuses voulaient hurler plus fort qu'Edith, plus Flossy. Alors, il y avait Cora Vauquer, il y en avait d'autres. Ça y allait, c'était vraiment des, ah, ça hurlait. Et Françoise Hardy arrive et elle a des choses toutes simples, très belles à dire. Dit tous les garçons et les filles de mon âge, elle va pas le hurler, elle le murmure parce que c'est le murmure d'une adolescente qui se rend compte que sa vie commence bien mal, quoi. Personne l'aime, alors que c'est en fait une des plus belles filles du monde. Et c'est tellement touchant et c'est tellement vrai, c'est tellement juste. Et puis après, moi j'ai continué, mon ami La Rose. Enfin, cette femme était magnifique et j'avais un très bon rapport avec elle. Mais on s'est très peu vu, on s'est vu que 5-6 fois dans toute ma vie, mais c'est inoubliable. C'était, pour moi, c'était la grande Françoise.
0: Bah, tu lui rends un très bel hommage, tu lui as rendu à la télé, et c'est dans End Roll, ce nouveau livre, donc Philippe, aux éditions Hugo, que vous pourrez acheter au merch, oui, en coulisses des spectacles de Philippe Manœuvre à venir. Un enfant du rock raconte. Alors pour toi, Philippe, pour tout le monde, et pour ton chat qui nous écoute peut-être, comment te dire adieu, Françoise?
1: Avec Françoise, merci Émilie, merci,
0: merci
1: beaucoup.
0: À la prochaine, salut.
1: Allez, ciao.

0: L'original s'appelait It Hurts to Say Goodbye et c'est Serge Gainsbourg qui a signé l'adaptation française des paroles pour Françoise Hardy en 1968. Allez, on quitte Philippe Manœuvre et ses souvenirs rock pour un présent, comment dire, un petit peu plus variété et extrêmement coloré. Vous voyez ce que je veux dire ? Ici, étant partenaire de l'événement et de la diffusion samedi soir sur France 2 de la grande finale, notre Laurent Petit-Guillaume national est sur place à Vienne. Salut Laurent!
1: Hey, salut la France, salut Émilie, bonsoir à tous.
0: Laurent Petit-Guillaume, oui. En direct de l'Eurovision, avec évidemment un accès privilégié, on va dire, à la délégation française et à la chanteuse Monroe. Absolument.

0: Dis-nous, comment tu as vécu ce moment? C'était ce matin?
1: Oui, absolument. Ce matin, on était convoqué à l'ambassade de France, ici à Vienne, un très beau bâtiment, magnifique. Ah. L'ambassadeur avait proposé de regrouper tous les fans français qui se sont déplacés ici à Vienne. Il y en a à peu près 200, comme chaque année. Ils sont vraiment très fidèles, de les accueillir dans les salons de l'ambassade. Et à un moment donné, Monroe est arrivé, mais il savait préparer cette venue. Donc, ils s'étaient tous réunis, ils avaient répété la chanson, et quand elle est arrivée, ils lui ont chanté sa chanson, qu'elle a repris ensuite avec eux plusieurs fois. C'est un très joli moment, un très joli partage, un échange. Elle était hyper émue, et je dois dire que nous aussi, en tant que spectateurs, on était très émus, parce que vraiment, les fans de l'Eurovision sont chaque année vraiment fans de notre représentant ou de notre représentante. Et là, c'était un très beau moment. Ensuite, elle a discuté un petit peu avec tout le monde. C'était hyper sympa. C'est une jeune fille magnifique, merveilleuse. Elle a 17 ans. Elle a un charisme incroyable. Et puis, elle chante vraiment bien en direct. Là, on a pu le juger. Et d'ailleurs, vous la verrez ce soir, puisque ce soir, on est diffusé sur France 4, la demi-finale qu'on va vivre nous ici en direct, également comme vous, ou sur le site de France Télévisions. Et Monroe, ne loupez pas son passage, elle passe en sixième.
0: Ah oui, ça va, c'est pas trop tard.
1: Non, c'est pas trop tard. Non. Ça commence à 21h. Je vais courir après, justement, rejoindre la salle. Et je vous recommande également le passage extraordinaire. On l'a vu cet après-midi en répétition de l'Australienne, Delta Godrem. On en a déjà parlé.
0: Oui.
1: Ouh, sur scène, c'est très fort. Et elle monte dans les sondages. Elle passe en 11e position ce soir.
0: Et voilà, alors, voilà. Il me semble aussi que tu nous recommandes de porter attention à la candidate suisse.
1: Oui, elle s'appelle Véronica Fusaro. Alors elle est très connue du public suisse. Elle est auteure, compositrice, interprète. Elle a déjà sorti un album, donné de nombreux concerts, même participé au Montreux Jazz Festival. Donc tu vois, c'est quand même assez classe.
0: Oui.
1: C'est de la pop soul assez surprenante, beaucoup moins avec des paillettes, des décolletés vertigineux, etc. que les autres. Et elle chante Alice. Écoutez plutôt, franchement, c'est une super belle chanson. On la verra ce soir dans les demi-finales.

0: super chouette, mais c'est presque pas assez kitsch pour faire Eurovision, non?
1: Ouais. Je me suis dit que ça allait te plaire.
0: Oui, bien vu Lolo.
1: Autre style, dans la sélection, il y a aussi des divas. Et Chypre, cette année, a sélectionné Antigone, une bombe blonde, façon Shakira du pauvre, mais quand même, elle a tous les attributs.
0: J'adore.
1: Non, non. Le déhanchement efficace, elle danse sur une table, son titre c'est... Jala, Jala, Jala, c'est entêtant, elle est vraiment hyper sympa en plus. Vous la verrez ce soir à la télévision sur France 4. Jala, Jala, Jala, c'est un tube.
0: Ah ben bah on découvre.
1: Ah oui. Il y a du déhanchement.

0: parce qu'elle danse sur une table et les paroles de la chanson c'est « Je danse sur une table ». Je vois qu'on a encore sorti les meilleurs auteurs-compositeurs du frigo. C'est magnifique.
1: Ah, pour ce qu'il faut.
0: Oh là là, bon, là alors, les bookmakers, ouais, j'imagine, mettent pas tout, ouais, leur pion sur cette petite dame.
1: Non.
0: Oui, Antigone.
1: Non.
0: Bon,
1: non,
0: ouais,
1: non,
0: c'est comme
1: non,
0: ça.
1: Non. En revanche,
0: oui,
1: les bookmakers, ils se trompent souvent. Ça n'a pas évolué. Les trois premiers, c'est toujours la Finlande, la Grèce et le Danemark. Et ensuite vient la France, ensuite vient Israël, ensuite vient l'Australie. Mais il faut se méfier du représentant danois. Il,
0: ouais,
1: s'appelle Søren Torpegaard Lund. Lui aussi, là, alors lui, c'est un très grand chanteur. Moi, je parle pas bien ces langues-là.
0: Oui, c'est normal.
1: Ouais, ouais, on est d'accord. Mais alors lui, il est très connu aussi dans son pays parce que c'est un grand chanteur de comédie musicale. Il a joué dans West Side Story, Kinky Boots, Roméo et Juliette,
0: ah ouais,
1: au Danemark. Et pour l'anecdote, l'organisation de l'Eurovision avait juste demandé qu'il modifie sa tenue, jugée trop provocante. Bon,
0: ah,
1: ils sont un peu coincés du...
0: Oui.
1: Parce que franchement, vous verrez, il n'y a rien de grave. Et la chanson s'intitule « For Vigar Jim ».
0: Oh là là, quel accent, merci Laurent. Un des favoris, en tout cas, il nous fait une remontada au niveau des bookmakers. Il s'appelle, ouais, Søren Torpegaard Lund. On le découvre grâce à toi. Bonne demi-finale, Lolo. Et à demain soir, en direct.
1: À demain.
0: Oui, oh là là, pour la veille,
1: bisous,
0: de la finale. Bisous,
1: oui.

0: Soren Torpegaard Lund. Voilà, c'est pas si difficile de... Non, si, quand même, c'est difficile, j'avoue. Voilà, un des favoris de ce concours Eurovision. Demain, on sera avec Laurent Petit-Guillaume, à nouveau, hein, en direct de Vienne, et il nous racontera les derniers potins, j'espère les bonnes nouvelles de la délégation française. On envoie évidemment nos meilleures pensées à Monoro. Et puis voilà, samedi soir, vous vivrez la finale en direct à la télé sur France 2, avec votre radio ici.
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0: Depuis la mort de Johnny, tous les ans, le 15 juin, qui est le jour anniversaire de la naissance de Johnny Hallyday, eh bien, ses héritiers, celles et ceux qui sont là pour faire vivre sa musique et sa mémoire, préparent toujours un événement pour les fans qui auraient envie de se retrouver ce jour-là. Et là, depuis quelque temps, ça se passe au cinéma. Donc là, si vous êtes fan de Johnny Hallyday, sachez que vous avez rendez-vous au ciné le 15 juin pour découvrir sur grand écran un de ses concerts cultes. C'est le Bercy 1995 qu'on appelait le Laurada Tour. Laurada, c'était le nom de sa maison pour Laura et David. Le Laurada Tour, donc de 95. Une projection unique dans toute la France. Le 15 juin, donc, les billetteries sont déjà ouvertes et ça sera évidemment l'occasion de se retrouver entre fans et de chanter très fort. Hein, parce que oui, c'est un concert, mais c'est aussi pas mal un karaoké, il faut bien le dire. Écoutez comment ça sonnait Johnny en 95 à Bercy sur le Laurada Tour. Voici Gabriel.

0: Johnny Hallyday, Laura Datour, dans une sélection de cinéma partout en France, ça sera le 15 juin.
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0: Ah, mon coup de cœur du jour, c'est une jeune artiste dont je vous avais parlé l'année dernière, au moment de la sortie de son premier EP qui s'appelait La Romance. Elle, c'est Rony. Elle est née à la fin des années 90 à Grenoble et elle sort de la musique depuis 2023 sur le label français Enterprise. Elle a sorti le 30 avril une nouvelle chanson que j'adore qui s'appelle Encore un peu. Et je me suis dit que ce serait une bonne idée qu'on découvre ce titre ensemble ce soir. C'est le coup de cœur de Décibel. Encore un peu, signé Rony.

0: 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Elle s'appelle Ronnie et la chanson Encore un peu vient de sortir.
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0: Ah, c'est l'heure de la chanson anniversaire. Et ce soir, nous célébrons l'anniversaire de l'Américain George Lucas, grand réalisateur hollywoodien, 82 ans aujourd'hui. Un saint homme, si vous me demandez mon avis, vu qu'il a déjà réalisé des films incroyables. Évidemment, La Guerre des Étoiles, American Graffiti. Et puis, en tant que producteur et réalisateur, il a donné beaucoup de bonheur et beaucoup de plaisir à beaucoup de gens de plein de générations différentes. Hein, derrière Indiana Jones, Willow, et même le petit dinosaure et la vallée des merveilles. Il y a George Lucas, et oui, alors joyeux anniversaire à cet homme qui nous a fait passer des heures et des heures de bonheur cinématographique et qui nous a tous mis à la musique classique et symphonique. C'était quand même pas gagné, mais c'est bien grâce à George Lucas que nous écoutons ce soir dans Décibels sur votre radio ici, l'Orchestre Symphonique de Londres jouant en 1977 une composition de John Williams. C'est le thème principal de Star Wars et normalement, vous allez adorer ça.

0: Et joyeux anniversaire à Georges Lucas, 82 ans aujourd'hui. Décibel, pour ce soir, c'est fini. Et demain, tiens, on restera dans l'ambiance musique de film, puisque notre invité, ça sera un des Français les plus reconnus dans le monde en ce qui concerne les musiques de film depuis les années 80. C'est Eric Serra. C'est à lui qu'on doit notamment la musique du Grand Bleu et aussi de Nikita, Subway ou encore le Cinquième Élément. Eric Serra qui célèbre ses 40 ans de carrière en faisant une grande tournée. Ce sera après les grandes vacances, mais là, comme on s'est dit qu'on était en plein Festival de Cannes et que vous alliez peut-être avoir un petit peu envie de goûter au cinéma, et c'est ce qu'on va faire demain soir dans Décibel. Il me reste, et c'est très important, un petit peu de temps pour remercier l'équipe de l'émission. Il y avait ce soir Iris Guitoni, Basile Combes, Elorie Roussillon et Franck Moilier. Et puis vous, évidemment, parce que si vous n'êtes pas là, tout ça ne rime à rien. Je sais que le blind test vous manque un petit peu cette semaine, mais voilà, à cause de l'Eurovision, on ne fait pas de blind test. Promis, dès la semaine prochaine, on s'y remet. Promis juré.
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4: Bonjour à toutes et à tous. Ravie d'être avec vous cette semaine. Pendant que Valérie Damido et Éric Bastien sont en congé, c'est l'occasion de découvrir ou redécouvrir des moments sympas et drôles avec nos candidats. D'ailleurs, si vous voulez participer à l'émission, appelez votre radio locale pour vous inscrire et ne vous mettez pas la pression pour les anecdotes. Tout le monde a des choses sympas à raconter. On vous aidera à les retrouver. Alors aujourd'hui, nous serons par exemple avec Jean-Yves qui a découvert que faire la chenille lors d'un mariage, ça pouvait être dangereux. Et Aymeric qui fait cuire son gratin dauphinois dans le four tout en jouant sur votre radio ici.
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4: Et avant de retrouver Éric Bastien, Valérie Damido et les meilleurs moments de l'émission, nous profitons de la musique avec Daniel Balavoine, c'est le chanteur sur votre radio ici.

0: écoutez ici le chanteur Daniel Balavoine. Alors en octobre dernier, Valérie Damido et Eric Bastien jouaient avec Thierry d'ici Provence et Soraya d'ici Picardie. Le premier est un homme très occupé à cause de sa femme, ou plutôt grâce à sa femme, car vous allez voir, cela lui fait plaisir. Quant à la seconde, elle aime bien le sport, mais à la télévision, comme beaucoup d'entre nous d'ailleurs.
1: Alors, Thierry, pas de point, Soraya, pas de point, Thierry qui vit à Marseille. Oh là là là, on adore Marseille. Alors, il paraît que tous les jeudis, tu fais beaucoup de sport avec ta chérie. Tu fais de l'aquatraining.
2: Exact.
1: Qu'est-ce que c'est l'aquatraining ?
2: Ben, disons qu'on va se jeter dans une piscine, on fait un peu de sport, un peu de vélo, un peu de musculation, beaucoup de gestes. Parce que ma femme a dit que j'ai pas assez d'abdos, alors on va à l'aquatraining. Elle m'a dit, mes abdos ils ont dégonflé, donc je les regonflerai à la piscine.
1: Bah oui, t'es comme moi, t'as des tablettes de chocolat, mais à l'intérieur, voilà, c'est tout.
2: C'est ça.
1: Ouais, bah oui.
2: Beaux abdos, mais à l'intérieur.
1: Eh oui, évidemment.
3: Quand je mets une bouée à la piscine, on me confond avec moi-même, hein. On sait plus qui est qui, hein. Entre la bouée et moi.
2: Ah bon, carrément.
3: Vous riez. Vous avez, vous la voyez pas, elle a le petit sourire comme ça.
1: Non, non, vous me voyez très bien et vous pourrez avoir la preuve sur les vidéos.
3: Vous êtes en gênance?
1: Ah ouais, je suis. T'as payé Bertrand pour pas qu'il mette la musique de la vanne pourrie ou comment ça se passe?
3: Ça va bien, ça va bien.
1: Alors, il paraît que tu bricoles beaucoup à la maison.
2: Oui, quand même. Ben, j'ai pas le choix. Hein. Ma femme, à chaque fois, me dit, tiens, Thierry, tu peux mettre ce tableau. Tu peux accoucher le...
3: La femme...
2: À chaque fois, ma femme, elle me trouve toujours quelque chose. Dès que je m'ennuie, dès que je suis pas à mon atelier, elle trouve quelque chose. C'est fou, hein.
1: C'est dingue.
2: Tout le temps, tout le temps.
1: Oh là là, voilà, là, là, là.
3: C'est le femme, ça. Le reproche.
2: Je refasse les décès suspendus. Sinon, pas de suite.
1: Oh là là là là, bah oui. Bah, elle veut pas que tu t'ennuies. Voilà.
2: C'est ça. Elle est trop gentille. Elle passe à moi.
1: Bah, évidemment.
2: Elle veut pas
1: que je m'endorme. Évidemment. Alors, quand tu bricoles pas, t'es quand même très occupé parce que tu jardines. Hein, eh ben
2: c'est
1: oui.
2: Ça aussi.
1: Eh oui.
2: Le jardin, c'est tous les week-ends. Le jardin, c'est tous les week-ends.
3: Oui, mais ta femme trouve quelque chose à redire sur le jardin, j'imagine aussi.
1: Pas du tout.
2: Non, ça va. Ça,
3: ah,
2: va.
3: Ça va.
2: Elle est assez indulgente avec moi. Elle est trop gentille.
1: Voilà. Parce qu'attention, ils plantent les épinards, les choux, là. Enfin, dans pas longtemps parce que c'est des légumes de l'automne.
2: C'est ça.
1: Et attention. Et en plus de tout ça, ils cuisinent une fois par semaine.
2: Ben. Pareil, j'ai pas le choix. Non, en fait, là, c'est vraiment pour faire plaisir à ma chérie.
1: Ah.
2: Elle adore quand j'ai prépare des petits plats. Elle est trop contente. Donc, moi, ce qui me fait plaisir, me fait plaisir. On y va.
1: Mais qu'il est mignon, celui-ci. Alors, mon Thierry, tu vas marquer ton premier point immédiatement.
2: Oui.
1: Alors, je te pose une petite question. Tu as 5 secondes pour me dire vrai ou faux. C'est vraiment 5 secondes, hein, faut répondre.
2: Allez, ça marche.
1: Attention. Un berger corse a déposé le brevet du fromage anti-moustique. Alors, un berger corse a déposé le brevet du fromage anti-moustique. Est-ce que c'est vrai, est-ce que c'est faux? Top chrono.
2: C'est faux.
1: C'est bien évidemment faux.
3: Bravo.
1: Voilà. C'est totalement faux, c'est une blague de nos auteurs qu'on salue, Luigi et Raph.
3: J'ai appris que les moustiques avaient 47 dents, c'est une vraie info, j'ai lu ça hier, et c'est fou, imaginez ce petit truc avec 47 dents. Voilà. Soraya, il n'y avait pas de vanne, hein, c'était même quand je donne une info, bon, voilà, ok. Soraya, elle cherche un emploi, là on va être sérieux, là tu cherches un emploi en ce moment. Dans quel secteur, si on peut te donner un coup de main, on le fera avec plaisir, hein, Soraya.
4: Alors, dans le domaine de l'insertion professionnelle.
3: Ok. En fait, voilà, t'es conseillère en insertion professionnelle et tu voudrais retourner dans ce secteur. Tu veux continuer là-dedans?
4: Oui. Okay. Absolument, ouais.
3: Bah, écoute, si quelqu'un dans ta région, Picardie, dans l'Aisne, entend voilà ton profil ou te découvre ou a envie de te découvrir, 0810-055-056, on donnera ton numéro de téléphone. Il paraît que tu adores le sport, mais à la télé.
5: Je suis allé les voir passer.
3: Le sport à la télé, elle n'est pas du tout sportive, Soraya.
1: Hein, bah, comme toi et moi, quoi.
3: C'est ça. Soraya, tu aimes bien regarder le Tour de France, notamment les mollets, les cyclistes.
4: Ouais, j'adore. J'adore le cyclisme dans sa globalité. Et oui, plus précisément, le Tour de France, effectivement. Ouais, j'en rate pas un. Tous les ans, c'est le rendez-vous, ouais.
3: Soraya, voici un hymne national. C'est l'hymne du Canada. Écoute bien. Et pluribus unum, de plusieurs un. C'est ce que ça signifie. Et moi j'affirme que c'est la devise du Canada. Est-ce que c'est vrai ou faux? 5 secondes top chrono.
4: Je dirais oui.
3: Et pluribus unum? Eh bien non, figure-toi que de plusieurs, +1, c'est la devise des États-Unis qui a été adoptée en 1782, devise du Canada. C'est la Marie Usk Ad Mare, j'espère que je le prononce bien, qui autrement dit veut dire d'un océan à l'autre. Bon bah je suis désolé, Soraya, pas de points.

0: The Way You Make Me Feel, Michael Jackson sur votre radio ici. Allez, place à Julie d'ici Champagne-Ardenne et François d'ici Nord maintenant. François qui va nous faire une petite imitation de voix de bande dessinée pour le plus grand plaisir de Valérie D'Amido et Eric Bastien. François, vous avez du talent, j'adore.
1: Allez, donc nous sommes avec François et Julie qui ont un point chacun. François qui habite à Choc dans le Nord-Pas-de-Calais. François qui nous a mis en copie son Instagram. Dis donc, quel beau dessin! Qu'est-ce que tu dessines bien?
2: Ben merci beaucoup. Alors, moi, je suis allé à l'école pour apprendre, et tout petit et jusqu'à jeune adulte en fait.
1: Mais tu as fait quand même des études d'art, t'as pas...
2: Alors je suis rentré aux Beaux-Arts à l'âge de 6 ans. Sur Dunkerque, parce que je suis originaire de Dunkerque.
1: Ouais.
2: Et ensuite, je suis allé en école d'art appliqué, ce qu'on appelle à l'époque la section F12. Donc ouais. Les sections F, bien sûr, ça n'existe plus maintenant quand on est vieux. Et après le bac, je suis allé à la fac d'art plastique de Lille.
1: Ah, voilà. Ok, d'accord.
2: Enchaîné.
1: Ouais. D'accord. Ok, enfin, tu adores le dessin, mais tu as fait plein de métiers. Hein. Tu as été animateur pour enfants, vendeur, responsable de magasin, téléconseiller à la FDJ, tu as été serveur. Voilà. Tu voulais aussi être doubleur de dessin animé.
2: Ah. Ah ça, j'aurais adoré. Franchement, ça aurait été un grand rêve, vraiment, de faire des voix pour des personnages, même pour des séries ou des choses comme ça, j'aurais adoré. Vraiment.
3: C'est pas facile.
1: Moi aussi, j'aurais adoré. Mmh. Mais c'est une...
4: C'est pas facile, mais on peut avoir des voix très différentes, c'est très sympathique.
3: Ah oui, mais non, mais il est bon.
1: Mais c'est bien, super. Alors...
2: Exactement, Valérie.
1: Oh mon Dieu. Oh my God.
3: J'essaye de vous séduire pour les points, ça. Je le sens venir, celui-là.
1: Ouais, je le sens venir aussi. Alors, on va voir si tu as...

0: suis passé, elle est au-dessus de la Terre.
1: Mais oui, cucurbitacé, ça veut dire cucurbita. Ça veut dire courge, ça, voilà. Donc c'est, ça vient, citrouille, potiron, courgette, blablabla. Et ces fruits ne se cachent pas sous terre, ils sont à la surface. Voilà, bravo, un point de plus, deux points.
2: Vous verriez Inès et Hélène qui boivent vos paroles, qui apprennent plein de choses. C'est vrai, hein, Inès et Hélène.
3: On dormirait moins bête ce soir. Ouais,
1: bah voilà, c'est le but du jeu, mes petites chéries.
2: Julie est avec nous, elle a 22 ans, elle habite à Reims. Elle est en couple avec Lucas, elle a dit, elle fait des études de droit. Tu lui as dit, Gabin, c'est en master 2. Il faut que tu trouves un stage d'ailleurs bientôt. Parce que nous, on est stagiaires. Oui. Bah, viens chez nous.
4: Oui, exactement, il faut que je trouve un stage. Je suis en pleine recherche en ce moment.
2: Ah oui, bien, mais, oui, mais, oui, mais nous, par rapport au droit, oui, bah non, nous, tu peux pas venir à la radio, ça n'a aucun lien, du coup.
4: Oui, ça... c'est sûr que c'est pas trop lié.
2: Le service juridique de Radio France. Tout
1: bah
2: est,
1: oui,
2: ah, tout
1: tu
2: est
1: peux
2: possible.
1: Faire un non, stage.
4: Voilà,
1: c'est ça.
2: Exactement. Petite, tu voulais être. Vous êtes policière. C'est vrai ?
4: Oui.
2: Eh ben,
4: oui, c'est vrai, oui.
2: Eh ben. Bon, t'es dans le droit, tu me diras, mais t'as pas été jusqu'au bout du truc ?
4: Non, j'avoue que j'ai un peu changé d'avis, mais oui, quand j'étais petite, je voulais beaucoup faire policière et c'est aussi un peu pour ça que j'ai fait des études de droit, parce que j'aimais bien. Mais finalement, je sais plus trop ce que je veux faire en ce moment, donc bon. On verra bien.
2: Bon, ça t'inquiète pas, les idées vont venir. Tu faisais de l'équitation quand t'étais petite parce que t'adores les chevaux et nous aussi. Et puis, tu fais un peu de sport, tu fais quoi comme sport ?
4: Je fais de la natation.
2: Ok, brasse coulée, dos, crawl.
4: Brasse coulée et puis du dos crawl. Le crawl, j'ai un peu du mal au crawl normal.
2: Ouais. Faut qu'on aille à la piscine, Valérie, je vous rappelle. Hein.
1: Ouais, 200 kilos de bonne humeur,
2: exactement,
1: pose ta question.
2: Exactement, on a dit qu'on irait à la piscine. Allez, on parlera de pâtisserie dans un instant, Julie, parce qu'elle adore la pâtisserie. Mais voici une nouvelle question pour un point. Extrait.
4: Oui.
1: Ça, c'est Éric Bastien qui s'est cogné le petit doigt de pied dans la table.
2: Ce n'est que le début, que quand je commence à voir, mais après, c'est de pire en pire. Bon, c'est Tarzan, à la base. Tarzan, tout le monde voit qui est Tarzan, quand même.
1: Oui. Ouais. Non, mais tu les prends pour des demeurés, quand même.
2: Bon,
1: allez.
2: À la base, Tarzan n'avait pas de slip. Est-ce que c'est vrai ? Est-ce que c'est faux ? Top chrono.
4: Vrai.
2: Eh bien, c'est vrai, oui, d'après les romans originaux d'Edgar Rice Burroughs. Tarzan vivait quasiment nu dans la jungle. Le célèbre donc ensuite a mis une espèce de pagne en peau de bête qui est une invention du cinéma pour être plus pudique parce que Hollywood, voilà, ne supportait pas que, enfin voilà, un acteur dû ou quoi que ce soit.
1: En même temps, on n'était pas dupes. Hein. Comment tu te fabriques un petit slip avec les ficelles et les élastiques dans la jungle ? Faut pas exagérer.
2: Mais c'est fou, quoi. Il avait, voilà, il avait pas de slip.
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3: Cette semaine, Éric Bastien et Valérie Damidot sont en vacances, l'occasion de découvrir ou redécouvrir des moments sympas et drôles de l'émission, de quoi vous changer les idées à l'heure du déjeuner, que vous soyez à la maison ou au travail. Mais d'abord, musique avec Michel Jonas, les vacances au bord de la mer, sur votre radio ici.
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0: écoutez ici les vacances au bord de la mer, Michel Jonas. À présent, je vous propose de vous évader non pas au bord de la mer, mais avec Jean-Yves d'ici Pays de Savoie, un très grand voyageur, et Mélanie d'ici Armorique, qui a tendance à passer l'aspirateur plusieurs fois par jour. Oui, mais elle a une bonne raison, comme elle l'explique à Valérie Damido et Eric Bastien sur votre radio ici.
1: Alors Jean-Yves qui joue avec ici Pays de Savoie, qui habite à Vimines, qui est un Viminou, ouais, qui collectionne les verres à bière, qui cuisine, qui bricole. Il a participé déjà à un jeu télé, celui-ci. À quoi t'as participé?
2: La cible.
1: Bon, dis donc, qu'est-ce que t'as gagné?
2: Une parure, montre, bracelet.
1: Oh,
2: dis donc. Pour femme.
1: Bah, tu l'as offert à ta, bah, du coup, tu l'as offert à ta chérie.
2: Bah, bien sûr.
1: Évidemment. Alors, tu adores voyager. Hein. Toi, t'as déjà voyagé partout. Hein. Au Sénégal, à l'île Maurice, en Grèce, en Espagne, en Italie. Mais surtout au Togo et au Bénin.
2: Oui, tout est originaire, mon épouse.
1: Voilà. Et alors, elle t'a fait découvrir son pays. Vous avez visité.
2: Oui, tout à fait.
1: Oh là là là là là là. Dis donc, alors qu'est-ce que...
2: C'est super beau.
1: Bah oui, c'est beau, bien sûr que c'est beau.
2: Oui.
1: Tu as aimé, tu voudrais y retourner?
2: Ah oui.
1: Mais t'aimerais bien aussi, j'ai vu, aller visiter les pays nordiques pour voir des aurores boréales.
3: Alors, c'est pas la même chose.
2: C'est un rêve, ça.
1: Ah bah oui, c'est un rêve. Bah ça s'organise, hein.
2: Bah bien sûr.
3: Ouais. Alors, à 3 heures de Paris, l'Islande.
1: C'est pas très
2: oui,
1: long.
2: Bah, c'est ça.
1: Eh oui, un petit camping-car et hop. Alors, là, tu as 2 points. Tu es à égalité avec Mélanie. Je te propose d'en marquer 3 de plus. Attention, c'est la question à choix multiples. Je te pose la question, je te propose des réponses. Et à mon top chrono, tu as 10 secondes pour me donner ta réponse. OK?
2: OK.
1: Alors, Jean-Yves, de quel pays vient la fête d'Halloween à l'origine? Ça vient d'où la fête d'Halloween à l'origine? L'Irlande, les États-Unis, le Mexique ou le rayon déguisement de chez Jiffy? Top chrono, 10 secondes.
3: Salut Jiffy.
2: Ça vient d'Irlande.
3: Les idées de génie.
1: Les idées de génie.
2: Oui.
1: Et oui, bien sûr que ça vient d'Irlande, ça vient de la fête celtique Samhain, qui marquait la fin des récoltes, le début de l'hiver, et les Irlandais ont ensuite exporté cette tradition aux États-Unis avec à qui les citrouilles et les bons becs. Bravo, tu as 3 points de plus, tu es à 5.
3: Mélanie, elle déteste les activités à sensation. Elle n'est pas rassurée. Et quand elle monte dans un petit manège... Qu'est-ce que tu fais? Il paraît que tu cries tout le temps. Ça ressemble à quoi, un cri de Mélanie sur un manège?
4: Oula, faut peut-être mieux pas le faire à la radio.
3: Si, vas-y, on a éloigné nos casques.
1: Vas-y, j'ai retiré mon casque.
3: Non, mais ça fait quoi, genre, ou plus que ça?
4: C'est pire que ça. Je crie, je ferme les yeux, je suis pas bien.
3: Ouais, t'es pas bien. Alors, pour te détendre une fois que t'es pas bien, t'as un rituel et t'adores ça. Bienvenue dans le domaine de l'étrange. Ah. Elle passe l'aspirateur plusieurs fois par jour.
1: Ah d'accord, ok.
3: Alors écoutez... Mélanie, on est aspirologue comme ça, experte?
4: Bah non, mais avec tous les animaux, il faut bien.
3: Ah oui, c'est vrai qu'on rappelle, il y a 3 chats, il y a 2 chiens, oui, donc il y a des poils partout. Donc c'est plus pour eux. Donc pas très étrange. Tiens, juste un petit mot avant de jouer, parce que Jean-Yves, on a voyagé avec lui, on parlait de l'Afrique, et toi, t'as fait un voyage humanitaire en Afrique, notamment au Sénégal pendant un mois.
4: Oui, c'est ça.
3: Et alors, quels souvenirs tu en gardes?
4: De très très bons souvenirs, c'était il y a très longtemps maintenant, mais des souvenirs qui sont gravés.
3: Tu as été auprès d'enfants dans un village très isolé, puis dans une maternité, je rappelle que tu es infirmière, donc voilà, ça t'a permis aussi peut-être de faire des choses intéressantes. Et il y a quelque chose de poignant, on va finir là-dessus, tu as une maman qui a choisi ton prénom, je crois, pour son enfant.
4: Oui, pour l'une de ses filles, oui. Ouais.
3: C'est génial.
4: Ouais.
3: Pourquoi elle a choisi ton prénom? T'avais sympathisé avec elle?
4: J'avais sympathisé avec elle et en fait c'était le jour de mon anniversaire aussi.
3: D'accord. Bon bah il y a une petite Mélanie qui est au Sénégal et qui porte ton prénom. Ça fait plaisir de le savoir.
4: C'est agréable. Oui, c'est agréable. Oui.
3: Allez, nous allons jouer avec ta question qui vaut, rappelons-le, 3 points à choix multiples. Quelle actrice française? On va parler de cinéma. J'espère que t'es un peu branché cinéma. Quelle actrice française née en 1898? Est décédé en 1992, repose sous l'épitaphe « Enfin seule ». Est-ce que c'est Jeanne Moreau, Simone Signoret, Arletty ou Hélène, qui a enfin réussi à se débarrasser des garçons dans Hélène et les garçons? La pauvre, elle n'est pas morte, top chrono.
4: La troisième, je dirais.
3: Arletty?
4: Ouais.
3: L'Épitiaf, enfin seul, donc c'est ce qui est écrit sur sa tombe. Oui, c'est Arletty, l'inoubliable partenaire de Jean Gabin dans Hôtel du Nord avec cette réplique mythique.
5: Bon Dieu, tu sais.
3: Elle est enterrée à Courbevoie et on peut lire Enfin seul, qui est un dernier clin d'œil mordant à l'image de cette icône du cinéma français.
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0: La Lune, un des derniers titres de Christophe Maé qui est actuellement en concert. Il sera à Paris fin mai, à Talence, Vienne ou encore Montauban en juin. Et puis ailleurs, puisqu'il a des dates jusqu'en mars l'année prochaine. Nous retrouvons Valérie Damido, Éric Bastien, mais aussi Mélanie d'ici Armorique et Jean-Yves d'ici Pays de Savoie. J'adore Jean-Yves. Il va nous expliquer pourquoi il a passé un mariage en caleçon. Petit indice, faire la chenille, ça peut être dangereux.
1: Alors Jean-Yves, il y a une petite anecdote que tu nous as racontée qui m'a bien amusée. Oui, parce que Jean-Yves, il a passé le mariage de sa cousine Véro.
2: Véro, ouais.
1: Eh oui, avec un petit caleçon. Hein, voilà, il avait 18 ans, il était le premier à la tête de la chenille. Hein. Tu chantais comment ? La, la, la, la, la, la, la, la, pam, pam.
3: Mettez deux pieds en canard.
1: Et voilà, alors, du coup tu fais ça, et qu'est-ce qui se passe ?
2: Oui. Oh, bah, je vois une belle jardinière, donc je saute par au-dessus, évidemment, je me dis, tiens, les autres ne me suivront pas. Et malheureusement, de l'autre côté de la jardinière, il y avait une descente d'escalier, bien carrelée et tout, et voilà. Donc, le genou ouvert, on y voyait l'os, enfin, c'était pas mal. Ouais. Donc, direction hôpital, on m'a recousu, et après, retour au mariage, mais en caleçon.
4: Il n'a pas vu le pied au canard, il a marché comme un canard.
1: Il a marché avec une attelle, quand même. Hein,
2: c'est ça.
1: Mais t'avais un beau caleçon, rassure-moi, t'avais un beau caleçon.
2: Ah ben, à l'époque, oui, c'était du turquoise fleuri. Ah ouais, ça... Puis en plus, il allait bien avec ma chemise, qui était bleu turquoise aussi.
1: Ah, bah voilà, quand
4: les
1: même.
4: Les maris ont dû apprécier.
1: Bah oui, en même temps.
2: Ouais.
1: Bah oui.
2: Sûrement que j'avais prévu le coup pour sortir le caleçon à la chemise.
1: Oui, tu te disais qu'à un moment donné, tu te serais mis un peu en caleçon.
4: Je pense qu'il faut toujours prévoir la couleur de son caleçon à un prochain mariage maintenant. J'y réfléchirai.
1: Bah, réfléchissez, voilà. Réfléchissez bien. Oui. Alors, nous allons tout de suite essayer de gagner 5 points de plus avec la question cash et tout de suite, Dalida. C'est...

0: sens qu'il chante, Jean-Yves.
1: Oui, oui.
2: Alors attention, Jean-Yves. Non. C'est pas une question difficile pour toi. Eh oui. En France, quelle fleur est associée au deuil? Top chrono, 10 secondes.
3: Les chrysanthèmes.
2: Eh oui, les chrysanthèmes, on va pas. Il n'y a pas de suspense. Si les jardiniers, il est en plein dedans, il en a plein son truc.
0: C'est d'actualité.
2: Bah oui, c'est d'actualité. Bien sûr que c'est les chrysanthèmes. Alors, il faut savoir qu'après la Première Guerre mondiale, Raymond Poincaré a demandé que chaque tombe soit fleurie le 11 novembre. Et le chrysanthème, bah, c'est un peu la fleur de l'automne. Bah du coup, c'est devenu la fleur du deuil. Donc voilà, 5 points de plus. Jean-Yves, 10 points.
0: Parfait. Ou Ludon, Mélanie, il s'envole là. Hein. Oui. Ah oui, oui, oui. Mélanie, tu es capable de faire concurrence à Vital Fraise? Tes parents s'appellent Mante et Allo? Non, du tout.
4: Non, c'est pas ça, mais je vais faire concurrence quand même.
0: Bon. Alors, on va se dire un petit mot sur la Bretagne. On a parlé de tes voyages, mais t'es évidemment fan du Finistère, notamment. Toi, tu vis dans le 22, c'est les Côtes d'Armor, hein, j'ai dit, hein,
4: oui,
0: le 22.
4: C'est ça.
0: Pourquoi? Qu'est-ce qui te marque dans le Finistère? Qu'est-ce qu'il y a de particulier dans ce département?
4: Que je trouve que c'est la coutume bretonne qui est bien plus présente, et puis c'est typique, c'est voilà, c'est l'accent en breton que j'aime bien.
0: T'as quelques villes comme ça dans le Finistère que tu aimes bien?
4: J'aime bien Crozon, c'est très joli.
0: Ouais.
4: Quimper aussi.
0: Quimper, c'est vrai que c'est beau.
2: Le Cronan, les amis, c'est beau.
4: Le Cronan, oui, le Cronan.
0: Le Croisic, c'est dans le Finistère, le Croisic? Non, c'est, pourtant c'est pas très loin. Ah non, le Croisic, non, c'est pas du tout dans ce coin-là.
4: Non, c'est non.
0: T'as un camping-car?
4: Oui, c'est ça.
0: Et t'as un beau camping-car, hein?
4: Oui, un vieux camping-car qui est mon âge.
0: Ben oui, on a vu les photos, tu les as envoyées à Professeur Brown. Et alors, il y a des tags, et je crois que c'est un artiste de chez toi qui a tagué ton camping-car?
4: Oui, il vient de Saint-Brieuc, entre autres, et puis il vient de Quévert aussi.
0: Mais Saint-Brieuc, c'est la Bretagne. C'est un artiste breton, vas-y, cite-le, hein, profites-en.
4: Il s'appelle Mars, et le deuxième artiste, c'est Stratosphère.
0: D'accord. Et avec ce camping-car, tu sillonnes la France entière et tu te balades, que ce soit en Bretagne ou ailleurs. Et des fois, tu termines avec deux mecs sur le toit parce qu'à Perros-Guirec, t'es tombé en panne. On va pas raconter l'histoire, mais t'as roulé avec deux gars sur le toit du camping-car quand même.
4: Sur le capot, ouais.
0: Sur le capot, ouais. Allez, nous allons jouer pour cette avant-dernière question. Elle vaut 5 points. C'est une question cash.
2: C'est la dernière question. Après, il y a le bingo.
0: Après.
2: Mais c'est pas une question.
0: Ah, vous considérez que c'est pas une question, le bingo?
2: Non, pour moi, c'est le tout pour le tout.
0: Chaque jour, vous me surprenez. Et chaque jour, j'apprends des choses avec vous.
2: Allez. Dites pas de bêtises.
0: Je vais vous faire plaisir. La bande originale que vous adorez.
2: Ah là là là là.
0: Ben oui, 48 heures d'Halloween, un petit sorcier qui va bien. Question. Quel comédien incarne Harry Potter au cinéma? Question simple.
4: Daniel Radcliffe.
0: Moi j'en vois, j'ai quand même envie de prendre.
2: Attends, ta candidate, elle a l'âge de Harry Potter.
0: 36 ans. Alors ça nous fait 10 points, oui, parce que c'est la bonne réponse, Daniel Radcliffe, cet acteur britannique qui est mondialement connu depuis, il avait 10 ans hein, quand il a commencé. Bravo, J.K. Rowling et Harry Potter.
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0: You Can't Hurry Love, Phil Collins sur votre radio ici.
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2: Alors, nous sommes avec Aymeric, donc je rappelle qu'il y a deux points. Et Aymeric qui habite à La Roche-sur-Yon, et Aymeric qui suit toutes les émissions de télé-réalité, qui adore cuisiner, qui adore jardiner, mais qui alors, par-dessus tout, il paraît que tu adores le fromage.
3: Ah oui.
2: Ah oui. Ah oui, monsieur, oui, oui. Alors, qu'est-ce que
3: là,
2: vous...
3: Ça donne envie, parce que là, je vois du fromage gratiné, là. Oh, oui, oui, oui.
2: Comment ça, tu vois du fromage gratiné, mon Dieu? Qu'est-ce que tu aimes?
3: Là, dans mon four, il y a un petit gratin qui m'attend, là, depuis tout à l'heure.
2: Un gratin de quoi, s'il te plaît?
3: De pommes de terre, et puis, bien sûr, du fromage dessus. C'est du fromage à raclette.
2: Qu'est-ce que c'est, ton fromage préféré?
3: J'aime vraiment, franchement, tous les fromages. J'aime beaucoup le Morbier, notamment.
2: Ah, le Morbier, c'est pas mal. Le Morbier, c'est pas trop de ta région, mais c'est pas mal.
4: C'est un nectaire en force.
2: C'est un nectaire, oui.
3: Bon, ah, c'est un nectaire,
2: c'est bon. Oui, c'est pas mal. Enfin, c'est vrai que le Morbier, c'est pas mal. Alors, est-ce que tu vas marquer 3 points de plus? Je te propose la question à choix multiple. Je pose la question, je te propose des réponses. Et à mon top chrono, tu auras 10 secondes pour me donner ta réponse. Alors, écoute bien. Quelle chanson arrive en tête du top 5 des morceaux les plus joués lors des enterrements en France? Une question bien joyeuse.
4: C'est sympa, hein?
2: Alors, je te propose...
3: C'est sympa.
2: Le Paradis Blanc, de Michel Berger. L'Hymne à l'amour, d'Edith Piaf. Puisque tu pars, de Jean-Jacques Goldman. Ou Les Sardines, de Patrick Sébastien. Top chrono, 10 secondes.
3: Puisque tu pars.
2: Oui, c'est cette chanson de Jean-Jacques Goldman.
4: Oh, c'est bien.
2: C'est d'une gaieté aujourd'hui, c'est magnifique.
4: Elle nous a quittés
2: puisque tu pars. Mais grâce à ça, tu marques 3 points de plus, tu as 5, Aymeric.
4: Alors que c'est tellement plus sympa.

0: Eh bien, c'est bien. Moi, mon candidat a marqué 3 points. Il a 5.
1: Ah oui, donc c'est à moi.
0: C'est à toi, avec ta candidate qui s'appelle Florence.
1: Oui, Florence.
0: Qui habite en Bretagne et qui a 1 point.
1: Ouais, et qui est une trouillarde.
0: Bah, enfin, qui n'est pas trouillard? J'aimerais bien voir ta tête dans un château hanté, toi, tiens.
1: Demain, c'est Halloween.
0: Et... Non, non, mais il m'a fait le geste Allô, quoi. Ça va, Nabila? Ça se passe bien, Nabilo? Allez.
1: Et vive le shampoing. Il paraît que tu vérifies, on va se remettre dans l'ambiance qui fait peur, hein, moi ça me va. Elle vérifie toujours les portes. T'es une trouillarde, il paraît.
2: Oui, alors je peux pas tout le temps les portes fermées sur moi.
1: Ah ouais?
0: C'est-à-dire
2: tout le temps.
0: Tu les fermes à clé, c'est ça que tu veux dire?
2: Ah, elles sont fermées à clé. Hein. Personne. Si j'ai quelqu'un qui arrive chez moi, je ferme la porte directement à clé derrière.
1: C'est une peur ou c'est. Ou il y a quelque chose ou.
2: C'est une peur, oui. Ouais. C'est une peur.
1: Je ne s'explique pas les peurs. Hein. Bon,
2: ah
1: allez,
2: ben
1: oublions
2: non.
1: La peur et partons en Thaïlande. Voilà, quelque chose qui est plus réjouissant. Voilà, c'est un de tes rêves ou tu as déjà été en Thaïlande?
2: Ah non, ça serait un rêve.
1: Ah.
2: Mais on va partir là-bas pendant notre retraite.
1: Avec Hervé, ça fait partie de vos projets, voilà, la Thaïlande. Ouais.
2: Ça fait partie de nos projets.
1: Bah écoute, je te le souhaite, à voyager déjà au Maroc, en Tunisie, en Espagne, en Italie, tu adores hein, le Maroc. Bon, bah la Thaïlande, c'est pour très bientôt. Florence,
2: ça sera pour très bientôt.
1: Nous allons jouer tout de suite et cette question qui arrive avec un QCM. Et ça vaut 3 points. Demain, nous sommes le 31 octobre.
0: Oh mon Dieu.
1: Et demain, c'est la journée mondiale de quoi? De l'épargne, si les bons sortent pas. Des vampires, la journée mondiale des villes ou la journée mondiale de la citrouille pour rendre hommage à tous les légumes qui se sont vidés sans broncher. Top chrono, 10 secondes. Journée mondiale de quoi demain? Vampires, villes, citrouilles, épargne, vite.
2: Les vampires.
1: Les vampires. Alors demain c'est Halloween, mais c'est aussi la journée mondiale des villes. Créé par l'ONU, qui met en avant le développement urbain durable. Bon, c'est vrai qu'on pense plutôt aux citrouilles, aux vampires, je te l'accorde, par rapport à Halloween, mais c'est officiellement la journée mondiale des villes, Florence.
0: Ça me tue, j'ai appris ça ce matin. Je ne comprends pas. Moi, je trouvais que c'était classe, la journée mondiale de la citrouille, mais bon. 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
3: 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Gabriel. Brûle mon esprit.

0: Et c'est avec Gabriel de Johnny Hallyday que nous terminons les meilleurs moments d'Otakei aujourd'hui. Rendez-vous demain pour une autre sélection. On parlera parc d'attractions, hockey, voyage entre autres, avec Valérie Damido et Eric Bastien sur votre radio ici.
1: Il est 5h, Paris s'éveille et Yoann Guérin arrive.
2: Il est très en forme, Yoann Guérin, il vous accompagne jusqu'à 6h du matin, donc c'est dans les prochaines minutes. On vient quand nous, Valérie?
1: Oh bah nous, on revient à midi, mon chat.
2: Ah bah on va se faire une petite chaise quand même avant, hein.
1: Évidemment.
2: À tout à l'heure.

0: Axel Red, sensualité, parfait pour bien démarrer la journée. Soyez les bienvenus.
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0: Bonjour, très bon réveil, heureux de vous savoir avec nous. C'est la grande famille ici qui se réveille ensemble avec l'équipe de Lefto. Emeline, Saveria, Mélodie, Christophe et Aude Razo. Bonjour Aude.
3: Bonjour Johan Guérin, on sera à Fort Boyard dans le journal de 5h. Parce que oui, on est comme ça. Parce que le tournage des émissions de cet été vient de se terminer. Et on a pu demander à Cyril Ferraud, le nouvel animateur, ses premières impressions.
0: Mais c'est fou, vous avez les clés de tous les lieux emblématiques.
3: Même celle de Cyril Ferraud.
0: Oh là là, c'est magnifique. Ouais. Bon, tiens, Aude, sujet qui va vous intéresser parce que Valère Correa vous livre ce matin le mode d'emploi pour éviter les arnaques aux placements financiers. Explication dans 5 minutes. 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
0: Jeudi 21 mai, excellent réveil. Merci de votre fidélité. 5h. L'actu du jour, ce sont les nouvelles annonces sur le carburant.
3: Sébastien Lecornu va détailler en fin d'après-midi les nouvelles aides pour ceux qui subissent de plein fouet la flambée des prix. Alors, qui sera concerné? En tout cas, Aurélie Herbemont, le Premier ministre, a prévenu qu'il allait falloir changer d'échelle. Ce sont ses mots.
4: Toujours aucun signe d'amélioration au Moyen-Orient, alors Sébastien Lecornu est contraint de ressortir le carnet de chèques. S'il évoque lui-même un changement d'échelle, pas question d'ouvrir en grand les vannes, car les finances publiques sont déjà dans le rouge. On reste sur des mesures ciblées, uniquement pour les secteurs d'activité et les Français qui travaillent les plus en danger, prévient Bercy. Mais les aides que détaillera Sébastien Lecornu pour le mois de juin concerneront un public plus large que jusqu'ici. Le Premier ministre compte aussi se projeter sur du moyen-long terme, explique Matignon, car cette crise est amenée à durer. La philosophie du gouvernement, c'est comment l'État aide ceux qui ont le plus besoin et comment l'État aide les entreprises à aider les gens, glisse un conseiller de l'exécutif. Manière de partager avec les employeurs le fardeau de la crise qui risque de coûter au moins 6 milliards à la France.
3: Le prix des carburants et ce coup de pression des entreprises de dépannage. Elles défilent à Paris ce matin, très touchées, elles aussi par la flambée des prix. Elles viennent de toute la France, opération Escargot sur le périphérique parisien, direction Bercy et le ministère de l'économie.
0: La pression s'accentue sur Patrick Bruel.
3: La pétition qui demande l'annulation de sa tournée dépasse ce matin les 31 000 signatures et voilà maintenant les élus, les maires de plusieurs grandes villes qui appellent le chanteur à ne pas se produire sur scène, Victor Maté.
5: C'est le maire de Paris, Emmanuel Grégoire, qui a réagi le premier hier matin sur France 2.
6: Face à la multiplication des témoignages, je crois que oui, il devrait faire une parenthèse dans sa carrière, le temps que la justice soit rendue.
5: Par respect pour la parole des victimes, le maire de Marseille, Benoît Payan, demande également à Patrick Bruel de ne pas venir dans la cité phocéenne pour son concert prévu le 30 octobre. Même demande du maire de Lille, il invoque la sagesse et la responsabilité le temps que la justice passe. À Nancy, Mathieu Klein en appelle, je cite, à la clairvoyance des organisateurs pour suspendre sa tournée. Même discours du vice président de la métropole du Grand Nancy, Ossine Chabira, sur France Info.
7: Cette présomption d'innocence ne doit pas s'exercer au détriment de la protection des femmes et notamment de toutes ces femmes et tous ces témoignages qui affluent de jour en jour.
5: Le maire de Brest, Stéphane Roudot, lui parle de décence. En Belgique également, demande d'annulation à Forêt, commune de Bruxelles. Tous ces élus rappellent cependant qu'ils n'ont pas le pouvoir eux-mêmes d'interdire ces concerts.
3: Des parents soulagés à Paris après l'interpellation de 16 personnes d'une école maternelle du 7e arrondissement. Coup de filet dans le scandale des violences dans le périscolaire parisien. La garde à vue des 16 personnes se poursuit ce matin. Elle est prolongée. Certaines de ces personnes sont soupçonnées de viol et d'agression sexuelle. À l'école toujours, le syndicat FSUS Nuit PP dénombre plus de 3700 fermetures de classes en maternelle et en primaire à la rentrée 2026. C'est le département du Nord qui est le plus touché devant le Rhône et la Seine-Saint-Denis. Seine-Saint-Denis où le syndicat appelle à la grève aujourd'hui.
0: À 5h03 sur votre radio ici, clap de fin sur le Fort Boyard.
3: Le tournage tournage des émissions de cet été vient tout juste de se terminer et ici La Rochelle a pu passer un petit coup de fil au petit nouveau. J'ai nommé Cyril Ferraud, l'animateur qui prend la place d'Olivier Mine, ému et enthousiaste à l'issue de ce tournage. Écoutez.
2: C'est Fort Boyard qui m'a donné envie de faire de la télé, je l'ai dit plein de fois. C'est l'émission qui m'a fait rêver quand j'étais enfant, qui m'a donné envie de faire mon métier. Je faisais partie de la famille du Fort depuis 6 ans déjà en tant que personnage, mais c'est une vraie responsabilité de prendre les commandes d'un navire aussi impressionnant, aussi bien rodé aussi, et beaucoup d'émotions. C'est-à-dire qu'après la première, par exemple, j'étais vraiment très ému de me dire voilà, c'est une histoire de film, de se dire, tu regardes une émission quand t'es gamin, elle te fait rêver, elle te met des étoiles dans les yeux, et des années plus tard, c'est moi qui cours avec les candidats, qui les encourage. Au-delà de ce que ça représente pour moi, c'était, à titre personnel, c'était un plaisir fou de tourner ces 9 émissions.
3: Bon, on a hâte de voir les nouveaux épisodes de Fort Boyard qui vont rythmer, Johan, nos samedi soir, j'en bafouille.
0: Je comprends l'émotion.
3: Cet été sur France 2. Adieu la grisaille, rangez les parapluies, un dôme de chaleur s'installe au-dessus de la France avec une masse d'air chaud qui nous remonte d'Afrique subtropicale. Météo France nous annonce un épisode précoce de forte chaleur avec, Johan, des températures estivales.
0: Oui, avec les maximales, par exemple, aujourd'hui, on attend entre 22 et 27 degrés sur la moitié nord, de 25 à 30 degrés au sud et localement 31, voire 33 au sud de la Garonne. Oula. Dès demain, on pourra dépasser les 35 degrés d'ailleurs dans le sud. En attendant, ce matin, les températures à Rennes, Clermont-Ferrand et Besançon, 9 degrés. À Lille, Caen, Nantes et Guéret, 10. Nous avons à Paris, Strasbourg et Tours, 11. 13 à Bordeaux, 14 à Toulouse, 16 à Bastia et 18 degrés à Marseille et Perpignan. Le soleil brille assez largement sur le pays aujourd'hui. Alors parfois, après la dissipation de brume matinale sur la moitié nord et près du massif central, un léger voile nuageux qui est toutefois aussi présent cet après-midi sur l'est et le nord du pays.
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0: 5h06, c'est une belle journée qui s'annonce avec le soleil au rendez-vous. On prend une grande respiration et on profite ce matin avec Clara Luciani. Bon début de journée.

0: Clara Luciani respire encore. 5h09, bon réveil.
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0: Alors pas du tout, vous avez bien haute, changé. Vous êtes c'est vous ou pas?
3: Je me suis masculinisée, c'est ça?
0: C'est ça.
3: Qu'est-ce qui se passe?
0: Qu'est-ce que c'est que cette... Bah écoutez, on a des petites blagues comme ça de bon matin. Bon, moi je vous propose une grande bouffée d'air frais parce qu'on a trouvé la capitale française du bonheur.
3: Ah bah on y va.
0: Ouais. Selon le très sérieux Happy City Index de l'Institut pour la qualité de vie, c'est Grenoble.
3: D'accord,
0: qui est officiellement
3: j'aime beaucoup Grenoble.
0: Bah ouais, la ville où l'on vit le plus heureux en France. Alors au niveau mondial, la capitale des Alpes décroche une 23e place, coiffant Paris au poteau des deux petites longueurs et Bordeaux qui est loin derrière. Pour en arriver là, il y a eu 466 chercheurs qui ont passé 251 villes au crible. Alors environnement, transport, accès à la culture et même le prix de l'immobilier, Grenoble brille même si le podium mondial reste dominé par les intouchables. Intouchables, vous avez une idée ou
3: pas? C'est dans le nord, les pays du nord.
0: Exactement, il y a Copenhague, Helsinki et plus près de nous, c'est en Suisse.
3: Genève.
0: Après, où que vous soyez, de toute façon, la radio du bonheur, vous l'avez trouvée.
3: C'est nous.
0: Ben oui, exactement, c'est votre radio ici. 5h10 dans l'actualité ce jeudi, Aude.
3: C'est la semaine de la sécurité routière au travail et des entreprises en profitent pour sensibiliser leurs salariés. On ira gonfler nos pneus, Johan, dans quelques minutes.
0: Pour la musique, on se réveille avec Eddie Mitchell et Taylor Swift. C'est le son qui arrive dans 15 minutes, mais avant, par ici les économies.
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0: Bonjour Valère Coréard.
5: Bonjour Johan, bonjour Aude.
3: Bonjour.
0: Chaque jour avec vous, un bon plan pour notre pouvoir d'achat. Aujourd'hui, vous vouliez nous parler des arnaques au placement.
5: Oui, parce qu'avec les réseaux sociaux, les faux conseillers financiers et les promesses de gains rapides, les arnaques explosent. Et le problème, c'est qu'on peut tous se faire avoir. Clairement, on voit passer des pubs pour des placements garantis, du trading miracle, des faux livrets mieux rémunérés que le livret A, ou encore des investissements en crypto-actifs avec des rendements complètement irréalistes. Donc, premier conseil, méfiez-vous des promesses trop belles pour être vraies. Quand on vous dit 8, 10, 15% de rendement sans risque, là, il y a un gros signal d'alerte. Deuxième réflexe, ne vous précipitez pas. Les arnaqueurs jouent souvent sur l'urgence. Genre, offre valable aujourd'hui, dernière place disponible, il faut investir maintenant. Un vrai conseiller financier vous laisse toujours le temps de réfléchir. Et puis, il y a une vérification très simple à faire. Regardez si la société est autorisée. L'autorité des marchés financiers, l'AMF, publie des listes noires et permet de vérifier les acteurs agréés. Ça prend 2 minutes et ça peut éviter de perdre beaucoup d'argent.
3: Valère, il y a d'autres signaux qui doivent nous alerter?
5: Oui, plusieurs. Déjà, attention au démarchage sur WhatsApp, Telegram, Instagram. C'est pas comme ça que travaillent les établissements sérieux. Méfiez-vous aussi des faux témoignages, des captures d'écran de gains impressionnants. Beaucoup sont truqués. Il y a aussi l'intelligence artificielle qui est derrière. Autre point important, ne versez jamais d'argent vers un compte à l'étranger sans avoir vérifié à qui il appartient réellement. Et puis enfin, un conseil très simple. Parlez-en autour de vous avant d'investir. Quand on échange avec un proche, on voit souvent les choses plus clairement. Écoutez aussi la chronique d'Aude Razo sur les arnaques. Et puis, les escrocs comptent beaucoup sur l'isolement, la pression psychologique. Donc, ne restez pas seul. Vous avez déjà été confronté à une tentative d'arnaque financière. Vous avez des conseils pour éviter les pièges. Mon mail, c'est parisilleséconomies@radiofrance.com.
0: Merci beaucoup, Valère. Demain, on vous donnera la solution pour payer le parking 2 fois moins cher en vacances. Par ici, les économies, le rendez-vous à votre service. Chaque matin, on parlait du rendez-vous, c'est pas vrai, on le retrouve tout à l'heure, 5h40, on va parler notamment des péages.
3: Oui, effectivement, les arnaques aux péages sont de retour, pile avant le week-end de la Pentecôte.
0: Forcément,
3: évidemment.
0: Et oui, soyez avec nous, ne bougez pas.
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0: Je compte sur vous pour m'impressionner de vos talents parce qu'on joue au garagiste ce matin.
3: Et oui, parce que c'est la semaine de la sécurité routière au travail, sujet très important puisque 440 personnes meurent chaque année lors d'un déplacement lié à leur travail, surtout sur les trajets domicile-travail. C'est donc une semaine de sensibilisation et on a décidé de la tester. On est dans la Sarthe. Notre reporter ici, Max Martin, a emmené la voiture de la radio, tout simplement sur un stand pour vérifier les pneus, stand qui se trouve sur le parking de l'entreprise LDC à Sablé-sur-Sarthe, le géant de la volaille.
7: Bonjour.
8: J'espère que la voiture d'Issimène va bien.
7: Faut pas s'arrêter. Tu avances, tu roules.
8: Xavier Poulain, responsable mobilité du groupe LDC, c'est lui qui fait passer chaque voiture sur un petit dodane entouré de plusieurs capteurs qui s'allument à l'approche d'un véhicule.
7: Les flashs se sont allumés. On a pris des photos des quatre pneus sur les flancs. On a mesuré la profondeur des quatre pneumatiques. En quelques secondes, on fasse l'équivalent d'un check qui d'habitude est fait par un professionnel dans un garage.
8: Une action de sensibilisation gratuite pour les salariés et ô combien importante pour Xavier Poulain.
7: Les pneumatiques, c'est la donnée essentielle du contact d'un véhicule à la route. C'est l'équivalent d'une feuille A4. C'est quatre cartes postales qui vous tiennent à la route. Donc si les pneus sont usés, vous aurez moins d'adhérence et vous risquez, en cas d'intempérie, en cas de freinage d'urgence, de perdre le contrôle de votre véhicule, d'avoir un accident plus grave.
8: En France, il y a deux ans, plus de 500 personnes sont mortes sur la route pour des trajets liés au travail.
7: La sécurité au travail, c'est pas simplement sur le poste de travail. Nous, en tant qu'entreprise, on veut que le salarié rentre chez lui dans les mêmes états de santé et de sécurité que quand il est venu.
9: Et ça fait longtemps qu'elle n'a pas vu un gonfleur,
7: depuis combien de temps vous n'avez pas vérifié la pression de vos pneus, madame?
9: Ça fait au moins 2-3 mois.
8: Mauvaise réponse pour Anaïs, employée chez LDC. Les professionnels recommandent de vérifier la pression des pneus tous les mois environ. Et justement, cette action mise en place par son entreprise est très rassurante pour elle.
9: Je trouve ça sécurisant puisque moi, personnellement, je fais une demi-heure de trajet aller pour rentrer chez moi. Et de savoir que on pense à moi quand je rentre du travail, ça me rassure aussi.
8: Après être passé sur ce dodane, les employés comme Anaïs reçoivent un QR code qu'ils peuvent scanner pour découvrir le dossier complet de l'état de leurs pneus. Des pneus qui peuvent même se faire regonfler sur place, toujours gratuitement.
10: On est bon, monsieur.
8: Donc la voiture de la radio Issimène va bien ?
10: Oui, elle se porte bien, vous pouvez rouler tranquillement.
8: Merci, monsieur.
10: Au revoir.
0: On est rassuré. Merci à notre reporter Max Martin pour ce test grandeur nature. 5h16. Si vous avez envie de vous détendre ce soir devant la télé après une longue journée de travail, et bien Patrice Gascoigne a sélectionné un programme qui va séduire toute la famille, les 100 vidéos qui ont fait rire le monde entier. C'est sur Gulli, c'est présenté par Issa Doumbia. L'humoriste se confie justement ce matin dans les coulisses télé. Mais avant Couleur Montalo, c'est Eddie Mitchell.

0: Couleur Mentalo, Eddie Mitchell, 5h20, l'éphéméride de ce 21 mai. On souhaite un bon anniversaire aujourd'hui à Antoine de Maximi, 67 ans. Vous savez, c'est le monsieur qui s'invite chez vous dans son programme télé. Eric Carrière, la moitié du duo, les Chevaliers du Fiel, lui a 69 ans. Tiens, 21 mai 1904, c'est la fondation de la FIFA à Paris, avec une organisation mondiale donc du football qui se met en place. Et puis, 21 mai 1981, investiture de François Mitterrand, premier président socialiste de la Ve République.
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0: On retrouve Patrice Gascon avec ses coulisses télé. Aujourd'hui, Patrice, vous nous proposez de nous détendre devant notre petit écran. Vous avez repéré un programme proposé ce soir par la chaîne Gulli.
2: Pour présenter ce soir l'émission Les 100 vidéos qui ont fait rire le monde entier, Gulli a fait appel à un humoriste. Lequel ? Celui qui nous confie dans quoi il se réfugiait quand sa carrière n'avait pas encore décollé.
3: Moi, je me réfugiais dans la bouffe, mais j'avais ma recette à moi. Nuggets, camembert, mayo, Nutella. Il y a des gens qui me jugent. Respectez-moi ! J'ai besoin d'amour !
2: Et de l'amour, le public en a donné à Issa Doumbia. Il n'a plus besoin de se coltiner ce sandwich au mélange improbable. Issa Doumbia est même l'un des visages du groupe M6, alternant les apparitions sur M6, W9, Sister ou ce soir sur la chaîne Gulli, l'une des petites sœurs de M6, pour présenter les 100 vidéos qui ont fait rire le monde entier. Et ce soir, attendez-vous à une spéciale, les animaux pètent les plombs, entre des chats et des chiens complètement fous, des lamas revanchards, des dromadaires complètement toqués, Gulli nous emmène sur la piste des animaux les plus drôles de la planète. Et pour nous montrer tout cela, Issa est entourée de quatre joyeux partenaires de rire. Le chef Norbert Arère, la chanteuse Priscilla Betty, l'ancienne Miss France et désormais animatrice Camille Serre et l'humoriste Boudère.
1: Alors que les animaux sont des humains plus vrais que nature.
4: Moi aussi je le fais ça.
1: En plateau, Issa doit domestiquer un véritable zoo.
5: Faut bien dresser les animaux.
6: Je sens qu'il y a un tournant dans ma carrière, la marche de l'empereur.
1: Et quand Boudère s'y met, c'est encore plus poilant.
6: Et là tu ramènes la mouette qui mange le poisson.
2: Issa Doumbia est comme un poisson dans l'eau à la présentation des 100 vidéos qui ont fait rire le monde entier. Mais est-ce pour autant un animateur télé comme les autres ?
7: Je suis pas un animateur de télé comme les autres parce que je viens pas du tout de ce milieu de base. Je suis comédien. J'ai fait des séries, j'ai fait du cinéma, j'ai fait des téléfilms. Et en fait, l'animation, c'est venu par hasard un peu. On m'a proposé un programme, j'ai dit oui pour rigoler. J'ai accroché et je développe de plus en plus. Et ce qui m'intéresse, c'est que je retrouve mon métier de base et ma passion de base, c'est transmettre.
2: Issa Doumbia qui va encore transmettre ce soir sur Gulli dans les 100 vidéos qui ont fait rire le monde entier. Quant à moi, je vous dis à demain pour vous transmettre de nouvelles coulisses télé.
0: Merci Patrice Gascoigne. 5h23. Tiens Patrice, qui est un trailer, ça tombe bien parce que ce matin on part à la conquête du Mont Blanc avec vos petites baskets. Aude, on est nickel côté équipement, franchement on est au top. Stéphane Bern revient sur la première fois que des hommes ont gravi le Mont Blanc. La balade démarre dans 3 minutes, le temps de s'échauffer un petit peu avec Taylor Swift et son titre Hoplite.

0: Hoplite, Taylor Swift à 5h27. Chaque jour avec votre radio ici, un peu d'histoire avant l'actu. Stéphane Bern ce matin, on voyage au temps où on a pris de la hauteur, 4809 mètres exactement.
1: Au XVIIIe siècle, deux hommes décident que la montagne n'est plus un décor, mais un défi. Au milieu du XVIIIe siècle, un savant genevois, Horace Bénédict de Saussure, se passionne pour les Alpes et ses montagnes qui surplombent toute la région, au point qu'il lance un défi et promet une récompense à celui qui atteindra la cime du Mont Blanc. Le pari fait son chemin et, pendant des années, quelques-uns s'y risquent, mais attention, les échecs se succèdent. Les ascensions se transforment vite en ascenseurs émotionnels. Jusqu'au 8 août 1786, Jacques Balma, chasseur de cristaux, et Michel Paccard, médecin, partent avant le lever du soleil. Les deux hommes du pays grimpent sans cordée organisée, ni matériel moderne ou carte précise.
2: C'est pas le premier de cordée qui tire les autres sur la corde.
1: Les conditions sont rudes. Ils s'enfoncent dans la neige. L'air se raréfie à mesure qu'ils s'élèvent en altitude. Mais ils vont au culot. Ils ne manquent pas d'air. Forts de leur détermination, ils avancent. Si bien qu'à 18h23, ils en viennent à bout. Pour la première fois, des hommes ont atteint le sommet du Mont Blanc. L'année suivante, le scientifique genevois de Saussure gravit à son tour le Mont Blanc, aidé de 18 guides et sûrement équipé de bonnes chaussures de randonnée. Une performance qui fera le tour des salons et propulsera la montagne sur le devant de la scène. Le sommet devient une destination et même une aventure pour laquelle certains seront prêts à payer. Ces exploits ne sont pas que de simples ascensions. C'est la naissance de l'alpinisme. Aujourd'hui encore, le Mont Blanc est un sommet mythique pour les alpinistes. Je dirais même que le Mont Blanc, c'est la crème de la crème.
0: Merci Stéphane Bern. Nous, ce matin, on vous offre le cadeau de la semaine. C'est aussi la crème de la crème. La boîte de jeux par ici, les économies. Valère Coréard qui transforme sa chronique donc en boîte de jeux. 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Nous sommes le jeudi 21 mai, il est 5h30. Toute l'actualité en France et dans le monde, c'est le 90 secondes avec vous, Drazo.
3: Sébastien Lecornu, le Premier ministre, annoncera en fin d'après-midi les nouvelles aides pour le carburant. Priorité toujours aux professions et aux gros rouleurs très touchés par la flambée des prix. Le gouvernement pousse aussi les entreprises à proposer des aides à leurs salariés. Les petites entreprises qui souffrent de la guerre au Moyen-Orient, niveau de trésorerie tendu, voire critique dans plus d'un tiers des PME et TPE françaises avec un impact significatif du conflit pour près de la moitié d'entre elles. C'est une étude de la PME. Les entreprises de dépannage manifestent à Paris ce matin. Il y aura à la rentrée plus de 3700 fermetures de classes en maternelle et en primaire. C'est le décompte du syndicat FSU SNUIPP. C'est selon lui le département du Nord qui est le plus touché devant le Rhône et la Seine-Saint-Denis. Seine-Saint-Denis où le syndicat appelle à la grève aujourd'hui. Les colorants alimentaires augmentent de 14% les risques de cancer. Les conservateurs alimentaires augmentent de 24% le risque d'hypertension. Constat de chercheurs français, ils appellent à renforcer l'information du consommateur. Trois études sont publiées aujourd'hui. Est-ce que vous avez fait votre déclaration d'impôt ? Attention, si le numéro de votre département est compris entre 1 et 19, vous avez jusqu'à ce soir 23h59 pour vous rendre sur impots.gouv.fr. Pour les autres, vous avez encore quelques jours. À suivre aujourd'hui le tirage au sort de Roland-Garros, très attendu, c'est à 14h. Quels adversaires pour nos Françaises et nos Français ? C'est Tony Estanguet, ex-président du comité d'organisation des JO de Paris, qui se charge du tirage.
0: L'info du jour, on tend le micro aux aides à domicile.
3: En première ligne face à la flambée des prix à la pompe, pour l'instant la profession n'a rien touché. Le guichet d'aide de l'État pour les gros rouleurs ouvre la semaine prochaine. Situation tendue pour cette aide à domicile dans le Nord. Il s'appelle Théo, bien obligé de mettre la main à la poche et rogner sur son salaire pour payer ses trajets chez les patients. C'est un reportage ici de Jeanne d'Anglejean.
4: Les prix de l'essence ont tellement augmenté que certains collègues de Théo ont tout simplement rendu le tablier.
5: C'est plus avantageux pour eux d'être en arrêt maladie, en arrêt de travail, que d'aller travailler. Les patients, ils se rendent compte qu'il y a moins d'intervenants, parce que leur prix de l'essence revient plus cher.
4: D'autres privilégient la trottinette électrique ou se déplacent à pied, mais ça a des limites.
5: Et après, les temps de route, c'est pas toujours évident, donc ils sont... En fait, c'est très compliqué d'utiliser d'autres moyens que notre véhicule personnel.
4: Et même si la Dacia noire de Théo roule au GPL, moins cher que l'essence, les prix augmentent vite, surtout quand on fait le plein 3 ou 4 fois par semaine.
5: Pour le GPL, je cherche moins cher autour, parce que le GPL a augmenté aussi de 3-4 centimes. Ça paraît rien, mais ça fait 5 euros en plus sur le plein.
4: Alors le jeune homme fait tout pour faire baisser la facture.
5: Rouler en mode éco, respecter les vitesses au maximum, même si on est dans un métier malheureusement où c'est pressant.
4: Mais malheureusement, ça ne suffit pas.
5: On fait attention surtout. Je connais beaucoup de collègues qui ne vont pas profiter avec leurs enfants, c'est restreindre les budgets. Au supermarché, de toute manière, je préfère me déplacer en magasin et regarder produit par produit ce qui est le plus intéressant. Regarde au prix du kilo, au prix du litre, ce qui est le plus intéressant aussi.
4: Si les négociations avec la direction de son agence n'aboutissent pas, Théo et ses collègues n'excluent pas de faire une grève.
3: Les aides à domicile qui roulent en moyenne 1000 km par mois, on verra s'ils font partie des aides ciblées, des nouvelles aides qui seront annoncées tout à l'heure par Sébastien Lecornu.
0: Ouais, le Premier ministre qui doit prendre la parole à 17h et ce matin on pense fort à vous qui êtes aide à domicile. 5h33, la météo, c'est un avant-goût d'été. Les maximales, on attend entre 22 et 27 degrés sur la moitié nord, de 25 à 30 au sud et localement jusqu'à 33 au sud de la Garonne. En attendant ce matin, les températures à Rennes, Clermont-Ferrand et Besançon, 9 degrés à Lille, Nantes et Guéret, 10 à Paris, 11, 13 à Bordeaux, 14 à Toulouse, 18 degrés à Marseille, Perpignan. Vos messages aussi sur la page Facebook ici. Dans le Calvados, à Aunay-sur-Odon, Frédéric a relevé à 5 degrés, 9 en Alsace, on salue Tania, 10 degrés à Falampin dans le nord, Merciani, 11 à Metz, ça c'est une info de Patricia, on a 12 à Bourges en ce moment, où est Nadège, 13 en Corrèze, merci Rosita, 14 dans le Pays Basque, ça c'est Marie-Laure. Et puis pour ce qui est de la météo, c'est le soleil qui brille assez largement sur le pays. Alors parfois après la dissipation de brume matinale sur la moitié nord ce matin et près du massif central. Et à noter aussi cet après-midi un voile nuageux qui peut être présent sur l'est du pays et le nord.
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0: 5h34, bon réveil, merci de rejoindre la grande famille ici dès 5h. On démarre la journée du bon pied avec Frédéric's Goldman Jones à nos actes manqués. Excellent jeudi.

0: Mais on est comme ça le matin, on sort les trompettes pour vous réveiller avec Frédéric Goldman Jones. Ça nous a que manqué. 5h38, bon réveil.
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0: Info, musique, bonne humeur au menu de votre petit déjeuner. Une mise en garde ce matin dans votre rendez-vous, c'est pas vrai. Ce matin, Aude, on prend l'autoroute.
3: Oui, on fait très attention à ces mails qui arrivent là en ce moment pour nous dire qu'on n'a pas payé le péage. C'est reparti pour les arnaques au péage, je vous explique.
0: Pour la musique du réveil, c'est avec ABBA. ABBA, on l'écoute avant 6h, mais avant on accueille Joël qui est à Marguerite, c'est dans le Gard. Bonjour Joël.
4: Bonjour.
0: Ravi de vous accueillir de bon matin. Marguerite, c'est, on est dans la banlieue de Nîmes, c'est ça?
4: Oui, c'est ça. Sur les à côté de Nîmes, oui.
0: Parfait.
4: C'est un petit village.
0: Ouais, petit village.
4: C'est sympathique.
0: Franchement, on viendra découvrir d'ailleurs avec Aude prochainement. Joël, qu'est-ce que vous faites dans la vie?
4: Là, je travaille sur les marchés. J'amène le café sur le marché directement. C'est-à-dire que j'ai une petite roulotte avec je fais du café, du chocolat, des cappuccinos, les jus d'orange, des croissants, un chocolat chaud pour matin.
0: C'est canon. C'est vous qui apportez du bonheur aux gens, Joël.
4: Exactement. J'ai une phrase qui dit une journée commence toujours avec un bon café.
0: On est bien d'accord. Ça, c'est vrai qu'on en a bien besoin avec Aude aussi. Joël, là, vous partez donc sur le marché ce matin.
4: Oui, c'est ça. Oui.
0: Sur lequel?
4: On va sur Agnan.
0: Ok. Et donc, tout au long de la semaine, vous avez d'autres lieux sur lesquels on peut vous retrouver?
4: Oui. Je suis sur Sommières le samedi matin.
0: Ok.
4: Je suis à Quissac le mercredi matin. Je suis à Aigues-Mortes le dimanche matin. Voilà, je travaille à peu près, pratiquement toute la semaine.
0: Vous ne chômez pas. Et Joël, avec les températures là aussi qui vont augmenter, vous proposez le café frappé ou pas?
4: Je vais proposer du café frappé aussi, oui. Dès que ça commence, oui.
0: On est bien d'accord. Non, mais franchement, c'est génial. Non, mais j'adorerais venir goûter, moi, tous vos produits et goûter votre café. Franchement, on organisera
4: très,
0: ça.
4: Très bon café.
0: Très bien. Mais c'est vous qui choisissez le café. Enfin, il y a un vrai travail de sélection?
4: Après, je travaille avec un torréfacteur qui est à l'Est, qui s'appelle La Brûlerie, qui est un très, très bon torréfacteur. Après, on a des bonnes machines aussi, des très bonnes machines à grains, où le café est moulu à la demande. Et du coup, vous avez du bon café avec une bonne saveur, de l'eau de source surtout, pas d'eau du robinet.
0: Ouais.
4: Donc voilà, d'amener de la qualité sur le marché aussi.
0: Ça donne tellement envie. Joël, merci en tout cas pour ce petit moment. On va vous commander deux expressos avec Aude.
4: Avec
0: et nous, ce matin, on vous offre le jeu de cartes par ici, les économies de Valère Coréard, pour vous amuser avec les amis, pourquoi pas avec les collègues aussi sur le marché.
4: Oui, pourquoi pas. En tout cas, c'est très gentil de votre part. Merci beaucoup.
0: On vous souhaite une bonne journée, Joël, et merci de votre fidélité.
4: Merci, pareillement.
0: Et à bientôt.
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0: C'est pas vrai, le rendez-vous anti-arnaque et Aude, vous nous annoncez donc ce matin le grand retour des arnaques au péage.
3: Effectivement, plusieurs collègues m'ont transféré ce mail pas plus tard que cette semaine. Votre dernier passage au péage n'a pas été réglé, le montant de 6,80€ reste dû. Et ça, ça nous rappelle quelque chose. Mmh. L'été dernier, rappelez-vous, souvenez-vous, on en avait reçu des tonnes, oui. On en avait parlé ensemble, des mails, des textos, avec à chaque fois le logo Ulysse, le vrai service de télépéage de Vinci Autoroute. Un collègue me dit, j'ai failli cliquer tellement c'est bien fait, mais à y regarder de plus près, c'est n'importe quoi au niveau de l'adresse mail et du lien. Il a raison, c'est ça effectivement votre premier réflexe. Qui m'écrit? Là, le mot Vinci s'affiche certes en lettres capitales, mais l'adresse n'est pas du tout la bonne. Je lis noreply@vachiagency.com, ça va pas. Je vais vous mettre sur ici.fr la liste des bonnes adresses Ulysse et Vinci. Gardez-la en poche pour ce grand week-end de Pentecôte et puis pour l'été aussi, ça peut servir.
0: Bien sûr, mais Aude, on garde aussi en tête que Ulysse Péage n'envoie jamais de texto qui commence par 06 ou 07.
3: Oui, vous avez raison, c'est important de le dire et de le savoir puisque l'arnaque a beaucoup tourné l'été dernier par SMS. Attention, parfois les textos sont ultra crédibles. L'escroc vous glisse dedans le modèle de votre voiture et carrément votre plaque d'immatriculation. Je vous annonce aussi, Johan, le grand retour de l'arnaque au kit d'urgence Vinci Autoroute, le fameux la trousse d'urgence. Merci à Solange et Michel, deux auditeurs, de m'avoir alerté. Ce sont ces mails mensongers qui vous font miroiter un gilet jaune, un triangle de signalisation, des lampes torches, etc. Tout un tas d'outils fort pratiques. Si vous tombez en panne, l'escroc vous dit au début que c'est gratuit, mais finalement ce sera 1 euro par carte bancaire, s'il vous plaît, parce que oui, c'est votre carte bleue, toujours, qu'il veut connaître. Faites attention.
0: Ouais, soyez toujours vigilants et on est là pour vous rappeler les bonnes pratiques. Merci beaucoup, Aude Razeau. Chronique à retrouver sur ici.fr, page C'est pas vrai. 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

0: Wada Filetta et Francis Cabrel pour vous accompagner. Tiens, ici, vous le savez, c'est la région des territoires. On s'intéresse, c'est la radio des territoires, on s'intéresse maintenant au rôle de nos régions françaises. À quel niveau agissent-elles pour votre quotidien? On en parle avec le 1 Hebdo dans moins de 2 minutes. 5h48, retrouvons l'équipe d'ici matin pour un point sur l'actualité qui va marquer votre journée. 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Bonjour.
1: Bonjour Johan, bonjour à tous. Ce matin en Franche-Comté, on verra que plusieurs écoles, associations et mairies notamment sont de nouveau lancées depuis cette semaine dans le défi des 10 jours sans écran. Ça se déroule chaque printemps, depuis quelques années maintenant dans toute la France. Et à Vesoul par exemple, hier, enfants et parents étaient invités par la ville à participer à toutes sortes d'activités ludiques, sportives, culturelles et autres jeux de société sur la place de la République. Julien et Sophie ne sont pas venus spécialement avec leurs 4 enfants âgés de 4 à 8 ans. Ils passaient juste par là par hasard et se sont laissés tenter par quelques stands d'animation. Mais pas question de bannir les écrans, loin de là même.
2: Le monde d'aujourd'hui, c'est comme ça. Les enfants sont sur les écrans, ça changera pas, je pense. Moi, je leur laisse regarder la télé, ils ont les tablettes. On a beau modérer les heures, mais c'est comme ça. Peut-être que je me trompe, mais pour moi, c'est le monde d'aujourd'hui, c'est ça. La console, les écrans, le téléphone. Moi, je joue beaucoup. Moi, je suis un gros joueur de téléphone, ça c'est vrai.
1: À 6h, on entendra ce qui a été fait à l'espace Villon, le centre social municipal du quartier Montmarin. On reviendra aussi sur Aqua Odou, le nouveau centre aquatique de Pontarlier. Il doit ouvrir courant de l'année 2028, alors que le chantier a commencé en octobre dernier. Pour l'instant, la structure au sol du bâtiment a été bâtie et puis les trous de piscine creusés. 3 bassins seront construits au final. Un bassin sportif de 25 mètres avec 6 couloirs, un autre de nordique de 25 mètres également, et puis enfin un de loisirs. On vous détaille les autres choses à savoir d'ici moins d'un quart d'heure. 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
0: Ouais, et on est avec Patrice Trappier, co-rédacteur en chef du 1 Hebdo. Bonjour Patrice.
4: Bonjour.
0: Merci d'être avec nous. Le dossier du 1 montre que les Français ont bien plus confiance dans l'échelon local que national. Très concrètement, en quoi ont-ils le plus confiance aujourd'hui? Est-ce qu'ils souhaitent que l'on donne davantage de pouvoir politique et de compétences à nos régions?
4: Oui, ça c'est clair. Et puis surtout, ils ont confiance dans leur maire. 60% de cote de confiance. Quand on regarde le niveau national, 22% seulement pour la politique nationale, c'est nettement plus bas que nos voisins européens. Et après, quand on monte dans les échelons, c'est un peu moins bon que le maire, 44% pour les conseillers départementaux, 42% pour les élus de la région. Et c'est vrai que l'IFOP, l'année dernière, a produit une enquête très intéressante. 2/3 des Français estiment que les collectivités locales n'ont pas assez de pouvoir, et même 90%, c'est énorme, trouvent que l'État est déconnecté de leur vie concrète. Je crois que c'est une demande de proximité évidente qui s'exprime, un désir d'être plus écouté. Peut-être aussi la conséquence de l'éloignement des services publics, d'un monde numérique tout puissant. Je crois que les Français, ils ont envie de rencontrer leur maire au marché, chez le boulanger, lui parler. C'est un désir très ancré. Le revers de tout ça, c'est aussi que les maires font l'objet d'une incivilité croissante, comme on dit, à portée de baffe.
0: Ça, c'est vrai. Non, mais très clairement, on en a aussi beaucoup parlé sur l'antenne. Est-ce que les priorités budgétaires, notamment des régions, elles correspondent vraiment aux attentes réelles des Français sur le terrain?
4: Alors c'est très difficile de répondre, parce que même s'il y a un certain consensus entre les régions, les orientations sont pas tout à fait les mêmes. Il y a des régions qui dépensent plus pour le social, d'autres qui coupent dans les dépenses culturelles. En gros, elles s'occupent du développement économique et des aides aux entreprises. Elles ont en charge la gestion des lycées et des transports. Certaines développent fortement l'usage des trains, par exemple. Et ça marche plutôt quand même. On voit que nombre de présidents de région sont largement réélus. Ce qui pose problème, c'est la baisse des financements continus qui vient de l'État. Elles n'ont pas de moyens propres. Et puis, il y a des projets communs, par exemple, avec l'État. Je pense à la ligne à grande vitesse Bordeaux-Toulouse. Ouais. C'est un projet acté depuis des années et des années. Et les élus des deux régions se battent encore pour que l'État, même si le Cornu a fait des promesses, donne l'argent qu'ils avaient prévu.
0: Ouais. Mais est-ce qu'il n'y a pas aussi de trop grandes disparités entre nos territoires? Je pense, par exemple, à la super région Île-de-France. Il y a des collectivités comme la Corse, des autres. D'autres régions qui sont nées aussi des fusions. Est-ce qu'on n'est pas, d'une certaine manière, en train de créer une France à deux vitesses?
4: Vous avez raison, il y a des disparités. Vous avez cité l'Île-de-France et aussi Auvergne-Rhône-Alpes. Ce sont des niveaux de vie supérieurs à ceux, par exemple, d'Occitanie et des Hauts-de-France. Le niveau médian, par exemple, pour l'Île-de-France, c'est 25 000 euros par an. Les Hauts-de-France, 21 000. Et quand on va dans les Outre-mer, alors là, on descend jusqu'à 11 000 en Guyane. Mais le problème, c'est que les régions, elles peuvent pas tout réparer. Elles ont pas l'argent pour ça. Je crois que ce qui a vraiment disparu, c'est les industries puissantes jusque dans les années 70-80 qui employaient beaucoup de main d'œuvre. Aujourd'hui, c'est beaucoup moins le cas avec les robots. Donc, effectivement, il y a les régions, mais il faut effectivement qu'il y ait aussi les départements, les communes, qui aient une solidarité entre eux pour corriger des effets, mais qui dépendent pas uniquement des collectivités ou de l'État.
0: Bien sûr. En tout cas, Patrice Drapier, merci pour cet éclairage apporté ce matin pour en apprendre plus sur le rôle de nos régions. Rendez-vous dans le dernier numéro du 1 Hebdo qui est à la une des kiosques, 5h53. Vous avez des sueurs froides en ce moment? C'est normal, c'est la période de déclaration des revenus. Est-ce que vous l'avez faite, Aude?
3: Oui, je l'ai faite dès le premier jour, figurez-vous. Je suis très bonne élève.
0: Super élève, alors franchement.
3: Moi, j'étais persuadée que j'allais gagner de l'argent, pas du tout.
0: Je suis désolé pour vous. En tout cas, remplir sa déclaration à la dernière minute, comme je le fais, c'est visiblement de plus en plus tendance. On en parle avec Muriel Jordan, juste le temps de me réanimer un petit peu parce que ça va pas trop là en ce moment. Vous pouvez me... Oui, s'il vous plaît, j'ai besoin d'un verre d'eau. S'il vous plaît, voici à bas.

0: Waterloo avec ABBA, 5h56. Notre radar des tendances est elle. Muriel Jourdan qui décrypte pour nous le monde qui nous entoure. Ce matin, Muriel, on se penche sur notre tendance à remplir notre déclaration de revenus à la dernière minute.
1: Oui, je suis celle qui vient casser l'ambiance en vous rappelant que vous devez vous tenir prêt pour...
2: Une déclaration.
1: Dépêchez-vous, faut la remplir.
2: Ma déclaration.
1: Revenus. Oui, loin d'être une déclaration d'amour, hein, celle-là. Sauf si vous êtes secrètement amoureux d'un inspecteur du fisc. Tenez-vous prêt à la remplir, cette déclaration, parce que si vous résidez dans les départements entre 1 et 19, attention, vous avez jusqu'à ce soir minuit pour déclarer vos revenus en ligne. Les autres contribuables, selon la zone, vous aurez jusqu'au 4 juin prochain pour le faire. Comme à chaque fois, à cette période, la tendance est à la procrastination, qui porte souvent sur des tâches administratives qui nous gonflent, comme la déclaration d'impôt. C'est mon cas, hein, chaque année, coïncidence de fou, chaque fois que je me connecte sur impots.gouv.fr, il est 23h57 et il me reste 3 minutes pour la faire, cette déclaration. Incroyable hein, quand même cette coïncidence. Dans ces moments-là, je sors mon micro dans la rue pour savoir si je suis la seule ou pas. Vous vous sentez comment, vous ?
3: J'ai envie de pleurer en général. Je pense à tout ce que je peux pas faire avec ce que je paye aux impôts.
4: Et ben moi, ma mère, elle galère un peu parce que c'est avec Internet et tout, et du coup c'est assez compliqué. Du coup à chaque fois elle râle.
5: C'est de la paperasse et tout, c'est un peu chiant.
6: Je suis contente de contribuer à l'efficacité de notre pays.
1: Ouais, bon, cette personne travaille sans doute au centre des impôts, là, juste à côté. En tout cas, la procrastination du mois de mai peut nous faire louper des échéances très importantes.
7: Et quand on remet cette déclaration d'impôt à plus tard, ça peut générer de l'anxiété, n'est-ce pas, Yoann Guérin ? Un blocage et même des symptômes physiques, Muriel ?
1: Oui, j'ai mené ma petite enquête auprès de Maïté Transer, psychologue clinicienne que j'ai contactée et qui revient sur les raisons possibles de cette procrastination.
8: Quand la charge psychique est déjà trop élevée, la moindre contrariété supplémentaire va devenir vraiment une montagne. Donc en fait, on ne se sent pas d'affronter cette chose-là. Après, on peut aussi mettre en avant le rapport à l'autorité. Donc c'est quelque chose qui s'impose dans votre vie, donc comme une forme d'autorité. Et donc, on va rejeter l'autorité et donc repousser, aller dans cette procrastination. Ce qui est intéressant, c'est de comprendre aussi pourquoi cela peut être envahissant, pourquoi cela peut vous faire peur. Donc de comprendre l'émotion derrière en fait.
1: Ok, qu'est-ce que vous préconisez Maïté ?
8: Il faut prendre un petit peu de hauteur par rapport à ça, donc réussir peut-être un petit peu à dédramatiser la chose. Il faut toujours poser sa to-do list dans l'agenda, c'est-à-dire que si vous gardez votre to-do list, ça va être une charge mentale. Si vous savez par exemple que le mardi à 11h ou le vendredi à 15h, vous allez faire telle ou telle chose, en fait ce n'est plus une charge mentale, car c'est posé dans votre agenda, donc vous allez le faire.
1: Bref, attendre la dernière minute pour déclarer ses impôts, c'est une tendance dont on ferait mieux de se passer, histoire d'éviter de passer de la déclaration de revenus à celle des convenus.
0: Merci beaucoup Muriel Jourdan. Vous savez quoi, je vais la faire aujourd'hui.
1: Bon, oui.
0: Je la ferai demain. Après-demain. Bon, écoutez, en tout cas, c'est l'équipe d'ici matin qui arrive en studio.
9: Attention, vous avez jusqu'au 28 mai seulement, hein, Yoann Guérin. Il faut rester vigilant quand même. Hein. La déclaration d'impôt, c'est très important. Bonjour La Franche-Comté, heureux de vous accompagner sur Ici Besançon. Bonjour Anne Fauvarc.
10: Bonjour.
9: Alexis est toujours là pour la technique, hein, c'est lui qui réalise cette émission. Et puis c'est Richard qui vous accueille au 03 81 833 111.
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9: Ici votre radio locale numéro 1 dans le Doubs et la Haute-Saône. Il est 6h. L'info vue d'ici, c'est avec vous Anne Fauvarc. Vivre 10 jours sans écran, c'est le défi que tentent de relever des dizaines de milliers de jeunes hein, cette semaine.
12: Organisé chaque année dans de nombreuses écoles, associations et collectivités, le défi 10 jours sans écran est une initiative pédagogique et citoyenne qui vise bien sûr à sensibiliser les enfants, les adolescents et leurs familles à l'usage raisonné des écrans. Exemple à Vesoul en Haute-Saône. Hier après-midi, la ville proposait de nombreuses activités Place de la République, toutes sans écran. Un défi même quotidien au club ado de l'espace Villon, le centre social municipal du quartier Montmarin, est nécessaire selon Sarah Belguemarie Felous, référente famille.
13: Ce que fait mon collègue, c'est qu'il a mis en place une boîte, ils mettent leur téléphone et après c'est plus de téléphone jusque toute la fin d'après-midi. S'il n'y a pas eu ce système, on se rendait compte que ben, les ados étaient tout le temps sur leur téléphone malgré le fait qu'ils soient inscrits dans un club ado où il y a des activités à faire, etc. Donc vraiment, une problématique des écrans, j'ai envie de dire, elle est dans le quotidien de tout le monde, en plus avec les réseaux sociaux où maintenant tous les enfants sont dessus. Donc aujourd'hui, le but de cette fête, c'est d'ouvrir un peu l'esprit des gens et de montrer aux familles qu'il y a plein de possibilités de passer du temps avec leurs enfants autre que sur un écran. Vous pouvez aller sur le stand de foot, il y a du foot en fer en club, il y a des ateliers de lecture, il y a des stands où on peut faire des animations de création artistique. Enfin vraiment, il y a plein de choses et les choses les plus simples, on les a oubliées et c'est dommage parce que les écrans, bien sûr qu'on peut les utiliser de façon ludique et éducative, mais aujourd'hui, je suis pas sûre que tout le monde les utilise sur ce côté-là.
12: La semaine sans écran à Vesoul, c'est jusqu'au 30 mai. Reportage dans l'info d'ici Besançon à 7h32. Invitée à 7h45, Florence David, elle, enseignante à l'école de Montferrand-le-Château dans le Grand Besançon et qui relève ce défi avec ses élèves pour la troisième année consécutive.
9: À Besançon, les fêtes jusqu'au bout de la nuit, Square Saint-Amour au cœur de la boucle, eh bien vous oubliez.
12: Le maire Ludovic Fago prend des mesures radicales et immédiates pour mettre fin aux nuisances qui empoisonnent la vie des habitants.
10: Le Square Saint-Amour était devenu vraiment un lieu de rassemblement intempestif et surtout qui posait vraiment de grosses problématiques de nuisance pour les riverains. Donc il fallait qu'on prenne un petit peu des décisions assez fortes. C'est ce qu'on a souhaité faire par anticipation, puisque les beaux jours arrivant, donc il faut casser cette dynamique qui était installée par certains qui venaient consommer des produits de stupéfiants, qui venaient consommer aussi du protoxyde d'azote, qui venaient aussi écouter de la musique de façon intempestive et forte et empêcher vraiment une tranquillité publique et un quartier apaisé, sans compter aussi les grosses cylindrées donc, qui venaient aussi cracher leurs soupapes donc, de véhicules ici sur la rue Proudhon. Donc on a souhaité prendre différentes mesures sans tarder. On dit, on fait. Et donc aujourd'hui, on matérialise donc, les faits par des actes.
12: Concrètement, le square est désormais fermé de 22h à 6h du matin avec des chaînes aux quatre entrées du parc. Interdiction même de traverser le square et ce jusqu'au 31 octobre. Éclairage public rétabli, renforcement des patrouilles de police. Selon la ville, une cinquantaine d'interventions de la police ont eu lieu Square Saint-Amour en 2025. À Besançon, où un choc frontal boulevard Churchill hier vers 18h a entraîné de gros bouchons. Deux voitures se sont percutées au niveau du tunnel au carrefour de la rue de Vesoul. Accident qui n'a fait que deux blessés léger, mais la circulation a été totalement interrompue dans les deux sens pendant quasiment deux heures, le temps de l'intervention des secours. À Vesoul, les pompiers sont intervenus en fin d'après-midi rue Georges Guinemer pour un incendie dans une maison d'un étage, un peu isolée. Les trois occupants ont pu sortir à temps et sont sains et saufs. En Haute-Saône, le docteur Patrick Laine, 76 ans, sanctionné par l'ordre des médecins. Médecin de campagne à Solneau, en retraite depuis 2021, Patrick Laine a malgré tout continué à prescrire des ordonnances gratuitement. Il écope d'un blâme pour non-confraternité. Plusieurs de ses confrères l'avaient accusé de lui voler leur clientèle. À l'annonce de la sanction, le généraliste s'est dit déçu mais fier d'avoir respecté le serment d'Hippocrate. Il ne fera pas appel.
9: Nouvelle conséquence de la guerre au Proche et Moyen-Orient, le coût des matériaux pour le futur centre aquatique de Pontarlier pourrait s'envoler.
12: Aqua Eau Douce est son nom, mis sur le bois local et l'innovation environnementale. Ouverture envisagée en 2028. Montant des travaux, plus de 17 millions d'euros. Prévisionnel, 29 millions TVA, achat du terrain et surtout aléas de chantier et révision des prix compris. Car depuis janvier, le coût des matériaux ne cesse d'augmenter, constate Pierre-Yves Sirami, directeur de l'immobilier, de la forêt et de l'énergie à la ville et à la communauté de communes de Pontarlier.
14: On ne sait pas bien si cet événement va durer une semaine, deux semaines, deux mois, six mois. Et donc, si ça restait un événement ponctuel, les choses seraient revenues dans l'ordre assez vite. Aujourd'hui, on commence à avoir des fournisseurs qui nous parlent de hausse de prix catalogue de 5, 10, 15% sur différents matériaux, à commencer par les matériaux qui dépendent le plus du pétrole, donc ce qui est matériaux bitumineux. Et puis, les matériaux dont la fabrication nécessite beaucoup d'énergie, comme l'aluminium ou ces matériaux-là. Mais aujourd'hui, sur le chantier, on n'a pas eu de demande ou de signalement d'une entreprise d'un coût excessif de matériaux. Ce n'est pas exclu que ça vienne sur les mois qui viennent.
12: Pour ce projet, la collectivité a recours au bois local. La structure du bâtiment utilisera environ 1300 mètres cubes de bois brut issu des forêts du Haut-Doubs, principalement des épicéas scolytés, ces arbres touchés par des insectes ravageurs. Reportage dans l'info d'ici Besançon à 6h32. Enfin, sachez que l'habitante du Bas-Rhin qui a tué un jeune lynx en 2024 alors qu'il se trouvait dans son poulailler a été condamnée hier. Elle écope de 3 mois de prison avec sursis et 30 000 euros d'amende pour préjudice écologique. illogique devant le tribunal correctionnel de Strasbourg. Une grande partie des 30 000 euros devra être versée au centre Athénas dans le Jura et permettra de financer des soins et la sauvegarde du lynx dans la région. Info à retrouver sur ici.fr Besançon et votre appli ici.
9: Et pour connaître l'actualité en France et dans le monde, rendez-vous dans le 90 secondes info, ce sera à 6h30, Anne.
12: Le gouvernement doit annoncer de nouvelles mesures concernant le carburant aujourd'hui. Un nouveau dispositif d'aide pour le mois de juin. Après les premières aides pour les agriculteurs pêcheurs, le secteur du BTP et 3 millions de gros rouleurs aux revenus modestes. De fortes chaleurs sont attendues partout en France pour cette fin de semaine. Après le week-end de l'Ascension, le plus frais depuis 2010.
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12: Allez, on va se réchauffer tout de suite.
9: Ah bah là, on se réchauffe, ça c'est clair. Le soleil brille de mille feux déjà ce matin. La journée sera très belle. Quelques petits nuages peuvent apparaître dans l'après-midi, mais ils ne couvriront pas très peu le soleil. Décidément, je vais avoir du mal ce matin. 6h07, ça y est, je commence déjà à bégayer. Bon, les températures vont augmenter, ça c'est pas mal aussi. 25 degrés annoncés pour Besançon, Ornans et Baume-les-Dames, jusqu'à 27 pour Dole, Poligny et Lons-le-Saunier. Si vous êtes à Pontarlier cet après-midi, 23 degrés annoncés, jusqu'à 24 pour Morteau et Valdaon, ou encore 22 si vous êtes à Mèche. Demain, toujours beau. De toute manière, on gardera le beau temps jusqu'à la fin de semaine prochaine. C'est pour vous dire. 17 minutes, c'est le temps qu'il faut compter dans les bouchons actuellement pour passer la douane de Valorbe. Pour les frontaliers, seule difficulté à vous signaler actuellement dans la région. Sinon, vous appelez Richard 03 81 833 111.
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9: Ah bah oui, de la bonne humeur, on l'espère avec vous dans quelques instants sur ICI Besançon. Et puis histoire de se mettre en jambes, justement de garder le sourire, voici aussi la musique avec vous. Étienne Dao et un immense classique à 6h08, on écoute Bleu comme toi, excellente journée.

0: Du courage pour vous réveiller ce matin grâce à Ici Besançon. On va essayer de vous sortir du lit. Bleu comme toi, Étienne Dao.
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0: Bon, à quoi c'est fini hein.
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0: Le groupe dano-norvégien qu'on connaît bien pour ce titre se sépare définitivement. Les membres du groupe l'ont annoncé sur leur compte Insta. Ça faisait presque 30 ans qu'ils nous faisaient bouger à travers le monde et leur titre a encore été repris pour le dernier film Barbie au cinéma en 2023 avec Ryan Gosling et puis Margot Robbie par exemple à l'affiche. Pour vous dire, Barbie Girl cumule, j'ai regardé ce matin, plus d'1,7 milliard de vues sur la plateforme YouTube. Mais bon, si à quoi a pris l'ose, eh bien ce n'est pas le cas de David Dobry qui nous parlera encore une fois de l'armée suisse aujourd'hui.
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0: Le rendez-vous du coucou suisse, c'est tous les matins à cette heure-là. Avec vous, David Aubry, bonjour.
7: Bonjour Louis, bonjour à tous.
0: Alors là, jamais la presse suisse ne vous a autant fait plaisir, je crois.
7: Et oui, après cette année de chronique quasi diplomatique à ce micro chaque matin, à essayer de dire en toute bonne foi ce qui cloche chez les voisins, cette fois, on y est enfin. On m'a souvent dit que j'y allais un peu fort avec leur armée, que ça pouvait pas être aussi désastreux. Eh ben si, et encore, il y a des fois où je me suis retenu. Le constat venait de toute façon de leurs propres journalistes, bien conscients du problème. Des collègues qui aujourd'hui, face à la bérésina de leur politique militaire, en arrivent enfin à la seule et ultime conclusion possible. Je cite, écoutez bien, « La France peut sauver l'armée suisse ». Je pense même qu'il manque un petit mot. Seule la France peut sauver l'armée suisse.
0: Il doit être un peu au fond du trou pour lancer une affirmation pareille quand même, David.
7: Et c'est un trou qu'ils ont creusé eux-mêmes, patiemment, avec une incompétence régulière qui aujourd'hui éclate au grand jour. C'est maintenant que le monde est devenu un bordel sans nom qu'ils s'aperçoivent enfin que leurs choix stratégiques ont été mauvais. Exemple flagrant avec leur défense anti-aérienne. Le B.A.B.A. quand on veut garantir la sécurité du pays, hein. Alors, pour faire de la lèche aux Américains, c'est chez eux qu'ils sont allés faire leurs emplettes, avec un joli devis de 2,3 milliards. Bilan, les missiles Patriot, qui devaient être en cours de livraison, vont accuser un léger retard. Hein. Pas de bol en effet, ils n'ont pas choisi Amazon, mais Tonton Donald, qui vient de les prévenir de ne pas attendre quoi que ce soit avant 2034. 8 ans à faire dans la culotte en se disant « pourvu qu'il ne se passe rien au-dessus de nos têtes ». Ah oui, et j'oubliais, il y aura aussi un petit surplus. Hein. La facture va purement et simplement doubler. 4,6 milliards. Ça picote, hein. Eh bien, c'est le prix de la trahison et puis c'est tout.
0: De quelle trahison vous parlez, là? Je comprends pas bien.
7: Eh bien, celle qui les a honteusement poussés à vouloir éviter de passer commande à la France. Ça avait commencé avec les avions. Hein. Ils ont préféré les F-18 Ricains au Mirage de chez nous. Là aussi, sacrée belle opération. Ils ne se sont même pas aperçus que la commande était sans les munitions et sans l'entretien des coucous. Alors maintenant, les voilà qui reviennent, la tête basse et la queue entre les jambes. Imaginez quand même à quel point faut qu'ils en soient pour se tourner vers nous. Hein. À poil qu'ils sont, une Suisse sans défense, c'est le cas de le dire. Hein. Et d'un coup d'un seul, eh ben, on déteste beaucoup moins les frouzes. Eh ben les gars, c'est pas quand on a fait dans la culotte qu'il faut serrer les fesses, c'est trop tard. Ou alors, croyez-moi, le papier va coûter cher. Très, très cher.
0: c'est fort probable, oui. Merci beaucoup, David. Je vous dis à demain. On finira la semaine ensemble.
7: À demain.
0: Et puis, vous allez sur ici.fr Besançon pour écouter l'ensemble des coucous suisses et des anecdotes de David Aubry. Nous, on va se préparer, attention, pour retrouver les gens d'ici. On va se mettre en jambe avec Earth, Wind & Fire. Tiens, on va rencontrer Aude Meunier, qui est inséminatrice et qui est devenue ensuite prothésiste ongulaire. Absolument rien à voir. Rien que Thierry M qui peut trouver des personnes comme ça, je crois, en Franche-Comté. Bogey Wonderland, montez le son, profitez, il est 6h15 sur Ici Besançon.

0: Imaginez Louis Pain en train de danser sur ce titre. Même si bon, à cette heure-là, à 6h20, il ne doit pas être levé, parce que Louis Pain, c'est celui qui vous accompagne l'après-midi sur votre radio ici Besançon. 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Pour l'instant, on va s'intéresser à vous, les gens d'ici, les Franc-Comtois, qui marquaient tout simplement votre passage avec votre parcours, avec vos idées, vos projets également. On a Thierry M, qui vient à votre rencontre tous les jours, qui prend la voiture ici, qui vient échanger avec vous. Et donc, mission du jour, embellir les mains. Thierry, vous êtes à l'atelier de Aude, qui est prothésiste ongulaire itinérante.
1: Alors, je suis dans un petit centre d'esthétique, on va dire. Je suis avec Aude Meunier.
2: Alors oui, c'est un institut de beauté, si on peut dire, itinérant. Donc, ouais. Pas ce qu'on a l'habitude de voir. À quelque chose d'assez petit, mais assez cocon, on va dire.
1: On est dans un van.
2: Oui, c'est ça. Un ancien camion de pompiers réaménagé donc par mon copain et moi. Et on a choisi de faire ça de nos propres mains pour... être vraiment au meilleur de ce qu'on pouvait apporter et de ce qu'on voulait.
1: Alors, on est à Damblin ici, parce que vous allez de commune en commune. Comment ça s'organise la semaine ?
2: Alors oui, en fait, je prévois un jour par semaine dans chaque village. Donc le mardi à Damblin, le mercredi à Issé, le jeudi au Plein et Grand Essart. Et donc là, je prévois d'aller dans un autre village aussi le jeudi. Et puis le vendredi, donc je vais à Passavant et le samedi, je suis à Sensé.
1: Vos prestations, quelles sont-elles en matière d'esthétique ?
2: Alors du coup, moi, je m'occupe vraiment de tout ce qui est prothèse ongulaire, donc tout ce qui est renfort sur les ongles naturels, sans rallongement. Et je m'occupe aussi tout ce qui est rallongement et puis donc tout ce qui est nail art, ce qu'on appelle le dessin sur les ongles, etc. Voilà, après derrière, je vais quand même me mettre comme quoi sur les réseaux sociaux, c'est un nail truck justement. Donc, il reste tout ça finalisé, on va dire.
1: Ok.
2: Là, on peut vraiment quand même naviguer dans le camion sans être à l'étroit. Et tout était déjà isolé, donc c'est déjà super bien. Et puis oui, tout aménagé en fonction aussi du fait de pouvoir accueillir toutes les personnes, donc que ce soit personnes âgées, jeunes personnes. Et après, moi, je me déplace aussi par contre à domicile pour les personnes handicapées. Dans le besoin, quoi.
1: Aude, vous avez 24 ans et c'est pas votre premier métier.
2: Non. Et en fait, j'ai été inséminatrice pendant presque 2 ans, donc dans le Doubs. Et en fait, j'ai dû arrêter pour cause de problèmes de santé, où j'ai plus vraiment eu le choix. Donc, je me suis opérée il y a un an, jour pour jour. Et
1: ça,
2: où
1: c'est
2: j'ai...
1: un syndrome, hein ?
2: Oui, c'est un syndrome des loges, on appelle ça. Donc, c'est l'enveloppe autour des muscles qui est trop petite. Et donc, il faut ouvrir cette enveloppe-là pour libérer le muscle, qui est sous pression, du coup. À l'effort, et en fait quand on est inséminatrice, on n'a pas le choix d'avoir les bras qui forcent quand même, et donc moi j'étais limitée dans ce mouvement là et donc au bout d'un an et demi, le chirurgien m'a vivement conseillé d'arrêter le métier parce que ça allait pas aller de toute façon. Donc voilà, j'ai été opérée et donc il a fallu que je trouve une reconversion, ce que j'ai trouvé heureusement.
0: Sacrée reconversion pour Aude, hein, qui est une passionnée de la race montbéliarde. Elle pratique aussi le motocross. Hein. Elle fait un petit peu de tout, Aude Meunier. Vous retrouvez son parcours sur ici.fr. Évidemment, motocross un peu moins maintenant qu'elle a son syndrome, hein, mais elle continue d'en faire un petit peu. Le nail truck est à Passavant vendredi, puis ce sera ce samedi à Sensé également. Vous savez ce qu'on va faire ? On va retrouver Catherine Viguet dans quelques minutes, hein, pour l'horoscope du jour, savoir ce que nous réservent les astres. Pour l'instant, voici une nouveauté ici Besançon, Zaz avec mon sourire. C'est pas parce que...

0: Tellement content de la retrouver, elle qui est de retour avec un tout nouvel album, Zaz et Mon Sourire sur ICI Besançon, et c'est bientôt l'horoscope qui arrive.
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0: Que va-t-il se passer dans cette journée? On vous pose la question ce matin, Catherine Viguier, bonjour.
5: Bonjour Loïs.
0: Alors, quelle couleur pour notre zodiaque aujourd'hui?
5: Avec la lune au lion, c'est le feu, c'est du rouge. Bélier, vous aimerez ce jeudi qui renforce en vous l'envie d'aimer et de l'être en retour. Taureau, une rencontre possible, même si aujourd'hui vous endossez le rôle de chef de famille. Gémeaux, autorisez-vous à ne pas suivre la même route que d'autres, quitte à surprendre. Cancer, il est important de tenir compte de vos ressentis. Vous en ferez dans la réalité de très belles choses. Lion, plein feu sur votre ego, sur votre côté solaire. Vous êtes ambitieux, vous êtes bien parti. Vierge, c'est une priorité, vous apportez la sécurité qui vous manque. Balance, vous allez adorer, on vous prend par la main et vous allez loin. Scorpion, une journée marquante, demain aussi, avec un enjeu lié à votre vie d'homme, de femme, adulte. Sagittaire, ce qui vous anime, c'est enrichir vos connaissances, voir d'autres paysages et d'autres têtes aussi. Capricorne, en face de vous, des personnes aussi ambitieuses que vous et vous cherchez à faire la différence. Verseau, c'est la période du mois au cours de laquelle vous avez un rendez-vous clé, une discussion majeure. Chers poissons, deux choses, allégez votre emploi du temps et soignez votre forme en général. Et pour nous tous, de l'amour à chaque coin de rue.
0: Ah oui, l'amour, l'amour, l'amour, toujours. Vous avez bien raison. Merci beaucoup, Catherine Viguier. 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Il y a aussi une version podcast un petit peu plus longue qui existe.
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0: Bonjour la Franche-Comté, on est très heureux de vous accompagner en ce jeudi. On approche tout doucement de la fin de semaine. Anne Fauvarc est toujours là. Bonjour Anne.
6: Bonjour.
0: Vous êtes assortie au micro aujourd'hui. Pour les caméras qui s'allument, vous pouvez le voir facilement avec votre t-shirt. Et puis, on va s'intéresser à une tendance assez folle. C'est vrai que j'ai déjà vu passer sur les réseaux sociaux. Certaines personnes ont des poules de salon ou d'appartement, vous appelez ça comme vous voulez, qui se baladent en laisse et même qui ont des couches. Est-ce que c'est bien sérieux tout ça? Oui, je vous jure que ça existe, c'est vraiment vrai. On verra ça avec Pierre Fabat, ce sera à 6h45. Et puis on avait aussi eu Miss Franche-Comté à notre micro il n'y a pas si longtemps, c'était au micro de Cyril Seguin exactement, et on réécoutera ça dans les plus ICI Besançon aux alentours de 6h50. Pour l'instant, on s'intéresse à l'info d'ICI Besançon, Anne Fauvarc.
6: Nous irons sur le chantier du centre aquatique de Pontarlier, un complexe construit à partir de bois scolité.
0: Et pour l'instant, place aux 90 secondes info, l'actualité en France et dans le monde présentée par vous, Audrazo.
7: Le Premier ministre Sébastien Lecornu annoncera en fin d'après-midi les nouvelles aides pour le carburant. Priorité toujours aux professions et aux gros rouleurs très touchés par la flambée des prix. Et coup de pression ce matin des entreprises de dépannage. Les remorqueuses défilent à Paris, elles viennent de toute la France. Trois ONG attaquent l'État en justice pour dénoncer, je cite, une carence fautive dans la lutte contre les PFAS. Elles soupçonnent l'État français d'avoir eu connaissance de la contamination depuis plus de 15 ans et des risques associés à ces polluants éternels massivement utilisés dans l'industrie chimique. À l'école, le syndicat FSUS NUIPP dénonce plus de 3700 fermetures de classes en maternelle et en primaire à la prochaine rentrée. C'est 60% de plus que l'an dernier selon lui. Le gouvernement invoque la baisse démographique, 120 000 élèves en moins, un prétexte selon le syndicat. La garde à vue est prolongée pour les 16 personnes d'une école maternelle parisienne interpellées hier. Coup de filet dans le scandale des violences dans le périscolaire à Paris. Plusieurs familles font part de leur soulagement. Ranger les doudounes et les parapluies, un dôme de chaleur s'installe sur la France. Les 30 degrés vont être dépassés dans le sud-ouest et ils gagneront cette semaine le reste de la France. Clap de fin sur le Fort Boyard. Le tournage est terminé pour les émissions qui seront diffusées sur France 2 cet été. Et ça a été un plaisir fou pour Cyril Ferraud, le nouvel animateur du jeu. Il remplace Olivier Mine. Il réagit à notre micro ici.
6: Merci Aude, à tout à l'heure, 7h30. Dans l'info d'ici Besançon ce matin, direction Pontarlier dans le Haut-Doubs, où le futur centre aquatique Aqua Eau Doux mise sur le bois local et scolité. Les scolytes, ce sont ces insectes ravageurs qui ont décimé une grande partie de nos forêts. 1300 mètres cubes de bois scolité sont transformés en palettes et deviendront charpentes du nouvel équipement. Emma Dewey, le bois est coupé et trié à la scierie Larèche à Sainte-Colombe, à 10 km du futur centre aquatique. Vous êtes allé sur place.
8: C'est une montagne de troncs d'arbres scolytés, voilà, qui attendent de passer au crible du patron de la scierie.
9: Moi, c'est Jean-Louis Larèche, le responsable de la scierie Larèche.
8: Qui nous montre les traces bleues laissées par l'insecte.
9: Voilà, ça, c'est tous les bois scolytés qu'on voit qui sont gris-bleu. C'est tout autour, ouais. Environ 5 cm sur le diamètre.
8: Ce n'est pas parce qu'il est attaqué par les scolytes qu'il finira la poubelle.
9: Non, mais ce bois-là, il va servir justement à faire la piscine. Quand il n'est que bleu, les caractéristiques mécaniques du bois, elles ne sont pas trop atteintes.
8: Mais ce n'est pas le cas de toutes les grumes.
9: Par contre, il ne faut pas qu'il y ait trop d'insectes et trop de pourriture. Certains bois sont un peu plus pourris que d'autres. Ce bois-là, vous voyez, qui est tout abîmé, il ne pourra pas aller dans la piscine, on fera autre chose.
8: Tout au long de son parcours à la scierie, le bois est examiné par les ouvriers toujours plus vigilants.
9: C'est l'œil de l'opérateur sur le chariot. Il sait quel bois a une résistance mécanique ou quel bois est pourri. Donc c'est lui qui va juger où il les envoie, où il les trie.
8: Chaque jour, 100 mètres cubes de bois scolité sont traités pour devenir l'ossature du centre aquatique de Pontarlier. Cela peut surprendre. Guillaume Maury, technicien à l'Office national des forêts, répond aux idées reçues.
10: Ça peut étonner parce que dans l'inconscient collectif, un bois scolité, c'est, vous savez, c'est comme dans les dessins animés avec les termites qui mangeraient tout le bois, mais non. Pas du tout, le scolyte, il mange que le cambium, c'est la partie vivante externe de l'arbre. Et le bois en lui-même n'a pas de dégâts. Juste une légère coloration bleue, mais du coup, structurellement, il n'y a aucun problème.
8: Avec ces bûcherons, Guillaume Maury identifie dans les forêts de Pontarlier, de la Cluse et Mijoux, les bois morts qu'il faut abattre.
10: Bah souvent, le scolyte, comme il mange la partie vivante de l'arbre, les aiguilles tombent, jaunissent et tombent, et puis l'écorce décroche. Si vous promenez en forêt et que vous levez la tête et que vous voyez des arbres sans écorce et sans aiguilles, ben, c'est quasiment des épicéas scolytés.
8: Pour ce projet du centre aquatique, 1300 mètres cubes de bois brut sont nécessaires. C'est finalement très peu par rapport à l'ampleur des dégâts causés par l'insecte depuis maintenant 7 ans.
10: Oui, c'est pas grand-chose. Hein. Rien que pour la commune, cette année, on a entre 4500 et 5000 mètres cubes de bois scolité sur la forêt communale. On n'est pas encore sorti de l'auberge au niveau de la crise sanitaire due au scolyte.
8: Ce bois malade, vieux de 1905, a déjà eu d'autres secondes vies pour d'autres projets, notamment la halle couverte de Pontarlier et le bâtiment de la Belle Vie à Outeau.
6: L'info d'ici Besançon, on réécoute comme chaque matin sur ici.fr Besançon et votre appli ici.
0: Et quels seront les sujets abordés dans le journal de 7h, Anne?
6: La ville de Besançon annonce de nouvelles mesures de sécurité au Square Saint-Amour pour faire face aux nuisances qui empoisonnent la vie des riverains. 10 jours sans écran, êtes-vous prêt à relever le défi? Pas sûr, vous l'entendrez à 7h.
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6: Et comment on circule ce matin?
0: Bah écoutez, on circule pas trop mal. Je suis content justement d'avoir un écran, vous savez, pour pouvoir voir la carte et puis vous dire les différentes difficultés dans la région. Mais on est aussi content de vous avoir au téléphone. 03 81 833 111. Hein, si vous rencontrez un souci, actuellement quelques petits coups de frein seulement pour les frontaliers au niveau de Jaune sur la Nationale 57. Vous comptez un quart d'heure de bouchon pour ensuite passer la frontière, sinon ça roule parfaitement. Un petit coup d'œil aussi au ciel franc-comtois aujourd'hui, enfin pas trop longtemps, hein, sinon vous allez vous brûler les yeux. Le soleil sera là dès ce matin, ça va briller aussi cet après-midi, quelques petits nuages mais rien de menaçant, pas de pluie annoncée par Météo France. Et les températures qui seront encore meilleures qu'hier, hein, jusqu'à 25 pour Besançon, Ornans et Baume-les-Dames dans l'après-midi, jusqu'à 27 même, hein, pour Vesoul, Dole, Poligny et Lons-le-Saunier, 23 attendu à Pontarlier, si vous êtes dans le Val-de-Morteau ou dans le secteur de Valdaon, 24 degrés annoncés. Et jusqu'à 22 pour Mèche. Demain, toujours beau. Et ça va durer jusqu'à la fin de semaine prochaine. C'est pour vous dire comme ça va durer.
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0: Comment ça va ce matin? Vous nous le dites hein, sur le Facebook d'ici Besançon avec le poste météo. On veut voir aussi le ciel franc-comtois proche de chez vous. Normalement, il est bleu. J'espère en tout cas. On vous lit. On aime toujours partager cette émission avec vous et avec la musique. Alain Souchon et Sous les jupes des filles tout de suite.

0: y a toujours une arrière-pensée assez sympa hein, dans les chansons d'Alain Souchon, de vrais textes. Hein. Sous les jupes des filles sur Ici Besançon.
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0: Alors attention, je me mets sur mon 31 ce matin pour parler jardin.
2: Roland Motte nous a trouvé une jolie plante à mettre, et oui, dans une poche de costume. C'est l'œillet mignardise.
0: Ouais, c'est tout mignon et c'est comme vous, Roland, bonjour.
3: Bonjour à tous.
0: Ah, ça me donne presque faim.
3: Les œillets mignardises, on a envie de crinoter, de ronger, ça fait envie.
4: Vous portez à la bouffe. Bon, il y a des œillets qui sont comestibles, hein, l'œillet d'âne par exemple est comestible. Mais là, je vous parle de l'œillet mignardise. Alors mignardise, on va dire que ça vient de mignon, avec un petit parfum très discret au printemps et des fleurs aussi. Vous savez qu'on met à la boutonnière, vous n'avez pas connu ça, vous. Vous avez jamais eu de diplôme, hein, quand on a un diplôme, on met un petit œillet, oui, c'est ça.
0: J'ai eu un diplôme, mais pas avec des œillets.
4: Mais on met l'œillet dans son costume du dimanche, on met l'œillet à la boutonnière parce que ça fait beau et c'est souvent un œillet mignardise.
0: Ça c'est plutôt la classe. Bon alors, on le met dans la chemise, vous le dites, pour que ça fasse un peu classe, mais c'est pas là que ça pousse.
4: Ah ben non, parce que sinon si vous mettez un pied, ça va pas le faire, c'est juste quand il a fleuri qu'on met ça, le godet et puis tout sur le dans la veste, c'est ridicule. Donc vraiment, vous êtes vraiment largué en termes de jardin, mais bon, on va continuer quand
0: vous
4: même.
0: Vous le saviez pas, vous le découvrez maintenant.
4: Là, on atteint des sommets quand même. Hein. L'autre qui veut planter dans une poche de costume. Bon, on va le mettre plutôt que dans une poche de costume, on va le mettre plutôt dans une rocaille, alors en balconnière bien sûr, en pot, ça va très bien, et dans une bordure, faut que ça soit simple. Simplement ensoleillé, il ne faut pas qu'il y ait trop d'eau, ça résiste bien au froid, ça peut revenir chaque année sans problème, et donc je vous dis plein soleil, et ça pousse même dans les sols un petit peu tout pourris, les sols un peu pauvres, etc. Alors ça va très bien pour les gens aussi qui s'occupent moyennement de leur balconnière, ça revient, et cette floraison, vous allez voir, ça ne va pas vous décevoir.
0: On va creuser un peu le sujet, comment on explique qu'il aime bien les sols pauvres avec peu d'eau, etc. etc.
4: Ben, il préfère en fait la chaleur du sol, et plus le sol est pauvre, caillouteux, voire sableux, et plus il se réchauffe rapidement, contrairement au sol lourd et argileux qui reste froid assez longtemps. D'ailleurs, les plantes qui sont dans ces sols-là, eh bien, démarrent très tard en saison. Allez, et lui, il préfère justement, parce qu'il aime la chaleur aussi, les sols un petit peu pauvres qui sont toujours plus chauds. Et comme il n'a pas d'exigence particulière au niveau de la bouffe, bon, il se débrouille, hein, il mange comme tout le monde, il boit comme tout le monde, mais il peut être un peu, comment dire... Il est économe sur le sujet, donc il va bien dans ces types de sols-là.
0: Eh bien, merci Jamy, j'ai envie de vous dire. Hein ?
4: Ben oui, je vous en prie.
0: Je vous laisse repartir avec le camion de Marcel, hein ? Pas de souci.
4: Oui, je vais faire comme ça. Et si vous êtes sage, je reviendrai demain.
0: Oh, c'est parfait. Eh bien, à demain.
4: Allez, ben attendez, il faut que vous soyez sage avant.
0: Je suis sage, là, vous avez vu.
4: Ah, d'accord, oui. Bon, à demain.
0: Oh, il manquerait plus que je sois plus sage, en plus. Non, mais c'est quoi cette histoire? Bon, Roland Motte, je pense que la suite va beaucoup vous plaire, tout comme à vous qui nous écoutez, qui nous regardez ce matin. Imaginez une poule d'appartement ou de salon qu'on baladerait avec une laisse et à qui on mettrait une petite couche. Je vous assure que ça existe. Et on va en discuter avec le docteur Pierre Fabin dans 30 secondes.
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0: On voit fleurir sur les réseaux sociaux une tendance un peu folle, la poule d'intérieur. Alors certains vont jusqu'à promener leur poule en laisse, l'installer même sur le canapé devant la télé. Et surtout, on voit certaines personnes leur mettre une petite couche culotte pour ne pas salir le beau tapis. Alors franchement, ça fait sourire, hein, Pierre Fabin. Vous en pensez quoi, vous, de cette pratique ?
8: Et c'est vrai que la poule est un animal fascinant, très attachant, qui interagit énormément avec l'humain. Mais la transformer en chien d'appartement, c'est ce qu'on appelle un déni de besoin d'espèce. Une poule n'a strictement rien à faire sur un canapé ou sur du parquet. C'est un oiseau qui a un besoin viscéral dicté par son ADN de gratter la terre, de picorer des insectes et de prendre des bains de poussière pour entretenir son plumage et se débarrasser des parasites. L'enfermer dans une maison, même avec tout l'amour du monde, c'est la priver de ses comportements naturels les plus primaires et générer chez elle un stress profond.
0: Non, et le summum de cette tendance, hein, c'est de lui mettre la petite couche en tissu. Alors, au-delà de l'aspect purement ridicule, est-ce qu'il y a un danger médical pour l'oiseau, Pierre ?
8: Et oui, le danger médical est énorme. Une poule ne contrôle pas ses sphincters de la même manière qu'un chien ou qu'un chat pour se retenir. Son métabolisme fait qu'elle fait des besoins environ toutes les 15 à 30 minutes. Son anatomie est conçue pour que les fientes tombent directement au sol. En lui mettant une couche, vous plaquez en permanence ses fientes qui sont très acides et chargées en ammoniac contre sa peau et son cloaque. Le résultat est désastreux, elle perd les plumes et de redoutables infections bactériennes peuvent s'installer. Sans oublier que cet accessoire l'empêche physiquement de pondre un œuf correctement.
0: Bon, alors comment on fait si on aime passionnément sa poule et qu'on a envie de la câliner chez nous, docteur ?
8: Eh bien, la solution, c'est d'aller chez elle plutôt que de l'obliger à vivre chez vous. Le véritable amour pour un animal, c'est de respecter sa nature profonde. Offrez-lui ce qui la rendra vraiment heureuse. Un beau poulailler sécurisé dans le jardin, avec un grand parcours en herbe et une copine. Car la poule est un animal très grégaire qui déprime quand elle est toute seule. Rien ne vous empêche de mettre un transat au milieu de l'enclos pour lire un livre. Vous verrez que vos poules viendront très naturellement se poser sur vos genoux ou vos épaules pour se faire caresser.
0: Bon, et puis avec les beaux jours qui reviennent, c'est la bonne solution. Merci beaucoup Pierre Fabin. Mesdames et messieurs, c'est bientôt l'heure du bilan. Attention, le bilan pour Miss Franche-Comté, c'est bientôt fini. Hein, le mandat désormais de Jade Cholet. On va y revenir avec Cyril Seguin dans les plus ici Besançon. Après Toto et Africa tout de suite.

0: Ah, on est au cœur des années 80 avec ce titre Toto Africa, évidemment, qu'on vient d'écouter sur Ici Besançon, sorti en 1982. 6h51, on s'intéresse au plus ici Besançon. On réécoute des séquences qui ont marqué sur l'antenne, en fait, sur l'antenne de votre radio en Franche-Comté. Et hier, Cyril Seguin, entre 9h et 10h, retrouvait Jade Chollet, notre Miss Franche-Comté, pour un petit bilan. On réécoute.
1: Bonjour et bienvenue, Jade, à ici
2: Besançon.
1: Bonjour,
2: merci beaucoup.
1: On est toujours heureux de vous avoir parce que je sais que je vais pas employer le mot de métier, mais quasiment, quand on est élu comme vous, Miss Franche-Comté, c'est toute la journée, toute la semaine. Il n'y a pas de vacances, Jade. C'est une vraie vocation, en fait.
2: C'est un rôle.
1: Ouais,
2: c'est un vrai rôle, oui, je pense à entreprendre. Mais quel beau rôle, finalement. Ouais. C'est plein d'événements, rencontrer les Franc-Comtois, pouvoir vivre des événements juste extraordinaires et une aventure très, très marquante qu'est l'aventure Miss France. Donc, très enrichissant personnellement et professionnellement.
1: Et c'est différent d'une présidentielle parce qu'on sait qu'au bout du premier mandat, on peut être élu. Vous, vous savez déjà dès le début qu'il y a une année où il faut tout donner parce que ça ne va pas au-delà, quoi, en fait.
2: C'était ça. C'était cette année où rien pour moi. Je voulais cette écharpe de Miss Franche-Comté pour aller jusqu'à Miss France. J'y suis parvenue, donc c'est juste extraordinaire. Et maintenant, le plus beau reste à venir. Et vu que toutes bonnes choses ont une fin, il va falloir passer le flambeau à un moment ou à un autre. Donc c'est pour ça aussi que je suis là aujourd'hui.
1: On y pense aussi, ça, Jade, parce que là, on est au mois de mai. L'élection aura lieu en septembre, le 11 septembre, on en parlera.
2: On commence à y penser.
1: Vous commencez à y penser, à vous préparer peut-être
2: déjà ? Ouais, préparer mentalement, parce que c'est vrai que mais ça passe super vite. On est élu, j'ai été élu moi aussi au mois de septembre. De septembre à décembre, c'est complètement le rush. Oui, c'est ça, on court un petit peu partout pour se préparer à cette aventure Miss France. Et en revenant, le temps de redescendre petit à petit sur Terre et de se rendre compte, on est déjà au mois de mai et c'est dans quelques mois, donc
1: ça passe très très vite. Alors on attend les témoignages des auditeurs, des auditrices. Vous pouvez nous dire également si pour vous, une ambassadrice comme Miss Franche-Comté est importante pour la région. Moi j'en suis intimement persuadé parce que je connais bien le domaine des Miss et je sais que vous vous donnez tout à fond pendant une année complète. Qu'est-ce qui vous reste là pour le moment? Alors on n'a pas fini encore, évidemment, cette élection pour vous, mais qu'est-ce qui vous a marqué depuis ces tout premiers mois-là, depuis septembre dernier? S'il y avait deux, trois choses à...
2: Sillonner la Franche-Comté, c'était vraiment mon objectif, pouvoir rencontrer, je l'ai souvent dit, mais j'ai un grand cœur, donc j'avais de la place pour tout le monde, que ce soit une photo, une dédicace, un échange. J'étais de l'autre côté de la barrière, donc pouvoir être maintenant de ce côté-là, c'est important pour moi de transmettre ce que j'aurais voulu recevoir auparavant. Après, beaucoup d'événements, effectivement, pas loin d'une centaine d'événements, entre le titre de Miss Doubs et le titre de Miss Franche-Comté actuellement.
1: C'est incroyable, donc, si on fait le ratio sur une semaine, c'est énorme.
2: C'est exactement ça. Beaucoup d'événements sur les associations, les événements sportifs, tout ce qui est terre de cyclisme pour chez nous, c'est très important. Donc le cyclisme, événements sportifs, basket, handball, foot, pouvoir soutenir vraiment les personnes de notre région, les associations, les événements typiques. J'ai pu faire le bal des pompiers, carnaval de Besançon. Ouais. Beaucoup d'événements très très sympas.
0: Ah, c'est très sympa, que de souvenirs. Vous réécoutez cette émission sur ici.fr Besançon. Et puis vous retrouvez Cyril tout à l'heure entre 9h et 10h. Bienvenue chez vous en Franche-Comté. Vous pouvez interagir avec le numéro de téléphone, le 03 80 833 111. Est-ce que vous vous souvenez de votre première voiture? Quels souvenirs vous avez autour de cette première voiture? On pourra en discuter également via WhatsApp. 03 80 833 111. On ne change rien. Et voici Véronique Sanson pour la musique.

0: Ici Besançon avec Véronique Sanson, chanson sur ma drôle de vie. On vous propose un petit cours de répartie dans quelques instants dans l'humour en tube.
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0: Avec les réseaux, il faut le dire, hein, les violences verbales sont devenues maintenant systématiques. Alors pour désamorcer l'agressivité, Fred Ballard a trouvé des haters au top de leur forme, hein, dans l'humour en tube.
6: Je les aime tellement. Le hater misogyne, pseudo, toutes les mêmes. Phrase fétiche, les préliminaires ça sert à rien. Eh ben glisse sur le toboggan de la piscine quand il a pas encore été mouillé, tu m'en diras des nouvelles.
7: Voilà, comme quoi on peut s'amuser follement avec un internaute agressif. Hein, il suffit de l'emmener à la piscine. Donc suivons les bons conseils d'Élodie Pou et fendons-nous la poire avec un haineux misogyne de compète.
6: Alors lui, son occupation favorite, c'est de dire aux femmes qui portent une jupe que la jupe est trop courte. Nota bene, l'homme qui reproche aux femmes d'avoir quelque chose de trop court a bien souvent lui-même
8: le même problème.
6: Et enfin, pour finir, la hater féministe. Pseudo, patriarcat égale caca. Comme dirait une tour jumelle un 11 septembre, « Hey, c'est moi ou ça vole pas haut ?»
7: Ah bah c'est sûr que c'est pas sur les réseaux sociaux qu'on repère les futurs prix Nobel, quoique hein, un certain Donald T. s'accroche à l'idée. Quoi qu'il en soit, on le sait, c'est pas en étant agressif qu'on arrive à ses fins.
9: Une phrase qui dit « la violence ne résout rien ». Alors je pense que la phrase exacte c'est « ma violence ne résout rien ». J'ai fait me battre là d'ailleurs il y a pas longtemps et j'ai voulu faire comme dans les films. Je dis « ouais, c'est à moi que tu parles ». Il m'a dit « oui, c'est à toi que je parle ». J'ai dit « bon, bah, ok, c'est juste pour être sûr ».
7: Quelle belle leçon de Paul Mirabel qui nous rappelle que quand on a la musculature d'un yaourt 0% et l'envergure d'un cure-dent, mieux vaut faire des vannes que se prendre des mandales. Humour épais, telle est notre devise.
0: Oh là là, j'aime bien cette petite expression pour terminer. Vous avez raison, merci beaucoup Fred Ballard. Et puis je vois que vous êtes plutôt sympa sur le Facebook d'Ici Besançon. Vous mettez vos commentaires, évidemment, la météo proche de chez vous. Tout se passe bien, pour l'instant pas de haters au programme.
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0: Ici votre radio locale numéro 1 dans le Doubs et la Haute-Saône, il est 7h. L'info vue d'ici, c'est avec vous Anne Fauvarc. Vivre 10 jours sans écran, c'est le défi que tentent de relever des dizaines de milliers d'enfants cette semaine.
10: Organisé chaque année dans de nombreuses écoles, associations et collectivités, le défi 10 jours sans écran est une initiative pédagogique et citoyenne. Le but, vous l'avez compris, sensibiliser les jeunes et leurs familles à l'usage raisonné des écrans. Exemple à Vesoul en Haute-Saône. Hier après-midi, la ville proposait de nombreuses activités Place de la République, toutes sans écran. Julien Laurent y a croisé un couple et ses quatre enfants, une famille qui passait par hasard, mais qui reconnaît être accro aux écrans, en particulier le papa.
11: Le monde d'aujourd'hui, c'est comme ça, les enfants sont sur les écrans, ça ne changera pas, je pense. Hein. Moi, je leur laisse regarder la télé, ils ont les tablettes. On a beau modérer les heures, mais c'est comme ça. Hein. Peut-être que je me trompe, mais pour moi, c'est le monde d'aujourd'hui, c'est ça. La console, les écrans, le téléphone. Moi, je joue beaucoup. Moi, je suis un gros joueur de téléphone, ça c'est vrai. Télé-téléphone, ça serait beaucoup. Quand je suis pas au travail, je joue tout le temps. Après, c'est pour ça que je ne l'interdis pas non plus à mes enfants. Je peux pas l'interdire si moi-même je le fais. Alors, hein. Puis on voit ça partout, hein. Que ce soit dehors, chez les amis, chez la famille. Voilà, l'écran est en permanence tout le temps. Partout.
12: Vous essayez quand même un peu de réguler.
11: À la maison, maman, oui. À maman, oui. Par contre, elle est sur les heures, elle y est. Mais quand elle n'est pas là, je gratte. Hein, de toute façon, elle le sait.
13: Moi, j'essaie de limiter les heures d'écran. Oui. Par exemple, il n'y a pas d'écran le soir quand il y a école le lendemain. Et quand il regarde des vidéos, c'est plus des trucs sur. Par exemple, le plus petit, la dernière fois, c'était sur l'alphabet, par exemple. Donc, je me dis, il regarde l'écran, mais d'un côté, il apprend en même temps.
10: La semaine sans écran à Vesoul, c'est jusqu'au 30 mai. Reportage dans l'info d'ici Besançon tout à l'heure, 7h32. Et invité d'ici matin à 7h45, Florence David. Elle est enseignante à l'école de Montferrand-le-Château dans le Grand Besançon. Elle relève le défi avec ses élèves pour la troisième année consécutive.
0: La ville de Besançon dit stop aux nuisances sonores Square Saint-Amour dans la boucle.
10: Le parc sera désormais fermé avec des chaînes la nuit et l'éclairage public rétabli. Le but, Cédric Lieto, rendre ce quartier plus paisible.
8: Pierre habite le quartier depuis 15 ans et dès qu'il fait beau, c'est compliqué de garder les fenêtres ouvertes le soir.
14: C'est des rêves parties toute la nuit, hein, avec musique à fond, ça deal, ça fume, ça prend les ballons de protoxyde d'azote, etc. Il suffit le matin de venir vers 5-6 heures du matin, vous comprendrez.
8: Des poteaux sont installés aux quatre coins du square, des chaînes sont mises en place à 22 heures pour interdire l'accès, l'éclairage public est rétabli. Jean-Pascal Reyes, l'adjoint à la sécurité, assume de faire feu de tout bois.
15: C'est vrai que ça ne se résout pas avec une seule mesure. L'aménagement, par le biais de la fermeture, il y a l'arrêté, il y a la vidéo protection urbaine, bien évidemment, les patrouilles fixes, patrouilles dynamiques, la présence de forces de l'ordre risque fortement de casser l'ambiance.
8: Et tant pis si le maire Ludovic Fago annonce la mise en place d'une caméra dans le square, installée en fait en 2018 et renouvelée en 2025 par l'ancienne majorité. La chambre de Véronique donne sur le square Saint-Amour. Cette habitante relativise les nuisances et ne comprend pas l'installation de ces chaînes aux entrées.
16: Ridicule pour l'usage auquel c'est destiné. On enjambe. Et puis moi, je suis de toute façon contre l'interdiction du square.
8: L'amende est fixée à 35 euros en cas de présence dans le square pendant les horaires de fermeture.
10: Fermeture donc 22h, 6h du square Saint-Amour jusqu'au 31 octobre. 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À Besançon, un choc frontal boulevard Churchill hier vers 18h a entraîné de gros bouchons. Deux voitures se sont percutées au niveau du tunnel au carrefour de la rue de Vesoul. Accident qui n'a fait que deux blessés légers, mais la circulation a été totalement interrompue dans les deux sens pendant quasiment 2 heures, le temps de l'intervention des secours. À Vesoul, les pompiers sont intervenus en fin d'après-midi rue Georges Guinmer pour un incendie dans une maison d'un étage un peu isolée. Les trois occupants ont pu sortir à temps. Ils sont sains et saufs. En Haute-Saône, où le docteur Patrick Laine, 76 ans, a été sanctionné par l'Ordre des médecins. Médecin de campagne à Solnau, en retraite depuis 2021, Patrick Laine a malgré tout continué à prescrire des ordonnances gratuitement. Il écope d'un blâme pour non-confraternité. À l'annonce de la sanction, le généraliste s'est dit déçu mais fier d'avoir respecté le serment d'Hippocrate. Également profondément affecté par cette procédure, il ne fera pas appel.
0: À Pontarlier, le chantier du futur centre aquatique communautaire Aqua Odou entre dans sa phase concrète.
10: Ouverture envisagée en 2028. À terme, 3 bassins, 2 pentaglisses, 1 salle de sport, des pataugeoires, un espace bien-être et des jeux d'eau pour enfants. Objectif accueillir 150 000 baigneurs par an. Un complexe attendu, selon Pierre-Yves Sirami, directeur de l'immobilier de la forêt et de l'énergie à la ville et à la communauté de communes de Pontarlier.
17: C'est un projet structurant qui manquait à Pontarlier, qui est attendu par la population pontissualienne et plus largement la population du Haut-Doubs depuis plusieurs années. Vous savez qu'il y avait eu un premier projet qui avait été avorté pour des raisons juridiques. C'est un projet à la fois qui répond aux besoins de l'apprentissage de la natation pour les publics scolaires, à la fois aux besoins ludiques du public familial de la région, à la fois aux besoins d'un certain nombre de clubs et d'associations qui ont besoin d'un équipement pour leur pratique. Donc c'est une réponse à un vrai besoin du territoire.
10: Les tarifs, eux, n'ont pas encore été communiqués. Pour ce projet, la collectivité a recours au bois local avec une structure du bâtiment qui va utiliser 1300 m3 de bois scolité. Ces épicéas touchés donc par des insectes ravageurs. Reportage tout à l'heure dans l'info d'ici Besançon, ce sera à 8h32. En Franche-Comté, le sénateur Jean-François Longeau est très remonté contre l'idée du président de la République, à savoir mettre en place une consigne sur les bouteilles en plastique. Pour Emmanuel Macron, il s'agit d'atteindre les objectifs de recyclage de 2030, une mesure absurde selon Jean-François Longeau, aberrante écologiquement, coûteuse et contre-productive. Le sénateur rappelle que les collectivités ont dépensé, je cite, un pognon de dingue pour mettre en place le tri sélectif et que les camions continueront de tourner avec ou sans bouteilles dans le bac jaune. Enfin, Jean-François Longeau estime qu'une telle mesure profiterait surtout aux hypermarchés qui seraient les seuls capables de récupérer les consignes. L'habitante du Bas-Rhin qui a tué un jeune lynx en 2024 alors qu'il se trouvait dans son poulailler a été condamnée hier à l'écope de 3 mois de prison avec sursis et 30 000 euros d'amende pour préjudice écologique devant le tribunal correctionnel de Strasbourg. Une grande partie des 30 000 euros devra être versée au centre Athénas dans le Jura et permettra de financer des soins et la sauvegarde du lynx dans la région. 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
0: Le 90 secondes info revient à 7h30 pour la l'actualité en France et dans le monde, Anne.
10: Le gouvernement doit annoncer de nouvelles mesures concernant le carburant. Aujourd'hui, le Premier ministre s'exprimera à 17h. De fortes chaleurs sont attendues partout en France pour cette fin de semaine, après un week-end de l'Ascension le plus frais depuis 2010. La bonne nouvelle, c'est que ça va durer.
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10: Alors, du côté des températures, ça donne quoi déjà pour aujourd'hui ?
0: Eh bien écoutez, on va encore gagner quelques degrés par rapport à hier. On ira jusqu'à 25, par exemple, à Besançon, Ornans et Baume-les-Dames dans l'après-midi, jusqu'à 27 même. Si vous êtes dans le secteur de Vesoul, dans celui de Dole, Poligny ou encore de Lons-le-Saunier, 23 à Pontardier, jusqu'à 24 pour le Val-de-Morteau et puis Val-d'Aon ou encore 22 si vous êtes à Mèche. Une belle journée qui s'annonce aujourd'hui, du soleil ce matin, quelques petits nuages cet après-midi, mais vraiment pas menaçant, aucune pluie annoncée. Il sera toujours là le soleil, hein, demain évidemment, et ça va durer jusqu'à la fin de semaine prochaine, comme vous le disiez, Anne Fauvarc. On regarde aussi ce qui se passe sur la route, à vos côtés, hein, vous pouvez nous appeler au 03 81 833 111, hein, si vous constatez qu'il y a par exemple un gros bouchon quelque part. Pour l'instant, rien de spécial, hein, on a quelques petits coups de frein pour passer la frontière au niveau de la douane de Vallorbe, hein, pour aller côté Suisse pour les frontaliers ce matin. Sinon, ça roule parfaitement tout ailleurs dans la région.
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0: 1988 et un chef-d'œuvre des années 80, grand nom de la variété française qu'on retrouve sur Ici Besançon. Il s'appelle Maxime Le Forestier et voici En bas là-bas.

0: Maxime Le Forestier, vous écoutez Ici Besançon, c'était En bas là-bas.
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0: C'est l'anniversaire d'un bisontin célèbre ce matin. Il s'appelle Gaspard Roger. Il a 47 ans. Alors, son nom ne vous dit peut-être rien, mais son duo d'électro marche plutôt pas mal en ce moment. C'est Justice. Avec Xavier de Rosnay, eh bien, ils sont les nouveaux visages, hein, quelque part, de la French Touch. Ils étaient aux The Rock, hein, justement, l'an dernier. Mais c'est aussi l'anniversaire d'un autre grand chanteur.
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0: Changement complètement d'ambiance, hein, changement de style. Eric Carrière à 69 ans, c'est l'un des membres des Chevaliers du Fiel. Alors pour sa part, c'est un chevalier de l'actualité qui va nous retrouver, c'est David Ossiou. Et on va parler de la deux chevaux qui est de retour.
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0: David Ossiou, bonjour. La deux chevaux revient. Le groupe Stellantis, hein, devrait dévoiler le projet aujourd'hui aux États-Unis et elle sera électrique.
9: Eh bien, moi, j'ai envie d'y croire. Il faut rappeler ce qui a fait le succès de cette voiture née il y a 78 ans. Sa simplicité, le fait qu'un mécanicien amateur pouvait démonter le moteur avec trois tournevis. Elle pesait 600 kilos et consommait presque rien. Moi, j'ai tout adoré dans la deux chevaux. Le bruit infernal de l'essuie-glace. Ah oui, le clignotant archaïque. Et le klaxon. Dans un sondage paru en 2023, 13 ans après l'arrêt de la production, elle était encore élue voiture préférée des Français de tous les temps. Mais attention, hein, là on nous parle d'une Dodoche avec une batterie. Et ça ne se répare pas dans un hangar de ferme. À elle seule, cette batterie devrait peser la moitié de la vieille deux chevaux des années 40. Mais il y a quand même un argument. 15 000 euros. Si c'est vrai, ce serait une bonne nouvelle. Ce sera le même prix qu'en 1948 avec l'inflation. C'est très malin ça. Est-ce qu'on va succomber au retour de l'icône? Peut-être. Pas forcément parce que c'était mieux avant, mais parce que c'est surtout le bon moment de passer à l'électrique. Le peu de voitures que les constructeurs français arrivent à vendre en ce moment se branchent sur une prise sur les 4 premiers mois de l'année, plus 48%. Un décollage provoqué, bien sûr, par la flambée des cours du pétrole. Ceux qui disaient que jamais ils n'achèteraient ce qui n'était pour eux qu'une sorte de gros téléphone portable sur roue sont en train de changer d'avis. Si c'est confirmé, la deux chevaux arrivera sur le marché sans faire de bruit. En tout cas, pas celui-là.
0: Ouais, ce doux bruit de moteur, oui, en effet. Bon, si ce sera électrique, on l'a bien compris. Merci beaucoup en tout cas David Ossiou pour cette analyse. On reviendra sur cette deux chevaux. On a pas mal de clubs aussi dans la région et on les salue, les clubs deux chevaux. Nous, on va s'intéresser à une très belle initiative, un projet qui aide les jeunes en situation de handicap à trouver une activité professionnelle dans le secteur de Valdaon, dans les portes du Haut-Doubs. On vous présente tout ça dans quelques instants. On va jouer aussi pour aller voir Gims en concert. Pour l'instant, le standard n'est pas ouvert, ce n'est pas la peine de nous appeler. On va lancer ce jeu tout prochainement. Ce sera après un certain Muriel pour la musique que vous connaissez parfaitement. Et vous connaissez surtout très très bien ce titre de 1983. Voici One Night in Bangkok sur Ici Besançon.

0: Bonjour Isabelle.
1: Oui, bonjour.
0: Vous recherchez des partenaires locaux pour avancer, on va y revenir. Mais d'abord, j'aimerais comprendre un petit peu comment vous en êtes arrivé là. Comment a germé cette idée, ce projet dans votre tête et d'où ça vient en fait?
1: Oui, alors je voudrais simplement rectifier. Je ne suis pas à la DAPI du Doubs pour le coup.
0: Oh.
1: Oui, donc je porte un projet personnel. Donc effectivement, comme vous l'avez précisé, sur Val-d'Aon et le premier plateau, ce projet, en fait, il vient effectivement de mon parcours professionnel, d'une part dans l'éducation nationale et d'autre part dans le médico-social, où j'ai pu observer les limites du système actuel en matière d'inclusion professionnelle pour des jeunes en situation de handicap.
0: Mmh. Le projet ne concerne, voilà, oui, pas tous les types d'handicap, d'ailleurs, Isabelle, hein, le projet.
1: Oui,
0: à qui il s'adresse et puis pourquoi?
1: Alors, il s'adresse aux jeunes de 13 à 25 ans, et donc je cible les jeunes qui ont un handicap trouble du neurodéveloppement, parce que ces jeunes souvent ont des compétences, mais ne trouvent pas leur place dans le milieu ordinaire au niveau professionnel.
0: Alors, je le disais, vous cherchez des partenaires locaux qui seraient prêts à confier des activités simples, évolutives ou externalisables, c'est-à-dire, et qu'est-ce que vous pouvez donner comme exemple, par exemple, pour ceux qui nous écouteraient ce matin?
1: Alors, effectivement, pour que ce projet puisse voir le jour, je cherche des partenaires qui seraient prêts à confier des activités. Je n'ai pas souhaité fermer le type d'activité de manière à pouvoir répondre à la fois aux besoins de ces jeunes et aux besoins du territoire. Je veux vraiment travailler avec le local et sur le territoire. Donc, les activités peuvent être diverses et variées. Ça peut aller du service, ça peut être du tri, ça peut être au niveau de l'entreprise, de venir au sein de l'entreprise en étant accompagné, ou ça peut être, comme vous l'avez dit au départ, ça peut être aussi externalisé au sein de la structure que je souhaite monter.
0: Voilà, Isabelle Perronnet attend vos retours, votre aide pour développer son projet. Dans le secteur de Val-d'Aon, c'est toujours dans le département du Doubs, ce projet. Il est là pour accompagner les familles et puis personnes touchées de près ou de loin par le handicap pour une meilleure inclusion. Pensez-y, on laisse toutes vos coordonnées, de toute façon, Isabelle, à l'accueil d'ici Besançon, au 03 81 833 111. Merci beaucoup et à très bientôt.
1: Merci, au revoir.
0: Excellente continuation. 03 81 833 111, c'est le même numéro pour jouer avec nous et repartir avec vos places pour le concert de Gims à la scène royale d'Arcachon, juste après Amir et la fête sur Ici Besançon.

0: fête, je pense que ce sera le 25 juillet prochain à la Scène Royale d'Arcueil-Senans. On vous offre deux places pour un concert assez spécial dans une petite minute.
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0: Et oui, il a toujours ses lunettes de soleil sur le nez, hein. Gims qui sera à la Scène Royale d'Arcueil-Senans le 25 juillet prochain. Mélodie, bonjour.
5: Bonjour.
0: Et bienvenue sur l'antenne d'Ici Besançon. La journée s'annonce bien pour vous, ça va?
5: Avec le soleil, donc ça va.
0: Bon, vous allez au travail aujourd'hui?
5: Oui, c'est ça, je suis sur la route.
0: Sur la route pour aller dans quel secteur alors, dites-moi?
5: Vercelles.
0: Et on travaille dans quel domaine à Vercelles alors, Mélodie?
5: Dans une fromagerie.
0: Ah, ok. Ah oui, donc là, vous allez pouvoir nous amener du fromage, peut-être, qui sait?
5: C'est ça.
0: Ah, vous savez, là, pour faire le petit brunch matinal, c'est le top du top. Et on espère, en échange, vous donner eh bien, ces deux places pour le concert de Gims. Ça tombe bien, on va jouer au compter ou pas compter. Ça vous parle?
5: Eh ben oui, voilà, c'est tout à fait le domaine.
0: C'est votre jeu, c'est pour vous ce jeu. Trois affirmations, à chaque fois il faut me dire si c'est vrai, compter, faux, pas compter. Et puis à chaque fois on vérifie aussi à la fin s'il y a deux bonnes réponses. Deux bonnes réponses, ouais. Et on accepte, hein. Même si on n'a pas vraiment trois, on est ok avec ça. Ça marche?
5: Ça marche.
0: Alors on est parti avec la première affirmation. L'un des membres des Daft Punk est bisontin. Est-ce que pour vous c'est compter ou pas compter?
5: Pas compté.
0: Pas compté. Les Chevaliers du Fiel passaient régulièrement sur notre antenne par le passé. Le duo d'humoriste. Est-ce que pour vous, c'est compté ou pas compté?
5: Compté.
0: Ouais, compté. Et puis, l'un des membres des Chevaliers du Fiel s'appelle Éric Carrière.
5: Je dirais compté.
0: Allez, on dit compté. Je vous sens un peu sceptique, Mélodie.
5: Je connais pas trop les Chevaliers du Fiel, mais bon,
0: c'est bon. Ouais, on en a parlé un petit peu tout à l'heure, c'est pour ça que je fais des questions sur le sujet. On a parlé aussi d'électro, mais pas particulièrement des Daft Punk. Donc jusque-là, tout va bien pour vous. On va faire les comptes. Il nous faut deux bonnes réponses. Vous avez une, deux, trois bonnes réponses. C'est gagné.
5: Merci beaucoup, super.
0: Ah, mais c'est avec plaisir qu'on vous offre ces deux places pour aller voir Gims. C'est Gaspard Roger de Justice, pour le coup, qui a 47 ans aujourd'hui. C'est un peu les nouveaux visages de la French Touch, les nouveaux Daft Punk hein, pour certains. Les Chevaliers du Fiel passaient régulièrement sur notre antenne avant. Il y avait un rendez-vous régulier avec des sketchs. Hein, c'était encore l'époque de France Bleu, hein, ça remonte à quelques années. Et puis l'un des membres des Chevaliers du Fiel s'appelle bien Éric Carrière. Tout est bon, c'est gagné. C'est pour vous les places, Mélodie.
5: Eh ben, c'est surtout pour mon fils de 7 ans qui est fan. Du coup, il va être super content. Puis c'est bientôt son anniversaire, donc c'est top.
0: Oh, ben, c'est le top. J'allais vous demander justement si c'était pour vous et pour quelqu'un d'autre. 7 ans, il a quel âge? Quel est son prénom, si je vous demande son âge alors que vous me dites 7 ans?
5: Alexis.
0: Eh bien, on salue Alexis qui, j'espère, nous a entendu ce matin. C'est pour vous les places. Merci beaucoup et à très bientôt. On va se pencher, nous, sur l'info d'ici Besançon. Ce sera avec vous, Anne Fauvarquin.
6: 10 jours sans écran, êtes-vous prêt à relever le défi? Initiative pédagogique citoyenne nationale, mais relayée chez nous à Vesoul, en Haute-Saône.
0: Ce sera juste après le 90 secondes info qui, ce matin, est présenté par vous, Audrazo.
7: C'est à 17h aujourd'hui que Sébastien Lecornu, le Premier ministre, annoncera les nouvelles aides pour le carburant. Priorité toujours aux professions et aux gros rouleurs très touchés par la flambée des prix. Le gouvernement pousse aussi les entreprises à proposer des aides à leurs salariés. Les petites entreprises qui souffrent de la guerre au Moyen-Orient, niveau de trésorerie tendu voire critique dans plus d'un tiers des PME et TPE, impact significatif du conflit pour près de la moitié d'entre elles, c'est une étude de la CPME. Les entreprises de dépannage manifestent à Paris ce matin. L'État français est responsable de la catastrophe des PFAS. Déclaration de trois ONG. Elles attaquent l'État en justice. Elles le soupçonnent d'avoir eu connaissance depuis plus de 15 ans de la contamination et des risques associés à ces polluants éternels massivement utilisés dans l'industrie chimique. À l'école, le syndicat FSUS Nuit PP décompte plus de 3700 fermetures de classes en maternelle et en primaire à la rentrée prochaine. C'est selon lui le département du Nord qui est le plus touché devant le Rhône et la Seine-Saint-Denis. Le danger des aliments ultra transformés, les colorants augmentent de 14% les risques de cancer, les conservateurs augmentent de 24% le risque d'hypertension. Des chercheurs français appellent à renforcer l'information du consommateur. Ils publient trois études aujourd'hui. À suivre cet après-midi, le tirage au sort de Roland-Garros. C'est Tony Estanguet qui va s'en charger, ex-président du comité d'organisation des JO de Paris. Le premier tour commence dimanche.
6: Merci Audrazo, le 90 secondes info en France et dans le monde revient à 8h30. L'info d'ici Besançon, c'est le défi 10 jours sans écran, relevé dans plusieurs écoles et associations en France et en Franche-Comté. À Vesoul, en Haute-Saône, la municipalité a proposé hier après-midi des activités ludiques, sportives, culturelles et des jeux de société, place de la République. Atelier Julien Laurent à destination des jeunes surtout, mais aussi des parents.
8: Parmi la vingtaine de stands proposés, il y a cette grande tablée avec un jeu de dames, un jeu de Uno et aussi le non moins indémodable puissance 4.
9: Qu'est-ce que t'as vu ?
8: Ces quatre jetons de même couleur, jaune ou rouge, à aligner pour gagner la partie.
9: Tu vois, en fait, moi, j'allais faire ici. Hein.
8: Là, c'est un sympathique petit duel entre Amine et son pote Kassim, 10 ans tous les deux.
9: Il a rien vu venir. Il a cru que j'allais partir ici, mais au final, c'est là.
8: Et pendant ces longues minutes de puissance 4, le téléphone d'Amine est tranquillement posé juste sous son nez.
9: J'ai oublié qu'il existait déjà. Et en même temps, je suis venu ici parce que mon téléphone, il est cassé.
8: Sinon, t'es sans arrêt dessus ?
9: Non, pas tout le temps. Par exemple, ce matin, je l'ai utilisé en moins, même pas 15 minutes. Et puis, ça me fait mal à la tête quand je regarde un écran.
8: Alors, Kassim se dit également, comme Amine, que partager une partie de puissance 4 de temps en temps, c'est quand même pas mal aussi.
9: Moi, j'en ai pas, du coup. Moi, je prends d'en acheter un pour jouer avec mon petit frère.
8: Elisabeth et Isabelle sont les très gentils bénévoles du programme Lire et faire lire à Vesoul.
10: C'est la petite poule rousse et rusé renard roux.
8: Et sur leur stand, elles ont une tripotée de petits garçons littéralement captivés.
10: Pas loin de là, bien caché dans un buisson, rusé renard roux la regarde. Ses yeux brillent de convoitise et il ne cesse de répéter « Cette petite poule rousse, je veux la croquer, je veux l'avaler, je veux la manger. »
8: Justin, par exemple, du haut de ses 7 ans, a vraiment bien aimé.
11: J'aime bien et je suis beaucoup concentré sur les histoires, quand quelqu'un me lit une histoire. Livre, les jeux de société, un peu tout.
12: Un petit peu d'écran aussi.
11: Un petit peu.
8: Confirmation avec Jessica, sa maman, venue avec ses 5 fils au total, âgés de 9 à 1 an.
13: Oui, c'est incontournable. Chez nous, chaque soir avant le coucher, on raconte une histoire pour les petits et les grands ont un temps dans leur lit. Ils doivent lire tous les soirs. Et puis quand ils s'ennuient en journée, prends un livre. Après, on n'est pas du zéro écran non plus. Ça reste du plaisir et du loisir. Et que ce soit pas une obsession, quoi.
8: Des activités de dessin, peinture ou encore des petits ateliers de sport comme le foot avec les éducateurs du FC Vesoul, par exemple, hier, tellement d'autres choses à faire, en général en tout cas, que d'être accaparé par tous ces écrans qui nous entourent.
6: Bon, je lis quand même sur mon écran, pardon, mais je vous indique qu'à 7h45, nous serons avec l'invité d'ici matin, Florence David, enseignante à l'école de Montferrand-le-Château. On est dans le Grand Besançon. Elle relève le défi, elle, 10 jours sans écran avec ses élèves pour la troisième année consécutive. Rendez-vous donc 7h45.
0: Bon, et de quoi parlerons-nous dans le journal de 8h, Anne ?
6: La ville de Besançon annonce de nouvelles mesures de sécurité au square Saint-Amour pour faire face aux nuisances qui empoisonnent la vie de certains riverains. La sécurité routière, ce n'est pas que pour les loisirs. C'est surtout sur les trajets pour le travail. Les accidents de la route sont la première cause de mortalité au travail. Reportage à Lons-le-Saunier à 8h lors d'une journée de sensibilisation organisée par le Conseil départemental du Jura. Les prévisions de Météo France tout de suite.
0: Alors, je vais aussi regarder mon écran, figurez-vous, pour vous donner la météo, mais en réalité, j'en aurais pas vraiment besoin, à part pour les températures, parce que aujourd'hui, c'est du soleil. Hein. Ce matin, comme cet après-midi, quelques petits nuages qui pourront arriver en deuxième partie de journée, mais rien de menaçant. On ira jusqu'à 25 degrés pour Besançon, Ornan et Baume-les-Dames aujourd'hui. 27 degrés même attendu si vous êtes à Vesoul, Dole, Poligny et Lons-le-Saunier, dans le secteur de Pontarlier. 23, 24 pour Morteau et Valdaon, ou encore 22 si vous êtes à Mèche. Demain, il faut fera toujours beau. Et jusqu'à la fin de semaine prochaine, on gardera le soleil en Franche-Comté.
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0: D'après notre carte, à part quelques petits coups de frein habituels dans la voie des Mercureaux et dans la côte de l'Arnaud pour aller vers les ronds-points de beurre à Besançon, rien de spécial à vous dire. Sinon, vous nous passez un coup de fil, on ne change rien. 03 80 833 111, vous tomberez sur Richard, notre chargé d'accueil.
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0: Oh, laissez-nous chanter. Ah bah là, on peut se lâcher. C'est maintenant, c'est sur Ici Besançon. On est en 1986, il y a 40 ans, et oui, tout juste, avec Gold et Laissez-nous chanter. 7h36, on est très heureux de vous accompagner.

0: Mais oui, laissez-nous chanter sur Ici Besançon Gold, il est 7h40.
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0: 7h40, ça veut dire qu'on dit bonjour à Arnaud Fromage. Bonjour, bonjour.
2: Bonjour Loïs, bonjour Anne, bonjour à tous.
0: Arnaud, il faut bien le reconnaître, c'est de plus en plus difficile de trouver son chemin sans GPS aujourd'hui.
2: Oui, c'est vrai que c'est devenu un réflexe pour beaucoup. On grimpe dans la voiture et soit le GPS est directement inclus dans le tableau de bord, soit on le cale nous-mêmes sur notre téléphone. Si bien que souvent, on ne connaît même plus le chemin pour aller d'un point A à un point B parce qu'on se contente de suivre bêtement la route indiquée par le GPS. Alors que bon, les panneaux, ça existe. Et c'est ainsi que, perdu dans mes pensées, sans faire vraiment attention à mon chemin, puisque j'avais mis mon GPS, que je me suis demandé pourquoi est-ce que l'application que j'utilisais, Waze, avait ce nom-là. Parce que bon, Maps chez Google, ça veut dire carte en anglais, il y a une logique. Chez Apple, c'est plan, on ne peut pas être beaucoup plus clair. Mais Waze, il devait bien y avoir quelque chose là-dessous. Et comme je n'aime pas me laisser emporter par une idée comme celle-ci, je me suis garé pour aller vérifier. Et voici donc la réponse. Waze vient de la contraction de way, un chemin, et de maze, un labyrinthe, en anglais. Et ne me remerciez pas pour cette info.
0: Alors Arnaud, vous avez conscience que vous êtes la seule personne au monde qui se gare en vrac sur le bord d'une route de campagne pour chercher ce genre d'infos, hein. C'est fou.
2: Oui, mais c'est pas fini, parce que j'étais parti à Sensé, donc autant vous dire que la route a été longue, ensuite jusqu'à Besançon. Une idée. En chassant une autre, je me suis demandé quelle était l'origine du nom des marques les plus connues de Franche-Comté, ou en tout cas de ces entreprises très implantées dans la région. Prenez Alstom. Et là aussi, c'est une contraction. Alstom, c'est un mélange d'Alsace et de Thomson. Et oui, l'entreprise a été fondée en 1839 à Mulhouse, sous le nom de Société Alsacienne des Constructions Mécaniques. Son usine à Belfort est construite dans les années 1878-1879 pour conserver les clients français après l'annexion de l'Alsace-Moselle par l'Allemagne. En 1893, elle s'associe à la compagnie General Electric de Thomas Edison, elle-même propriétaire de la marque Thomson. Au final, ça nous donne de l'Alsace, du Thomson, ça fait Alstom, longtemps écrit avec un tiret entre les deux, avant d'être collé et d'enlever le H en 1998.
0: Ouais, c'est pas mal. Bon, pour Peugeot, c'est facile, moi j'ai la réponse. Hein.
2: Certes, mais je ne savais pas que pour Nestlé, c'était aussi un nom de famille. Celui d'Henri Nestlé, un Allemand, né en 1814 à Francfort. D'abord pharmacien, il s'installe en Suisse en 1843, il y achète un moulin et une distillerie. Alors, il fabrique de la liqueur, évidemment, mais aussi tout ce qu'il faut pour faire une bonne vinaigrette, à savoir du vinaigre, de l'huile et de la moutarde. En 1866, il invente le produit qui va faire son succès, la farine lactée Henri Nestlé. Les ventes de ce lait en poudre destiné aux nourrissons explosent en Europe, puis aux États-Unis. Mais Henri Nestlé avait d'autres projets en tête, comme par exemple profiter d'une bonne retraite bien méritée du côté de Montreux. En 1875, il vend son entreprise contre la somme d'1 million de francs suisses et un attelage à 6 chevaux blancs, un attelage sans GPS, je le précise.
0: Ah oui, je pense bien qu'avec l'époque des chevaux, on n'avait pas de GPS. Hein. On en apprend des choses, décidément, dans cette nécessaire minute comtoise. Merci beaucoup Arnaud, et puis à demain.
2: À demain.
0: Vous savez quoi, on va lâcher un peu le GPS, hein, parce que c'est un écran, et ces temps-ci, il y a un défi, hein, les 10 jours sans écran. On va en discuter avec Florence David. Elle est institutrice à l'école de Montferrand-le-Château, et elle relève ce défi avec l'ensemble de ses élèves. On la retrouve, hein, ce sera l'invité d'ici matin, après Charlotte Cardin.
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0: L'artiste québécoise Charlotte Cardin est tant pis pour elle sur Ici Besançon.
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0: 10 jours sans écran, c'est reparti. Une nouvelle édition de ce défi pédagogique et citoyen national est relayé dans les écoles notamment. Le but, sensibiliser les jeunes et leurs familles à l'usage raisonné des écrans. On en parle avec l'invité d'ici matin, enseignante à l'école de Montferrand-le-Château dans le Grand Besançon.
3: Florence David, bonjour.
4: Bonjour.
3: Vous n'êtes pas novice, hein, vous, pour ce défi. Qu'est-ce qui vous a motivée ?
4: Alors en fait, il y a 3 ans, en 2023, on a assisté mes collègues et moi à une conférence d'Annelise Ducanda, qui est médecin et lanceuse d'alerte concernant les dangers des écrans sur le développement des enfants. Et c'est vraiment de là qu'a découlé notre prise de conscience et notre envie d'inscrire notre école au défi 10 jours sans écran mai 2024.
3: Ouais. Voilà. Pour vous, c'est un véritable danger, tous ces écrans ?
4: Disons, c'est pas forcément un danger, mais on vit avec, on est entouré d'écrans. Il y en a énormément dans les familles. Hein. On n'est pas seulement enseignants, on est aussi parents nous-mêmes. Et voilà, je pense qu'il est bien de temps en temps de réapprendre à faire des activités sans écran. Oui.
3: Le paradoxe, justement, c'est qu'à l'école et au collège notamment, hein, enseignants et élèves utilisent les écrans. Ce n'était pas votre cas ?
4: Évidemment, les pratiques dans l'enseignement ont évolué aussi, il y a des tablettes, des tableaux interactifs, mais dans notre école en tout cas, on essaye de limiter au maximum. Dans la plupart des classes, on utilise très peu, voire pas du tout d'écran.
3: Et vous faites comment sans écran ? C'est possible donc ?
4: Oui, c'est possible. C'est vrai que moi j'utilise un écran le matin dans des rituels et les élèves m'ont fait la remarque mardi, le premier jour sans écran, ils m'ont dit « Maîtresse, on devrait peut-être l'éteindre ». Donc effectivement, aujourd'hui on va faire une journée sans écran.
3: Aïe, aïe, aïe. Et alors c'est
4: également
3: quoi
4: à l'école.
3: Ouais, ça veut dire qu'on... Bah, clairement ce sont les cahiers, les stylos, les feuilles.
4: Oui, c'est quand même la majorité de notre pratique. Hein. On a quand même des livres en lecture, des cahiers. C'est quand même le temps principal de nos pratiques. Et quand même sans écran.
3: Vous enseignez à des enfants de quelle classe, vous, à Montferrand ?
4: CPC20.
3: Oui, donc.
4: Pour ma part.
3: Oui, donc ce sont des petits encore. Qu'est-ce qu'ils vous disent, vous, en dehors du fait, peut-être cette petite éclair de génie, on arrête les écrans, mais ça dure un jour, quoi.
4: Non, alors, les élèves petits, vous voyez, jusqu'au CE2, sont plutôt contents, sont plutôt. Heureux de participer à ce défi. J'ai même une élève qui m'a fait un dessin là, affiché 10 jours sans écran, c'est trop bien. Je pense que c'est la 3e année dans notre école, donc ils savent que pendant 10 jours, ils vont avoir à nouveau du temps avec leurs parents, parce que les familles jouent le jeu à Montferrand et essayent aussi de se passer d'écran totalement à la maison en tant qu'adulte. Et donc, ils font des jeux de société, vont se balader, il fait beau, en plus c'est chaque année au mois de mai. Donc, les plus jeunes sont assez contents. C'est plus difficile.
3: Mais pas les plus grands, alors.
4: Non, mes collègues qui ont des CM1, CM2, voilà, les enfants ont moins bien accueilli la 3e année de défi.
0: Florence David est notre invitée ce matin. Elle est enseignante à l'école de Montferrand-le-Château.
3: Alors, vous parliez des familles, parce que, bien évidemment, il n'y a pas qu'à l'école hein, qu'on utilise ces écrans, loin de là. La plaie, c'est quoi, en fait, comme écran ? C'est le téléphone ? La télé, par exemple, c'est déjà dépassé ou pas ?
4: Je pense qu'ils regardent moins la télé, les enfants, c'est plutôt les tablettes.
3: Ouais.
4: Voilà, tablettes, switch, ils prennent le téléphone de leurs parents. Des fois, même le soir, ils nous avouent regarder très tard. Les plus grands avouent jouer à des jeux vidéo dans leur chambre jusque très tard.
3: Mm-hmm. Oui. Et vos principales craintes, c'est quoi finalement, vous, en tant qu'enseignante ? C'est l'impact sur la santé ? C'est l'isolement peut-être, justement, lorsqu'on a un téléphone entre les mains, une tablette ?
4: Oui, pour les plus grands, c'est même les réseaux sociaux. Vous voyez, les enfants discutent entre eux, se parlent de façon pas toujours amicale. Et puis après, le retour à l'école le lendemain, ça a un impact dans leur relation, dans la classe et en récréation. Mmh. Oui.
3: Alors, pour terminer, votre truc, peut-être votre astuce à vous, enseignante et maman, hein, vous le disiez, pour ne pas finalement se laisser contaminer par tous les écrans qui nous entourent, c'est quoi ?
4: Ouais, une petite astuce, je sais pas, ressortir les jeux de société, ressortir les Lego, proposer d'autres choses à nos enfants, d'autres activités.
3: Ah ouais,
4: donc... Là, par exemple, voilà, on leur a donné des dessins, des coloriages à faire à la maison, et on a listé toute une série d'activités qu'ils peuvent faire cuisiner avec les parents.
3: Voilà, et toujours avec évidemment un engagement des parents, bien évidemment.
4: Oui, oui.
3: Merci beaucoup en tous les cas pour votre témoignage, Florence David, enseignante à l'école de Montferrand-le-Château dans le Grand Besançon, qui relève donc, vous l'avez entendu, ce défi, hein, 10 jours sans écran avec ses élèves pour la troisième année consécutive. Interview en réécoute comme chaque matin sur ici.fr Besançon et votre appli ici, donc par téléphone, par ordinateur évidemment.
0: Ah mais c'est vrai qu'on est envahis en fait, on s'en rend compte très rapidement hein, dès qu'on parle de, des rendez-vous, des sites, etc. Bon, nous on va revenir à une époque où il n'y avait pas d'écran, c'est certain. On va aller à la conquête du Mont Blanc avec Stéphane Bern pour son petit tour historique. Hein. Justement, le Mont Blanc, on le sait, hein, le sommet est pile sur la frontière entre la France et l'Italie et ça tombe bien, parfaite transition. On écoute Eros Ramazzotti, italien pour le coup, sur Ici Besançon juste avant.

0: Eros Ramazzotti sur Ici Besançon. On va gravir le Mont Blanc avec Stéphane Bern d'ici une petite minute.
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0: C'est l'heure du petit cours d'histoire de Stéphane Bern. Bonjour Stéphane, ce matin on voyage au temps. On a pris de la hauteur 4809 mètres exactement.
6: Au XVIIIe siècle, deux hommes décident que la montagne n'est plus un décor, mais un défi. Au milieu du XVIIIe siècle, un savant genevois, Horace Bénédict de Saussure, se passionne pour les Alpes et ses montagnes qui surplombent toute la région. Au point qu'il lance un défi et promet une récompense à celui qui atteindra la cime du Mont Blanc. Le pari fait son chemin et pendant des années, quelques-uns s'y risquent. Mais attention, les échecs se succèdent. Les ascensions se transforment vite en ascenseurs émotionnels. Jusqu'au 8 août 1786... Jacques Balma, chasseur de cristaux, et Michel Paccard, médecin, partent avant le lever du soleil. Les deux hommes du pays grimpent sans cordée organisée, ni matériel moderne ou carte précise.
7: C'est pas le premier de cordée qui tire les autres sur la corde.
6: Les conditions sont rudes. Ils s'enfoncent dans la neige. L'air se raréfie à mesure qu'ils s'élèvent en altitude. Mais ils vont au culot. Ils ne manquent pas d'air. Forts de leur détermination, ils avancent. Si bien qu'à 18h23... ils en viennent à bout. Pour la première fois, des hommes ont atteint le sommet du Mont Blanc. L'année suivante, le scientifique genevois de Saussure gravit à son tour le Mont Blanc, aidé de 18 guides et sûrement équipé de bonnes chaussures de randonnée. Une performance qui fera le tour des salons et propulsera la montagne sur le devant de la scène. Le sommet devient une destination et même une aventure pour laquelle certains seront prêts à payer. Ces exploits ne sont pas que de simples ascensions. C'est la naissance de l'alpinisme. Aujourd'hui encore, le Mont Blanc est un sommet mythique pour les alpinistes. Je dirais même que le Mont Blanc, c'est la crème de la crème.
0: Oh là là, j'allais le dire, moi j'aime bien les crèmes Mont Blanc aussi, mais vous m'avez coupé l'herbe sous le pied. Merci beaucoup Stéphane, je vous dis à demain.
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0: Ici votre radio locale numéro 1 dans le Doubs et la Haute-Saône, il est 8h. C'est l'heure du journal et c'est avec vous Anne Fauvarc. À Besançon, les fêtes jusqu'au bout de la nuit. Square Saint-Amour au cœur de la boucle, c'est terminé.
8: Concrètement, le square est désormais fermé de 22h à 6h du matin avec des chaînes aux 4 entrées du parc. Interdiction même de traverser le square et ce jusqu'au 31 octobre. Le maire Ludovic Fago prend des mesures radicales et immédiates pour mettre fin aux nuisances qui empoisonnent la vie des habitants.
9: Le square Saint-Amour était devenu vraiment un lieu de rassemblement intempestif et surtout qui posait vraiment de grosses problématiques de nuisance pour les riverains. Donc il fallait qu'on prenne un petit peu des décisions assez fortes. C'est ce qu'on a souhaité faire par anticipation, puisque les beaux jours arrivant, donc il faut casser cette dynamique qui était installée par certains qui venaient consommer des produits de stupéfiants, qui venaient consommer aussi du protoxyde d'azote, qui venaient aussi écouter de la musique de façon intempestive et forte et empêcher vraiment une tranquillité publique et un quartier apaisé, sans compter aussi les grosses cylindrées donc, qui venaient aussi cracher leurs soupapes donc, de véhicules ici sur la rue Proudhon. Donc on a souhaité prendre différentes mesures sans tarder. On dit, on fait. Et donc aujourd'hui, on matérialise donc, les faits par des actes.
8: Parmi les mesures aussi, le rétablissement de l'éclairage public et le renforcement des patrouilles de police, puisque selon la ville, une 50aine d'interventions de la police ont eu lieu Square Saint-Amour sur l'année 2025. L'usage détourné du protoxyde d'azote, une pratique à risque de plus en plus répandue. D'ailleurs, la police municipale à Besançon a organisé hier une action de sensibilisation à la sécurité routière, Esplanade des droits de l'homme, avec des simulateurs de conduite à à tester, mais aussi des ateliers de prévention face aux dangers de l'alcool, de la consommation de drogue et aux risques liés à ce protoxyde. Vrai fléau et enjeu de sécurité routière, donc, confirme Stéphane Hulinin. Il est chef de la police municipale à Besançon.
10: Protoxyde d'azote, c'est un phénomène qui est assez récent. Autant l'alcool et les stupéfiants sont des produits qui sont détectables par des services de police et de gendarmerie. En revanche, le protoxyde n'est toujours pas détectable une fois qu'il a été consommé. Deux problèmes entrent en compte avec le protoxyde. Le premier, c'est un problème de santé publique. C'est quand même un produit qui est très nocif, très dangereux. Et le deuxième, on a aussi la conduite de véhicules derrière. Donc une sorte d'ivresse assez récente, assez nouvelle. Et on essaye de faire passer le message sur la prévention par rapport au fait que beaucoup de collégiens et lycéens consomment ce produit sans connaître les dangers.
8: Le chef de la police municipale de Besançon au micro, ici Besançon d'Antoine Boré.
0: En Haute-Saône, le docteur Patrick Laine, 76 ans, sanctionné par l'ordre des médecins.
8: Médecin de campagne à Solnaux, en retraite depuis 2021, Patrick Laine a malgré tout continué à prescrire des ordonnances gratuitement. Il écope d'un blâme pour non-confraternité. À l'annonce de la sanction, le généraliste s'est dit déçu mais fier d'avoir respecté le serment d'Hippocrate, également profondément affecté par cette procédure. Il ne fera pas appel. À Besançon, une collision frontale boulevard Churchill hier vers 18h a entraîné de gros bouchons. Deux voitures se sont percutées au niveau du tunnel au carrefour de la rue de Vesoul. Accident qui n'a fait que deux blessés légers, mais la circulation a été totalement interrompue dans les deux sens pendant quasiment 2 heures, le temps donc de l'intervention des secours. Les accidents de la route, peut-être l'ignorez-vous, qui sont la première cause de mortalité au travail. Les journées de la sécurité routière permettent de sensibiliser salariés et employeurs toute cette semaine. Dans le Jura, les agents du conseil départemental parcourent chaque année plus de 6,5 millions de kilomètres. Le département organise donc régulièrement des formations pour prévenir les accidents. Marie Maison, vous avez assisté à un atelier à Lons-le-Saunier où la sécurité routière propose de mieux prendre en compte les temps de repos sur la route.
11: Jean-Louis Guillot entretient les routes du Jura avec son camion orange depuis plus de 20 ans.
12: En prenant de l'âge, je remarque que je suis de plus en plus fatigué, donc je m'arrête souvent dès que je remarque que j'ai une baisse de visibilité ou que je commence à somnoler, quoi.
11: Une bonne habitude selon Maud Carola Dutilleux, veste bleue de la sécurité routière sur les épaules. Elle estime que cet aménagement des heures en fonction de la route doit être écrit noir sur blanc.
13: Que les pauses soient considérées comme des pauses et que soient considérées dans le temps de travail. Qu'on puisse s'arrêter, qu'il n'y ait pas des horaires fixes en disant il faut aller plus vite pour pouvoir rattraper le temps perdu et qu'en fait on laisse le temps à la personne, si elle roule un peu plus lentement, d'arriver sur son lieu de rendez-vous.
11: Intégrer des pauses dans les temps de trajet, c'est aussi l'un des 7 engagements pour une route plus sûre, la charte à destination des employeurs.
14: Je ne suis pas au courant de cette charte.
11: Jérôme Fasnay, le président du département du Jura.
14: Nous allons nous y engager puisque derrière un accident c'est tellement horrible qu'il faut absolument qu'on évite tout incident et accident sur nos routes.
11: Une trentaine d'employeurs du Jura ont déjà ratifié cette charte de la prévention routière. Ce sont des collectivités publiques ou des industries pour la plupart.
8: Un reportage à Lons-le-Saunier dans le Jura de Marie Maison sur votre radio, ici Besançon.
0: Le sénateur du Doubs, Jean-François Longeau, très remonté contre l'idée d'Emmanuel Macron, à savoir mettre en place une consigne sur les bouteilles en plastique.
8: Une mesure absurde, selon Jean-François Longeau, aberrante écologiquement, coûteuse et contre-productive. Le sénateur rappelle que les collectivités ont dépensé, je cite, un pognon de dingue pour mettre en place le tri sélectif et que les camions continueront de tourner avec ou sans bouteilles dans le bac jaune. Il ajoute qu'une telle mesure profiterait surtout aux hypermarchés qui seraient les seuls capables de récupérer les consignes. Pour le président de la République, il s'agit d'atteindre les objectifs de recyclage de 2030. 10 jours sans écran, êtes-vous prêts, vous, à relever ce défi ? Initiative pédagogique et citoyenne nationale à destination des enfants mais aussi des parents, relayée chez nous, à Vesoul par exemple en Haute-Saône. Et quand on n'a pas d'écran sous la main, on fait quoi ? Du sport, du dessin et des jeux de société, vous l'entendrez à 9h. Dernier réglage pour le FIMU 2026, le Festival International de Musique Universitaire de Belfort. Les premières notes vont retentir ce soir, pays invité, la Belgique. Au total, jusqu'à dimanche, 130 concerts sur 21 scènes avec un millier de musiciens venus de 30 pays.
0: Rendez-vous à 8h30 pour le 90 secondes info. Ce sera l'actualité en France et dans le monde, Anne.
8: Avec la hausse du prix des carburants et ce nouveau paquet d'aide pour le mois de juin annoncé par Sébastien Lecornu à partir de 17h. heures aujourd'hui. Après le week-end de l'Ascension, le plus frais depuis 2010, on ressort les débardeurs. De fortes chaleurs sont attendues partout en France pour cette fin de semaine.
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8: Allez, faites-nous rêver, les températures c'est quoi ?
0: Oh, les températures, elles sont merveilleuses. Là, je peux vous faire rêver sans aucun problème, mais sans vous mentir, parce qu'on ira jusqu'à 25 degrés cet après-midi à Besançon, Ornan et Baume-les-Dames. 27 pour Vesoul, Dole, Poligny et Lons-le-Saunier dans le secteur de Pontarly. 23 degrés annoncés, 24 pour Morteau et Valdaon, ou encore 22 à Mèche. Bref, une belle journée, du soleil ce matin en Franche-Comté, et puis également cet après-midi avec quelques petits nuages, mais rien de bien menaçant. Demain, toujours aussi beau, et de toute façon, on gardera ce beau temps jusqu'à la fin de semaine prochaine. Ça va durer une dizaine de jours, comme ça. Pour ce qui est de la route en Franche-Comté, ça se passe bien aussi pour vous ce matin. Vous pouvez ouvrir la fenêtre, profiter, respirer. Pas trop de bouchons, quelques petits coups de frein seulement dans la voie des Mercureaux pour aller vers les ronds-points de beurre. C'est habituel à cette heure-ci. Sinon, ça roule parfaitement dans le secteur de Besançon. Pas de soucis en Haute-Saône, dans le Jura et tout le long de la frontière suisse. Sinon, vous nous appelez 03 81 833 111.
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0: Je vous le disais, vous ouvrez la vitre de votre voiture, vous ouvrez la fenêtre si vous êtes encore chez vous et vous profitez de ce beau soleil, du petit air frais encore matinal qui fait du bien, qui pourra peut-être vous réveiller aussi avec la radio. Ici Besançon, actu local, musique et bonne humeur. En plus, vous pouvez monter son, profiter de toutes les chansons qu'on vous a mis de côté. On aura par exemple du Tracy Chapman ou encore du Johnny Hallyday dans la prochaine demi-heure, ainsi qu'un certain Jean Schultes. Confidence pour confidence.

0: 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Vous écoutez Ici Besançon, confidence pour confidence, Jean Schultes.
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0: Eh oui, à quoi c'est fini?
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0: Groupe dano-norvégien qu'on connaît bien pour ce titre qui donc a marqué l'histoire, et bien se sépare définitivement. Les membres du groupe l'ont annoncé sur leur compte Insta. Ça faisait presque 30 ans qu'ils nous aient bougé à travers le monde. Et le titre en question qu'on écoute actuellement, il a été repris dans le dernier film Barbie, avec par exemple à l'affiche en 2023 Ryan Gosling et puis Margot Robbie. Alors j'ai regardé ce matin pour vous dire à quel point c'est un immense succès. Barbie Girl cumule plus d'1,7 milliard de vues sur la plateforme YouTube. Mais bon, si à quoi prend l'eau, ce n'est pas le cas, rassurez-vous, de Audrazo, qui va nous dire qu'apparemment, les arnaques au péage sont de retour.
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0: C'est l'heure du rendez-vous, c'est pas vrai, on évite les arnaques avec vous, Audrazo. Et je le disais, vous nous annoncez ce matin le grand retour des arnaques au péage.
12: Oui, plusieurs collègues m'ont transféré ce mail pas plus tard que cette semaine. Votre dernier passage au péage n'a pas été réglé, le montant de 6,80 € reste dû. Et ça nous rappelle quelque chose. L'été dernier, souvenez-vous, on en avait reçu des tonnes. On en avait parlé ensemble, des mails, des textos, avec à chaque fois le logo Ulysse, le vrai service de télépéage de Vinci Autoroute. Un collègue me dit, j'ai failli cliquer tellement c'est bien fait, mais à y regarder de plus près, c'est n'importe quoi au niveau de l'adresse mail et du lien. Il a raison, c'est ça effectivement votre premier réflexe. Qui m'écrit ? Là, le mot Vinci s'affiche en lettres capitales, mais l'adresse n'est pas du tout la bonne. Je lis noreply@vachiaagency.com. Bon, ça va pas. Je vais vous mettre sur ici.fr la liste des bonnes adresses Ulysse et Vinci. Gardez-la en poche pour ce grand week-end de Pentecôte et pour l'été aussi, ça peut servir.
0: Et on garde aussi en tête que Ulysse Péage n'envoie jamais de texto qui commence par 06 ou 07, n'est-ce pas Aude ?
12: Effectivement, vous avez raison, c'est important de le savoir puisque l'arnaque a beaucoup tourné l'été dernier par SMS. Et attention, parfois les textos sont ultra crédibles, l'escroc vous glisse dedans le modèle de votre voiture et carrément votre plaque d'immatriculation. Je vous annonce aussi le grand retour de l'arnaque au kit d'urgence Vinci Autoroute, la trousse d'urgence. Merci à Solange et Michel, deux auditeurs, de m'avoir alerté. Ce sont ces mails mensongers qui vous font miroiter un gilet jaune, un triangle de signalisation, des lampes torches et tout un tas d'outils fort pratiques si vous tombez en panne. L'escroc vous dit au début que c'est gratuit, mais finalement ce sera 1 euro par carte bancaire s'il vous plaît, parce que oui, c'est votre carte bleue toujours qu'il veut connaître, faites attention.
0: Merci Aude, ici.arnaqueaupluriel@radiofrance.com pour partager évidemment tous les pièges que vous avez pu vivre au quotidien. Nous on va parler d'une autre Aude, Aude Meunier dans Les gens d'ici, elle sera au micro de Thierry dans un petit instant. Vous allez voir un parcours assez exceptionnel, une franc-comtoise pas comme les autres après Tracy Chapman et Talking About a Revolution.

0: Ah bah c'est bon ça, Tracy Chapman sur ICI Besançon, 8h18. 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C'est Richard qui est à l'accueil d'ICI Besançon qui va vous sélectionner pour ensuite jouer au compter ou pas compter pour 30€ de bons d'achat. Sautez sur le téléphone. Et maintenant, on vous tend le micro à vous les gens d'ici. Parfois, vous jouez avec nous justement avec le numéro de téléphone que je viens de communiquer. Puis parfois aussi, vous avez des parcours, des projets à nous partager et on aime venir à votre rencontre. Alors, mission du jour, embellir les mains. Thierry, vous êtes allé à l'atelier de Aude qui est prothésiste ongulaire itinérante.
1: Alors, je suis dans un petit centre d'esthétique, on va dire. Je suis avec Aude Meunier.
2: Alors oui, c'est un institut de beauté, si on peut dire, itinérant. Donc, ouais. Pas ce qu'on a l'habitude de voir. À quelque chose d'assez petit mais assez cocon, on va dire.
1: On est dans un van.
2: Oui, c'est ouais. Ça, un ancien camion de pompiers réaménagé donc par mon copain et moi, et on a choisi de faire ça de nos propres mains pour être vraiment au meilleur de ce qu'on pouvait apporter et de ce qu'on voulait.
1: Alors, on est à Damblin ici parce que vous allez de commune en commune. Comment ça s'organise la semaine?
2: Alors oui, en fait, je prévois un jour par semaine dans chaque village. Donc le mardi à Damblin, le mercredi à Issé, le jeudi au Plein et Grands Essarts. Et donc là, je prévois d'aller dans un autre village aussi le jeudi. Et puis le vendredi, donc je vais à Passavant et le samedi, je suis à Sensé.
1: Vos prestations, quelles sont-elles en matière d'esthétique?
2: Alors du coup, moi, je m'occupe vraiment de tout ce qui est prothésie ongulaire, donc tout ce qui est renfort sur les ongles naturels sans rallongement. Et je m'occupe aussi tout ce qui est rallongement et puis donc tout ce qui est nail art, ce qu'on appelle le dessin sur les ongles, etc. Voilà, après, derrière, je vais quand même

0: animatrice pendant presque 2 ans, donc dans le Doubs. Et en fait, j'ai dû arrêter pour cause de problèmes de santé, où j'ai plus vraiment eu le choix. Donc je me suis fait opérer il y a un an, jour pour jour. Et
1: ça,
0: où
1: c'est
0: j'ai...
1: un syndrome, hein ?
0: Oui, c'est un syndrome des loges, on appelle ça. Donc c'est l'enveloppe autour des muscles qui est trop petite. Et donc il faut ouvrir cette enveloppe-là pour libérer le muscle, qui est sous pression, du coup, à l'effort. Et en fait, quand on est inséminatrice, on n'a pas le choix d'avoir les bras qui forcent quand même. Et donc moi, j'étais limitée dans ce mouvement-là. Et donc au bout d'un an et demi, le chirurgien m'a vivement conseillé d'arrêter le métier parce que ça allait pas aller de toute façon. Donc voilà, j'ai été opérée. Et donc il a fallu que je trouve une reconversion, ce que j'ai trouvé heureusement.
2: Et quelle reconversion, bravo à Aude, d'aller voir les images du truck, vraiment magnifique. Et puis on rappelle qu'elle sera à Passavant vendredi et puis à Sensé samedi. C'est bientôt l'heure de jouer juste après Johnny Hallyday sur Ici Besançon.

0: n'avait que 35 ans quand ce titre est sorti en 1978. Johnny Hallyday sur Ici Besançon, c'est bientôt l'heure de jouer.
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0: Pontarlier, on arrive.
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0: Ah oui, parce que je vous offre 30 euros de bon d'achat à faire valoir chez les commerçants du Grand Pontarlier. J'espère offrir tout ça à Marie-Claude ce matin. Bonjour Marie-Claude.
6: Bonjour Loïc.
0: Alors je sens que vous êtes en forme, vous, non? Je me trompe?
6: Ah bah il faut, ouais.
0: Ah bah il faut bien, il faut
6: un
0: bien.
6: Autant que le soleil.
0: Ah mais c'est vrai qu'on en revient toujours autant, mais quand il pleut, on est forcément un peu triste.
6: Ah bah non, ça c'est vrai.
0: Et puis quand il fait du soleil comme ça, c'est parfait. Et ça va durer en plus, Marie-Claude. Hein.
6: Oui, tant mieux. Oh là là.
0: Vous nous appelez de quel secteur? Vous nous appelez de quel secteur ce matin, Marie-Claude?
6: Pontarlier.
0: Mais ça tombe bien.
6: Bah oui.
0: Ah, c'est quand même, le hasard fait bien les choses, j'ai envie de vous dire.
6: Oh bah oui. Hein.
0: Vous nous appelez, vous tombez sur nous, on vous offre 30 euros de bon d'achat chez les commerçants.
6: Je suis contente.
0: Ah, donc vous faites quoi de vos journées? Vous faites du jardin,
6: voilà,
0: vous sortez?
6: Je fais un petit peu de la télé, je fais des sorties, enfin voilà.
0: Ouais, bon, il y a de quoi s'occuper du côté de Pontarlier.
6: Je vais au club du 3ème âge, je joue aux cartes.
0: Ah, on joue aux cartes? J'allais dire le Scrabble, mais c'est plutôt les cartes.
6: Non, non, hein, c'est le tarot.
0: Le tarot, et vous gagnez souvent? Faites des gardes, des petites?
6: Un petit peu, ouais, oui, oui.
0: Bon, bah, écoutez, c'est bien, on espère que vous allez gagner aussi au compté ou pas compté.
6: Oui.
0: Des fois, je mens. Parfois, je dis la vérité aussi. À vous de déceler le vrai du faux. Trois affirmations, c'est parti. Le groupe Aqua se sépare officiellement. Est-ce que pour vous, c'est compté ou pas compté?
6: Qui a quoi de...
0: Aqua. Comme de
6: Aqua.
0: L'eau. Aqua. Ça pourrait.
6: Je connais pas.
0: Ça pourrait.
6: Je connais pas.
0: Si vous connaissez pas, on dit pas compter. Très bien.
6: Non, je sais pas.
0: On leur doit ce groupe à quoi que vous ne connaissez pas. Par exemple, le titre Barbie Girl.
6: Ah oui, ça y est. Oui, c'est compté. Oui,
0: on dit
6: oui,
0: compté.
6: Oui.
0: Et puis enfin, le groupe était dano-norvégien. Danois et norvégien, quoi.
6: Oh, bah là, ça a vraiment piège.
0: Oh Marie-Claude, on peut dire que j'ai pas inventé. Non, je sais pas, danois et norvégien, est-ce que j'ai pu inventer une chose pareille?
6: Moi, je crois bien, oui.
0: Vous êtes sûr? Moi, je pense que j'ai pas inventé. Hein.
6: Ah bon? Bah, on... comptez, hein.
0: Alors, on y comptait. Et c'est gagné, Marie-Claude. Ah ben ça commençait bien. On commence, le groupe à quoi se sépare officiellement. Je ne connais pas le groupe à quoi. Je me suis dit, bah dis donc.
6: Ah bah après, vous m'avez dit Baby Girl.
0: Ouais. Barbie Girl, ce titre, bah oui.
6: Barbie, let's go party.
0: Heureusement, ça vous est revenu et c'est gagné.
6: Oui,
0: les 30 euros de bons d'achat, ils sont pour vous, Marie-Claude.
6: Ben, merci.
0: Ah ben, c'est avec grand plaisir. Groupe, en effet, qui était dano-norvégien et ils se séparent officiellement. On l'a appris voilà, il y a quelques jours et on vous l'a dit ce matin sur l'antenne d'ici Besançon. Merci, Marie-Claude. À très bientôt.
6: Puis comment on fait pour...
0: Vous restez là. Richard vous reprend dans un petit instant. Ne bougez pas. On va s'intéresser, nous, à l'info d'ici Besançon. Ce sera avec vous, Anne Fauvarc.
7: Nous irons sur le chantier du futur complexe aquatique de Pontarlier, construit en partie à partir de bois scolité.
0: Et oui, on reste à Pontarlier juste après le 90 secondes info, l'actu en France, mais aussi dans le monde, hein, qui ce matin est présenté par vous, Aude Razzo.
7: Le Premier ministre Sébastien Lecornu annoncera en fin d'après-midi les nouvelles aides pour le carburant. Priorité toujours aux professions et aux gros rouleurs très touchés par la flambée des prix. Et coup de pression ce matin des entreprises de dépannage. Des remorqueurs défilent à Paris, ils viennent de toute la France. Trois ONG attaquent l'État en justice. L'État français est responsable de la catastrophe des PFAS selon elle. Elle le soupçonne d'avoir eu connaissance depuis plus de 15 ans de la contamination et des risques associés à ces polluants polluants éternels massivement utilisés dans l'industrie chimique. À l'école, le syndicat FSU SNUIPP décompte plus de 3700 fermetures de classes en maternelle et en primaire à la prochaine rentrée. C'est 60% de plus que l'an dernier. Le gouvernement invoque la baisse démographique, 120 000 élèves en moins, un prétexte selon le syndicat. Les auditions se poursuivent pour les 16 personnes d'une école maternelle parisienne interpellées hier. Leur garde à vue prolongée, coup de filet dans le scandale des violences dans le périscolaire à Paris. Lyon obtient la note maximale du label Villa Vélo du Tour de France 2026. Palmarès qu'on vous dévoile sur ici.fr. 25 communes récompensées en tout pour leur engagement dans le développement de la pratique du vélo. Clap de fin sur le Fort Boyard. Le tournage est terminé pour les émissions qui seront diffusées sur France 2 cet été. Et ça a été un plaisir fou pour Cyril Ferraud, le nouvel animateur du jeu. Il remplace Olivier Mine. Il réagit à notre micro ici.
5: Merci Audrazo. Dans l'info d'ici Besançon, direction Pontarlier dans le Haut-Doubs où le futur centre aquatique Aqua Haut-Doubs mise sur le bois local et scolité. Les scolites, ce sont ces insectes ravageurs qui ont décimé une grande partie de nos forêts. Un bois coupé et trié à la scierie Larèche, c'est à Sainte-Colombe, à 10 km du futur centre aquatique. Emma Dewey, vous êtes allée sur place.
8: C'est une montagne de troncs d'arbres scolités qui attendent de passer au crible du patron de la scierie.
9: Moi, c'est Jean-Louis Larèche, le responsable de la scierie Larèche.
8: Qui nous montre les traces bleues laissées par l'insecte.
9: Voilà, ça c'est tous les bois scolités qu'on voit qui sont gris-bleu. C'est tout autour, ouais. Environ 5 cm sur le diamètre.
8: Ce n'est pas parce qu'il est attaqué par les scolites qu'il finira la poubelle.
9: Non, bah ce bois-là, il va servir justement à faire la piscine. Quand il n'est que bleu, les caractéristiques mécaniques du bois ne sont pas trop atteintes.
8: Mais ce n'est pas le cas de toutes les grumes.
9: Par contre, il ne faut pas qu'il y ait trop d'insectes et trop de pourriture. Certains bois sont un peu plus pourris que d'autres. Ce bois-là, vous voyez, qui est tout abîmé, il ne pourra pas aller dans la piscine, on fera autre chose.
8: Tout au long de son parcours à la scierie, le bois est examiné par les ouvriers toujours plus vigilants.
9: C'est l'œil de l'opérateur sur le chariot. Il sait quel bois a une résistance mécanique ou quel bois est pourri. Donc c'est lui qui va juger où il les envoie, où il les trie.
8: Chaque jour, 100 mètres cubes de bois scolité sont traités pour devenir l'ossature du centre aquatique de Pontarlier. Cela peut surprendre. Guillaume Maury, technicien à l'Office national des forêts, répond aux idées reçues.
10: Ça peut étonner parce que dans l'inconscient collectif, un bois scolité, c'est, vous savez, c'est comme dans les dessins animés avec les termites qui mangeraient tout le bois, mais non. Pas du tout, le scolite, il mange que le cambium, c'est la partie vivante externe de l'arbre, et le bois en lui-même n'a pas de dégâts. Juste une légère coloration bleue, mais du coup, structurellement, il n'y a aucun problème.
8: Avec ces bûcherons, Guillaume Maury identifie dans les forêts de Pontarlier, de la Cluse et Mijoux, les bois morts qu'il faut abattre.
10: Bah souvent, le scolite, comme il mange la partie vivante de l'arbre, les aiguilles tombent, jaunissent et tombent, et puis l'écorce décroche. Si vous promenez en forêt et que vous levez la tête et que vous voyez des arbres sans écorce et sans aiguilles, ben, c'est quasiment des épicéas scolités.
8: Pour ce projet du centre aquatique, 1300 mètres cubes de bois brut sont nécessaires. C'est finalement très peu par rapport à l'ampleur des dégâts causés par l'insecte depuis maintenant 7 ans.
10: Oui, c'est pas grand-chose. Hein. Rien que pour la commune, cette année, on a entre 4500 et 5000 mètres cubes de bois scolité sur la forêt communale. On n'est pas encore sorti de l'auberge au niveau de la crise sanitaire due au scolite.
8: Ce bois malade, vieux de 1905, a déjà eu d'autres secondes vies pour d'autres projets, notamment la halle couverte de Pontarlier et le bâtiment de la Belle Vie à Houtot.
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0: Et dans le journal de 9h, Anne.
5: 10 jours sans écran, c'est le défi relevé dans de nombreuses écoles cette semaine, mais aussi associations et collectivités. C'est le cas à Vesoul, en Haute-Saône. Vous entendrez qu'on ne manque pas d'idées pour occuper les familles, faute d'écran. La ville de Besançon dit stop aux nuisances sonores Square Saint-Amour dans la boucle. Le parc sera désormais fermé avec des chaînes la nuit et l'éclairage public rétabli. C'est du soleil qui nous attend pour aujourd'hui.
0: Ah oui, le soleil brille de mille feux, la journée sera très belle. Pas de nuages ce matin ou très très peu en Franche-Comté. Quelques petits qui vont arriver dans l'après-midi mais qui ne seront pas menaçants. Pas de pluie annoncée par Météo France et les températures qui sont encore meilleures qu'hier. Hein. Jusqu'à 25 pour Besançon, Ornans, Baume-les-Dames dans l'après-midi. 27 pour Vesoul, Dole, Poligny et Lons-le-Saunier. Dans le Haut-Doubs, dans le secteur de Pontarlier, 23 degrés annoncés. 24 pour Morteau, ce sera aussi 24 degrés à Valdon ou encore 22. 32 si vous êtes à Mèche. Demain, toujours un beau temps, toujours du soleil en Franche-Comté et ça devrait se poursuivre jusqu'à la fin de semaine prochaine.
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0: Tranquillo, tranquillo, tout va bien ce matin, quelques petits coups de frein, oui, dans la voie des Mercureaux, oui, dans la côte de l'Arnaud, mais vraiment rien de bien menaçant, vous avez perdu une petite dizaine de minutes sur votre temps de trajet. On a aussi quelques ralentissements, comme souvent, sur la D70 quand vous arrivez de Pouillé-les-Vignes pour aller chercher ensuite la rocade de Besançon. Sinon, ça roule ailleurs dans la région. Pas de problème à Vesoul, Dole ou encore Pontarlier pour les autres grandes villes. Ça roule aussi du côté de Lons-le-Saunier. Sinon, vous nous appelez 03 81 833 111.
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0: Ici Besançon qui était dans les premières radios à vous diffuser le titre Dansons, le tout nouveau titre de Céline Dion, nom de son nouvel album également. La voici avec un classique cette fois-ci, le ballet sur Ici Besançon. Donc.

0: C'est un titre de collection, hein. Vous savez, c'est comme les voitures, hein. Quand elles ont 30 ans, on dit que c'est une voiture de collection. Eh bien, ce titre, il est de 1995, donc 31 ans pour le ballet de Céline Dion. Et d'ailleurs, quelle était votre première voiture? Quels souvenirs vous avez autour de cette voiture? Vous pouvez en discuter entre 9h et 10h tout à l'heure avec Cyril Seguin au 03 81 833 111.
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0: Mais également Étienne Collin. Bonjour Étienne.
2: Eh bien, bonjour Loïs et bonjour aux auditeurs d'ici Besançon.
0: Vous êtes journaliste pour la presse de Vesoul, la presse de Gré également. On va parler de plusieurs sujets aujourd'hui, à commencer par le lycée des Aberges, parce que les professeurs se sentent exclus des débats concernant l'organisation qui fait suite à la fermeture de l'établissement, Étienne.
2: Et complètement, on les a rencontrés dans la presse, pour la presse de Vesoul et la presse de Gré, les enseignants en colère. Ils sont une dizaine à peu près, formés en collectif, pour trouver des solutions aux côtés de la région à leur lycée désormais fermé, le lycée des Aberges. Alors ils se sentent aussi un peu isolés, alors ils passent à la vitesse supérieure grâce aux réseaux sociaux en apportant des propositions, mais vous le verrez dans notre article de ce matin, ils ne sont malheureusement pas toujours écoutés.
0: Ouais, c'est un vrai débat à lire donc dans vos colonnes. On va aussi se pencher sur un portrait d'un jeune entrepreneur de Vesoul qui s'est donné pour mission depuis bientôt 10 ans quand même de relancer les restaurants et puis les commerces de la ville.
2: Mais alors complètement, Alex Thomas, c'est son nom, il a 30 ans, et lui, son hobby, son job, c'est de donner une seconde vie aux emblématiques commerces de Vesoul. Alors on peut citer Manouchka, je suis sûr que nos auditeurs ont dansé un jour à Manouchka, cette boîte de nuit qui existait depuis 1972, devenue un restaurant, et bien c'est lui. Et d'ailleurs on a un petit scoop, Loïs, c'est qu'on dansera avant la fin de l'année à nouveau à Manouchka. Alors il a ouvert également le Café Français, place du Palais à Vesoul, et là, depuis lundi, un restaurant qui existe depuis 1892, les abattoirs, toujours à Vesoul. Voilà, il s'appelle Alex Thomas, son truc, c'est créer des emplois, c'est sauver des commerces, et puis ben, derrière, donner sa chance aussi à ses employés.
0: Alors, on peut féliciter Alex pour tout ce travail. Et puis on va terminer avec une affaire qui fait beaucoup parler, qui n'est pas forcément très joyeuse, c'est celle de Dominique Bouvet, à travers un avocat que vous avez pu rencontrer.
2: Complètement. Alors, on a posé la question à l'avocat du fameux Finizi, ce streamer qui a piégé le sexagénaire vésulien. Et on lui a posé cette question, le web peut-il dicter sa loi aujourd'hui? Alors, il nous répond en toute clarté, c'est dans nos pages ce matin, dans la presse de Vesoul et dans la presse de Gré. Et vous verrez, Loïs, ses réponses sont quelque peu surprenantes.
0: Allez vous procurer donc ces numéros, hein, la presse de Vesoul et la presse de Gré. Merci beaucoup, Étienne Collin.
2: Merci Loïs, excellente journée à toute l'équipe.
0: Ah oui, très très bonne journée. Toute l'équipe qui est composée aussi de Valère Corriard, hein, vous le savez, qui nous retrouve aux alentours de 8h45 pour faire des économies. Comment éviter les arnaques aux placements financiers? On lui posera la question.
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0: Valère Corriard, bien le bonjour.
4: Bonjour Loïs.
0: Avec vous chaque jour, un bon plan pour notre pouvoir d'achat, pour essayer de garder un peu de sous à la fin du mois. Aujourd'hui, vous vouliez nous parler des arnaques au placement.
4: Oui, parce qu'avec les réseaux sociaux, les faux conseillers financiers et les promesses de gains rapides, les arnaques explosent. Et le problème, c'est qu'on peut tous se faire avoir. Clairement, on voit passer des pubs pour des placements garantis, du trading miracle, des faux livrets mieux rémunérés que le livret A, ou encore des investissements en crypto-actifs avec des rendements complètement irréaliste. Donc, premier conseil, méfiez-vous des promesses trop belles pour être vraies. Quand on vous dit 8, 10, 15% de rendement sans risque, là, il y a un gros signal d'alerte. Deuxième réflexe, ne vous précipitez pas. Les arnaqueurs jouent souvent sur l'urgence. Genre, offre valable aujourd'hui, dernière place disponible, il faut investir maintenant. Un vrai conseiller financier vous laisse toujours le temps de réfléchir. Et puis, il y a une vérification très simple à faire. Regardez si la société est autorisée. L'autorité des marchés financiers, l'AMF, publie des listes noires et permet de vérifier les acteurs agréés. Ça prend 2 minutes et ça peut éviter de perdre beaucoup d'argent.
0: Et est-ce qu'il y a d'autres signaux qui doivent nous alerter ?
4: Oui, plusieurs. Déjà, attention au démarchage sur WhatsApp, Telegram, Instagram. C'est pas comme ça que travaillent les établissements sérieux. Méfiez-vous aussi des faux témoignages, des captures d'écran de gains impressionnants. Beaucoup sont truqués. Il y a aussi l'intelligence artificielle qui est derrière. Autre point important, ne versez jamais d'argent vers un compte à l'étranger sans avoir vérifié à qui il appartient réellement. Et puis enfin, un conseil très simple. Parlez-en autour de vous avant d'investir. Quand on échange avec un proche, on voit souvent les choses plus clairement. Écoutez aussi la chronique d'Audrazo sur les arnaques. Et puis, les escrocs comptent beaucoup sur l'isolement, la pression psychologique. Donc, ne restez pas seul. Vous avez déjà été confronté à une tentative d'arnaque financière. Vous avez des conseils pour éviter les pièges. Mon mail, c'est parisilleséconomies@radiofrance.com.
0: Vous avez raison de le rappeler. On attend vos conseils. Et puis, la chronique de Audrazo, c'est pas vrai. Merci beaucoup, Valère Corriard. Allez, c'est parti pour la musique d'ici Besançon. Vous aurez reconnu Bruno Mars et puis I Just Might. Et puis juste après, on vous parle de la nuit européenne des musées qui revient ce samedi. Et c'est notamment ici en Franche-Comté.

0: Ne faites pas semblant, je vous ai vu, vous avez bougé la tête hein, sur ce titre de Bruno Mars, I Just Smile sur ici Besançon. Bouger la tête, on va aussi bouger avec les jambes hein, pour se rendre à la nuit européenne des musées que vous nous présentez ce matin, Romain Parot, bonjour.
1: Bonjour Loïs et bonjour tout le monde. Oui, c'est ce samedi soir, dès la tombée de la nuit et jusqu'à 1h du matin, c'est ce qu'on appelle la nuit européenne des musées, la nuit des musées si vous préférez, c'est une fois par an. Tiphaine Le Foll, bonjour.
2: Oui, bonjour.
1: Vous êtes conseillère musée pour la Franche-Comté auprès de la DRAC. La DRAC, c'est la Direction Régionale des Affaires Culturelles, qui dépend du ministère, évidemment. Il y a 1300 musées concernés en France, dont un bon nombre, évidemment, en Franche-Comté, qui vont proposer une programmation particulière. Mais c'est quoi le vrai plus de cette nuit annuelle?
2: Alors, le vrai plus de cette nuit, c'est déjà un accès gratuit pour l'ensemble des publics, quelle que soit leur catégorie.
1: Donc, tous les musées sont concernés, sont gratuits, hein, y a pas d'exception à la règle.
2: Absolument, tout à fait, tous les musées de France.
1: Et puis, c'est
2: l'occasion, en fait, de visites tout à fait inédites, à caractère parfois très insolite. C'est l'occasion aussi... pour certains d'entre eux d'ouvrir les coulisses du musée au public et donc de permettre au public de comprendre le fonctionnement d'un musée au-delà des espaces auxquels il est habitué, à savoir les parcours d'exposition permanente ou d'exposition temporaire.
1: C'est-à-dire que l'idée sous-jacente, c'est un petit peu de rendre les musées encore plus grand public, c'est ça? C'est de trouver
2: C'est ça, tout à fait, et c'est de proposer une sortie très conviviale entre amis, en famille, de tous âges, et de croiser les regards et d'offrir de nouveaux regards sur les collections des musées.
1: Alors, est-ce qu'on peut faire une petite sélection qui forcément ne sera pas exhaustive, mais comme ça, pour avoir une idée de ce qui se prépare en Franche-Comté, des initiatives plus ou moins insolite.
2: Alors, par exemple, évidemment, je ne vais pas vous faire le catalogue des 102 musées de la région
1: ouais.
2: qui seront exceptionnellement ouverts samedi soir, mais par exemple, vous avez au musée du temps de Besançon un vidéo mapping qui sera proposé par des étudiants de deuxième année en régie de spectacle ou en graphisme, donc une proposition de valorisation des collections tout à fait exceptionnelle.
1: Ouais.
2: Vous avez aussi, à cette occasion, un dispositif qui associe le ministère de la Culture et le ministère de l'Éducation nationale, qui s'appelle La Classe L'œuvre. C'est un dispositif qui propose aux scolaires de s'approprier un patrimoine commun, hein, le temps d'une soirée, de se glisser dans la peau d'un médiateur et de restituer parfois le résultat de plusieurs mois de travail qui ont alterné des séances au musée et des séquences de travail en classe. Et l'idée, c'est de donner la parole aux jeunes pour qu'ils transmettent, qu'ils se fassent passeurs de culture, de connaissances, auprès de leur famille, et qu'ils présentent leur travail et le ressenti sur les collections, leur analyse des collections.
1: Voilà, ouais. La nuit des musées, de toute façon, c'est, vous l'avez dit, dans une centaine de musées en Franche-Comté. Ils sont tous concernés, tous sont ouverts gratuitement, je le rappelle, samedi à la tombée de la nuit, jusqu'à 1h du matin, profitez-en. Et le programme complet, c'est sur Internet, nuitdesmusées.fr. nuitdesmusées.fr. Merci beaucoup, Tiphaine Le Foll. Bonne journée à vous.
0: Et on en reparlera en plus demain, évidemment, avec le bon plan d'Astel, parce qu'il y a
1: Focus.
0: Aussi des choses qui se préparent à la Citadelle en particulier. Pour l'instant, on va apprendre les premiers secours en termes de santé mentale avec le docteur Kerzek. Ce sera après la musique d'ici Besançon, Marc Lavoine. Et c'est la vie. Merci encore, Romain.
1: À demain.

0: C'est la vie, Marc Lavoine sur ici Besançon. Et ce matin, on va parler un petit peu santé, comme tous les matins d'ailleurs, du lundi au vendredi avec le docteur Kerzek. Vous nous engagez à nous former au premier secours, mais en santé mentale aujourd'hui, docteur. Bonjour.
1: Bonjour à tous. On sait faire un massage cardiaque, on sait mettre un pansement, on sait appeler les pompiers. Ah oui, mais que fait-on quand un proche, un collègue ou même un voisin ne va pas bien, non pas dans son corps, mais dans sa tête? Comment on réagit pour ne pas aggraver les choses? Je vous fais une révélation. La santé mentale, c'est un peu comme un feu à la maison. On espère que ça n'arrivera jamais. Mais quand les premières flammes apparaissent, on aimerait avoir un extincteur à portée de main. Bien, figurez-vous que cet extincteur, il existe en santé mentale. Ce sont les premiers secours. L'objectif est simple, c'est apprendre à repérer les signes d'une détresse psychique, à écouter, à rassurer, à orienter. C'est pas une lubie, hein. Je vous rappelle qu'un Français sur quatre sera touché par un trouble mental à un moment de sa vie. On sera tous confrontés à un moment, pour nous ou pour notre entourage, à une personne qui ne va pas bien. Alors, l'idée, c'est pas de se substituer à un psy, bien sûr, mais c'est ces premiers secours. C'est plutôt une méthode simple, facile à retenir. Et c'est un acronyme, ARE. ARE, ça veut dire A, approcher, E, écouter, R, réconforter, E, encourager et R, renseigner. Allez, approcher, c'est trouver les signes inhabituels, c'est repérer un ami qui s'isole, un proche qui change radicalement de comportement. Faut plutôt, sans jugement, avec bienveillance, lui dire « je te trouve différent ces derniers temps, quelque chose ne va pas ». Ensuite, c'est écouter. Et là, c'est le plus important. L'idée, c'est pas de juger ou de donner votre avis, mais c'est juste écouter. Parfois, la personne n'a même pas besoin d'une réponse, elle a juste besoin de poser des mots sur son mal-être. Troisième étape, on réconforte. Je suis là pour toi. Est-ce que tu traverses ou ce que tu traverses, c'est une période difficile, c'est pas ta faute. Donnez-lui de l'espoir, essayez d'ouvrir. Tout ça, c'est pas toxique, au contraire. Et évitez les phrases « secoue-toi, c'est dans ta tête », évidemment. Ensuite, on encourage, on oriente. Bref, c'est le renseignement sur où consulter, et ça, c'est important.
0: Encourager ensuite, c'est orienter.
1: Justement, le quatrième, c'est encourager à aller voir un professionnel, le médecin généraliste, le psychologue, le psychiatre, et puis s'y renseigner. Il y a des numéros, le 3114, le numéro national d'écoute 24h/24, ou SOS Amitié aussi. Et bien sûr, vous pouvez suivre une formation PSSM, premier secours en santé mentale. Puis la santé mentale, on est tous concernés. Allez, je vais faire un petit coup d'autopromotion pour mon livre Santé mentale, tous concernés, que je viens de sortir aux éditions Le Duc. L'idée, c'est un dico-guide des symptômes pour aller mieux, justement. Et d'ici là, portez-vous bien.
0: Ouais, je voulais vous dire merci beaucoup, docteur Kerzek. Coupe les caméras, on continue à la radio.
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0: C'était quoi votre première voiture, Cyril Seca? Bonjour.
4: Bonjour, une 405.
0: Wow, la classe.
4: 405 GRD.
0: C'est pas très original, j'avais une 207 de chez Peugeot, mais bon,
4: ah bah
0: c'est
4: oui.
0: pas.
4: Voilà. Et on est de la région, on ne l'est pas. Hein,
0: oui, mon père avait une 2 chevaux, par contre, je sais que ça marque beaucoup les esprits.
4: La 2 chevaux.
0: Qui arrive en plus, oui. Là.
4: Ça revient souvent. Alors, si on parle avec Loïs Vieille Bagnole, c'est pas pour rien.
0: C'est pas comme ça.
4: Ça sort pas du chapeau. On va ce matin, après les infos de Dever, parler de vos souvenirs de vieilles voitures. Alors, peut-être les souvenirs des voitures des parents, comme on le disait avec Loïs, des grands-parents. Votre première voiture, la voiture c'est tout à symbole parce que ça accompagne une vie, ça accompagne les premiers kilomètres, les premiers moments de liberté quand on est jeune, et puis peut-être même les vacances quand on est gamin et que les parents nous emmènent au bord de la mer. 03 81 833 sens pour en parler ce matin. On sera avec un invité qui lui aussi est fan, avec tout un club du côté d'Ornans de vieilles voitures. Ils organisent beaucoup de rendez-vous tout au long du calendrier et ils nous parlent de cet amour qu'ont les franco-tois, les franco-toises pour ces vieilles bagnoles.
0: C'est le rêve et je sens qu'on va avoir du témoignage.
4: On est d'accord, comme chaque matin.
0: Belle journée en tout cas.
4: Salut Loïs, à demain dès 6h.
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4: Ici votre radio locale numéro 1 dans le Doubs et en Haute-Saône, il est 9h. Anne Fauvard pour l'Info Vue d'ici. Bonjour Anne.
5: Bonjour Cyril.
4: En Haute-Saône, le docteur Patrick Laine, 76 ans, sanctionné par l'Ordre des médecins.
5: Médecin de campagne à Solnau, en retraite depuis 2021, Patrick Laine a malgré tout continué à prescrire des ordonnances gratuitement. Il écope d'un blâme pour non-confraternité. À l'annonce de la sanction, le généraliste s'est dit déçu mais fier d'avoir respecté le serment d'Hippocrate. Également profondément affecté par cette procédure, il ne fera pas appel. À Besançon, les fêtes jusqu'au bout de la nuit, Square Saint-Amour au cœur de la boucle, c'est terminé. Concrètement, le square est fermé de 22h à 6h du matin, mais désormais avec des chaînes aux quatre entrées du parc. Interdiction même de traverser le square, et ce jusqu'au 31 octobre. L'éclairage public est rétabli et les patrouilles de police renforcées. Le maire Ludovic Fagot prend des mesures radicales et immédiates pour mettre fin aux nuisances qui empoisonnent la vie des habitants, notamment dès les beaux jours. Une info à retrouver en détail sur votre appli ici. À Besançon, où une collision frontale vers 18h hier, boulevard Churchill, a créé un bouchon monstre. Deux voitures se sont percutées au niveau du tunnel au carrefour de la rue de Vesoul. Accident qui n'a fait que deux blessés légers, mais la circulation a été totalement interrompue dans les deux sens, cependant quasiment 2 heures, le temps de l'intervention des secours.
4: Gros plan ce matin sur le défi 10 jours sans écran, relevé dans plusieurs écoles et associations en France et en Franche-Comté, Anne.
5: À Vesoul, en Haute-Saône, la municipalité a proposé hier après-midi des activités ludiques, sportives, culturelles et des jeux de société Place de la République. Atelier Julien Laurent à destination des jeunes surtout, mais aussi des parents.
6: Parmi la vingtaine de stands proposés, il y a cette grande tablée avec un jeu de dames, un jeu de Uno et aussi le non moins indémodable Puissance 4.
7: Qu'est-ce que t'as vu ?
6: C'est 4 jetons de même couleur, jaune ou rouge, à aligner pour gagner la partie.
7: Tu vois, en fait, moi, j'allais faire ici. Hein.
6: Là, c'est un sympathique petit duel entre Amine et son pote Kassim, 10 ans tous les deux.
7: Il a rien vu venir. Il a cru que j'allais partir ici, mais au final, c'est là.
6: Et pendant ces longues minutes de Puissance 4, le téléphone d'Amine est tranquillement posé juste sous son nez.
7: J'ai oublié qu'il existait déjà. Et en même temps, je suis venu ici parce que mon téléphone, il est cassé.
6: Sinon, t'es sans arrêt dessus ?
7: Non, pas tout le temps. Par exemple, ce matin, je l'ai utilisé en moins, même pas 15 minutes.
8: Et en plus, ça me fait mal à la tête quand je regarde un écran.
6: Alors, Kassim se dit également, comme Amine, que partager une partie de Puissance 4 de temps en temps, c'est quand même pas mal aussi.
7: Moi, j'en ai un chez moi. Ben moi, j'en ai pas, du coup. Moi, je prends d'en acheter un pour jouer avec mon petit frère. Allez, installez-vous.
6: Elisabeth et Isabelle sont les très gentils bénévoles du programme Lire et faire lire à Vesoul.
9: C'est la petite poule rousse et rusé renard roux.
6: Et sur leur stand, elles ont une tripotée de petits garçons littéralement captivés.
9: Pas loin de là, bien caché dans un buisson, rusé renard roux la regarde. Ses yeux brillent de convoitise et il ne cesse de répéter « Cette petite poule rousse, je veux la croquer, je veux l'avaler, je veux la manger. »
6: Justin, par exemple, du haut de ses 7 ans, a vraiment bien aimé.
10: J'aime bien et je suis beaucoup concentrée sur les histoires, quand quelqu'un me lit une histoire. Livres, les jeux de société, un peu tout.
11: Un petit peu d'écran aussi.
10: Un petit peu.
6: Confirmation avec Jessica, sa maman, venue avec ses 5 fils au total, âgés de 9 à 1 an.
12: Oui, c'est incontournable. Chez nous, chaque soir avant le coucher, on raconte une histoire pour les petits et les grands ont un temps dans leur lit. Ils doivent lire tous les soirs. Et puis quand ils s'ennuient en journée, prends un livre. Après, on n'est pas du zéro écran non plus. Ça reste du plaisir et du loisir. Et que ce soit pas une obsession, quoi.
6: Des activités de dessin, peinture ou encore des petits ateliers de sport comme le foot avec les éducateurs du FC Vesoul, par exemple, hier, tellement d'autres choses à faire, en général en tout cas, que d'être accaparé par tous ces écrans qui nous entourent.
5: 10 jours sans écran à Vesoul, en Haute-Saône, reportage en réécoute sur ici.fr, Besançon et votre appli ici. Le sénateur du Doubs, Jean-François Longeau, très remonté contre l'idée d'Emmanuel Macron de mettre en place une consigne sur les bouteilles en plastique. Une mesure absurde selon Jean-François Longeau, aberrante écologiquement, coûteuse et contre-productive. Le sénateur rappelle que les collectivités ont dépensé, je cite, un pognon de dingue pour mettre en place le tri sélectif et que les camions continueront de tourner avec ou sans bouteilles plastiques dans le bac jaune. Il ajoute qu'une telle mesure profiterait surtout aux hypermarchés qui seraient les seuls capables de récupérer les consignes. Pour le président de la République, il s'agit d'atteindre les objectifs de recyclage de 2030. Dernier réglage pour le FIMU 2026, le Festival International de Musique Universitaire de Belfort. Les premières notes, c'est ce soir. Pays invité, la Belgique. Au total, jusqu'à dimanche, 130 concerts sur 21 scènes avec 1000 musiciens venus de 30 pays.
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5: Il faudra pas oublier sa bouteille d'eau et son chapeau hein, pour écouter les musiciens.
4: C'est reparti, hein, voilà, à nouveau avec du beau temps et une très très belle période ensoleillée. Un anticyclone vraiment bien positionné sur le nord de l'Europe. En général, il est toujours puissant et il dure quand il est dans ce coin-là. Ça va donner du soleil aujourd'hui, quelques petits nuages d'altitude, mais vraiment rien de méchant. Les températures maximales 25 à 26 degrés entre Dol, Lons-le-Saunier, Besançon et Vesoul cet après-midi. Vous êtes peut-être dans le Haut-Doubs au meilleur de la journée. Ça y est, ça dépasse les 20 degrés, 22 degrés à Pontarlier et à Morteau au meilleur de ce jeudi.
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4: 9h05, à tout à l'heure Anne.
5: Oui, à tout à l'heure.
4: 10h pour le prochain journal, l'appli ICI, ICI, pour rester connecté avec nous tout au long de cette journée. Encore une fois, voici Mylène Farmer. Rendez-vous dans les années 80, avec Pourvu qu'elle soit douce. On écoutera Gobassas dans quelques instants. C'est ICI Besançon pour vous accompagner. Plein de soleil, plein de bonheur.

0: Mylène Farmer, pourvu qu'elle soit douce, c'était les années 80 et évidemment sur Ici Besançon ce matin. On va parler vieille voiture tout de suite et souvenirs, 9h10.
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0: Un bruit particulier, une odeur qui vous revient tout de suite en mémoire quand vous pensez à la voiture de votre enfance, la voiture de votre papa, de votre maman, de vos grands-parents ou peut-être vous-même votre première voiture. Les 18 ans, votre premier permis, les premiers kilomètres de liberté. Ces vieilles voitures vous rappellent de bons souvenirs. On va en parler avec vous ce matin justement. Quel moment gardez-vous en tête avec ces vieilles voitures dans lesquelles vous avez roulé? 03 81 833 11. Le numéro du standard d'Ici Besançon, c'est le même numéro pour nous envoyer vos messages vocaux, vos petits messages écrits via le WhatsApp Ici Besançon. Jean-Marie Personnelli est notre invité ce matin sur Ici Besançon. Bonjour Jean-Marie.
2: Bonjour Cyril.
0: Vous faites partie de l'association Ornans Véhicules Historiques et Miniatures, l'association OVMH. Voilà, je le dis parce qu'elle est connue de beaucoup de monde dans la vallée de la Loue et bien au-delà. Elle fait quoi alors précisément? Sont surtout des concentrations de passionnés, des regroupements réguliers?
2: Alors, au tout début de l'association, c'était plutôt, pendant une dizaine d'années, ça a été concentré sur la miniature, ouais, exclusivement. Et puis, de fil en aiguille, c'est venu, ben, on a commencé à collectionner des plus grosses voitures.
0: Quoi, celle qui roule, voilà. Pour de
2: donc,
0: vrai.
2: C'est pour ça que ça s'appelle OVHM, donc c'est Ornans Véhicules Historiques et Miniatures.
0: Voilà, il y a toujours les deux activités, les deux passions qui cohabitent.
2: Il y a toujours les deux passions, ouais. Je vous expliquerai après pourquoi. Ouais. Oui, alors le club, il existe depuis 23 ans, ouais, dans la vallée de la Loue. Et on a, grâce aussi à la municipalité, de toutes les municipalités qui se sont succédées, on a toujours eu des bons rapports avec la municipalité d'Ornans, qui nous donne des grands coups de, comment dire,
0: des coups de main.
2: Des coups de main, voilà, ouais, des aides au, ouais, niveau des employés municipaux, tout ça. Voilà.
0: Parce que je le disais tout à l'heure, les vieilles voitures, elles gardent toujours une cote d'amour. Même quand on en possède une, même quand on en voit rouler, tout de suite, ça rappelle des bons souvenirs et c'est vraiment, voilà, un marqueur de notre société. La vieille voiture qui est toujours présente.
2: C'est vrai, chaque fois, les rassemblements, c'est deux fois, c'est une fois, pardon, le deuxième dimanche de chaque mois, ouais, à la place d'Alstom à Ornans. Ouais. Et on a beaucoup de gens qui passent, et qui ne collectionnent pas du tout, qui s'arrêtent sur le parking,
0: le
2: qui viennent voir
0: des
2: les
0: yeux.
2: Voitures. C'est un plaisir des yeux, oui.
0: On
2: oui.
0: est d'accord. Ouais.
2: Et puis, ben, il y en a qui cherchent aussi des pièces. Il y en a pour tout. Je veux dire, chaque fois qu'il y a une voiture qui passe, même moi, quand je vois passer une voiture de collection, j'étais à l'étranger ouais, le week-end dernier, et ben, j'ai regardé.
0: C'est ça, il y a la curiosité. Les souvenirs qui remontent toujours oui. et encore. Oui. Quand on dit vieille voiture, vous, c'est plutôt des gens qui sont dans l'esprit années 60, 70, début 80 pour ces véhicules anciens.
2: Hein. Voilà, on a beaucoup de voitures qui commencent, oui, à peu près des années 60, 70, 80. Il commence à arriver des youngtimers, comme on dit, ouais, hein, des 205 GTI, tout ça, voilà, des Samba Rally. Enfin, Samba Rally, c'est déjà quand même les années 80. Ce qu'on voudrait, c'est que les jeunes, il y a beaucoup de jeunes maintenant qui sont passionnés par ça. Ouais. Hein, c'est sûr, bon, maintenant c'est un budget quand même, une voiture de collection. Ouais. Hein. Donc, c'est.
0: Nous, mais qui viennent rejoindre le club, en fait.
2: Oui, voilà.
0: C'est ça qui est super.
2: Voilà. Ou alors, ils viennent pas au club, mais ils viennent à chaque fois à nos rassemblements.
0: Ouais, voilà.
2: Et je m'aperçois qu'il y en a de plus en plus de jeunes qui.
0: C'est bien ça.
2: Qui achètent des voitures. C'est voilà. Surtout les 205 GTI.
0: Oui, pour les.
2: Ils en raffolent, les jeunes.
0: Voilà, les jeunes qui ont ces voitures, la cultissime dans la tête et qui veulent un modèle. Alors, on parlera des véhicules qui ont la cote. On parlera surtout ce matin dans cette émission de vos souvenirs qui sont attachés à ces voitures anciennes. 03 81 800 3311 pour nous en parler ce matin. Jean-Marie Personnelli est notre invité de l'association Ornans Véhicules Historiques et Miniatures.
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0: Vous va chercher de retour depuis quelques mois avec notamment ce nouveau single sur Ici Besançon.

0: Gauvin Serre, c'est son nouveau single sur Ici Besançon, ça s'appelle Silence Radio.
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0: On parle vieille voiture ce matin, souvenirs d'enfance, vos premiers kilomètres en voiture dès que vous avez eu le permis à 18 ans avec notre invité ce matin, Jean-Marie Personnenit, cette association de véhicules et de miniatures anciens du côté d'Ornans. Merci d'être là Jean-Marie. On va passer un petit coup de fil à William qui nous attend en Haute-Saône à Dampierre-sur-Linotte. Bonjour et bienvenue William.
2: Bonjour à tous.
0: Bienvenue William. Alors vous, vous avez des souvenirs de Renault et un modèle bien particulier pour votre première voiture, William.
2: Oui, c'était une Renault 6 qui est elle. Alors ça remonte, hein, c'était il y a 40 ans.
0: Ouais, donc, ouais.
2: C'est ma première voiture quand j'ai eu le permis à 18 ans.
0: C'est un modèle assez courant dans les années 70, hein, la Renault 6.
2: Oui, complètement, hein. Oui. C'est une voiture avec j'ai fait les casse en coups parce que à l'époque j'étais étudiant je l'ai beaucoup utilisé on va dire.
0: Voilà, et vous l'avez gardée jusqu'à quand William, jusqu'à ce qu'elle rende l'âme ou il y a un moment vous avez décidé de changer de gamme, de changer de voiture?
2: Non, au bout d'un moment on la pouvait plus donc on a réussi à la pousser jusqu'à la casse et quand la grosse pince à sucre l'a attrapée par le toit j'en ai pleuré quoi.
0: Ah oui, j'imagine. Ah oui, vous avez assisté à sa destruction alors du coup William.
2: Oui,
0: d'accord. Vous vous souvenez des premiers jours, des premiers kilomètres en voiture que vous avez fait avec le permis en poche, William?
2: Ah oui, complètement. Alors, c'est la première fois où on conduit seul dans la voiture, dans l'habitacle.
0: Ah ouais, ça fait quelque chose. Hein.
2: Ça fait quelque chose.
0: Ouais.
2: C'était un peu particulier parce que, bon, moi à l'époque, j'étais brun frisé, mon frère était blond.
0: Ouais.
2: Et la voiture avait une bande blanche sur le côté.
0: Ah oui, ça vous a marqué alors.
2: Mais ça, c'est marrant, ça faisait beaucoup Starkey.
0: Oui, quoi. C'est ça, voilà. Un petit peu les deux policiers du coin, quoi, de la Haute-Saône. Alors, je me retourne vers vous, Jean-Marie, parce que c'est vrai qu'il y a des voitures, la Renault 6, je pense que beaucoup de nos auditeurs la visualisent. J'ai pas l'impression que la Renault 6, elle est restée dans les voitures qui sont les plus collectionnées maintenant, les plus recherchées. Pourquoi il y a des véhicules qui sont beaucoup plus demandés que d'autres? C'est quoi? C'est le côté esthétique, le côté culturel, des voitures qui apparaissent dans des films, qui deviennent un peu mythiques?
3: Oui, c'est un peu tout ça, ouais. Je veux dire, voilà. La Renault 6, c'est vrai que c'est au niveau des voitures Renault, c'est plus la Renault 5, la R5, ouais. Enfin, tout ça,
0: ouais.
3: Qui sont plus privilégiés, mais j'ai un ami qui a une Renault 6 comme le monsieur.
0: Comme William, ouais.
3: Et lui, il la laisse, comment on appelle ça?
0: Rouillée.
3: Rouillée, exactement. Ouais. Comme les Américains, ils adorent ça.
0: Ah, ça, c'est une tendance, effectivement. La voiture rouillée, mais volontairement.
3: Alors,
0: en fait,
3: lui a mis un petit peu un look, il a mis des jantes de R5 Alpine dessus. Et quand il traverse Ornans, on sait qui c'est.
0: Tout le monde le voit, quoi. La voiture, elle est unique en Franche-Comté.
3: Elle est unique, ouais. Ouais. Franchement, et puis il s'en sert tous les jours.
0: Ouais. William, si on vous donnait la possibilité d'avoir là, maintenant, avec une baguette magique, une vieille voiture, il y a un modèle de voiture que vous aimeriez avoir, reconduire, peut-être la vôtre d'ailleurs.
2: Oui. Une Renault 16 TX.
0: Ah, la Renault 16 TX.
3: Ça, c'est beau, oui.
0: Ouais. Donc vous êtes très Renault, vous, hein, William, en fait. Hein,
2: pas du tout, mais à l'époque. Sur le marché français, il n'y a pas grand-chose. Quoi.
0: Et c'était celle-là qui vous est rêvée, quoi, en fait.
2: Parce que mes parents en ont eu trois.
0: Ouais.
2: Et je trouvais que c'était des excellentes voitures.
0: Ouais, qu'on a beaucoup vu, là aussi, dans les années 70, le début des années 80. Ouais. C'était des véhicules très populaires.
2: Hein. Mais un jour, je crois qu'un jour, je casserai ma tirelire. Hein.
0: Ah oui, ça vous titille quand même, William.
3: Il faut.
0: Ouais. C'est un rêve qui est accessible. On en parlera dans un instant parce que y a des modèles, évidemment, qui coûtent plus cher que d'autres. La Renault 16, dans le monde de la côte, ça reste accessible pour le moment, Jean-Marie?
3: Oui, en état, oui, ça reste accessible. Alors, quand on dit accessible, ça peut monter quand même jusqu'à 15 000 euros. À peu
0: Ah oui, quand même. Oui, quoi. Oui, d'accord.
3: En état, quand je parle en état, c'est vraiment...
0: Elle est roulante, on l'achète roulante, et on prend la route avec.
3: Exactement, il n'y a pas de carrosserie à refaire.
0: D'accord. Oui. Merci beaucoup, William, pour votre témoignage. Bonne journée du côté de Dampierre-sur-Linotte, en Haute-Saône.
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0: Est-ce que vous vous souvenez de votre première voiture ce matin, celle de vos parents, de vos grands-parents, celle que vous avez conduite pour vos premiers kilomètres après le permis en poche? On en parle avec vos messages, par exemple, sur le WhatsApp, ici Besançon, 03 81 833 111.

0: Youssou N'Dour, Nene Chéri, c'était dans les années 90 et ce tube 7 Seconds.
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0: Quel souvenir gardez-vous de vos premières voitures, de la voiture de votre enfance? On en parle avec Jean-Marie Personnini de l'association Ornans Véhicules Historiques et Miniatures. Je fais une petite parenthèse, mais c'est vrai qu'on le disait en début des

0: Mission Jean-Marie, la voiture est vraiment un marqueur de notre société et puis permet toujours de mettre en lumière des lieux touristiques. Le tourisme, les vieilles voitures sont souvent liées. La ville d'Ornans d'ailleurs a reçu un label pour les vieilles voitures, pour ceux qui aiment les vieilles voitures et qui veulent venir du côté d'Ornans.
1: Tout à fait, en partenariat avec la FFVE et puis la ville d'Ornans, on a monté un dossier pendant, on a mis à peu près un an pour être labellisé.
0: Ouais.
1: Et ça veut dire que chaque fois que vous venez dans la ville d'Ornans, si vous êtes à une dizaine de voitures, on peut vous aiguiller sur un parking, des hôtels, les restaurants, tout ça.
0: Ah oui, il y a vraiment un bel accueil, quoi, en fait.
1: Et puis ils ont le numéro de téléphone de notre club, et nous, on peut les aider s'il
0: y a besoin, quoi, en fait. Exactement. Voilà. Parce qu'il y a beaucoup de fraternité entre les propriétaires de vieilles voitures.
1: Hein. Oui, beaucoup d'entraide. Ouais, oui, tout à fait.
0: Philippe est avec nous au standard ici, Besançon. Bonjour Philippe.
2: Bonjour Cyril, bonjour Jean-Marie.
1: Ah, bonjour
0: Philippe. C'est Philippe, ouais. Le sujet intéresse, c'est vrai, beaucoup de nos auditeurs ce matin. J'ai plein de messages et de photos sur le Facebook de vieilles voitures, j'en parlerai d'ailleurs dans un instant. Vous Philippe, la voiture de votre enfance ou votre première vieille voiture, ça fait ressurgir quelles images en priorité?
2: Alors, voiture de mon enfance, c'était une Panhard 24CT qu'avait mon papa.
0: Belle voiture alors à l'époque.
2: Déjà, je pense qu'il y en avait pas beaucoup et puis elle avait une allure et un son de moteur vraiment particulier.
0: Ouais, c'était, alors moi je suis pas mécanicien du tout, mais c'était vraiment des moteurs très spécifiques puisque dans le domaine de la collection, je crois Jean-Marie, les Panhard, c'est vraiment une mécanique bien particulière.
1: Oui, c'est une mécanique bien particulière. Oui, tout à fait. Je connais pas trop, mais je sais que dans mon enfance, j'ai eu la chance de monter dans cette voiture. J'ai fait la Côte de Mort avec.
0: Ah ouais, ça reste comme ça en souvenir.
1: Qu'en ce temps-là, je jouais beaucoup au foot et puis la personne qui avait cette voiture, il m'a dit t'inquiète pas, on va arriver à l'heure au match, mais il m'a foutu un peu les trouilles quand même.
0: En montant à fond la caisse, c'est avec ça. La Panhard,
1: exactement
0: Côte de Mort,
1: la voiture que le papa Philippe avait.
0: Et Philippe, votre première voiture, alors vous, c'était quoi?
2: Alors moi, ma première voiture, c'était une Simca 1308 GT que j'avais retapé. Mon père m'avait laissé en disant « Écoute, soit par la casse, soit tu la prends et tu en fais ce que tu veux.
0: Ouais. »
2: Et puis je l'ai gardé 7 ans. C'était une voiture, elle avait déjà pas mal de kilomètres, il fallait faire pas mal d'entretien dessus, mais disons que ça permet, quand on est jeune comme ça, de se former à la mécanique, quoi, on va dire. Et puis après, depuis, on en avait déjà parlé sur une autre émission, maintenant je roule qu'un Youngtimer, je roule avec une 309 diesel graphique de 1992.
0: Ouais.
2: Et une AX injection monopoint spot de 1997.
0: Vous aimez les beaux moteurs, hein, j'ai l'impression, vous, Philippe. Hein, voitures qui dépotent.
2: Pas les gros moteurs. Je préfère, je veux pas des voitures qui soient des sportives ou des choses comme ça, parce que c'est pas mon truc, mais plutôt, effectivement, des véhicules. Quand j'ai acheté ma 309, c'était une occasion du Lion, ça s'appelait.
0: Ah oui, c'est vrai, ouais, les fameuses occasions du Lion chez Peugeot.
2: Et en fait, je pensais pas que ça deviendrait une voiture collector aujourd'hui, quoi, parce que c'était une voiture au quotidien de tous les jours dans les années 90. Voilà.
0: Alors c'est vrai que c'est des voitures, la Simca là dont vous nous parliez, on n'en trouve pas, on n'en voit plus des tonnes, hein, on est d'accord, hein,
1: ouais,
0: Jean-Marie.
1: Tout à fait, ces voitures-là, les Simca 1308, 1307, on n'en voit même pas beaucoup dans les rassemblements. Quoi.
0: Ah, il paraît qu'elles étaient super confortables, des tenues de route vraiment agréables.
1: C'est dommage, à moins que les gens ne les sortent pas de leur garage.
0: C'est pas une voiture effectivement qu'on voit régulièrement. Restez avec nous Philippe, on va continuer dans un instant de parler vieilles voitures avec vous, avec vos souvenirs et vos témoignages à vous également au 03 81 833 111. Vous pouvez utiliser l'application WhatsApp pour nous les envoyer avec ce même numéro.
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0: Avant le retour des grandes chaleurs ce week-end, on va regarder la qualité de l'air aujourd'hui en Franche-Comté. Tous les indicateurs sont encore bons, mais ils ont généralement tous remonté. On est donc encore en qualité de l'air bonne du côté de Vesoul, Besançon pour aujourd'hui. Si vous êtes sur le secteur de Vesoul également, la qualité de l'air est bonne également du côté de Saint-Vite et sur le secteur de Luxeuil-les-Bains ce matin.
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0: Après téléphone, on verra également avec Jean-Marie Personnelli, notre invité, que l'association Ornans Véhicules Historiques et Miniatures organise de nombreux rendez-vous. On en parlera de ce calendrier qui vous attend dans les jours, dans les semaines qui viennent. Téléphone sur ici, 9h30.

0: téléphone et Cendrillon dans les années 80 sur ICI.
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0: 10h-25, Jean-Marie Personnelli est notre invité ce matin. On parle avec vous de vos souvenirs de vieilles voitures, votre première voiture, la voiture de l'enfance, des parents, des grands-parents. Je suis content de voir encore que ces véhicules-là sont toujours d'actualité, pas seulement dans les cœurs des gens, mais beaucoup ont gardé ces vieilles voitures, beaucoup les restaurent. Preuve en est, votre club, Jean-Marie, possède de nombreux bénévoles et tous les mois, il y a une sortie qui se fait, une exposition, un rendez-vous sur le parking d'Alstom à Ornans. Il y a des rendez-vous alors qui sont prévus, il y a notamment une balade d'orientation dans quelques jours sur la vallée de la Loue.
2: Oui, tout à fait. Ouais. Pendant 4 ans, pendant 4 heures.
0: Pendant 4 heures.
2: Pendant 4 heures,
0: Au prix du carburant, ça fait cher.
2: Ça fait cher quand même. Oui, pour exagérer quand même. Oui, alors le 30 mai, il y a 48 équipages, je crois.
0: Ah ouais.
2: Et ouais, pendant 4 heures, ils vont tourner dans la vallée de la Loue, ils ont un Redbook. Et puis ils doivent nous trouver sur 6 points qui sont bien définis. Ouais. Ils répondent à des questions, ils jouent à des jeux, et puis voilà.
0: Et encore une fois, il y a le côté touristique, on découvre des endroits. Voilà, c'est ça, parce que les parcours se font pas au hasard, quoi.
2: Ils sont préparés
0: voilà. À l'avance, quoi.
2: C'est pour ça qu'on a eu beaucoup de demandes pour participer. Quoi.
0: 48 équipages, c'est pas mal. On parlera dans quelques instants du rendez-vous du mois d'août, la grande ronde historique de la vallée. Anne-Marie nous rejoint au standard ici Besançon. Bonjour Anne-Marie.
3: Bonjour.
0: Je me suis dit, c'est curieux, on n'a encore pas parlé de chevaux depuis une demi-heure qu'on parle de vieilles voitures. Et bon, on va le faire avec vous, Anne-Marie.
3: Oui.
0: Alors vous revenez d'un rassemblement national dans la Loire, autour de la deux chevaux.
3: Je reviens de ce rassemblement à Villiers-sur-Loire,
0: ouais. Voilà,
3: avec des deux schistes qui viennent de France, mais aussi de la frontière française. Donc il y a l'Allemagne, la Belgique, ouais. La Suisse, les Hollandais, voilà. Ça a été un magnifique rassemblement et avec on remercie d'ailleurs l'équipe qui a organisé cette nationale, voilà.
0: Ouais. Alors moi je me rappelle qu'il y a quelques années, je serais incapable de dater, du côté de la Vèze à Besançon, il y a eu ce rassemblement de deux chevaux, voilà. Je connaissais pas l'univers. C'est incroyable la ferveur, la passion autour de ce vécu là, Anne-Marie. Hein.
3: C'est ça, c'est incroyable. Et puis c'est des moments de partage. On est dans un autre temps.
0: Oui, je suis d'accord avec vous.
3: Voilà, ouais. C'est ça.
0: Alors dans la Loire, il y avait quand même 3000 personnes. Preuve de l'engouement de cette voiture là, deux chevaux. Vous y êtes allé en deux chevaux, vous, Anne-Marie?
3: Pour le coup, non. Parce qu'on ne voulait pas avoir des soucis pour la voiture, etc. Parce qu'on a une 2 chevaux 4, c'est pas très puissant. Et problème technique, mécanique, on ne sait jamais.
0: Oui, tout à fait.
3: Mais du coup, voilà. Autrement, sur place, ce que je voulais dire, c'est qu'il y a des campings rétro aussi. Il y a tout ça. C'est tout un monde.
0: C'est-à-dire que quand vous dites qu'on revient dans les années 50, 60, 70 pour la 2 chevaux, c'est vraiment ça, en fait. Quoi.
3: Ouais, c'est vraiment, ouais. Ils adaptent tout pour être vraiment dans l'ambiance, voilà.
0: Mais allez-y, pardon Anne-Marie, allez-y.
3: Je voulais remercier en même temps remercier tous les présidents président d'Ornans, d'ailleurs de Vesoul, de Saint-Vite aussi,
0: ouais,
3: tous les présidents qui organisent ces rencontres parce que ça procure aux gens du bien, enfin un moment sympathique quoi, le week-end, etc.
0: Et puis c'est du patrimoine au même titre que nos vieux châteaux, voilà, nos vieilles voitures, c'est du patrimoine, voilà. Je le répète, ça me tient vraiment à cœur. Et puis je reviens à la deux chevaux, mais Jean-Marc, vous n'allez pas me contredire, quand on arrive sur les beaux jours là en ce moment, et pendant toute la période estivale sur les routes de Franche-Comté, je vous jure que c'est vrai, on peut pas faire 30 km sans voir une deux chevaux sur les routes, c'est incroyable.
2: Impossible.
0: Mais oui, le nombre de deux encore en circulation, c'est fou quoi.
2: Oui. Moi j'habite le petit village à côté d'Ornans et on passe sans arrêt.
0: Sans arrêt quoi.
2: Ah,
0: voilà.
2: Oui. Et il y en a, c'est tous les jours qu'ils l'utilisent.
0: Oui, c'est la voiture du quotidien.
2: Ah oui, c'est la voiture du quotidien. Ouais,
0: c'est incroyable.
2: Alors, je voulais remercier Anne-Marie parce que c'est vrai que tous les présidents d'associations, ils font un boulot formidable grâce à leurs membres aussi, et puis les bénévoles.
0: Ouais, voilà. Derrière, qui sont actifs. Oui. Merci beaucoup Anne-Marie pour ces souvenirs en deux chevaux. À très bientôt. Bonne journée sur ICI. Au revoir.
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0: On écoutera Mel Bent dans quelques instants sur ICI. On vous offre d'ailleurs vos invitations pour aller l'applaudir en spectacle tous les jours de la semaine avant 18h sur ICI.
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0: On est avec ce matin Jean-Marie Personneni du club de vieilles voitures. Je prends ce raccourci et de miniature du côté d'Ornans, club très actif. Et Philippe est toujours avec nous. Alors Philippe, il nous parlait de ses super souvenirs en voiture. On parlait de la Panhard. On parlait d'autres voitures. Vous, Jean-Marie, vous roulez en quelle vieille voiture vous,
2: Alors vieille voiture. Moi, je roule en Fiat Ritmo Abarth.
0: D'accord. Donc là, c'est il y en avait beaucoup des rouges. Je crois, il me semble. Hein,
2: ben les rouges,
0: elle est rouge, la vôtre.
2: Oui.
0: Ben voilà.
2: Ben c'est incontournable.
0: Ben
2: et
0: oui.
2: Puis c'était la concurrente à la 205 GTI, à la Golf GTI. Voilà,
0: c'est un beau modèle, voilà, qui
2: ouais, c'est un beau modèle qui a fait quand même le championnat du monde des rallyes, tout ça. Bon, après, elle a peut-être pas, elle a pas connu du succès énorme, mais je veux dire, voilà.
0: En termes de vente, vous voulez dire, en termes de succès public,
2: ouais,
0: par rapport à une 205 ou
2: ouais. C'est plus, ouais. Oui, on en trouve beaucoup, c'est en Belgique. Les Belges sont très forts pour les restaurer, et puis ils font des rallyes avec.
0: D'accord,
2: Oui.
0: Alors Philippe, vous nous expliquiez il y a un instant que vous étiez en mode young timer, quoi, avec une 309. Avec une AX derrière. Il y a encore du monde pour entretenir ces vieilles voitures, Philippe, des professionnels. Enfin, peut-être que vous faites d'ailleurs un peu de mécanique.
6: Oui, c'est moi. Ben, tout ce que je peux faire, c'est moi qui le fais, effectivement. Après, oui, il y a encore des garagistes qui connaissent ces véhicules. C'est vrai qu'il y en a de moins en moins. Donc, mais tu vois, je reviens un petit peu sur aussi ce que disait l'auditrice là qui est passée. En fait, toutes ces vieilles voitures, en fait, on résume en trois mots. Hein. En fait, on a une passion et on partage un patrimoine.
0: Ouais, c'est exactement ça. Ouais, je souscris vraiment à ce que vous expliquez, Philippe. Alors, en parlant de ça, quelles sont les réactions quand vous faites quelques kilomètres avec la X, avec la 309, je suis sûr que vous avez des gens qui vous font des coucous. Alors, quand vous êtes sur un parking, qui viennent vous raconter des anecdotes sur le véhicule, des souvenirs?
6: Bah souvent, par rapport à la X, c'est même des jeunes qui disent « Ah, c'était la voiture de mon grand-père !» Bon, ça ne me rajeunit pas. Un coup, là, c'est raison.
0: C'est un petit coup de vieux, quoi, oui.
2: Ouais.
6: Et puis, la 309, je pense que malheureusement, ce qui s'est passé, qu'on trouve moins de véhicules, des véhicules anciens, c'est que la prime à la casse, ça a été...
0: Évidemment, ouais.
6: Hélas, ouais. Beaucoup de véhicules qui sont partis. Ouais. Antérieurement, je pense que Jean-Marie, je ne sais pas ce qu'il en pense, mais le coût de les véhicules anciens consommaient plus, donc les gens voulaient du modernisme, enfin des choses un peu plus modernes, un peu moins consommatrices
0: de carburant, etc.
2: Ouais. Oui, oui.
6: Voilà, donc oui. Ça plus ça, effectivement, il y a beaucoup de gens qui se sont dit, puis le contrôle technique aussi qui fait que des fois les véhicules pour des questions de normes ne peuvent plus passer, quoi.
0: Exactement. Donc
2: oui,
0: là, je crois
2: vrai,
0: que
2: oui.
0: Pour un véhicule de collection, c'est 5 ans, je crois, il me semble, le contrôle technique, il me semble.
2: Alors si vous passez par la FFVE, ouais. Donc votre voiture est en carte grise collection,
0: ouais,
2: pendant 5
0: ans.
2: Ouais. Par contre, moi, non, la voiture, je la passe tous les 2 ans.
0: D'accord, vous la passez tous les 2 ans contre
2: la carte grise normale, ouais. Quoi, on va dire, entre guillemets.
0: C'est un gros budget, parce que c'est vrai que Philippe l'évoquait, ça reste quand même une somme quand il faut l'entretenir, la restaurer, la maintenir en forme, la voiture.
2: Alors oui, ça peut coûter un petit peu d'argent, oui. Si vous achetez des voitures qui sont déjà bien entretenues, tout ça, donc ça marche. Mais comme dit Philippe,
0: quand on se lance dans une grosse restauration,
2: ouais,
0: là, par contre,
2: bon, il y a des garages agréés, ouais. C'est vrai, il y en a à Valdaon, il y en a à Levier, il y en a un peu partout. Hein, ouais. Je veux dire, voilà, si vous voulez vraiment pas toucher à la voiture, ils sont là pour réparer vos voitures. Après, oui, ça peut être un budget, si question moteur ou ouais. Carrosserie, oui.
0: Et puis j'espère que ces voitures auront toujours le droit de rouler, parce qu'il y a quelques années, il y avait quand même une incertitude qui planait. Mon Dieu, ne touchez pas ce patrimoine, voilà, qu'on a encore envie de dire. Je pense pas que les quelques véhicules de qu'on voit sur les routes sont responsables de toute la pollution en France, on est d'accord, donc garder ce patrimoine.
2: Oui, Cyril, vraiment, c'est vrai que t'as tout résumé, c'est vrai. Alors nous, on nous a traité un petit peu de pollueurs, bon, évidemment, on n'est pas...
0: Elle pollue un peu plus que les voitures nouvelles, oui. D'accord, mais bon...
2: On n'est pas des gros pollueurs, quoi.
0: Et puis vous êtes, pas non plus des milliers sur les routes, Franche-Comté tous les jours. Voilà,
2: tout à fait, puis on ne sort pas tous les jours la voiture, quoi, voilà.
0: Merci en tout cas, Philippe, d'avoir été avec nous ce matin. Je voudrais dire qu'il y aura une belle concentration démonstration de véhicules à l'occasion de la ronde historique de la vallée que vous organisez avec tous les bénévoles. Ça sera fin août pour ce rendez-vous.
2: Alors c'est le 29-30 août. Oui.
0: Ouais, voilà. Voilà.
2: Le 29 c'est les contrôles des voitures, ouais. Et le 30 c'est la montée historique en route fermée, avec sécurisée par des commissaires agréés par la Fédération française de sport automobile. Hein. Voilà.
0: C'est tout un monde passionnant.
2: Avec des directeurs de course, tous agréés.
0: Merci beaucoup. L'association Ornan Véhicules Historiques et Miniatures, on en parlait ce matin avec vous, Jean-Marie Personnini, et ces souvenirs merveilleux qu'on a partagés avec les auditeurs, les auditrices. À bientôt, Jean-Marie.
2: À bientôt, Cyril.
0: Bonne journée, au revoir.
2: Merci.
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0: Le notaire Maître Olivier sera avec nous dans quelques instants. Il répondra aux questions de copropriété. Comment savoir s'il va y avoir des travaux quand on achète un bien immobilier ? On en parle après Amel Bent. Pourquoi ?

0: Amel Bent sur Ici Besançon et l'un de ses derniers singles. 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Vous jouez avec nous aujourd'hui encore et toute la semaine avec le Comptez pas Comptez et Louis Pain qui vous attend avant le journal de 18h.
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0: 10h-10, notre notaire Maître Olivier est avec nous aujourd'hui. Il répond à vos questions, il est à vos côtés. Nathan RLT, on a toujours besoin d'un notaire Nathan dans le coin, ça peut servir.
2: À mes côtés, Maître Olivier, notre expert notaire. Bonjour Maître.
3: Bonjour Nathan.
2: Avec une nouvelle question qui vous est adressée par Axel dans le Grand Besançon qui nous dit qu'il veut acheter un appartement, mais il a peur qu'il y ait des travaux de copropriété et il demande... comment il peut savoir s'il y a des travaux de prévus ou non?
3: Alors Axel, il y a plusieurs façons déjà de regarder. Première chose, c'est dans une copropriété, en principe, il y a un carnet d'entretien qui va lister tous les travaux déjà réalisés. C'est un peu le carnet de santé de l'immeuble. L'avantage, c'est de savoir quand est-ce que ça a été réalisé. Je ne sais pas, par exemple, le toit, si ça a été réalisé il y a 5 ans, bon, on a quand même une espérance de vie de toit relativement longue. Les façades, les ascenseurs. Donc, carnet d'entretien, c'est l'état des travaux déjà réalisés. Puis surtout, il faut aller regarder dans les procès-verbaux d'Assemblée Générale. Parce que s'il y a des travaux, en principe, on en parle à plusieurs reprises. On dit, attention, dans les années à venir, il faudra peut-être, je ne sais pas, faire des travaux d'assainissement, faire des travaux sur la chaufferie, et donc bien lire les procès-verbaux d'Assemblée Générale. Et le principe, une fois que tout ça aura été vu acté, c'est aussi de dire, dans le compromis, que tous les travaux qui ont déjà été votés restent bien à la charge du vendeur. Donc c'est le vendeur qui les a votés, c'est le vendeur qui doit les payer. Et puis évidemment, une fois qu'il sera propriétaire, Axel, s'il y a une assemblée générale, une fois propriétaire, si les travaux sont votés à la majorité, là par contre, ils seront à sa charge.
2: Et qui paye et comment c'est réparti? Comment c'est payé? C'est la question également qui nous pose Axel.
3: Entre le vendeur et lui ou...
2: Pour les travaux de propriété, de copropriété.
3: Alors c'est les millièmes de copropriété. Quand on a un appartement, on a un lot, on a un pourcentage aussi de participation aux charges et aux travaux. Hein. Si par exemple on a 150 millièmes, 1000 euros de dépensés, 150 euros à la charge d'Axel. Tout ça, c'est le rôle du syndic. Et le principe, c'est plus on a un grand appartement, plus on a de millièmes, plus on paye de charges et de travaux.
2: Et peut y avoir aussi des frais à débourser au moment de l'achat par rapport à des travaux qui vont avoir lieu ou non?
3: Alors, on a un fonds de travaux, on a une cagnotte de travaux, on met de l'argent de côté pour des futurs travaux, mais c'est pas des travaux votés, c'est de l'argent qui est placé, on capitalise pour que si un jour on a des travaux dans la copropriété, on puisse l'utiliser. Et ça, souvent, au moment de la vente, on rembourse cette somme au vendeur. Il peut y avoir 200-300 euros de placés, donc ce sera une dépense à prévoir.
2: Et le fameux livret d'entretien qui résume un peu tout ce qui s'est passé dans la copropriété, ça, ce sont tous les propriétaires qui ont accès?
3: C'est le syndic. Alors la plupart des syndics professionnels, ils ont en ligne un espace où vous allez pouvoir télécharger le carnet d'entretien parce qu'il faut qu'il soit à jour.
2: Et ça, c'est uniquement les propriétaires. Les locataires n'y ont pas accès.
3: Non, ils n'ont pas accès. Non.
2: À avoir accès, de toute façon, ils n'en ont pas l'utilité.
3: On peut le demander au propriétaire, mais ce n'est pas occupé des travaux. Quoi,
2: donc, dans tous les cas, voilà. Voilà pour ce qu'on pouvait vous répondre, Axel. Si jamais vous avez besoin d'autres précisions, d'autres questions, n'hésitez pas. Ici Besançon, toujours la même adresse. Ici Besançon, soit la CDI, @radiofrance.com. Et puis, le WhatsApp, toujours plus connecté, au 03 81 833 111. Merci, Maître Olivier.
3: Merci, Nathan.
0: À très vite, les garçons, 10h-10.
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0: Avant les infos de 10h, un classique de Dire Straits dans la playlist d'ici.
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Mark Knopfler et toute sa bande dans les Dire Straits. C'était les années 80 et Walk of Life sur ICI Besançon. Après les infos de 10h, on va parler du boom de la cancoyote. Avec le retour des beaux jours, elle est saine, elle est peu calorique, elle est goûteuse, elle est ancrée dans notre territoire, la Franche-Comté. Elle a tous les atouts pour se vendre et bien se vendre. On la met à l'honneur dans quelques minutes, le temps d'écouter Marc Lavoine sur ICI Besançon.

0: L'avoine et toi mon amour sur ICI Besançon, merci d'être avec nous pour ce jeudi plein de soleil, on parlera de la météo dans un instant, je viens avec de très très bonnes nouvelles dans moins de 5 minutes.
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0: ICI votre radio locale numéro 1 dans le Doubs et en Haute-Saône, il est 10h. Anne Fauvarc et l'info vue d'ici, bonjour Anne.
2: Bonjour.
0: À Besançon, les fêtes jusqu'au bout de la nuit, Square Saint-Amour au cœur de la boucle, c'est terminé.
2: Concrètement, le square est fermé de 22h à 6h du matin, mais désormais avec des chaînes aux quatre entrées du parc, interdiction même de traverser le square sous peine d'amende. Et ce, jusqu'au 31 octobre, l'éclairage public est rétabli, les patrouilles de police renforcées. Le maire Ludovic Fagot prend des mesures radicales et immédiates pour mettre fin aux nuisances qui empoisonnent, dit-il, la vie des habitants, notamment dès les beaux jours. Une info à retrouver en détail sur votre appli ICI. En Haute-Saône, le docteur Patrick Laine, 76 ans, a été sanctionné par l'ordre des médecins. Médecin de campagne à Solnau, en retraite depuis 2021. Il a malgré tout continué à prescrire des ordonnances gratuitement. Patrick Laine écope d'un blâme pour non-confraternité. À l'annonce de la sanction, le généraliste s'est dit déçu mais fier d'avoir respecté le serment d'Hippocrate, également profondément affecté par cette procédure. Il ne fera pas appel. Une collision frontale vers 18h hier, boulevard Churchill à Besançon a créé un bouchon monstre. Deux voitures se sont percutées au niveau du tunnel au carrefour avec la rue de Vesoul, accident qui n'a fait que deux blessés légers. Mais la circulation, elle, a été totalement interrompue dans les deux sens, cependant quasiment 2 heures, le temps de l'intervention des secours. La mise en place d'une consigne sur les bouteilles en plastique proposée par Emmanuel Macron pour atteindre les objectifs de recyclage de 2030 ne plaît pas à Jean-François Longeau. Le sénateur du Doubs n'y va pas par quatre chemins. C'est une mesure absurde, dit-il, aberrante, écologiquement coûteuse et contre-productive. Jean-François Longeau rappelle que les collectivités ont dépensé, je cite, un pognon de dingue pour mettre en place le tri sélectif, que les camions continueront de tourner avec ou sans bouteilles plastiques dans le bac jaune. Il ajoute qu'une telle mesure profiterait surtout aux hypermarchés qui seraient les seuls capables de récupérer les consignes. La 39e édition du FIMU, le Festival International de Musique Universitaire de Belfort, débute ce soir. Pays invité, la Belgique. Au total, jusqu'à dimanche, 130 concerts sur 21 scènes avec un millier de musiciens venus de 30 pays. L'an dernier, le FIMU à Belfort a rassemblé plus de 100 000 festivaliers.
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2: Donc là, c'est barbecue, mais à tous les étages.
0: Oui, c'est ça. Effectivement. Et ça va durer, Anne. Ça va durer jusqu'en milieu de semaine prochaine. Un bel anticyclone sur la Franche-Comté avec aujourd'hui du soleil, quelques petits nuages d'altitude. Mais c'est vraiment rien pour les nuages, vous inquiétez pas. Les températures vont faire un sacré bond. On arrive à 25-26 degrés cet après-midi. Entre gris pour la Haute-Saône, du côté du Doubs à Besançon. Sur le Jura, dans les plaines de l'Oise, avec 26 degrés. Et puis 22 à 23 degrés entre Pontarlier et Morteau cet après-midi. Le week-end notamment sera estival, on sera quasiment à 30 degrés pour le week-end, on peut même commencer à penser à la baignade, ça y est c'est parti officiellement. Merci Anna, très très vite.
2: Oui, à lundi.
0: Bye bye.
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0: Un classique de Laurent Voulzy avec sa guitare et ses tubes qu'il adorait dans les années 60, c'est le Rock Collection. Vanessa Paradis, son nouveau titre est lumineux, son single c'est dans quelques minutes, Les Épines du Cœur. Vous êtes sur ICI Besançon, passez un merveilleux jeudi sous le soleil en Franche-Comté.

0: Allez-y. Rock Collection, souvenirs des années 70, vous êtes sur Ici Besançon.
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0: On peut le dire, c'est la folie en ce moment pour les ventes de cancoyottes et pour les producteurs qui ne chôment pas pour assurer une production. La demande est énorme, bien au-delà de la Franche-Comté. Il faut dire que tous les signaux sont en vert pour la cancoyotte. Ça fait 4 ans qu'elle a obtenu son IGP, l'indication géographique protégée. Beaucoup de médias nationaux, il y a quelques semaines, s'en sont emparés pour vanter son bon goût, pour vanter également son côté calorique très bien pour les régimes, pour ceux qui veulent garder la ligne, tout en mangeant du fromage, autant de facteurs qui créent donc un engouement certain pour la cancoyotte. On va en parler dans quelques minutes avec notre invité qui nous rejoindra. On va parler de la cancoyotte, de toutes les cancoyottes, je devrais mettre ce terme d'ailleurs au pluriel, car les fabricants rivalisent d'idées pour augmenter les ventes, on le verra dans un instant. Vanessa Paradis et ses épines du cœur, c'est son nouveau single, c'est lumineux, c'est ensoleillé, ça tombe bien pour ce jeudi sur Ici Besançon qu'on passe ensemble.

0: Il est beau ce nouveau single de Vanessa Paradis, ça s'appelle Les épines du cœur sur ICI.
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0: La cancoyotte n'a jamais été aussi tendance et pas seulement chez nous en Franche-Comté. Depuis quelques semaines, de nombreux médias nationaux s'en sont emparés, ont vanté ses mérites à la fois gustatifs et caloriques. Un véritable engouement relié par les réseaux sociaux, ajouté à ça une IGP qui depuis 4 ans ancre la cancoyotte dans notre territoire, dans la Franche-Comté. Et derrière, vous avez des ventes qui explosent. Julie Morin est avec nous ce matin. Bonjour Julie.
2: Bonjour Cyril.
0: Vous représentez à la fois ce matin la société Poitré, bien connue chez nous en Franche-Comté, basée à la Belle Étoile pour la production notamment de cancoyotes, mais également tous les producteurs, les productrices de cancoyotes qui sont fédérés. Cet engouement-là, il n'était pas calculé ou à un moment, le syndicat s'est dit on va contacter 2-3 médias nationaux pour parler de la cancoyotte et tout s'est emballé. Quelles sont les coulisses en fait de cet engouement médiatique qu'on a vécu pour la cancoyotte il y a un mois?
2: Alors c'est vraiment, c'est vrai que les producteurs et les fabricants de cancoyotes sont très dynamiques, mais là pour le coup c'est vraiment le hasard, hein, c'est vraiment les influenceurs qui ont découvert ce produit, donc deux influenceurs en particulier qui ont découvert le produit, qui ne connaissaient pas et qui ont vanté les mérites de notre beau produit de Franche-Comté que bon chez nous tout le monde connaît, mais voilà en dehors de la Franche-Comté est un peu moins connu, ouais. et ça a vraiment était énorme en termes de communication. Ça continue d'ailleurs, puisque il y a encore un média britannique qui va venir la semaine prochaine à la fromagerie pour visiter et savoir comment on fabrique la cancoyotte.
0: C'est dingue, mais alors du coup c'est plutôt une bonne nouvelle. Le petit souci quand même, c'est que personne ne s'attendait derrière à des ventes qui sont en augmentation dingue depuis quelques semaines, et je ne veux pas dire qu'on peine pour la fabrication, mais en tout cas là il a fallu vraiment sortir les grands moyens pour répondre à la demande, véritablement Julie.
2: Oui, alors c'est vrai que j'étais pas très inquiète il y a encore 2 semaines en me disant pas de souci, on pourra produire et voilà, et il y a un tel engouement nous fait avoir quand même quelques ruptures sur certains produits, donc voilà, alors tant mieux, hein, on va faire en sorte de pouvoir avoir de la cancoyotte pour tous, mais voilà, c'est vrai qu'on a des beaucoup plus grosses commandes depuis 15 jours, on voit que ça prend et ça aussi bien en Franche-Comté encore, hein, parce que voilà, il y a encore plein de Franc-Comtois qui se disent que c'est aussi un super produit qu'il faut continuer à consommer qu'en dehors, et voilà, donc là c'est vrai qu'on est un petit peu victime de notre succès.
0: Oui, j'imagine. Est-ce que la plupart des ventes, alors je parle peut-être plus pour vous, pour la maison Poitré, se fait essentiellement en grande surface, Julie?
2: Oui, alors pas que, mais oui, en grande partie en grande surface, et puis aussi chez les crémiers fromagers, et aussi en collectivité avec les cantines et les maisons de retraite, mais le gros vraiment des volumes se passe en grande surface.
0: Et c'est dur évidemment d'anticiper une tendance, mais les fabricants, les producteurs, les productrices que vous représentez, vous pensez que ça va durer encore, voilà, cette demande, ça va pas retomber d'un coup d'un seul, je pense quand même, Julie.
2: Alors déjà, c'est quand même aujourd'hui la plus grosse IGP de produits laitiers, hein, la cancoyotte. Donc ça fait déjà plus de 7 ans qu'elle progresse énormément. On est à plus de 35% en 7 ans. Donc là, c'est vrai qu'il y a encore un gros boom grâce aux influenceurs et à toute la communication. Mais c'est déjà un produit qui était de plus en plus connu et de plus en plus apprécié. Donc je pense que quand même, alors ça va retomber un petit peu peut-être par rapport à tout l'engouement qu'il y a, mais par contre on est sur des très très bonnes tendances puisque on pense que ça va quand même encore énormément évoluer sur les 10 prochaines années parce que la cancoyotte elle coche beaucoup de cases, hein, quand même en termes de consommation elle est idéale pour beaucoup de points.
0: Donc, alors on en parlera dans un instant Julie, parce qu'effectivement vous le dites, c'est vraiment le fromage idéal, puis là on va basculer vers les jours beaucoup plus chauds, on a forcément tendance à mettre la raclette de côté et à prendre un fromage beaucoup plus léger, la cancoyotte en fait partie. 10h15 sur ICI.
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0: Le groupe ABBA avec The Winner Takes It All et Florent Pagny. Non, Patrick Fiori, pas Florent Pagny. Je confonds les deux. Deux belles voix, mais ça sera Patrick Fiori dans un instant. Et 4 mots sur un piano. Ça va être le petit quart d'heure américain là, qu'on se fait sur ICI Besançon. Beaucoup d'amour, beaucoup de tendresse au programme.

0: ABBA, The Winner Takes It All, c'était le dernier grand tube au tout début des années 80 du groupe ABBA. Patrick Fiori, dans un instant, 10h20, on parle de la Concoyotte. Ça cartonne tellement pour la Concoyotte qu'en ce moment même, à l'heure où on se parle, les producteurs travaillent quasiment du matin au soir pour éviter les ruptures de stock.
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0: Patrick Fiori avec 4 mots sur un piano. Il y a la complicité de Goldman que vous avez entendu dans cette chanson également. Un beau moment très tendre, plein d'amour. 10h25 sur Ici Besançon.
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0: Et un moment gourmandise que je vous propose de vivre ce matin avec la Cancoyote de Franche-Comté. La Cancoyote IGP, il faut vraiment maintenant qu'on pense à associer systématiquement cette belle reconnaissance qui depuis 4 ans a aussi contribué à faire décoller les ventes de la Cancoyote, à la faire connaître au-delà de la Franche-Comté. Julie Morin, notre invitée ce matin, vous représentez la société Poitré, basée dans le Grand Besançon à la Belle Étoile, et puis les producteurs et les productrices qui sont fédérés, regroupés. Ils ne s'attendaient pas en début d'année à un tel boom de la Cancoyote grâce à 2 influenceurs, et puis tout le monde derrière a suivi dans les médias. Ça a été un buzz énorme. On parlait des bienfaits de la Cancoyote. Alors nous, en Franche-Comté, on les connaît, Julie, les bienfaits. Peu caloriques, très goûteuses, ancrées dans son territoire de la Franche-Comté. C'est peut-être finalement ces 3 meilleurs arguments à la Cancoyote, Julie.
2: Oui, c'est vrai. Alors en effet, comme vous l'avez dit, c'est très peu calorique, c'est très gourmand parce que voilà, on se fait plaisir avec ce fromage très coulant, et puis c'est très riche en protéines, donc on peut aussi voilà, en consommer quand on a envie de faire du sport, donc voilà. Et puis il y a une multitude d'usages, on a toujours un petit peu tendance à consommer la Cancoyote de la même manière, sur une petite tartine à toute heure ou sur des pommes de terre, mais il y a plein d'autres usages avec des graissin à l'apéritif, notamment voilà, avec une innovation aussi qu'on a sortie il y a très peu de temps, qui permet

0: ce genre de consommation.
1: Ah oui, ça j'ai vu ça au magasin, c'est super sympa. C'est la boîte de Concoyote avec en haut des mini graissins en fait qui sont vendus avec. C'est un package, hein, Julie.
0: Voilà,
1: c'est ça.
0: Voilà, ouais. Exactement. Ouais, c'est alors, pas du coup, mal, ça. Ça se consomme aussi à l'apéritif, mais ouais. aussi à toute heure. Hein. Voilà, on a son petit pot de graissin avec les Concoyote à dipper dedans. Donc ça c'est super. Et puis voilà, une pizza avec de la Concoyote dessus, une quiche. On l'utilise aussi en sauce avec un steak. Donc ouais. Donc tous ces usages, ben voilà, pareil, aussi bien en Franche-Comté qu'en dehors, ben on communique dessus et ça fait assez tilt parce que les gens se disent, ben oui, ce n'est pas que un fromage que je peux consommer chaud ou justement sur une tartine, mais à plein d'autres moments de la journée.
1: Monique sur le WhatsApp ici Besançon 03 81 833 11 nous dit, nous on a arrêté de mettre la crème dans le poulet au vin jaune et au morille, on sert uniquement désormais de Concoyote pour faire le fond de sauce. Tout le monde adore, c'est beaucoup plus digeste. Et c'est un goût encore plus prononcé que la crème. C'est pas mal, ça aussi, comme recette,
0: ouais.
1: Julie. Ah ouais, pas mal.
0: Ah, c'est vraiment bien. On m'a aussi parlé au petit déjeuner, œufs brouillés Concoyote. Hein, c'était aussi
1: ouais.
0: pour un auditeur la dernière
1: ouais.
0: fois de chez vous qui en parlait.
1: D'ici Besançon, tout à fait.
0: Que, ouais. Voilà, c'est vrai que ça. Voilà, il y a une multitude d'usages. Donc on a encore voilà des belles années devant nous pour la Concoyote.
1: Alors, on parlera dans un instant de la production en ce moment qui explose, vous nous le disiez chez vous. On peut avoir quelques petits problèmes de tension sur certains produits. Des tensions qui sont provisoires, j'imagine, Julie. On parle pas de pénurie sur le long terme de Concoyote, là, rassurez-nous quand même.
0: Non. Alors, pas de pénurie en Franche-Comté. On trouvera quand même toujours de la Concoyote. Mais en dehors de la Franche-Comté, forcément, comme c'est de plus en plus connu et que... on a moins de choix parce que nous on a quand même de la chance d'avoir des très beaux rayons de Concoyote, mais c'est vrai que en dehors du quart est où vraiment il y a une grosse consommation sur Paris, sur l'ouest de la France, là c'est un petit peu plus compliqué. Et puis nous on est un petit peu aussi surpris, donc c'est vrai que le mois de mai ça reste un mois qui est plutôt assez stable, et là on se rend compte que ça se développe beaucoup, donc on est un petit peu surpris par la masse. Donc voilà, même nous on a quelques petites ruptures, mais voilà, ça va s'améliorer. On va se mettre au travail pour justement éviter tout ça.
1: Merci Julie d'être avec nous ce matin, Julie Morin et cette Concoyote qui nous fait saliver aujourd'hui. Daniel Balavoine dans quelques instants et les Cures pour un détour New Wave dans les années 80 sur Ici Besançon.
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0: pour les Cure dans les années 80 avec Boys Don't Cry, c'est sur Ici Besançon.
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0: Avec l'agenda d'Ici Besançon, je vous propose d'aller en Haute-Saône, du côté du Pays de la Cerise, et de grimper sur les hauteurs de Besançon à l'occasion de ce raid Handifort dans la capitale. À partir de demain jusqu'à dimanche, vous allez pouvoir assister à des moments de solidarité, de sport incroyable, unique. Le raid Handifort des valides et des personnes en situation de handicap qui vont gravir les forts de Besançon avec un village énormissime au pied de la Malcombe. Vous allez pouvoir retrouver de nombreux stands qui parlent à la fois de solidarité, qui mettent en valeur les sports et qui vous permettent de tester également dans des conditions réelles. Le volet handisport, c'est avec Ici Besançon pour ce grand raid. La nuit des musées se programme ce week-end, samedi par exemple, du côté du Pays de la Cerise, à l'écomusée de la Cerise à Fougerolles. On vous propose de revivre une exposition 39-45, Résister à l'oubli, exposition gratuite pendant tout le week-end.
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0: On met la cancoyote à l'honneur ce matin sur Ici Besançon dans la suite de Bienvenue chez vous en Franche-Comté. On écoute Étienne Dao ou encore Daniel Balavoine.

0: La vie ne m'apprend rien. Daniel Balavoine sur Ici Besançon.
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0: La Cancoyote IGP se vend plus que jamais en Franche-Comté, mais bien au-delà de la région, on le disait, avec Julie Morin, notre invitée ce matin, qui est la porte-parole du groupe Poitré. La société, la fromagerie, est basée dans le Grand Besançon à la Belle Étoile. Puis c'est vrai que ce matin, vous portez la voix bien haute des producteurs, des productrices de Cancoyote. Je dis la Cancoyote, mais je devrais plutôt dire, Julie, les Cancoyotes, parce que depuis quelques années, beaucoup de saveurs se sont développées autour de la Cancoyote, de parfums différents. Il y en a encore en création, en devenir chez vous, Julie, là, vous avez deux, trois petits scoops à nous donner éventuellement.
2: Alors, c'est un peu top secret, mais
0: j'imagine.
2: Ce que je peux vous dire, c'est que ces nouvelles aromatisations qu'on a pu voir depuis déjà plusieurs années permettent aussi de modifier les usages. Parce que, voilà, quand on sort une Cancoyote au pesto, on pourrait se dire, bon, pesto, ça n'a rien de franc-comtois, mais ça permet d'associer avec des pâtes, et on sait que la sauce pesto est quand même assez gourmande, mais très riche. Et c'est vrai que associer la Cancoyote à du pesto, ça permet de manger des pâtes au pesto, sans culpabiliser. Ouais. On peut avoir aussi l'oignon, qui a permis aussi d'avoir ce côté vraiment caramélisé avec des pommes de terre. Donc ça change un petit peu de l'ail qu'on peut connaître. Il y a aussi la truffe. Alors nous, c'est pas chez nous, mais des producteurs qui fabrique de la Cancoyote à la truffe, donc pour Noël, pour que la Cancoyote soit aussi présente sur les périodes de fête.
0: Ouais, ouais.
2: Donc voilà, donc toutes ces nouvelles aromatisations, ça permet aussi de faire découvrir la Cancoyote de manière différente et de se dire tiens, j'associerais bien la Cancoyote à des plats auxquels j'aurais peut-être pas pensé avec d'autres aromatisations.
0: Ouais, d'accord. Alors Julie, je profite de vous avoir pour vous demander un peu les coulisses de fabrication de la Cancoyote. J'espère que vous pourrez m'apporter des réponses. Quand on est fidèle à une marque de Cancoyote, c'est vrai qu'en général, on aime bien un goût en fait qui est lié à la marque. Si par exemple, je prends la vôtre, la société Poitré, moi j'ai l'impression que tout au long de l'année, elle a le même goût, mais est-ce qu'en fait, d'année en année, il y a des petites évolutions dans la recette, vraiment dans le détail, qui font qu'elle change de goût quand même finalement, petit à petit, elle s'adapte aux habitudes de consommation?
2: Alors, donc, si on parle de la Cancoyote, de toutes les Cancoyotes qu'il y a sur le marché, on va pas avoir, c'est ce que vous disiez, du tout le même goût d'un fabricant à un autre. Donc ça, c'est une grosse force, parce que même quelqu'un qui se dit, cette Cancoyote que j'ai goûtée, c'est pas vraiment dans mon goût, s'il achète une autre marque, ça peut être complètement différent. Donc ça, c'est vraiment très très important, parce que il y a différentes recettes différents types de mettons aussi. On a du metton présumé et du metton lactique qui donne un goût complètement différent. Et puis chez nous, on a cette force-là, et c'est vraiment ce que nos consommateurs demandent, c'est d'avoir toujours le même goût. Donc en fait, on va associer beaucoup de types de mettons différents, beaucoup de mettons qu'on va aller chercher dans différentes laiteries, puisque nous, on va chercher les différents mettons dans différentes laiteries, et on va les affiner, les sélectionner. C'est comme un cépage de vin.
0: Ouais.
2: On va aller les sélectionner pour que on ait ce côté uniforme dans l'année, et on va mélanger des mettons d'hiver, des mettons d'été, pour qu'on ait toujours le même goût. Parce que, alors nous, c'est vraiment notre spécificité à la Belle Étoile, c'est que dès qu'on a une modification de goût, tout de suite, les gens nous le disent en disant « Ah non, mais c'est pas du tout celle que je goûtais quand j'étais petite. » Voilà, il faut vraiment, on a vraiment ce besoin de qualité identique toute l'année.
0: Ah, 100%.
2: Mais vous avez raison, chez d'autres fabricants, il peut y avoir cette variabilité en fonction des mettons d'été, des mettons d'hiver.
0: Voilà qu'on va retrouver. Il y a toujours une belle actualité pour la maison Poitré, en fait. Julie, ça n'arrête jamais chez vous, au-delà des saveurs, des créations, des nouveaux packagings, en fait.
2: Oui, alors on a toujours... en fait, l'innovation est très, très importante sur le marché de la Cancoyote, parce qu'il faut qu'on continue à faire découvrir ce beau produit. Et puis, nous, on avait beaucoup, beaucoup de demandes de gens qui nous disaient « Mais comment ça se fait qu'on ne peut pas acheter directement à la fromagerie ?» Donc, la grosse actualité, c'est le magasin qui a déjà ouvert ses portes, mais qui va s'améliorer, puisqu'on va vendre beaucoup plus d'autres choses. Là, actuellement, on vend de la Cancoyote, mais il va y avoir d'autres fromages et que des produits locaux en termes de... voilà, de, on est en train de faire tout un gros point là-dessus. Et ça, à partir du 18 juin, on pourra accueillir les clients à la boutique qui est accolée à la fromagerie. Et on aura des produits régionaux, d'autres types de fromages aussi, qui pourra aussi satisfaire tous nos consommateurs.
0: Et ben voilà, la Concoyotte se porte plus que jamais à merveille, pourvu que ça dure. Mais il n'y a pas de raison. Julie Morin, merci d'avoir été avec nous ce matin pour les coulisses, merci, pour Cyril, les tendances et pour nous confirmer, ben, pour les 10 années à venir, d'après vous, votre optimisme en termes de vente de Concoyotte. C'est une très bonne nouvelle. À bientôt, Julie.
2: À bientôt, merci.
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0: On écoutera Étienne Dao, France Gall ou encore One République. Avec Runaway dans quelques instants sur Ici Besançon. Et on vous emmène au Festival du Polar des littératures noires et sociales qui s'est déroulé il y a quelques jours à Besançon pour rencontrer côté coulisses des auteurs bien ancrés dans notre territoire franc-comtois. Tout de suite.
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0: Allez, One Republic avec Runaway, c'est sur Ici Besançon.
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0: Kerem est un animateur d'Ici Besançon, ça je vous apprends rien, mais en plus un baroudeur et un amoureux de la Franche-Comté, à tel point que tous les jours il nous ramène de ses balades un test d'une activité en Franche-Comté. Quel est le programme aujourd'hui ?
2: J'ai testé le 29e Festival des littératures policières noires et sociales, la suite. C'est présenté par l'asso Passer et s'abstenir. Et je suis avec Régine Thiolan-Toreton, qui est auteure, autrice de Retrouvailles aux mille étangs. Voilà. Les mille étangs, on connaît bien ici en Franche-Comté.
3: Ah bah j'imagine, oui, c'est une très très belle région. On peut faire de très belles balades, mais c'est un petit peu mystérieux aussi, donc on peut aussi y faire de beaux crimes.
2: Oui, parce que vous n'êtes pas d'ici, vous n'êtes pas franc-comtoise, Régine, et néanmoins... Voilà, ça se situe dans le secteur Nord-Haute-Saône.
3: Non, je ne suis pas franc-comtoise, mais j'y suis venue souvent. Je me suis baladée donc dans la région des Mille Étangs. Et puis aussi, j'ai beaucoup aimé la ville de Dole et de Besançon.
2: Et alors, c'est une histoire de gens qui reçoivent des colis mystérieux.
3: Oui, des colis mystérieux, mais voire angoissants. Donc, dans les trois villes en question, Laval, Dole et Besançon, c'est le même colis, reçu le même jour. Évidemment, ils ne le savent pas. Bon, alors, l'intérêt aussi, c'est qu'on voit au départ les réactions de chacun. Chaque famille réagit. Il y en a une qui est terrorisée, il y en a un qui n'a rien à faire. C'est l'intérêt. Jusqu'au jour où ils vont être invités pour fêter les 40 ans d'un ami de jeunesse au plateau des Mille Étangs. Et là, en fait, on va découvrir qu'ils se connaissent, les trois familles se connaissent, se sont perdus de vue, vont se retrouver là, mais...
2: Alors, c'est votre 10e ouvrage. Votre roman fait partie de la collection Crime, C-R-I-M-E, des éditions Gunten. C'est-à-dire vous êtes connu pour ces polars.
3: Oui, maintenant, mais j'ai écrit aussi d'autres livres avec un fond historique pour l'un, des nouvelles et une biographie.
2: Ouais. Qu'est-ce qui vous fascine dans le fait d'écrire des choses un peu, pas forcément sympas, hein ?
3: Alors, non, pas forcément sympas, mais j'aime bien essayer de me mettre dans la tête de l'assassin. Alors, évidemment... J'ai pas envie d'être assassin, mais j'ai toujours envie de savoir un peu qu'est-ce qui peut faire vriller. Mais dans mes romans, il n'y a pas de violence pour la violence. Il y a toujours une explication. Et c'est ça qui m'intéresse. C'est que je pense que beaucoup d'assassins, c'est absolument pas excusable, hein, on est bien d'accord, je ne défends pas, mais je pense qu'on peut parfois expliquer. Il y a des passés, des douleurs tellement importantes quelquefois que ça vrille. Mais évidemment, c'est dramatique.
2: Bon, ça s'appelle Retrouvailles aux mille étangs de Régine Thiolan-Toreton. Toreton, c'est un nom qu'on connaît, hein. Voilà, c'est pas un nom inconnu.
3: On est cousins germains.
2: D'accord. Et vous voyez de temps en temps ou...
3: Assez rarement, parce que lui, il est très occupé. Ouais. Mais oui, on est quand même une famille. Nos deux pères étaient frères, donc...
2: D'accord. Merci à vous, Régine Thiolan-Toreton.
3: Merci à vous.
0: Voilà, elle faisait partie des nombreux auteurs, autrices présentes à ce grand festival des littératures noires et sociales. Le polar qui cartonne, c'est un livre sur trois vendu en France. Et vous retrouverez des vidéos, des photos, plein d'infos complémentaires sur notre application ici, ICI, avec Thierry M et sa chronique. Étienne Dao, dans les années 90, qui reprend Edith Piaf, c'est tout de suite sur Ici Besançon.
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0: Étienne Daho et mon manège à moi, c'est sur ICI Besançon. Vous avez peut-être des envies d'aller voir des beaux concerts. Simplement, le petit souci, c'est que certains remplissent très vite. C'est le cas de Gims qui vient nous voir à la Saline Royale d'Arquesnan fin juillet. C'est ultra complet, mais bonne nouvelle, les toutes dernières invitations, vous les avez sur ICI Besançon. En jouant avec nous toute cette semaine, avec l'équipe de la matinale, avec Loïs Paton, avec Anne Fauvarc, juste avant le journal de 7h30.
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0: Notre radar des tendances s'appelle Muriel Jordan à Ici Besançon. On va parler ce matin d'une tendance qui consiste à remplir la feuille d'impôt à la dernière minute, si je puis dire, ma chère Muriel.
2: Oui, je suis celle qui vient casser l'ambiance en vous rappelant que vous devez vous tenir prêt pour... Dépêchez-vous, faut la remplir. Revenu. Oui, loin d'être une déclaration d'amour, hein, celle-là. Sauf si vous êtes secrètement amoureux d'un inspecteur du fisc. Tenez-vous prêt à la remplir, cette déclaration, parce que si vous résidez dans les départements entre 1 et 19, attention, vous avez jusqu'à ce soir minuit pour déclarer vos revenus en ligne. Les autres contribuables, selon la zone, vous aurez jusqu'au 4 juin prochain pour le faire. Comme à chaque fois, à cette période, la tendance est à la procrastination, qui porte souvent sur des tâches administratives qui nous gonflent, comme la déclaration d'impôt. C'est mon cas, hein, chaque année, coïncidence de fou, chaque fois que je me connecte sur impots.gouv.fr, il est 23h57 et il me reste 3 minutes pour la faire, cette déclaration. Incroyable hein, quand même cette coïncidence. Dans ces moments-là, je sors mon micro dans la rue pour savoir si je suis la seule ou pas. Vous vous sentez comment, vous ?
3: J'ai envie de pleurer en général. Je pense à tout ce que je peux pas faire avec ce que je paye aux impôts.
4: Et ben moi, ma mère, elle galère un peu parce que c'est avec Internet et tout, et du coup c'est assez compliqué, du coup à chaque fois elle râle.
5: C'est de la paperasse et tout, c'est un peu chiant.
6: Je suis contente de contribuer à l'efficacité de notre pays.
2: Ouais, bon, cette personne travaille sans doute au centre des impôts, là, juste à côté. En tout cas, la procrastination du mois de mai peut nous faire louper des échéances très importantes.
0: Alors, cette déclaration d'impôt est à remplir là en ce moment, ça peut générer de l'anxiété, on le disait pour nos auditeurs, un blocage, Muriel, et même des symptômes physiques, ça va jusque-là.
2: Oui, j'ai mené ma petite enquête auprès de Maïté Transer, psychologue clinicienne que j'ai contactée et qui revient sur les raisons possibles de cette procrastination.
7: Quand la charge psychique est déjà trop élevée, la moindre contrariété supplémentaire va devenir vraiment une montagne. Donc en fait, on ne se sent pas d'affronter cette chose-là. Après, on peut aussi mettre en avant le rapport à l'autorité. Donc c'est quelque chose qui s'impose dans votre vie, donc comme une forme d'autorité. Et donc, on va rejeter l'autorité et donc repousser, aller dans cette procrastination. Ce qui est intéressant, c'est de comprendre aussi pourquoi cela peut être envahissant, pourquoi cela peut vous faire peur. Donc, de comprendre l'émotion derrière, en fait.
2: Ok, qu'est-ce que vous préconisez, Maïté ?
7: Il faut prendre un petit peu de hauteur par rapport à ça, donc réussir peut-être un petit peu à dédramatiser la chose. Il faut toujours poser sa to-do list dans l'agenda. C'est-à-dire que si vous gardez votre to-do list, ça va être une charge mentale. Si vous savez, par exemple, que le mardi à 11h ou le vendredi à 15h, vous allez faire telle ou telle chose, en fait, ce n'est plus une charge mentale car c'est posé dans votre agenda, donc vous allez le faire.
2: Bref, attendre la dernière minute pour déclarer ses impôts, c'est une tendance dont on ferait mieux de se passer, histoire d'éviter de passer de la déclaration de revenus à celle des convenus.
0: Oui, ça serait mieux. Merci beaucoup Muriel Jordan.
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0: 3 minutes sur Ici, le journal de 11h. France Gall dans les années 80.

0: France Gall, Hong Kong Star. On va jouer après les infos de 11h au défi d'ici. Des cadeaux aux couleurs de la Franche-Comté à gagner, des invitations pour les plus beaux spectacles. C'est dans 5 grosses minutes pour jouer avec nous.
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0: Ici votre radio numéro 1 dans le Doubs et en Haute-Saône, il est 11h. Marion Strecher est là pour l'info vue d'ici. Bonjour Marion.
2: Bonjour Cyril, bonjour à tous.
0: Un médecin de Haute-Saône sanctionné pour non-confraternité.
2: Le docteur Patrick Laine écope d'un blâme, puni par l'ordre des médecins parce qu'il a continué à prescrire des ordonnances gratuitement alors qu'il était en retraite. Patrick Laine était installé à Saulneau, près d'Héricourt. Il avait pris sa retraite en 2021. À l'annonce de la sanction, le généraliste s'est dit déçu, mais fier d'avoir respecté le serment d'Hippocrate. De gros bouchons hier soir à Besançon. Vous étiez peut-être dedans suite à un accident qui s'est produit sous le pont du boulevard Churchill au croisement avec la rue de Vesoul. C'était la pire des heures, il était 18h. Deux voitures se sont percutées de face. Il a fallu totalement couper la circulation dans les deux sens. Le temps pour les secours d'intervenir. Les deux conducteurs s'en sortent plutôt bien puisqu'ils ne sont que légèrement blessés. À Pouillé-les-Vignes, un chauffeur de poids lourd a percuté hier soir un muret avant de coincer son camion dans la rue. Les gendarmes ont été alertés. Le chauffeur a été contrôlé positif à l'éthylotest, mais il a refusé de se soumettre à l'éthylomètre. On ne connaît donc pas son taux d'alcoolémie exact. Dans la boucle byzantine, la municipalité prend des mesures pour sécuriser le square Saint-Amour. Désormais, dès 22h et jusqu'à 6h du matin, le square Saint-Amour sera fermé avec des chaînes. Les patrouilles de police seront renforcées et l'éclairage public rétabli. On attend de nouvelles annonces concernant le carburant. Le Premier ministre doit les dévoiler cet après-midi. Alors, on ne sait pas encore qui sera concerné par ces mesures, mais Sébastien Lecornu a prévenu qu'il faudrait changer d'échelle, mais toujours uniquement, dit-il, pour les secteurs d'activité et les Français qui sont les plus en danger. Une première série d'aides avait déjà été décidée pour les agriculteurs, les pêcheurs, le BTP et 3 millions de gros rouleurs modestes. Les semaines se suivent avec, c'est bientôt l'été, avec chaque week-end un nouveau festival. Après Rolling Stone à Grès la semaine dernière, le FIMU, le Festival International de Musique Universitaire de Belfort, débute ce soir. C'est la Belgique qui est le pays invité cette année. Au total, jusqu'à dimanche, on pourra voir 130 concerts sur 21 scènes avec un millier de musiciens venus de 30 pays. L'an dernier, le FIMU a rassemblé plus de 100 000 festivaliers. À l'occasion du FIMU, le train coûte moins cher pour se rendre sur les lieux de concert. La région Bourgogne-Franche-Comté et la SNCF mettent en place des tarifs préférentiels sur les trains Mobigo. En fonction de la gare de départ, en fait, les billets vont de 6 à 26 euros, pas plus, pour un aller-retour. Et pour les enfants, ce sera que 2 euros l'aller-retour, pas plus. À ce prix-là, on peut faire des allers-retours toute la journée, en fait. C'est moins cher qu'un manège.
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2: Je propose un truc, les parents vont au concert et les enfants les laissent dans le train. Ils font des allers-retours.
0: C'est ça, voilà.
2: On les récupère le soir.
0: Tout le monde passe un bon moment.
2: Tout le monde passe un bon moment.
0: C'est ça. La météo est belle en Franche-Comté. En plus, pour aujourd'hui et jusqu'en début de semaine prochaine, gros anticyclone sur la région. Les belles éclaircies d'aujourd'hui seront là. On est d'accord, les températures vont bien grimper. Ça aussi, c'est acquis. 25 à 26 degrés cet après-midi entre Vesoul, Lure, Luxeuil, du côté de Dole ou sur Besançon. 22 degrés entre Morteaux et Pontarlier. Puis le thermomètre s'affolera ce week-end. Ça sera des valeurs estivales quasi proches des 30 degrés. Ça y est, on y est enfin. Merci Marion, à tout à l'heure.
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0: C'est Black dans les années 80 avec Wonderful Life. Benabar dans quelques instants. Et les cadeaux des défis d'ici. Il y en aura plein à gagner sur ici. C'est d'ici midi. Restez avec nous.

0: Jack, Wonderful Life, un titre incroyable, énorme. Dans les années 80, c'était le tube de l'année 88, ça.
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0: 11h10, eh ben on est à l'heure. Je sais que vous aussi, derrière la radio, vous attendez toujours au quotidien ce top départ. Celui que je vous donne pour gagner des beaux cadeaux. Le jeu s'appelle Les défis d'ici. Pendant une heure, vous serez, je l'espère, encore une fois nombreux, nombreuses à venir jouer avec nous pour gagner des beaux cadeaux couleur de la Franche-Comté. Je vous offre par exemple, hier, vous en avez voulu en masse, des invitations pour le spectacle équestre Passeur de Songes. Ce spectacle s'inscrit dans un grand week-end festif aux écuries de la Dame Blanche. On est aux portes de Besançon à Genneuil. Un spectacle qui mêle poésie, qui mêle performance artistique, sportive, avec des cavaliers, avec leur monture. Le spectacle, c'est dimanche à partir de 20h. Je vous offre vos invitations pour ce spectacle d'ores et déjà dans quelques minutes. 03 81 833 sens pour jouer avec nous. Vous aurez peut-être envie d'aller au Bal Rose samedi soir à Besançon avec un grand gala de danse ou gagner la fameuse boîte Pas Ici les économies labellisées Ici Besançon. Notre chroniqueur spécial économie tous les matins, Valère Correa, a sorti cette petite boîte qui va vous être très utile pour gagner du pouvoir d'achat au quotidien. Pour tous ces cadeaux, un seul numéro, 03 81 833 111. On joue après Benabar et son dîner. Au défi d'ici, vous lancez les dés et c'est à vous de jouer.
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0: Nabar avec le dîner, c'est sûr, ici Besançon, 11h15. Pascal va jouer avec nous du côté de Damblain, au défi d'ici. Bonjour Pascal.
1: Bonjour.
0: Bienvenue ce matin. Quel est le programme du côté de Damblain? Vous étiez en train de faire quoi pendant que j'ai appelé les uns les autres à venir jouer avec nous?
1: Du jardinage.
0: Du jardinage. C'est la période, c'est maintenant ou jamais, j'ai envie de dire. Je sais pas, mais alors dans votre jardin, mais qu'est-ce que ça pousse là avec les coups de pluie, les coups de chaud, c'est la folie là. Hein,
1: oui, oui.
0: Faites un peu de potager, vous, Pascal?
1: Oui, un petit peu, j'essaye.
0: Ouais, vous avez mis quoi alors là dans le jardin là? Vous plantez quoi?
1: Tomates et haricots.
0: Les classiques de la Franche-Comté. Là. Tomates, haricots, courgettes pour certains, certaines. Pascal, on va jouer ensemble au défi d'ici. C'est un plateau de 38 cases. Et puis alors, il y a des défis, il y a des cadeaux. Hop, je prends mon plateau. Il y a une case un peu plus particulière, la case numéro 38. Alors là, si vous gagnez la case numéro 38, c'est super cadeau. C'est du pouvoir d'achat. Est-ce que ça vous dirait de gagner 150 euros si vous tombez sur la case numéro 38, Pascal?
1: Pourquoi pas?
0: Oui, qui me dirait non? 150 euros en carte carburant dans une station service proche de chez vous pour faire plus d'un plein. On a tellement besoin de ce pouvoir d'achat ici, Besançon vous l'offre. On s'est arrêté hier sur la case numéro 29. On va jouer avec les deux dés que je vous donne. Vous les lancez, Pascal, vous me dites top départ et on va voir si vous faites assez pour aller sur la case 38, le jackpot, et gagner les 150 euros. Sinon, on se fait un défi d'ici, d'accord?
1: Entendu.
0: Eh ben, c'est parti. On lance les dés.
1: Bon.
0: Ah, il manque un petit quelque chose. On arrive sur la case numéro 37. Pascal, aïe, aïe, aïe, aïe, aïe.
2: Le pont.
0: On va jouer à l'épreuve du pont. Au mois de mai, les ponts se sont succédés avec tous ces jours fériés. Mais nous, le matin, entre 11h et midi, le pont, il est musical. Le pont, dans une chanson, c'est le petit moment où plus personne ne chante. On entend juste la musique. On va écouter un pont. À vous de nous dire qui chante. D'accord, Pascal?
1: Oui, j'ai essayé.
0: Allez, on y croit, on y va.

0: On a presque envie de chanter la chanson là, au moment où le pont s'arrête. Est-ce que vous avez reconnu? C'est un groupe, Pascal Jouzed.
1: C'est The Police.
0: Oui, c'est The Police, exactement. La grande classe, Pascal, la voix de Sting, les musiciens de Police. On est à la charnière entre la fin des années 70, la première moitié des années 80 avec tous ces tubes de Police. Pascal, j'ai une bonne nouvelle, c'est gagné ce matin, c'est cool ça. Waouh, waouh, waouh. Génial. Eh ben, vous êtes la première gagnante ce matin et on vous emmène voir un spectacle équestre du côté de Genœil aux écuries de la Dame Blanche. Les écuries seront en fête tout ce week-end et vous, dimanche soir, vous aurez deux places pour aller voir Passeur de Songes. C'est la toute nouvelle création équestre de la compagnie de la Dame Blanche et c'est cadeau pour vous, Pascal.
1: Merci.
0: Merci à vous d'être venu. Je vous souhaite une bonne journée au potager du côté de Damblin. Et puis peut-être que dans un mois, quand vous rejouerez, vous me direz ça y est, les haricots commencent à bien pousser, les tomates se sont formées, on prendra des nouvelles du potager. D'accord, Pascal?
1: Voilà.
0: À bientôt, bonne journée. Au revoir, Pascal.
1: À bientôt.
0: Miley Cyrus et son nouveau single, c'est sur Ici Besançon. Je peux mettre du rap d'invitation si vous voulez pour ce spectacle équestre, puisque vous êtes très nombreux à en vouloir. On se fait exceptionnellement deux invitations supplémentaires dans quelques minutes. Après Miley Cyrus, à vous de nous appeler.

0: Miley Cyrus, Dream as One, le nouveau single de Miley. 11h20 sur ICI. On écoutera Bernard Lavillier en duo avec Nicoletta et leurs idées noires dans quelques minutes. Et moi, je vous propose de venir jouer avec nous au 03 81 833 11. Les défis d'ici jusqu'à midi. On est bien là ensemble ce matin. À gagner une belle boîte labellisée ICI Besançon. La boîte s'appelle Par ici les économies. C'est notre chroniqueur Valère Coéard qui vient de la sortir avec ICI Besançon. 60 cartes pour faire des économies au quotidien. Je peux vous proposer de gagner ce cadeau-là dans quelques minutes.
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Bernard Lavillier, Nicoletta sur ICI Besançon avec Idée Noire. On a plein de cadeaux à vous offrir encore ce matin dans les défis d'ici. Au 03 81 833 100, je parlais de la belle boîte des économies, par ICI les économies, labellisée ICI Besançon. 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On peut vous emmener danser au Bal Rose. C'est samedi à Besançon au Grand Cursal. Un bal avec un grand gala de danse en faveur de la Ligue contre le cancer et puis des invitations pour le spectacle équestre. Ça s'appelle Passeur de songe, c'est à Genneuil, aux écuries de la Dame Blanche. Le spectacle, ce sera dimanche soir. 03 81 833 sens pour jouer avec nous. C'est les Bee Gees avec Tragedy dans les années 70, du bon disco. Je vous attends dans quelques minutes au standard ICI Besançon. Bonne chance par avance.

0: Les Bee Gees, grandiose ce titre, comme celui de Diane Tell qui arrive dans un instant. On calmera le tempo avec Si j'étais un homme, 11h30.
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0: On va vous emmener au Bal Rose et vous parler de ce rendez-vous caritatif qui se déroule à Besançon dans cet agenda. Et puis pensez d'ores et déjà à la grande nuit européenne des musées, c'est ce week-end. Avec par exemple le musée Courbet à Ornans qui vous attend samedi pour une exposition entre ombre, lumière et musique. Le musée départemental consacré au peintre Courbet a programmé une nouvelle soirée à l'occasion de cette nuit des musées avec un duo musical à plusieurs cordes pour un voyage musical inédit, une expérience nocturne, le secret des couleurs. Vous serez accompagné par un photographe scientifique qui vous fera dévaler dans les allées du musée et dans les jardins du musée pour l'occasion. Du côté de Besançon au Grand Cursaal, vous avez rendez-vous ce samedi soir pour le Bal Rose. On vous offre d'ailleurs des invitations ce matin jusqu'à midi pour aller danser avec des professionnels qui seront là. Le cha-cha, les danses de salon comme le tango, la valse et les danses beaucoup plus modernes, du jive au hip-hop. Une soirée caritative au profit de la Ligue contre le cancer samedi avec Ici Besançon.
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0: Fanny sera avec nous dans quelques instants après Diane Tell, justement pour aller gratuitement au Bal Rose. On vous offre ces invitations dans quelques minutes dans les défis d'ici sur Ici Besançon.

0: Yentl, si j'étais un homme, au tout début des années 80, midi moins 25. Ah bon, on en est tout chamboulé d'avoir entendu une belle chanson comme ça encore sur Ici Besançon. Bonjour Fanny. Fanny, il y a de l'ambiance derrière vous. Ça va?
1: Oui, très bien.
0: Ouais, parfait, vous êtes dans la rue peut-être en ce moment, en balade?
1: Pas du tout, c'est en voiture.
0: Ah, mais alors, c'est ça alors.
1: J'entends.
0: J'entendais un petit bruit derrière, je me dis ça y est, il y a plein de monde autour de Fanny, c'est la fiesta. Non, tranquillement dans la voiture. Fanny, vous bougez pas, dans 30 secondes, je vous offre vos invitations pour le Bal Rose. C'est au Grand Cursal de Besançon, ce samedi, vous voulez y aller, ça tombe très bien donc.
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0: Allez, on va jouer Fanny tout de suite. Et vu que j'ai fait durer un peu le suspense, maintenant vous êtes au pied du mur. On est sur le plateau des défis d'ici. Il y a 38 cases. On est sur la numéro 37. Ça sera donc pas possible de faire le jackpot cette fois-ci. J'en suis désolé. Pour les prochaines, restez derrière la radio. Il y a 150€ en carburant à gagner. Mais vous allez peut-être faire un défi qui va forcément bien marcher et vous permettre d'aller au Bal Rose ce samedi. Vous lancez les dés, Fanny ?
1: Très bien, je lance.
0: Allez, hyper motivé, hein, Fanny. Oh là là là là là là. Alors, vous faites un 5. On était sur la 37. Je compte en même temps que vous. On arrive sur la case numéro 4.
2: La montre.
0: Et voilà. L'épreuve de la montre pour vous, Fanny. Alors, l'épreuve de la montre, je vous explique comment ça marche. Vous allez essayer de jouer contre la montre. Le chrono dure 20 secondes. Je vais vous donner un thème, Fanny. Et vous avez 20 secondes pour me donner au moins 5 mots, 5 expressions de votre choix qui correspondent au thème. D'accord ?
1: Bien.
0: Eh ben, comme on vous invite au Grand Bal Rose, le thème ce matin, c'est danse de salon. Danse de salon, 20 secondes pour me donner 5 mots qui tournent autour de ce thème, Fanny. C'est parti.
1: Eh bien, la valse,
0: oui.
1: La rumba,
0: oui.
1: La samba,
0: oh, oui.
1: Le rock,
0: Il y a manqué un.
1: La danse moderne, le jazz moderne.
0: Oui, allez, c'est très bien. Moi, j'ai tout ce qu'il me faut, c'est bon. On fait gagner Fanny. Excellent. Alors, toutes les danses que vous avez citées. Oui, voilà. On aurait pu donner le jive également, le hip-hop dans les danses un peu plus contemporaines, dans les vraies danses de salon typiques. Vous verrez notamment samedi soir des danseurs de valse, des danseurs de cha-cha-cha, de la rumba aussi, du tango argentin. Ce sont des danseurs professionnels qui sont là pendant 2 heures de temps. Ils vous inviteront dans la deuxième partie du spectacle à venir danser également. Le tout au Grand Cursal de Besançon. La soirée est au profit de la Ligue contre le cancer. Je vous y invite, Fanny. Ça me fait vraiment plaisir ce matin. Cool.
1: Et moi aussi, parfait.
0: La vie est belle. Vous faites quoi de beau là ce matin, Fanny ?
1: Là, je roule en direction de Dole, mais voilà.
0: Ouais, d'accord, tranquille. Vous avez un but, hein, vous n'allez pas à Dole comme ça, sans raison, j'imagine.
1: Il fait beau, on peut avoir plein de raisons d'aller à Dole.
0: Oh, exactement, d'aller faire un petit tour voilà, dans le beau centre-ville de Dole, au bord du canal des Tanneurs et tout. C'est,
1: voilà.
0: C'est chouette, vous avez raison. C'est une belle destination, je suis vraiment d'accord avec vous, Fanny. Profitez à fond du Jura, à fond de Dole et surtout de votre soirée au concert. Je me permets de vous embrasser, Fanny.
1: Merci.
0: Bonne journée, à bientôt.
1: Bonne journée,
0: au revoir, Fanny. Les Coldplay, c'est sur Ici Besançon, il est midi moins 20.

0: Les Coldplay, c'est sûr, ici Besançon, il est midi moins le quart. On va dans quelques minutes essayer de donner un petit coup de main à un animal qui vous attend dans un refuge SPA de la région. Chaque jour avant le journal de midi, on met à l'honneur un chien, un chat. Restez avec nous pour tout savoir. Jane Birkin aussi dans quelques minutes sur ici Besançon, une de ses très très belles chansons. Restez là.
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0: Jane Birkin, fuir le bonheur qui de Birkin se sauve, et Joe Cocker dans quelques instants avec sa voix rauque. On va passer de l'aigu au rauque dans quelques instants, midi moins 10.
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0: Allez go, on y va les amis, je vous emmène chaque matin dans un refuge SPA de la région. Je vous rappelle quand même à toutes fins utiles que les refuges craquent de toutes parts, tellement il y a malheureusement de petits animaux en ce moment en attente d'adoption. À la SPA de Besançon, la situation est tendue. On a rencontré là-bas il y a quelques jours Baya. Baya, elle est exceptionnelle parce que c'est une belle chienne blanche, gros gabarit, c'est une chienne dogue argentin. Elle est toute jeune, elle a 2 ans, elle a besoin d'une nouvelle famille, elle vient d'arriver au refuge. Elle se montre déjà super à l'aise avec les humains, puis les soigneurs et les soigneuses qui sont autour d'elle. On nous a dit qu'elle était curieuse, nous on a vu qu'elle était très dynamique, qu'elle aimait passer du temps avec les autres chiens, et puis alors on a joué avec elle, elle était vraiment super. Elle a une petite particularité, et ça on s'en est rendu compte, elle est sourde Baya, mais ça ne l'empêche pas de profiter de la vie, elle se débrouille très bien au quotidien. La future famille devra simplement tenir compte et adapter un petit peu l'environnement et sa façon de communiquer avec Baya. Vous allez craquer pour elle parce que c'est l'une des plus belles chiennes que j'ai vues ces dernières semaines. Elle est à la SPA de Besançon, elle vous attend en photo sur la page Facebook ici Besançon.

0: Ça fait partie des plus beaux duos des années 80, ça, Johnny et Carmel, avec J'oublierai ton nom sur Ici Besançon avant les infos de midi. 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La tournée d'Amel s'arrête ce dimanche au Zénith de Dijon. On vous a gardé les dernières places. Elles sont à gagner tous les jours de la semaine avant 18h avec Louis Pain.
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0: Ici votre radio locale numéro 1 dans le Doubs et en Haute-Saône, il est midi. C'est le journal avec Marion Strecher. Bonjour Marion.
2: Bonjour Cyril, bonjour à tous.
0: Une agression d'une extrême violence s'est produite à la maison d'arrêt de Besançon.
2: Les faits se sont déroulés le 3 mai dernier, il y a un peu plus de 15 jours. Les agresseurs depuis ont été identifiés et certains ont été jugés cette semaine en comparution immédiate. Qu'est-ce qui s'est passé, Julien Laurent ?
3: Alors ça s'est déroulé dans l'aire de promenade de la prison où un homme de 28 ans a été pris à partie par une dizaine d'autres détenus. Un véritable passage à tabac. La victime a perdu connaissance sous la violence des coups de pied, des coups de poing, transportés en urgence à l'hôpital. Le jeune homme souffrait de plusieurs fractures, notamment du nez et de la rate. Concernant le motif de cette agression, il a indiqué aux policiers avoir été traité de pointeur par ses agresseurs. Les pointeurs, dans le milieu carcéral, ça désigne les détenus coupables de viol, et ils deviennent souvent des souffre-douleurs au sein des prisons, ce qui semble donc avoir été le cas à Besançon. La victime avait malgré tout refusé de porter plainte par crainte de représailles, mais c'est finalement l'exploitation des caméras de vidéosurveillance qui a permis d'identifier plusieurs agresseurs. Ils ont été présentés à un juge cette semaine. Trois hommes ont reconnu les coups, un autre reconnaît qu'il était là mais qu'il n'a pas frappé. Deux autres nient toute implication et un dernier a préféré garder le silence. Les trois agresseurs qui avouent avoir porté des coups ainsi qu'un quatrième qui niait en bloc ont été jugés et condamnés au final à des peines de 27 et 30 mois de prison ferme.
2: Ils ont donc réintégré aussitôt la maison d'arrêt de Besançon. À Pouilly-les-Vignes, un chauffeur de poids lourd en état d'ébriété a percuté un muret hier soir avant de coincer son camion dans une rue. D'après le témoignage d'un automobiliste, il aurait aussi percuté une voiture avant de percuter le muret. Les gendarmes ont donc été alertés. Le chauffeur contrôlé positif à l'éthylotest, mais il a refusé de se soumettre à l'éthylomètre. On ne connaît donc pas son taux d'alcoolémie exact. Pas d'alcool, mais de gros bouchons hier soir à Besançon suite à un accident qui s'est produit sous le pont du boulevard Churchill au croisement avec la rue de Vesoul à la pire des heures puisqu'il était 18h. Deux voitures se sont percutées de face. Il a fallu totalement couper la route et la circulation dans les deux sens. Les deux conducteurs s'en sortent bien puisqu'ils ne sont que légèrement blessés. En Haute-Saône, un médecin a été sanctionné pour non-confraternité. Il s'agit du docteur Patrick Laine, un médecin anciennement installé à Saulneau près d'Héricourt. Il écope d'un blâme puni par l'ordre des médecins parce qu'il a continué à prescrire des ordonnances gratuitement alors qu'il était en retraite.
0: Une visite ministérielle demain en Franche-Comté.
2: Vincent Jeanbrun, le ministre du Logement, passera une partie de la journée de demain vendredi à Besançon. Il a prévu notamment de déambuler dans le quartier Battant avant de participer à une table ronde dans le quartier de Planoise. Dans l'après-midi, le ministre sera de rendez-vous au Jura, à Dole. Il découvrira le projet de reconversion de l'ancien foyer de Dole en résidence multigénérationnelle. On attend cet après-midi de nouvelles annonces concernant le carburant. Le Premier ministre doit les dévoiler. On ne sait pas encore qui sera concerné par ces mesures. On parle bien sûr d'éventuelles aides. Sébastien Lecornu a prévenu qu'il faudrait changer d'échelle, mais toujours aider uniquement, dit-il, les secteurs d'activité et les Français qui sont les plus en danger.
0: Est-il vraiment possible de se passer des écrans de nos jours entre nos smartphones qui ne quittent jamais nos mains et nos poches, les réseaux sociaux, la télé, les jeux vidéo, Marion ?
2: Sans passer, effectivement, ça devient compliqué. C'est pourtant ce que nous invite à faire la semaine sans écran. Pour que ce soit un peu plus facile, la ville de Vesoul met en place cette semaine des animations avec des stands d'information, du sport, des jeux aussi, comme hier sur la place de la République. C'est là-bas, entre deux parties de puissance 4, que Julien Leroy a rencontré Julien et Sophie, un couple avec ses deux enfants de 4 et 8 ans, un peu embarqués par hasard dans les animations. Ils reconnaissent que chez eux, à la maison, les écrans sont partout et pour tout le monde.
4: Le monde d'aujourd'hui, c'est comme ça. Les enfants sont sur les écrans, ça ne changera pas, je pense. Moi, je leur laisse regarder la télé, ils ont les tablettes. On a beau modérer les heures, mais c'est comme ça. Peut-être que je me trompe, mais pour moi, c'est le monde d'aujourd'hui, c'est ça. La console, les écrans, le téléphone. Moi, je joue beaucoup. Moi, je suis un gros joueur de téléphone, ça c'est vrai. Télé-téléphone, ça serait beaucoup. Quand je suis pas au travail, je joue tout le temps. Après, c'est pour ça que je ne l'interdis pas non plus à mes enfants. Je peux pas l'interdire si moi-même je le fais. Puis on voit ça partout, que ce soit dehors, chez les amis, chez la famille. L'écran est en permanence tout le temps. partout.
5: Vous essayez quand même un peu de réguler.
4: À la maison, maman, oui. À maman, oui. Par contre, elle est sur les heures, elle y est. Mais quand elle est pas là, je gratte. Hein, de toute façon, elle le sait.
6: Moi, j'essaie de limiter les heures d'écran. Oui. Par exemple, il n'y a pas d'écran le soir quand il y a école le lendemain. Et quand il regarde des vidéos, c'est plus des trucs sur... par exemple, le plus petit, la dernière fois, c'était sur l'alphabet, par exemple. Donc, je me dis, il regarde l'écran, mais d'un côté, il apprend en même temps.
2: Ouais, la belle franchise, on reconnaîtra quand même de Julien et Sophie, qui reconnaissent effectivement y être tout le temps, un petit peu comme nous tous, quoi.
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2: Ouais, c'est compliqué, il y a du soleil, on voit plus rien sur les écrans. Rien ne va dans ce monde.
0: Soleil jusqu'à ce soir en Franche-Comté, Marion, c'est même quasiment le retour de l'été. 25 degrés jusqu'à 26 à Dole et 25 à Besançon. 22 dans l'Oudou pour les maximales de la France.
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9: Bonjour la France, j'espère que tu vas bien. La France, les températures remontent, c'est bientôt l'été. Mon Dieu, comme nous sommes heureux. Comment ça va, Éric Bastien ?
10: Voilà l'été.
11: Okay. Ça va, bonjour à tous.
9: Il y a les négresses vertes qui viennent d'appeler, ils portent plainte.
11: Exactement.
9: Allez,
11: déjà.
9: Alors, je vous rappelle que toute la semaine, les meilleurs candidats se qualifient pour vendredi pour la finale. Il y a des très jolis cadeaux à gagner. Le premier prix, il s'agit d'un séjour pour 4 personnes au parc Astérix. Et là, c'est le cap sur l'Égypte, dans la nouvelle zone. Alors, il y a les remous de la descente du Nil. Et vous allez prendre de la hauteur avec l'envol d'Ibis. Vous allez découvrir 7 automatiques. Il y a plus de 50 attractions et spectacles pour toute la famille. Vous jouez donc pour 2 jours, 4 personnes, une nuit à l'hôtel du parc en chambre familiale, les petits déjeuners, le dîner. Et puis surtout, pour aller là-bas à 100€ en carte carburant et le parking inclus, on est tellement content de vous offrir ça. Mais il y a un très joli cadeau pour le deuxième, c'est quoi ?
11: Il y a toujours ce cadeau, vous connaissez bien évidemment, cette machine Nespresso, ces 32 dosettes, ces saveurs égyptiennes que Joe Malangox a préparées avec amour. Joe Malangox y a consacré des nuits entières pour préparer cet élixir, cette potion magique. Et ce n'est pas sans un certain héroïsme, une certaine suffisance et un peu de prétention qu'après avoir conçu ce café, il a déclaré « Avec moi ». Merci, Joe Malango.
9: Magnifique. Allez, on accueille tout de suite Muriel et Patrice, nos derniers candidats à se qualifier pour demain. Je rappelle à nos auditeurs chéris que, évidemment, j'ai 2 candidats déjà qualifiés.
11: Ah, commencez pas.
9: Voilà, Eric n'en a qu'un. Que va-t-il advenir ? Basile, jungle, chérie.
11: Aujourd'hui, c'est moi qui gagne.
9: Bonjour Muriel, bonjour Patrice, comment ça va les amis ?
11: Salut, bonjour.
12: Bonjour tout le monde.
11: Bonjour.
12: Tout le monde. Voilà, bonjour.
13: Bonjour.
12: Oh là là, il a tout sonné lui, allez, bonjour, bonjour.
9: Eh oui, voilà Muriel, tu as raison. Alors Muriel, tu habites à Nice, tu as 80 ans, le 20 mai, dis donc.
12: Hier.
9: Bon anniversaire Muriel, dis donc. T'as soufflé toutes les bougies ou pas ?
12: Oui, j'ai soufflé toutes les bougies. C'était un 8 et un 0, donc il y en avait que 2.
9: Magnifique.
12: C'est pas mal.
9: Magnifique.
12: Voilà, c'était très bien. C'était très bien.
11: Bel âge. Hein.
9: Alors, tu as 2 enfants, Laurent et Lucie, et tu as 3 petits-enfants. C'est ça ?
12: C'est ça. Exactement.
9: Magnifique. Alors, dis donc, tu as un chien qui t'a adopté. Ça veut dire quoi, ça, un chien qui t'a adopté ?
12: Eh bien, c'était un chien que je côtoyais depuis longtemps dans le centre équestre où j'allais faire du cheval. Et puis, au fil des années, ce chien, il m'a aimé. Et puis un beau jour, il s'est mis le long de ma roue au moment de partir et il n'a pas voulu partir. Il avait 9 ans.
9: Oh.
12: Il en a 16. Oh. Et bien, il en a 16. Et il va bien. Et il est chez moi. Et son ancienne maman m'a dit « Emmène-le. De toute façon, tu reviens vendredi. Ben, » Je lui ai dit « Oui, bien sûr. » Je suis revenue vendredi avec le chien. Il était content. Mais il est revenu quand même avec moi. Et depuis, il est là. Voilà. Oh. Une merveille.
9: Alors, il s'appelle Filou, il paraît.
12: Il s'appelle Filou, exactement.
9: Et c'est un Filou.
12: De son vrai nom.
9: Et c'est un Filou, bien sûr, évidemment.
12: Oui, mais il est tellement gentil. Oh. Et puis alors, il sait tout. Il est sourd comme un pot. il est un peu miro. Mais j'ai appris des signes. Et je change ma voix. Je suis un peu... Quand je suis en colère, c'est... Voilà, et bien ça se passe très bien. Non mais je ne changerai pas pour tout l'heure du monde. Hein.
9: Ah bah non, on l'aime, Filou. Ouais. Alors,
12: On l'aime.
9: Oui. Dis donc, tu me parles de cheval. Tu as fait beaucoup de cheval, mais là, tu as arrêté un peu le cheval, c'est ça ?
12: Non, mais depuis que ma petite fille a arrêté, je n'en ai plus fait parce que j'ai eu peur de me casser la gueule.
9: Ah, bah tu m'étonnes. Eh oui. Eh, tu peux te balader, oui, tu peux te balader au pas.
12: Non, c'est pas rigolo. Non, mais de toute façon, il faut ce qu'il faut à un moment où il faut.
9: Oui, t'as raison, c'est vrai, je suis d'accord avec toi.
12: C'est comme les talons aiguilles. Oui. Il faut ce qu'il faut à un moment où il faut. Voilà.
9: Tu mets plus de talons
12: aiguilles. C'est bien, mais quand on est moins sûr, on laisse.
9: Tu mets plus de talons aiguilles.
12: Si.
9: T'en mets encore?
11: Oui, quand même.
12: Les moins hauts.
9: Oh là là, t'es mon héroïne, je n'en mets jamais, moi.
12: Pourquoi les filles, elles mettent pas de talons aiguilles?
9: Mais parce que.
12: J'ai une fille qui en met pas du tout, et je comprends pas.
9: Bah parce que moi, quand j'en mets, tu sais, tu vois la vache dans Mickey qui s'appelle Clarabelle?
12: Et bien,
9: si je mets des talons, on dirait la vache. On dirait Clarabelle.
12: Non, ça vient de tes chaussures. Ah. C'est parce que tes chaussures ne sont pas appropriées.
9: Bon, je vais réfléchir à ça. Bon, ma chérie, on va tout de suite marquer le premier point. Écoute bien, ça va parler de McDo.
12: Oh merde.
9: Alors, écoute bien. Oui. Au Canada francophone, donc le côté francophone du Canada, on dit que le Happy Meal de chez McDo s'appelle un menu bonne humeur. Est-ce que c'est vrai qu'au Canada francophone, il y a le menu bonne humeur à la place du Happy Meal? Vrai ou faux, top chrono, 5 secondes.
12: Moi, je pense que c'est pas vrai. Parce que pourquoi le transformer? Tout le monde sait qu'un Happy Meal, c'est bonne humeur pour celui qui le vend.
9: Eh ben, t'as bien raison, Muriel. Un point, ça n'existe pas. Bravo, premier point pour Mumu.
11: Ah là là, une des doyennes d'Otaquet, d'ailleurs. 4 fois 20 ans, Muriel. Quelle énergie incroyable, ça fait vraiment plaisir.
9: Ah ben, c'est sûr qu'elle a plus d'énergie que toi. Ouais. Hein.
11: Dis donc, ok, tu vas te calmer, toi. Patoche, les galoches, il est avec nous. Bonjour, mon Patrice.
13: Bonjour à tous les deux, bonjour à toute l'équipe.
11: Ah, c'est salut. Sympa, Patrice. Ici Lorraine, qui habite à Malzéville, c'est en Meurthe-et-Moselle. Comment on appelle les habitants de Malzéville? Malzévillois.
13: Très bien.
11: Et comment?
13: Oui, Malzévillois, c'est ça. Okay. Malzévillois.
11: Et les Villois, c'est bon, salut tout le monde. Qu'est-ce qu'il fait, Patrice, dans la vie?
13: Ben, je suis retraité, jeune retraité, depuis le 1er avril.
11: C'est vrai, cette retraite 1er avril, il y a un mois et demi. Alors, tu faisais quoi? C'était quoi ton métier juste avant?
13: Alors, moi, j'étais directeur de secteur dans l'hôtellerie-restauration pour un groupe français, groupe important français, voilà.
11: Et avant, tu as été restaurateur, mais longtemps, tu as été restaurateur.
13: Oui, j'ai été restaurateur à mon propre compte, oui, jusqu'en 2012. Et après 2012, les événements ont fait que j'ai dû fermer, vendre. Et puis après, j'étais dans une entreprise en tant que salarié.
11: Bon, voilà. Comment tu vis la retraite depuis un mois et demi, bientôt deux mois là? Tu le sens bien? T'es content? T'as du temps? Tu dors le matin?
13: Ah oui, très bien, oui. Non, mais c'est vrai que la vie, elle change. Comme j'étais toujours en déplacement, bah, je revois un petit peu les Malzévillois, la famille, les amis.
11: Ah oui. Ouais,
13: on a du temps pour soi.
11: Ouais, puis tu profites de tes petits-enfants, parce que t'es grand-père, Patrice, il me semble.
13: Oui, j'ai deux enfants et donc deux petits-enfants aussi, ouais.
11: Isaac, qui a 5 ans, et Farel, qui a 3 ans, c'est bien ça?
13: Tout à fait, des petites têtes blondes aux yeux bleus.
11: Trop mignon, et on salue tes enfants Alexandre et Ophélie. Voilà, mon petit Patou, on va jouer ensemble sur ici, je suis heureux de t'accueillir, et on va tout faire pour aller être mon candidat aujourd'hui. J'en ai besoin d'un quand même, mon Patrice, hein, je compte sur toi, parce que là...
13: On va faire le maximum.
11: Allez, mon Patrice, mais elle est très en forme, Muriel, hein, je me mets.
9: Muriel est très forte.
11: Oh là là, Muriel est très forte.
13: J'ai déjà la pression avec le point qu'elle a marqué.
9: Voilà.
11: Ça va aller. Allez, on retombe en enfance, on vient de parler de tes petits-enfants.
13: Ouais.
11: Petite boîte à musique sympathique. Écoute bien cette histoire. Dans le Var, département 83, Saint-Tropez, un doudou a été retrouvé 11 ans après avoir été perdu. Est-ce que cette histoire est vraie ou fausse? Top chrono, 5 secondes.
13: Je vais dire vrai, c'est tellement sympathique.
11: Bah, c'est sympa et c'est mignon, et t'as raison, c'est vrai. On est en avril dernier, Baptiste, il a 14 ans, il a retrouvé à Tourtour son doudou perdu 11 ans plus tôt pendant des vacances. C'est un habitant du village qu'il avait récupéré il y a 10 ans, qu'il a toujours laissé dans sa maison accroché. Comme quoi, enfin voilà, l'espoir fait vivre, c'est de la folie 11 ans plus tard. Bonne réponse, Patrice, bravo.
9: Un point Mumu, un point Patoche, et là tout de suite, vous écoutez ici, et moi je vous emmène faire une virée à deux.
11: Bien sûr.
9: Et ouais, on va aller avec Lily Cube, Voyage en Italie, vous écoutez ici, on vous

0: avec Valérie Damido.
1: Oh yeah, on ira en Italie.
0: On est tous au taquet.
1: Yeah.
0: Taquet, taquet. C'est tous les midis.
1: Yeah. Midi.
0: Et c'est sûr.
1: Ici. Ici.
0: Ici. Oh là là, c'était notre premier duo. Ah, ce sera le tube de l'été, mesdames, messieurs. Le Damido Bastien.
1: Eh oui.
0: Sur les plages.
1: On va faire la reprise de Lily Cube. Allez, jingle.
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0: Allez, cube de rosé, nous.
1: Allez, Muriel, ici Azur, Patrice, ici Lorraine, ont un point chacun. Muriel, dis donc, mais t'es ma meilleure amie, toi. D'abord, tu fais du cheval et t'adores les chevaux. T'adores les chiens, mais t'adores bricoler. Il paraît que t'adores bricoler.
3: Oui, j'aime bien bricoler. Je maroufle.
1: Ah, tu maroufles.
3: On te l'a déjà dit.
1: Oh, tu maroufles. Oh, tu
3: maroufles. Je maroufle pas toujours. Des fois, je maroufle avec n'importe quoi.
1: Eh oui, bah, de toute façon, maroufler, c'est maroufler. Tu sais, on fait bien comme on veut.
3: Exactement.
0: Excusez-moi de vous interrompre. Déco, c'est le générique de Déco.
1: Oui, c'est le générique
0: de
1: Déco.
0: Muriel, tu sais que je crois, hein, Valérie, que Muriel, Déco revient sur M6, il me semble.
1: Hein,
0: tout à fait. Je ne veux pas vous interrompre pour rien.
3: Ça, c'est pas mal.
1: Tu pourras me regarder maroufler. Alors.
3: Oui, on va te piquer des idées.
1: Mais évidemment que tu vas me piquer des idées. C'est fait pour ça. Tu adores aussi ton petit. Tu as inventé un jardin dans ta copropriété pendant le Covid.
3: Et alors, qu'est-ce qu'il y en a qui font d'autres choses. Eh bien, j'ai tapé dans la butte, j'ai aplati, j'ai fait une petite rocaille, j'ai planté des plantouilles, et puis voilà, et puis c'est très bien. J'ai récupéré à la poubelle une table en fer forgé que j'ai réadaptée, poncée, nettoyée, peindue, et tatati. Et puis c'est très bien. Bon, il y a des gains qui viennent, mais je m'en fous.
1: Il y a des gains, mais on s'en fout des gains, c'est toi l'essentiel.
3: Mais on s'en fout, ça m'est bien égal. C'est tellement agréable.
1: Moi,
3: boire mon café, je suis au soleil, il y a des petits oiseaux qui viennent. C'est très bien, c'est très bien. Il faut faire quelque chose.
1: Évidemment.
3: Pas rester à attendre que ça se passe.
1: Je suis bien d'accord avec toi, Mumu. Alors, voilà. Tu vas marquer tout de suite le deuxième point, parce que moi, je te veux demain avec moi en finale, je veux que tu gagnes. Alors, écoute bien. On va faire le générique de Batman.
3: Oh là là.
1: Alors on va parler de chauve-souris, ma chérie. Moi, j'adore les petites chauves-souris, c'est trop mignon. Alors.
3: Oui, c'est vrai.
1: Il paraît que les chauves-souris, elles tournent toujours à gauche quand elles sortent d'une grotte. Est-ce que c'est vrai ou faux qu'elles tournent toujours à gauche quand elles sortent de la grotte, les petites chauves-souris?
3: C'est bien possible, c'est bien possible. Oui.
1: Tu dis oui?
3: Oui, je pense bien que c'est ça.
1: Et non, en fait, elles ne tournent pas toujours à gauche. Ça dépend, en fait, on ne sait pas trop. Ils essayent d'étudier, mais parfois il y en a qui sortent à gauche, parfois pas de point, je suis bien triste.
0: Ah là là, Patrice qui a déjà un point qui est en Meurthe-et-Moselle, Patrice qui est à la retraite depuis bientôt 2 mois, il se régale notre Patrice à Malzéville. Il était directeur de secteur dans l'hôtellerie, mais alors petit, tu avais un autre rêve, tu ne voulais pas être dans la restauration, tu voulais faire quoi, petit Patrice?
4: Moi, j'aurais voulu être pilote de ligne dans l'armée.
1: Ah ouais, Top Gun.
0: Attends, pilote de ligne ou pilote de chasse?
4: Pilote de chasse, pardon, dans l'armée, pilote de chasse. Oui.
1: Ah donc Top Gun.
0: Top Gun, avec les petites lunettes.
4: Oui, tout à fait.
0: T'as quand même été, jusqu'à prendre des cours de pilotage.
4: Oui, j'ai commencé le brevet de pilotage.
0: Ouais.
4: Et la théorie, ça allait, c'était un peu difficile, mais bon, je m'accrochais.
0: Ouais.
4: Par contre, quand on a commencé à la pratique, ça n'allait pas du tout. Je transpirais des mains, même avec l'instructeur à côté. Hein.
0: Ouais.
4: Donc, j'ai très vite arrêté. Malheureusement, j'ai pas été jusqu'au bout parce que c'était pas pour moi, tout simplement.
0: Ah, tu t'es rendu compte que t'avais peur en avion, donc ça fout mal,
4: voilà,
0: quoi, du coup.
4: Ça, ouais. Bon. Alors que j'ai pas peur dans les gros, hein,
0: je comprends.
4: Enfin, les avions de ligne, le petit Cessna, ça bougeait un peu partout. Atterrissage, décollage, j'étais vraiment pas du tout.
0: Et tu connais un peu Piper, Cessna, Robin, des R400, tout ce genre de
4: ouais, voilà. C'était une passion pour moi, mais
0: je vois ça, j'entends.
4: Malheureusement, c'était pas. Elle a pas voulu de moi, cette passion. Ah,
0: alors, t'es fan de padel, par contre?
4: Oui, j'ai commencé le padel il y a 2 ans, un peu plus de 2 ans. Voilà.
0: Ouais.
4: J'ai été fan de tennis et petit à petit, quand j'ai commencé le padel, eh bien, j'ai arrêté le tennis et je fais quasiment plus que du padel. Et c'est vraiment quelque chose qui c'est une convivialité, c'est avant, c'est après, et puis c'est pendant, mais on est sur du cardio, mais cardio sympa, quoi.
0: Du baby foot au beau jour, tu t'es même préparé un terrain de pétanque pour ta retraite. Quelle bonne idée.
4: Oui.
0: Génial, ça.
4: C'est vrai, c'est vrai. Il est terminé, on l'a pas encore inauguré, on attend les beaux jours avec les amis et on va l'inaugurer très bientôt, hein, parce que ça arrive.
0: Ah ouais, bah, c'est super, semaine, terrain de pétanque, là, l'été, les beaux jours qui arrivent en plus dans les prochains jours. Ouais. Bah, plein de bonnes choses grâce à ton terrain de pétanque, je pense que tu vas te marrer. Voici ta question, elle vaut un point. On écoute un extrait de Pascal Obispo. Qui nous parle de drapeau, et justement, le drapeau de la Roumanie et du Tchad, c'est la question, le drapeau de la Roumanie et du Tchad sont identiques, vrai ou faux? Top chrono, Patrice, 5 secondes.
4: C'est vrai, c'est vrai.
0: Tu les vois, tu vois la couleur, tu vois tout là?
4: Ouais, jaune, bleu et rouge,
0: oui, trois bandes verticales, bleu, jaune et rouge. Les drapeaux de la Roumanie et du Tchad sont quasiment identiques. Il y a une seule différence qui est une nuance de bleu qui est un tout petit peu plus foncé pour le Tchad. Eh, bravo Patrice, t'es connaisseur.
1: Allez, Patrice 2, Muriel 1, Mumu, tu vas te reprendre parce que là, tout de suite, je vais te mettre une chanson qu'on adore tous. La lumière revient déjà. Hey, la dernière séance, Eddie Mitchell, vous écoutez ici, on vous aime. La lumière.

0: Triche.
1: Non mais je connais Mumu.
0: Demain c'est la finale.
1: C'est encore moi qui va gagner.
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3: Oui, on termine toutes les chansons aujourd'hui.
1: Oui, aujourd'hui on a décidé de faire ça. Alors, Muriel a un point, Patrice a deux points. On va faire un quiz musical, mais d'abord, on va raconter cette petite histoire incroyable. Il paraît qu'on a fait de la figuration dans le film Ocean 12 avec ta fille.
4: Ouais, puis on s'est jamais vu.
1: Comment ça, on s'est jamais vu?
4: Ben non, on s'est jamais vu. Parce qu'on était dans la dernière prise. Et puis ils l'ont coupé.
1: Ah ben voilà.
4: Alors, en plus, on a été voir le film. On a été voir le film parce qu'on voulait se voir.
1: Ben oui.
4: Et on attendait. Et quand on a vu que où on avait tourné sur le port de Nice, ça arrivait, on était très attentive. Et puis, on s'est jamais vu passer.
1: Oh my,
4: ah ouais, c'était terrible.
1: Est-ce que t'as au moins vu Brad Pitt et George Clooney?
4: Non, même pas.
1: Oh.
4: Parce que nous, on était vraiment sur la dernière vue du film.
1: Oh là là.
4: Ils se sont servis de nous que pour regarder pour eux, en fait. On était trop belles. Ils n'ont pas voulu que tout le monde nous voie.
1: Mais évidemment, c'est
4: mais
1: ça.
4: Voilà.
3: Mais elle a été payée quand même. Hein.
1: Mais non, elle a...
4: Oui, oui, bien sûr. On voulait se voir.
1: Mais t'as raison, vous étiez trop belles, toutes les deux. Alors,
4: c'est
1: écoute...
4: Ça, oui.
1: Tu aimes chanter, tu aimes la musique, je le sais. Là, c'est le quiz musical. Alors, il va y avoir trois chanteurs qui vont chanter. Enfin, il y a trois chansons surtout. Et parmi ces trois chanteurs, évidemment, il y en a deux, c'est les mêmes. Et un, c'est un l'intrus. Il faut que tu me trouves l'intrus. Écoute bien, ça devrait pas être trop dur. Vas-y. Paris.

0: pizza.
1: Alors, c'est qui l'intrus?
2: C'est Syracuse qui est l'intrus.
1: Et oui, alors, comment il sait qui, le chanteur?
2: C'est vous le dit? Non?
1: Oh mon Dieu.
2: Ah, mais non, il y en avait un autre plus vieux encore qui chantait ça.
1: Eh oui.
2: Ah,
1: oui. Alors.
2: Ah merde.
1: Ah merde, ouais. Alors, tu m'as dit Syracuse. Moi, j'ai envie de te donner un point.
3: Ah non.
1: Bah quoi? Elle a dit Syracuse et c'est vrai que vous. Et c'est vrai que vous le dites, il l'a chanté.
3: Oui,
1: elle a dit Syracuse.
3: On l'entend, extrait, dit Syracuse. Donc,
1: Bon, d'accord, ok.
3: Elle
1: bon,
3: est forte dans tout ça. Hein.
1: Bon, d'accord, bon, pas.
3: Oh, c'est vous qui décidez.
1: Bon, j'ai envie d'en donner un sur les deux, quoi.
3: Ah,
1: c'est Henri Salvador. Et voilà. Bon, écoute, je ne te donne pas de points parce que il m'a fait les gros yeux, Éric Bastien. Et bon. Oh, je suis désolé. Bon, allez.
3: Patrice, tu as vu, j'œuvre hein, pour toi. Hein. Je fais ce que je peux. Hein.
4: C'est gentil, merci.
3: Bah, bien sûr, c'est normal. On va aux Antilles.

0: juste avant de jouer, pareil que t'adores cuisiner, notamment le curry, le lait de coco et tout ça et tout ça.
1: Oui, c'est vrai, c'est une passion qui m'est arrivée là tout récemment. Je me suis mis à la cuisine, j'ai un peu de temps.
0: Ouais.
1: Et bon, je suis des sites de recettes, bien entendu, et j'improvise pas, mais j'aime bien les résultats et je fais goûter à la famille, aux amis. Ça plaît des fois, ça plaît souvent, mais bon, quelquefois, je l'ai loupé.
0: Lait de coco, bah oui, ça arrive. Lait de coco, vanille, tu t'es essayé au Saint-Honoré, mais tout est resté tout plein, du coup. Mais c'est pas.
1: Le Saint-Honoré, c'était une catastrophe.
0: Ouais, mais c'est pas grave.
1: Il a jamais monté, il est sorti, il était tout plat, j'ai pris des photos. Tout le monde s'est moqué de moi.
0: Oh, mais c'est pas grave, t'as raison d'essayer de toute façon. Allez, Patrice, avec le sourire, c'est parti pour ton mix. Il y a trois artistes. Enfin, il y en a deux qui sont les mêmes. Il y en a un qui est un intrus, ça tu l'as compris. Il faut l'identifier, son nom, son prénom. On écoute.

0: on envoie le chrono, Patrice. Qui est l'intrus qui n'a rien à faire là?
1: Alors, et maintenant, que vais-je faire? Nougaro. Claude Nougaro.
0: Eh oui, bien sûr. Et maintenant, Claude Nougaro, évidemment.
2: Et...
0: Mais tellement pas, c'est Gilbert Bécaud. Et maintenant, mon Patrice, maintenant, qu'est-ce que tu me fais là? Et maintenant,
2: que vais-je faire? Eh bien, je vais faire que c'est un mumu de patoche. Et surtout, je vais lancer la réclame, mais pas que, l'actualité dans toutes vos régions, grâce aux 44 locales de votre radio ici.
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2: Alors, je vous rappelle que c'est le dernier jour pour se sélectionner pour la finale de demain. Muriel a un point, Patrice a deux points. Le cadeau pour le gagnant demain, c'est un séjour pour quatre personnes au parc Astérix. Cap sur l'Égypte, vous allez faire la descente du Nil, vous allez prendre de la hauteur avec l'envol d'Ibis, vous allez découvrir cet automatique. Vous aurez l'hôtel, la suite, les petits-déj, le dîner, 100 euros de carburant et le parking inclus pour y aller. Et si vous ne gagnez pas ça, vous gagnez la magnifique machine expresso EO, fabriquée par Malongo, avec 32 dosettes et 6 verres en verre. On reprend tout de suite la compétition. Alors, Muriel, elle n'a pas croisé Georges Clooney, Brad Pitt. En revanche, dis donc, il paraît qu'on a croisé Brigitte Bardot.
8: Ah oui, mais ça, c'était quand j'étais toute petite.
2: Alors, raconte, il paraît qu'elle tournait « Dieu créa la femme ».
8: C'était son premier film dans la vieille ville. C'était donc un jeudi, parce qu'à l'époque, on n'avait pas école le jeudi. J'étais avec trois copines, on allait voir, bien sûr, j'avais 10 ans. Et au moment de sa pause, elle nous a payé une glace au nouveau glacier.
2: Bah, elle est
8: géniale. Super. Elle était. On s'en rappelle toujours. Et cette chose, ça m'a permis de retrouver, peut-être 50 ans après, une copine qui avait mangé la glace avec moi.
2: Et voilà. Bah oui, parce que tu as raconté l'anecdote sur ici, ouais. Et les copines ouais. T'ont appelé.
8: Eh bien, exactement. C'est formidable, quand même, de se retrouver 60 ans après.
2: Et
8: on ne se reconnaît pas, mais ça fait rien.
9: Grâce à la radio?
2: Ben oui, elle a raconté c'est l'anecdote génial. Sur la radio et, ouais. Et elles se sont retrouvées. Ça, c'est bien
8: j'ai
2: sympa.
8: J'ai retrouvé une copine. Ouais, c'est super sympa.
2: Ah, voilà, tu vois.
8: On devrait faire ça plus souvent.
2: Je suis d'accord avec toi.
0: Avis alors, de recherche.
8: Ouais.
2: Il y a quand elle avait 60 ans, c'est-à-dire un âge exceptionnel, il paraît que tu t'es inscrite à Koh-Lanta. Mais finalement, lors de la sélection, tu devais partir au Kenya avec ta fille.
8: Mais oui. Ça a été la fatalité. Hein. Bon, j'ai rien fait du tout. Juste, ils m'ont téléphoné en me disant « Est-ce que vous êtes toujours d'accord ?» Je lui ai dit « Oui, mais là, je pars. » Elle me dit « Non, là, c'est tout de suite. » Et donc, c'était mort. C'était mort. J'ai pas de bol, mais c'est pas grave. Peut-être que j'aurais mangé quelque chose de pas bien et ça m'aurait
2: Oh non, et puis c'est dur à Koh-Lanta. Bon, ma chérie, là...
8: Oui, mais il était pas dur comme ça. Et puis, il était beaucoup mieux.
2: Oui, c'est vrai.
8: Sympa.
2: C'est vrai, voilà, je suis d'accord avec toi.
8: Là, ils sont hard.
2: Alors, ma chérie, c'est la question à trois points. Je te pose la question, je te fais des réponses, je te propose des réponses. Et à mon top chrono, tu auras 10 secondes pour me donner ta réponse. Alors, tiens,
8: on va pas...
2: Mais non, tu vas gagner. Allez, on va parler du jeu vidéo Pac-Man.
10: Rends comme un ballon, et tu joues à la casse-citron.
8: Pac-Man.
2: Alors, Pac-Man, figure-toi que cette semaine, Pac-Man célèbre son 45e anniversaire. Alors, est-ce que tu sais quel est l'aliment qui a inspiré la forme de Pac-Man ? Alors, un citron coupé, une pizza à laquelle il manque une part, un donut croqué ou les joues de Éric Bastien. Oui. Alors, qu'est-ce qui a inspiré la forme de Pac-Man ?
8: Moi, comme je suis près de l'Italie, je pense que c'est une pizza donc il manque une part.
2: Une pizza à laquelle il manque une part ?
8: Ouais, ça me plaît, ça.
2: Eh bien, figure-toi, ma petite Mumu, que c'est une bonne réponse.
0: Ah.
2: Et oui, c'est totalement une pizza à qui il manque une part. C'est magnifique, tu as 3 points, ça fait 4.
0: Oui, ça fait 4. Patrice est avec nous. Pour ceux qui nous rejoignent, Patrice, on fait connaissance avec lui depuis midi, avec ici Lorraine. Il habite à Malzéville, il est marié et il a 2 petits-enfants. Patrice, est-ce que t'es chaud? Est-ce que ça va? Est-ce que t'es en forme, Patrice?
7: Je suis au taquet.
0: Patrice?
9: Et maintenant,
0: qui chante ça?
7: Que vais-je Déco. Faire
0: voilà. Déco. Vous pouvez pas me dire ça il y a 5 minutes.
7: Je suis nul.
0: Il nous a dit Nougaro quand même, le gars. Patrice,
2: tu vois ça?
7: N'importe quoi.
0: Moi, tu m'inquiètes, Patrice, pour la suite.
2: Eric, tu vois ça, c'est du mauvais coaching. C'est de l'humiliation de candidat. Et c'est ces petits détails de malveillance
0: mais
2: qui font que le candidat est déstabilisé.
0: Non, c'est pour qu'il se souvienne bien de Béco, Béco.
2: Ouais, enfin, comme ça.
7: Béco.
2: Ne te déstabilise pas, Patoche. Tu sais, il y a plein de trucs qu'il ne connaît pas.
0: Non, mais moi, je leur donne des devoirs. Il y a 100 lignes à copier sur Béco. Attends, il y a le service après-vente quand même. Patrice, qui aime les sensations fortes, qui aime bien les manèges. Alors, c'est ta fille qui t'entraîne dans les manèges. Et je crois d'ailleurs que c'est pour elle que tu joues pour l'emmener au parc Astérix.
7: Tout à fait, c'est vrai. C'est vraiment quand on a entendu ça, elle m'a dit vas-y, papa, vas-y. Voilà. Donc, oui, c'est à 90%, c'est ma fille, Ophélie.
0: Bon, bah, je te souhaite de gagner ce beau séjour pour elle. Pareil que tu as déjà sauté à l'élastique. Donc, voilà, côté sensation, t'es pas mal, hein.
7: Oui, j'aime bien. Ouais. Bon, je ne sais pas si je le referai, mais 60 mètres sur un parking près de Saint-Tropez, j'avais beaucoup hésité. Et puis je me suis lancé parce qu'on était une bande de potes, il ne fallait pas que je faille.
0: Est-ce que tu avais regardé la météo le matin ?
7: Non, pourquoi ?
0: Pourquoi je te demande ça ? Parce que c'est ton rituel, il paraît que tous les matins... Tous les matins, tu regardes la météo.
2: Aïe, aïe, aïe, que frio.
0: Ah oui,
7: ce matin-là aussi, oui.
0: Bah oui,
7: Non,
0: mais t'organises vraiment ta journée suivant le temps. Alors, il est nombreux à le faire, mais ça détermine beaucoup de choses. Le tennis, le paddle pour toi. La météo, c'est quelque chose.
7: C'est ça, les activités indoor et puis celles qu'on fait à l'extérieur. Oui, non, c'est vrai, c'est important.
0: Je suis d'accord. Quel temps il fait en Amérique du Sud, tu crois?
7: En ce moment, il fait pas très chaud. Hein,
0: alors, c'est pas le moment d'y aller. Pourtant, c'est ton rêve.
7: Oui, c'est vrai. C'est un continent que je n'ai pas visité. Je suis allé un peu sur tous les continents, quasiment, hein, sauf l'Australie et l'Amérique du Sud. Ouais.
0: Il a une phobie, notre Patrice. Ouais, je vous le fais court. Le nombril.
2: Qu'est-ce que ça ?
0: On ne peut pas s'approcher du nombril de Patrice.
2: Pourquoi ?
7: Non, parce que c'est une phobie depuis toujours. Parce que je pense que ça vient de ma petite enfance. On m'a expliqué que le nombril, c'était au moment où l'enfant coupait le cordon et on faisait un petit nœud. Et ce petit nœud, ben moi, dans ma tête, c'est peut-être rentré comme quelque chose de fragile. Comme un nœud, ça peut se défaire. Donc j'ai dit, on touche pas mon nombril, je touche pas le nombril des autres d'ailleurs. Et c'est devenu une phobie. Même sous la douche, faut que je fasse très attention quand même.
2: Ah ouais. Ah ben dis-le. Ah oui.
0: Sinon, Patrice, ça va?
7: Oui, ça va bien.
2: T'aurais été malheureux. Moi, je me suis fait opérer de la vésicule biliaire. Ils te font un trou dans le nombril pour passer le truc. Ouais. Et après, il y a de la colle. Et il faut nettoyer le nombril tous les jours. Trois fois par jour.
7: J'aurais été, tu serais devenu fou. Très, très malheureux.
2: Ouais. Fais attention à ta vésicule.
0: Patrice, voici la question. Écoute bien cet extrait. Et maintenant... Qui chante?
7: Béco.
0: Voilà, bien. Bon.
7: Gagné.
0: Ouais, c'est déjà... Au moins, t'auras retenu un truc. Voici donc ta question. Ça ne concerne pas du tout Béco, mais Vanessa Paradis. Les épines du cœur, c'est le tout nouveau Vanessa Paradis. Aujourd'hui, 21 mai, Vanessa Paradis est en concert au Zénith de Paris. Et Vanessa Paradis, elle est identifiée par ses jolies dents du bonheur, les dents un petit peu écartées. C'est un petit espace visible, tu le sais, entre les dents du haut. Comment s'appelle ce phénomène d'avoir les dents du bonheur ? Ça porte un nom. Est-ce que c'est un prognathisme ? Prognathisme. Est-ce que c'est une malocclusion ? Est-ce que c'est un diastème ? Est-ce que c'est une damidodite aiguë ? top chrono, 10 secondes. Prognathisme, maloclusion, diastème, d'amidodite aiguë.
7: Je dirais, diastème, allez.
0: Qu'est-ce que tu me fais plaisir ! Longtemps considéré comme un défaut, c'est un petit détail physique qui est aujourd'hui totalement associé au charme et à la personnalité. C'est le cas d'ailleurs d'Yannick Noah aussi. C'est bien un diastème. Bravo !
2: Allez, 4 pour Mumu, 5 pour Pat. Et là, tout de suite, you keep me hanging on. Ah là là, mon idole, 1986, Kim Wilde, les amis.
0: Ah oui.
2: 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À tout de suite.

0: 1986, You Keep Me Hanging On, c'est signé Kim Wilde sur notre radio ici.
1: Eh oui, nos nuits sont Kim Wilde, jingle.
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1: Muriel à 4, Patrice à 5. Alors Muriel, elle adore voyager. Oui. Elle adore aller l'Italie, le Maroc, la Tunisie, les États-Unis, le Canada, le Kenya et la Jamaïque.
3: C'était pas mal.
1: Ça t'a plu la Jamaïque ? Paraît qu'on est, on aime bien les spécialités locales.
3: Oui. Ah. Oui, oui.
1: Ah, oui, oui. Oui. Ah, oui.
3: On était dans le car.
1: Eh oui, voilà.
3: Eh oui. On aime. Le mec, il passe comme ici avec des chouchous, avec des spice cakes.
1: Eh voilà. Eh ben comme ça, on est détendu. Alors
3: ouais, voilà.
1: Il paraît que tu aurais, si tu étais un animal, tu aimerais être un dog allemand.
3: Oui, parce que c'est pas tôt, c'est gentil, mais un dog allemand mâle, hein.
1: Oui, bah oui.
3: Voilà, voilà.
1: Et, est-ce que tu l'as vu, Kat Basset, pour un dog?
3: Non, je l'ai pas vu, mais j'ai eu deux dog allemands.
1: Ah, c'est trop mignon.
3: Et c'est vraiment extraordinaire. Oui, voilà, j'aimerais.
1: C'est très gentil, les dog allemands.
3: Oui, j'aimerais bien.
1: Et alors, si tu devais déjeuner avec une célébrité, tu voudrais déjeuner avec notre Johnny National.
3: Eh oui, bien sûr.
1: Eh oui.
3: Qui ne voudrait pas? Ne voudrait pas?
1: Moi, j'adore Johnny, c'est mon idole. Hein.
3: Bah, bien sûr.
1: Eh oui. Tellement gentil. Tellement gentil. Bon, écoute, tu es nulle en diplomatie, tu es rancunière, mais tu reviens jamais en arrière pour les choses importantes.
3: Ouais.
1: Hein. T'es rancunière.
3: Oui, c'est vrai.
1: Et à 80 balais, tu sais encore toucher tes pieds avec tes mains à plat. Voilà.
3: Tout à fait. Ça fait rire mon petit-fils.
1: Ça fait rire.
3: Ça fait rire mon petit-fils qui lui n'y arrive pas.
1: Et voilà, bah, je te rassure. Bien, Éric Bastien non plus.
4: Oui, bah, c'est sûr.
3: Mais c'est chacun sa vie.
1: Et voilà.
3: Lui, je crois qu'il touche son nez avec sa langue, non? Un truc dans ce goût-là?
1: Non, même pas. Non, il sait pas faire tout ça.
4: Ouais.
1: Il a pas de talent inutile.
4: Non.
1: Imiter les canards. Alors.
4: Oh, il fait peur, on en parle?
1: Tu as 4. Là, je te propose de marquer 5 points. Écoute bien. Là, je te mets Jeanne Masse.
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1: Alors, qui a écrit le livre Le rouge et le noir?
3: Stendhal.
1: Stendhal. Eh bien, écoute, est-ce que c'est une bonne réponse? On va le savoir tout de suite. En rouge et noir, j'oublierai le temps d'avant, qui est jamais trop grand. Et oui, bien sûr que c'est une bonne réponse. Publié en 1830, L'ascension sociale de Julien Sorel, un grand classique de la littérature. Bien sûr, tu as 9 points.
4: Oui, 9 points, oui.
1: Bah oui, elle vient de marquer 5 et 4.
4: Oui, donc j'étais en train de me dire que si Patrice marque les 5 points qui arrivent, on serait à 10 points, on resterait en tête.
1: Oui, enfin bon, il y a le bingo.
4: Oui, il y a le bingo et plein de choses. Mon Patrice qui est avec nous, là, depuis la Meurthe-et-Moselle, qui a envie de jouer pour sa fille, Ophélie, qui adore les sensations fortes, et notamment, bah oui, le parc Astérix. Si on parlait des déjeuners, toi, t'aimerais déjeuner avec un footballeur, il me semble.
6: Oui, alors qu'est-ce que j'avais noté, parce que je suis très fan.
4: T'es fan de qui? T'es fan de Cristiano, toi, de Ronaldo?
6: Cristiano Ronaldo, ah oui, c'est mon idole. Oui,
4: tout à fait. Alors,
6: faudrait un traducteur, mais autrement, oui, ça me plairait bien. Ouais.
4: Je pense qu'il y a le plus compliqué. Tu dis que c'est beau de le voir jouer, que c'est quelqu'un de généreux.
6: C'est un très beau joueur, puis avec les performances extraordinaires en plus.
4: Évidemment.
6: Ouais.
4: Alors, on a dit que t'étais à la retraite depuis le 1er avril, t'étais directeur de secteur dans l'hôtellerie, t'as travaillé dans la restauration, et c'est justement là que tu as rencontré ta femme, Delphine, dans un restaurant. C'était sympa, hein?
6: Oui, c'était sympa. Ouais. Elle venait régulièrement. J'étais propriétaire et puis ça s'est fait parce qu'elle venait régulièrement avec une amie tous les samedis soirs et puis un soir, ben voilà, ça.
4: Ah, c'est elle qui a fait le premier pas, hein, quand même. Hein.
6: Oui, tout à fait. Non, on peut dire. Ouais. C'était avec assistant. J'avais 90%. Elle avait fait 90% du chômage. J'ai fait 10% qui restaient.
4: Oui, mais de toute façon, elle a toujours voulu aller vite, Delphine, parce que j'ai cru comprendre qu'après votre rencontre en 94, en moins d'un an, elle voulait officialiser la relation. Elle voulait, elle voulait le petit mariage, quoi.
6: Ouais, elle a acheté sa robe de mariée.
4: Ouais. Et alors, vous êtes mariés ou pas?
6: Non, on s'est mariés il y a 2 ans.
4: En
6: 2023.
4: Attends. Vous rencontrez en 94. Elle achète la robe de mariée donc en 95 et vous mariez 30 ans après.
6: C'est ça. C'est le temps de la réflexion. Hein.
4: Bien sûr, c'est une belle réflexion. Et ce qui est génial, je crois qu'elle rentre dans sa robe de l'époque. il y a 30 ans.
6: Oui, tout à fait. Ouais, ouais, c'est vrai. Elle a pas bougé. Hein, ouais.
4: Bon,
6: ça, c'est un peu familial, sa maman aussi. Elle est rentrée dans sa robe de mariée, oui, 30 ans après. C'est vrai. Ouais, tout à fait.
4: Bon, écoute, belle histoire. Je sais que tu es fou amoureux de ta femme après autant d'années. Donc, vraiment, c'est sympa.
5: Qu'est-ce qui m'arrive aujourd'hui? Je suis amoureux de ma femme. C'est bizarre, c'est vraiment pas normal. Allez.
4: Patrice, qu'est-ce qu'on fait maintenant?
1: On marque 5 points ou pas?
4: Patrice, qu'est-ce qu'on fait maintenant?
5: Maintenant,
4: qu'est-ce qu'on fait maintenant?
5: Que vais-je faire?
4: On va jouer.
1: Ah là là, mon Dieu.
4: Qui chante, Patrice, au fait?
6: Un petit déco, oui. Monsieur Gilbert.
4: Oui, c'est bien. Alors, petit extrait de notre ami Obélix.
7: Hé, Astérix, tu crois que nous aurons du sanglier?
4: Ah, avec la voix de Pierre Tornade, magnifique. Comment s'appelle le bébé sanglier? Question cash, comment s'appelle le bébé sanglier? 10 secondes, top chrono.
6: Marc Assin.
4: Son prénom c'est Marc et Assin son nom de famille. Marc Assin. Le bébé sanglier, c'est un Marc Assin. Oui, c'est une bonne réponse. Bravo, 5 points. Ça te fait 10.
1: Allez, ça fait quand même 9 pour notre Muriel, 10 pour Patrice. Il restera le bingo pour vous départager. Mais avant, on va écouter dans la musique. On va écouter Pascal Obispo et Francis Cabrel. Et on est bien d'accord avec eux. Il faudrait que pleuve l'amour. 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
8: Les

0: chanson de voter, Pascal Obispo, Francis Cabrel, Il faudrait que pleuve l'amour. On a aimé ce petit crachin sur ici.
1: On adore l'amour, nous. 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
1: Nous sommes au taquet avec Muriel et Patrice.
0: Exactement.
1: Muriel à 9, Patrice à 10, il y a le bingo. Avant de tenter de gagner le bingo, ma petite Mumu, je raconte cette anecdote qui me fait beaucoup rire. Il paraît que quand ton fils avait 4 ans, c'était l'époque de Dallas.
3: Oh, oui.
1: Voilà. Ah,
0: génial.
1: On adorait Dallas.
0: Ah, on adorait le chapeau.
1: L'univers impitoyable, ouais. Tout ça, sous Hélène, l'alcoolique.
0: Bobby.
1: Bobier, oui. Et il paraît que ton fils t'a demandé une petite sœur. Petite, oui. Grosse, blonde et bouclée, comme Lucie Ewing.
3: Oui. Oui, c'est ça.
1: Et du coup, quand elle est arrivée, elle était comment?
3: Ben, elle était pas grosse, toute petite, complètement ronde. Elle avait pas de cheveux, par contre. Mais elle avait des yeux bleus, comme Ewing. Et on l'a appelée Lucie.
1: Et voilà comment le destin décide du prénom que tu vas porter.
3: Ouais, voilà, exactement. Et Lucie avec un Y, hein, comme la Lucie de Dallas.
1: Eh ben, évidemment.
3: Évidemment.
1: Évidemment.
0: Vous avez une bonne idée, comment dire, de bonnes idées, mais pas de pétrole. Pétrole, Dallas, tout ça.
1: Oh là là.
0: Le pétrole, Dallas, non, vous l'avez pas, non.
1: Je l'ai, j'ai la ref, mais d'abord, okay, t'étais pané quand il y avait cette pub, et voilà.
0: J'adore. Alors, la ref, c'est votre podcast, ça.
1: Ça, c'est ça, exactement. Ouais. Alors, ma chérie, pour t'encourager, on va écouter évidemment notre Johnny National. Bien avant l'envie, j'ai les rêves et les merci. Alors, et le désir aussi.
3: Quand on lui donne l'envie.
1: Et l'envie. L'envie de gagner, ma chérie, c'est maintenant. Écoute bien.
3: Ouais.
1: Ton bingo, on va parler de musique. À mon top chrono, tu vas avoir 10 secondes pour me donner un maximum de chanteuses étrangères. C'est-à-dire que des étrangères. Aucune chanteuse française. Toute époque confondue, bien évidemment. Tu as le droit de me donner des chanteuses des années 30, des années 40, des années 50. On s'en fiche. Un maximum de chanteuses étrangères. Top chrono, 10 secondes.
3: Oh là là. Tina Turner, Tina Arena, Ella Fitzgerald, étrangère toujours.
1: Eh bien, trois.
3: Annie Cordy, elle est belge.
1: Eh, trois, il n'y en a que trois. Il y avait Madonna, Britney Spears, Mariah Carey, Whitney Houston, Beyoncé, Shakira, que sais-je, Lady Gaga. Tu m'en as donné trois.
0: Bon, c'est pas mal ça, Patrice. Hein. Bon, déjà, t'es en tête d'un tout petit point, 10 à 9. Elle a fait 3 dans ce bingo. Celui qui marque le plus de points remporte 10 points, c'est ce que vaut notre bingo du jour. T'as compris que là, il faut faire plus de 3. Oh, c'est clair, hein, Patrice?
4: Tu as compris qu'il fallait faire plus de 3.
0: Oui, il faut faire 4. Dis-moi, Patrice, qu'est-ce que tu retiendras de cette émission?
5: Moi, j'aime bien la vivacité, l'humour, le chant. Enfin, les années 80, ça me va bien. Et puis, je retiendrai Muriel, Valérie et Eric.
1: Oh là là.
0: Je pense que tu as oublié l'essentiel.
5: L'écho.
6: Et maintenant.
0: Alors, merci. Je vois que c'est acquis. Je vois que tout est acquis.
5: Ça, je vais m'en souvenir.
1: Tu vas chanter ça toute la semaine, mon pauvre.
0: On va te chambrer un peu, là. Je pense qu'ils vont te le sortir souvent dans ton entourage.
5: Ouais,
0: bon. Merci en tous les cas. T'as été super. Et merci pour les compliments que tu viens de faire sur l'émission. On va te faire plaisir en écoutant, la musique que tu as. Péco, ça va de soi. Mais aussi, Balavoine. Je ne résiste pas à te demander de me siffler quelque chose, parce qu'il paraît que tu siffles très bien, que tu arrives à faire de très belles mélodies. Est-ce qu'on peut avoir une petite démo?
5: Alors, qu'est-ce qu'on va chanter?
1: C'est...
0: Alors, ceux qui ont trouvé son
1: alors,
0: préfet,
1: moi,
0: c'était quoi?
1: C'était quoi?
5: La Giza.
1: Ah ouais. Tiens, maintenant je vais te siffler un truc, on va voir si tu reconnais. Micheline Dax en moi. Allez.
0: Exactement. sexe. C'est vrai qu'elle était siffleuse.
1: Bah, évidemment.
0: Exactement, mais quelle référence. Mais cette Valérie, elle sait tout sur tout.
1: Ah,
0: c'est pas pour rien que vous avez cet excellent podcast qui s'appelle La Rêve, qui est disponible sur YouTube dès à présent. Il y en a encore plein qui arrivent, en plus, c'est génial.
1: Allez,
0: allez, c'est parti pour le bingo, mon Patrice.
1: Il y a
0: un max de points à gagner. Il faut que tu fasses 4 hein, pour être avec moi en finale demain vendredi. Patrice, je te demande de me citer un maximum de chanteurs. Nous sommes d'accord.
1: Chanteurs.
0: Ce sont les chanteurs qui ne sont pas français. Voilà, tous les chanteurs étrangers connus. Top chrono.
5: Harry Belafonte.
0: Allez.
5: Michael Jackson.
0: Oui.
5: James Brown.
1: Et monsieur... c'est tout, ça fait 3.
0: On est sur l'égalité là alors.
1: Eh oui, il faut se dépêcher. Voilà. Là là là. Alors une question pourcentage, tout de suite pour vous départager. C'est le premier qui répond au plus près, sans dépasser. Écoutez bien.
0: Quel pourcentage d'adultes dans le monde est alphabétisé selon vous et selon une source de l'UNESCO, Muriel?
3: Alphabétisé, on a dit. Hein.
1: Ouais.
0: Ouais.
3: Ouais.
0: Vite. Allez.
3: 70%.
0: Patrice, tu dis combien le pourcentage d'adultes dans le monde qui est alphabétisé?
5: Je vais dire 69.
0: 69%, la personne la plus près. Et ça se joue au poil de c'est 86%. Donc comme t'as dit 69 en dessous, c'est Mumu
1: c'est
0: qui
1: Mumu
0: gagne.
1: Demain, tu seras avec nous, ma Mumu, en finale pour gagner le séjour pour 4 au parc Astérix, pour descendre le Nil, pour t'envoler avec les Ibis, pour aller découvrir cet Automatix ou pour gagner notre ami.
0: Bah, Joe Malongo, mais bon, là, il aurait dit 71, il gagnait.
1: Eh oui, bah, il a pas dit. Bah,
0: pas
1: Patrice,
0: dit,
1: il l'a pas dit, c'est comme ça, c'est tout.
0: Je suis triste, Patrice.
1: Eh oui, et si tu ne gagnes pas ça, ma petite Mumu, si tu gagnes pas le séjour au parc Astérix, tu gagneras peut-être la machine expresso EO fabriquée par Malongo. Alors, je rappelle à nos auditeurs que demain j'ai 3 candidats.
0: Oui, oh bah mince.
1: Voilà, je remercie Céline à la réalisation, Basilou à la technique, Marion Standard, le prof Coupez au savoir. Je vous remercie tous de nous écouter. Je vous aime d'un amour sincère. À demain.
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0: Il a été très performant, Patrice. Je salue quand même son héroïsme. Et maintenant, quelle heure il est maintenant?
1: Et maintenant, que vais-je faire? Je vais vous dire qu'il est 13h. Vous écoutez Ici, on vous aime.
0: Une heure de spécial Printemps des Territoires, Wendy Bouchard.
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7: Bonjour, bonjour à tous, bienvenue dans Ma France jusqu'à 14h aujourd'hui, au cœur d'un événement au carrefour en effet de bien des sujets de société, le Printemps des Territoires, rendez-vous annuel de la Banque des Territoires, soutien essentiel des collectivités locales. Comment construire vos communes, les départements, vos régions? Demain, on va parler des maisons de santé, du grand âge, de la vision élargie aussi de la fin de vie à domicile, de la revitalisation si importante de vos centres-villes, de l'intelligence artificielle là encore au service de vos territoires. Et je vais recevoir jusqu'à 14h des élus engagés, de Lyon à la Savoie, de la Normandie à l'Essonne, de la Mayenne à l'Indre-et-Loire. Nous irons aussi avec nos reporters dans le Limousin et en Creuse. Nos invités sont mobilisés. Bienvenue, chers amis, dans Ma France. Et d'abord, à 13h, voici le journal. Bonjour Benjamin Mathieu.
8: Bonjour Wendy.
7: Et à la une, pour commencer, ces annonces attendues, celles du Premier ministre cet après-midi sur le prix, les prix des carburants.
8: Oui, tous les micros seront tendus à Matignon à 17h pour une conférence de presse d'une heure de Sébastien Lecornu, avec des annonces concernant le prix de l'essence très élevé qui a d'importantes répercussions sur le pouvoir d'achat des Français. Le Premier ministre, accompagné par une dizaine de ministres de son gouvernement, ne devrait pourtant pas annoncer de mesures qui creuseraient davantage de déficit de l'État. Car Jérôme Val, les services de l'État sont sur un fil.
9: On n'a pas les moyens d'arroser tout le monde, alerte Bercy. Aide ciblée, oui, mais pas plus, reconnaît l'entourage du ministre des Comptes Publics. Il faut plutôt, nous explique-t-on, encourager les entreprises à proposer elles-mêmes des aides à leurs salariés, ce qui serait une charge nulle pour l'État. Au moment où il doit trouver à minima 6 milliards d'économies pour garder le cap des 5% de déficit, et ça devrait être même plus compte tenu du contexte international. En attendant, les aides promises le mois dernier n'ont toujours pas été versées. La prime grand rouleur, par exemple, ne le sera que dans une semaine.
8: Et donc Sébastien Lecornu ne va pas déroger à son principe, il va continuer à proposer des aides ciblées vers ceux qui travaillent, comme pour les transporteurs routiers. Il y a urgence, presque 3 mois de crise et la survie de certaines petites entreprises est désormais en jeu. C'est par exemple le cas des transports marchands basés à Ablis dans les Yvelines qui envisagent même de stopper leur activité, Alexis Morel.
10: Ici, les camions partent encore chaque matin, même s'il serait moins coûteux de les laisser au garage.
11: On travaille pour payer le carburant, il n'y a plus de marge, il n'y a plus rien, on est même déficitaire.
10: Pascal Ancel dirige avec son mari cette entreprise de 9 salariés.
11: On serait tenté de ne pas faire sortir le camion, mais bon, il faut quand même un minimum de chiffre d'affaires pour qu'on puisse payer nos charges.
10: Ces dépenses de carburant ont bondi de 26% depuis mars et elle ne pourra pas puiser encore très longtemps dans sa trésorerie.
11: Ça se vide très vite, je pense qu'on va faire face jusqu'à début d'été. Après, on ne sait pas comment on peut faire. On réfléchit déjà à comment éventuellement arrêter l'entreprise sans casse.
12: J'imagine que c'est dur à vivre.
11: Oui, on passe des nuits blanches, on se réveille la nuit. En 35 ans d'existence, on n'a jamais connu une telle situation.
10: Un cas loin d'être isolé, constate William, l'un des chauffeurs.
13: C'est toute une chaîne qui est à l'arrêt, quoi. Donc ça impacte également les conducteurs. On peut l'entendre dans les restaurants routiers. Ça parle entre conducteurs de perdre son emploi avec l'entreprise qui peut couler.
10: Alors ici, on a un message pour le Premier ministre.
11: Ah bah si je l'avais en face de moi, bah je lui dirais, écoutez, réfléchissez déjà sur les aides. 20 centimes par litre, c'est ce qui est annoncé, mais ce n'est pas du tout la réalité. C'est en dehors des difficultés des transporteurs. C'est une usine à gaz hein, pour demander cette aide.
10: Ce n'est pas ça qui nous sauvera, ajoute Pascal Ancel, qui préférerait un geste fort sur la fiscalité du carburant.
8: Voilà donc les premières annonces à 17h. Et ce matin, 250 dépanneuses venant de tout le nord de la France ont mené une opération escargot sur le boulevard périphérique parisien pour réclamer, elles aussi, des aides pour faire face à cette crise. Trois ONG attaquent l'État en justice pour faire reconnaître sa responsabilité dans le scandale des PFAS, ces polluants éternels que l'on retrouve dans l'eau courante ou dans nos casseroles. Elles soupçonnent l'État d'avoir eu connaissance que des risques associés à ces polluants depuis plus de 15 ans. Une laiterie fait un don de 600 000 litres de lait à des étudiants et des familles défavorisées. Une initiative de la laiterie de Saint-Denis-de-l'Hôte dans l'Indre qui va distribuer ses excédents de production à différentes associations caritatives de la région. C'est ce que nous apprend ici Berry ce matin. On passe à ce que l'on met dans nos assiettes dans ce journal, les pains industriels, les plats cuisinés, les nuggets ou les desserts lactés, on en consomme beaucoup. Ils représentent un tiers de nos apports caloriques journaliers, mais ces plats ultra transformés, comme on les appelle, sont aussi très mauvais pour la santé. Une étude scientifique dévoilée ce matin démontre un risque augmenté de diabète, de cancer et d'hypertension en cas de consommation de ces aliments, Anne Le Gall.
14: Sur les emballages, ces additifs portent un code allant de E100 à E399. Ils sont présents dans près d'un quart des aliments industriels et ces chercheurs ont établi dans le détail que d'une part, les colorants alimentaires augmentent de 14% le risque de cancer, de 38% le risque de diabète de type 2 chez les plus gros consommateurs et que d'autre part, les conservateurs augmentent eux de 24% le risque d'hypertension. Pour Mathilde Touvier, chercheuse INSERM qui a coordonné ces travaux, plus on ajoute de portions de produits ultra transformés dans son alimentation, plus le risque augmente.
15: Ça va être par exemple une portion d'un plat préparé avec une pâtisserie industrielle et un soda qui contient ces conservateurs ou ces colorants. C'est ce type d'exposition-là qui est en jeu. Ce ne sont pas des consommations extrêmes avec des participants qui consommeraient des kilos de ces conservateurs ou de ces colorants chaque jour.
14: Ces trois études ont été publiées dans des revues de référence. Elles sont inédites par leur ampleur. Face à ces résultats, les chercheurs appellent à réévaluer la sécurité d'utilisation de certains ingrédients, d'autant que certains additifs, les colorants notamment, n'ont pas d'autre fonction que de rendre les aliments plus attractifs.
8: Des pratiques abusives des distributeurs alimentaires observées par une commission d'enquête du Sénat qui publie un rapport ce matin. Celui-ci dénonce des menaces de déréférencement ou la vente de services inutiles des géants de la grande distribution. Les sénateurs qui dénoncent aussi la brutalité des négociations commerciales avec les fournisseurs de ces enseignes. De nouveaux maires appellent Patrick Bruel à annuler ses concerts prévus dans leur ville dans le cadre de sa tournée, comme celui d'Amiens en Picardie ce matin. Depuis la publication d'au moins 9 plaintes pour viol et violences sexuelles de la part de la star contre plusieurs femmes, les élus craignent des troubles à l'ordre public si ces dates sont maintenues. Et puis vous avez forcément remarqué ce brusque changement de temps, le thermomètre qui va dépasser les 30 degrés aujourd'hui pour la première fois de l'année à Bordeaux, Agen, Biarritz, Toulouse ou encore Albi. Il va même faire 30 degrés à Rennes, des températures absolument anormales pour la saison, qui contrastent avec le froid le week-end dernier, preuve de ce dérèglement climatique en cours. Pour Patrick Marlière, météorologue, c'est même un épisode pré-caniculaire qui s'installe sur la France et ça va durer.
16: Il va faire de plus en plus chaud et au fil des jours, eh bien, l'inquiétude est plus présente car on n'est pas très loin d'un risque de canicule, ce qui est assez exceptionnel pour une mi-mai. Je regardais sur différentes régions de France. Dans le sud, ça va même monter bien au-dessus des 30 degrés. On devrait dépasser même les 35 degrés dans le sud-ouest. Et je regardais sur la Normandie, pendant une semaine quasiment, on aura des températures entre 25 et 30 degrés. Mmh. À cette époque du mi-mai, on va battre des records de chaleur sur de très nombreuses régions en France. Et là, effectivement, le réchauffement et le dérèglement climatique intensifient ces phénomènes. Et là, on va être confronté à ça pendant une bonne dizaine de jours, quasiment jusqu'à la fin du mois de mai.
8: Et puis prudence, si vous profitez de ce beau temps pour aller vous baigner aujourd'hui ou demain, les préfectures des Landes, de Gironde et des Pyrénées-Atlantiques appellent à la prudence en raison d'un risque élevé pour les courants de baïne, des courants qui sont très forts et qui peuvent entraîner les nageurs vers le large. Il est conseillé de se baigner exclusivement entre les drapeaux des zones surveillées.
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14: Il est 13h08, merci de nous rejoindre, chers auditeurs, jusqu'à 14h, au cœur d'un rendez-vous essentiel pour nos territoires, porté par la Banque des Territoires. Nous sommes à Paris, dans cette grande salle 104 qui accueille ce printemps des territoires, un rendez-vous d'échange, d'ateliers, de partage d'expériences qu'à distance on va vous faire vivre, tant il est important pour l'avenir justement de vos communes, avec une aide parfois vitale apportée par un acteur de la cohésion sociale, de la cohésion de nos territoires, c'est la Banque des Territoires, que vous représentez comme directeur. Bonjour Antoine Saint-Oyant.
12: Bonjour Wendy Bouchard.
14: Vous êtes notre hôte et nous avons plaisir chaque année à vous accompagner car les enjeux dont nous allons parler sont des enjeux du quotidien, des enjeux essentiels pour nos auditeurs. C'est ce que vous voulez montrer aussi par l'intermédiaire de cette émission, même si vous rencontrez et accueillez beaucoup d'experts en dehors des élus.
12: Tout à fait, ce printemps des territoires, il se tient à un moment particulier, un moment qui est le début de nouveaux mandats pour beaucoup de maires. Et donc, ces maires recherchent des partenaires de confiance, des points d'appui, et la Banque des Territoires en est un. Et elle souhaite, comme nous l'avons choisi comme slogan pour ce printemps des territoires, être engagé,
14: oui,
12: engagé sur tous les terrains, auprès des élus, auprès des acteurs territoriaux, pour pouvoir les aider à porter leurs projets.
14: Sur les grands défis de nos communes, de nos départements, de nos régions, vous citiez le maître mot cette année avec des dossiers d'importance que vous mettez en avant. Sur quelles priorités vous voulez-vous particulièrement agir pour cette 7e édition ?
12: Alors, nous avons choisi 3 priorités. La première, c'est le logement, parce qu'il est apparu clairement à l'occasion de ces élections municipales que le logement était un des motifs de préoccupation majeure des Français.
14: Oui.
12: Le deuxième, c'est la santé et le grand âge. Parce que là aussi, c'est d'abord une question de dignité et de plus en plus, c'est une question vraiment d'accès aux soins, de proximité pour beaucoup d'élus. Et donc, nous souhaitons pouvoir aussi réfléchir à des solutions sur cette question de la santé et du grand âge. Et enfin, la troisième thématique, c'est celle du numérique et surtout de l'intelligence artificielle.
14: Oui.
12: Pour que l'intelligence artificielle soit mise au service des politiques publiques et puisse garantir la souveraineté, la maîtrise de ces outils pour l'ensemble des collectivités, l'ensemble des acteurs publics.
14: Ces sujets, on va les illustrer avec des reportages à l'avenant, dans un centre de santé, mais aussi dans le cadre de la revitalisation des cœurs de ville, de vos centres-villes, chers auditeurs. Et j'accueille deux élus qui sont particulièrement aussi engagés sur ces actions déployées dans ce printemps des territoires. D'abord, Christophe Bouillon, qui est maire de Barentin, en Seine-Maritime. Bonjour, monsieur le maire.
17: Bonjour.
14: Vous qui présidez aussi l'association des petites villes de France. Et à vos côtés, Nicolas Sorey, maire de Joigny. Bonjour, Nicolas Sorey.
18: Bonjour, Wendy Bouchard.
14: Deux élus attablés ici qui sont venus participer à ce rendez-vous d'importance. Christophe Bouillon, vous allez rester avec nous toute l'émission, mais pourquoi comptez-vous sur ce rendez-vous pour faire avancer aussi la cause de votre territoire ?
18: Pour faire avancer la cause d'un territoire ou la vision qu'on porte sur son territoire, il faut des partenaires, il faut des bons partenariats. La preuve que la Banque des Territoires est un bon partenaire, c'est qu'il comprend les attentes des élus. Lorsqu'on fixe, comme aujourd'hui c'est le cas, 3 priorités qui sont celles du logement, de la santé, du grand âge, et puis la question du numérique dans nos territoires, c'est qu'on a compris nos attentes. Mmh. Et nous, on est souvent considérés comme proches des problèmes, mais on a envie d'être proches des solutions. On a des solutions qu'on porte nous-mêmes, mais pour aller un peu plus loin, on a besoin de partenaires qui apportent leur expertise, qui apportent leurs moyens aussi, leur force de frappe d'une certaine manière, pour faire effet levier. C'est pour ça qu'un rendez-vous comme celui-ci, c'est pas le premier rendez-vous du printemps des territoires, mais le printemps annonce sans doute un bel été pour les collectivités quand on trouve des solutions en venant ici.
14: Quand on sait que aussi l'un des boulots des maires les plus éreintants, c'est d'aller trouver des financements, Nicolas Sorey,
7: Vous avez ici un acteur qui est un acteur public qui aide à prêter, qui aide à financer des grands projets.
18: Ah oui, c'est un acteur majeur, incontournable pour nous, les maires et les élus que nous sommes, parce qu'on a besoin d'avoir des relations de confiance, c'est le cas avec la Banque des Territoires, et puis des relations qui s'inscrivent dans le temps. Et donc, nous avons des interlocuteurs avec lesquels on peut travailler nos projets en amont, avec la Banque des Territoires qui vient nous financer des études, de l'ingénierie, dans le cadre de petites villes de demain, si on a réussi à revitaliser le commerce à Joigny, c'est notamment parce que la Banque des Territoires nous a financé une ressource humaine qui s'est occupée de ça à temps plein. Mm-hmm. Et puis, c'est évidemment après les solutions de financement, mais au-delà des solutions de financement, l'intérêt de la Banque des Territoires, c'est tous les acteurs qui gravitent autour de la Banque des Territoires, y compris un centre de filiales qui se spécialise, sur le logement, qui se spécialise sur le grand âge. Et donc, être là aujourd'hui, au Printemps des Territoires, c'est important parce que en une journée, vous faites un tour de piste quasiment intégral de l'ensemble des politiques publiques que vous avez le rôle de déployer sur votre territoire.
7: C'est ça. Alors, merci de rendre accessible justement votre travail à la Banque des Territoires, Antoine Saint-Voyant, pour les auditeurs. Il y a un peu de Banque des Territoires partout, finalement, dans leur commune. Est-ce que vous pouvez donner quelques exemples marquants derrière lesquels, finalement, vous vous cachez ?
12: Alors effectivement, un exemple que vous avez évoqué, c'est la revitalisation des centres-villes, la redynamisation commerciale. Et évidemment, c'est une thématique particulièrement marquée dans les petites villes et dans les villes moyennes. Et donc, dans ce cadre-là, la Banque des Territoires porte des actions d'accompagnement avec le financement, effectivement, de managers de commerce, des personnes qui peuvent anticiper les éventuelles fermetures, la vacance commerciale et proposer des solutions. Des solutions pour rapidement réimplanter des commerces.
7: Oui.
12: C'est également la possibilité d'investir, la Banque des Territoires investit dans des foncières qui peuvent porter les murs de commerce, qui peuvent les rénover, les agrandir pour que ça corresponde mieux aux besoins de consommation actuels des Français. Et donc on l'a fait dans beaucoup de villes. Ça a permis ensuite d'appliquer des loyers globalement plus bas, plus maîtrisés, au moins au début pour arriver à relancer le commerce. Mmh. Et puis quand la redynamisation commerciale effectivement fonctionne, on a des bons exemples à Chambéry, par exemple, à Chinon, à Châteauroux. Toutes ces villes ont enclenché ces dynamiques rue par rue et aujourd'hui ont gagné en attractivité et permettent d'avoir des modèles qui sont beaucoup plus attractifs, beaucoup plus conviviaux pour l'ensemble de leurs habitants.
7: C'est bien de citer évidemment ces communes, ces territoires, parce que les auditeurs se reconnaîtront dans ces actions. Je voudrais qu'on parle santé, messieurs, avec vous, directeur de la Banque des Territoires, Antoine Saint-Voyant, avec Christophe Bouillon, président de l'Association des Petites Villes de France, avec Nicolas Sauret pour la mairie de Joigny. La santé en Haute-Vienne, c'est un exemple que l'on va prendre aujourd'hui, face au délai d'attente moyen, vous le savez, pour obtenir un rendez-vous, délai qui s'est encore rallongé ces dernières années pour un généraliste. Eh bien, les solutions, heureusement, se multiplient dans les territoires. Nous sommes à Bellac, c'est un centre de santé public qui a ouvert, Nathalie Cole, au début de l'année, et ça change tout pour les administrés.
17: Pendant 5 ans, le docteur Florent Magnien a exercé en libéral dans ce cabinet médical avec d'autres confrères, mais il ne se voyait pas continuer seul après leur départ en retraite. Il a donc fallu changer la structure pour attirer la relève.
19: L'ultime et la seule solution qu'on ait trouvée, c'est de monter un centre de santé où les médecins seraient salariés. Là, j'ai trouvé des collègues qui acceptaient de venir uniquement à cette condition, c'est d'être salarié. Donc là, maintenant, on est 4 médecins. Ce qui est inespéré, parce qu'il y a quelques mois, c'était un peu la catastrophe.
17: Ce généraliste exerce désormais aux côtés de 3 jeunes collègues qui étaient déjà venus à Bellac pour leur internat ou pour des remplacements, comme le docteur Marie Patin. Et elle confirme, le statut de salarié a été déterminant.
20: On a moins de travail administratif. Être installé en libéral, c'est pratiquement la gestion d'une petite entreprise, avec de la comptabilité, toutes les tâches supplémentaires que le temps médical.
17: Moins de paperasse, mais aussi des horaires plus maîtrisés et un loyer pris en charge par la mairie de Bellac. C'est rassurant pour les jeunes praticiens et les patients y trouvent aussi leur compte, comme Liliane, dont le généraliste est justement parti à la retraite récemment.
21: Je me suis dit, on va encore avoir plus personne et puis on peut pas aller à Limoges ou ailleurs. Donc c'est le soulagement.
17: Sentiment partagé et exprimé aussi par de nombreux patients du docteur Hélène Kériou-Chevalier.
22: Pas chaque consulte, mais c'est tous les jours, oui.
17: D'autant plus qu'elle assure aussi des consultations gynécologiques, l'une des spécialités où la Haute-Vienne figure parmi les 4 départements département avec les délais d'attente les plus longs.
22: Moi, là, actuellement, je vois des femmes qui n'avaient plus de suivi depuis quelques années.
17: La situation de Bellac semble donc avoir de quoi faire des envieux avec les 4 médecins de ce centre public de santé, même si tous ne sont pas à temps plein. Il y a aussi une maison de santé pluridisciplinaire où exercent 2 généralistes, un à mi-temps et l'autre qui se rapproche toutefois de la retraite. L'équilibre reste donc fragile.
7: Merci Nathalie. Les centres de santé, les maisons de santé pluridisciplinaires.
18: Il n'y a pas un jour où on ne parle pas de la question de l'offre de soins. C'est une question encore plus présente aujourd'hui avec le vieillissement de la population. Mais il y a encore des chiffres qui font froid dans le dos, c'est-à-dire qui montrent que la situation ne s'arrange pas vraiment. Il y a encore 7 millions de Français qui n'ont pas de médecin traitant. Il y a une grande proportion d'entre eux qui renoncent aux soins, pour 63%. Et il y en a 23% qui finissent par arriver aux urgences, tout simplement parce qu'ils n'ont pas de médecins en proximité. Pour autant, on ne reste pas les bras croisés ou les bras ballants. On agit. Les collectivités portent des projets de maisons pluridisciplinaires de santé. Elles portent aussi parfois des projets de salariat. L'exemple du reportage est assez intéressant. Il y a des conseillers intéressants. Il y a des conseillers départementaux qui se lancent dans cette aventure. Il y a des dispositifs qui ont été portés aussi, comme les CPTS, pour permettre la mise en réseau finalement de l'ensemble des acteurs de santé. En lien parfois avec l'hôpital public quand il existe et quand il est encore à proximité. Mais force est de constater malgré tout que malgré tous ces efforts, malgré tous les investissements, malgré toutes les bonnes volontés, on reste aujourd'hui dans une situation critique. C'est simple, hein. Il faut plus d'un médecin aujourd'hui pour remplacer un médecin. C'est l'ordre de médecins qui le dit. Il faut parfois même 2 médecins, voire un peu plus, quand ils partent à la retraite, parce que les habitudes de vie ont changé, parce que les ententes ont évolué. Donc, Joigny, par exemple, et mon collègue Nicolas Sauré pourrait le dire, agit avec le fait d'accueillir avec des logements spécifiques des internes. Parce qu'il faut donner aussi l'envie très très tôt à venir exercer dans nos territoires, en montrant parfois une autre représentation d'eux-mêmes. Et c'est vrai qu'accueillir des internes dans des logements qui permettent de les accueillir quand on a la présence d'établissements de santé, ça c'est aussi une action utile. Mais encore une fois, malgré tout cela, il y a encore beaucoup de trous dans la raquette.
7: À Joigny, Nicolas Sauré, vous êtes allé de déconvenu, heureusement en réussite. Mais c'est pas un long fleuve tranquille, hein, de faire revenir des médecins sur un territoire.
3: Non, c'est compliqué, c'est long par ailleurs. Donc on a ouvert à peu près toutes les voies, toutes les pistes. On a effectivement créé cette maison des internes qui permet de faire venir à nous des internes soit à l'hôpital, dans le public, soit chez les médecins libéraux qui sont devenus maîtres d'apprentissage, avec l'espoir que le fait de venir faire leur internat, eh bien ils souhaitent rester, ce qui est arrivé. Mais on a aussi créé, comme ça a été dit, ex nihilo, des cabinets. Là, on a investi dans un cabinet dentaire. Intégralement, ça nous a permis d'accueillir 2 dentistes sur le territoire. Mais c'est la puissance publique qui a dû porter l'investissement, y compris sur les fauteuils, ce qui était a priori quand même pas tout à fait initialement.
7: Donc la puissance publique, c'est quoi ?
3: La puissance publique, c'est la ville de Joigny, c'est la communauté de communes du Jovinien, bien aidée par ses partenaires, comme la Banque des Territoires, par exemple, qui nous a aussi accompagnés sur cet investissement. Mais si on ne prend pas la main, si les élus locaux ne prennent pas la main, eh bien, on ne parviendra pas, on ne parvient pas à attirer à nous de nouveaux professionnels de santé.
7: Antoine Saint-Oyon, vous êtes directeur de la Banque des Territoires. La santé reste aujourd'hui la priorité, peut-être, avec le logement, la raison pour laquelle, en numéro 1, on vous appelle, on vous sollicite.
12: Oui, la santé, c'est clairement un sujet qui a progressé très vite au cours des dernières années en termes de sujets de préoccupation, sujets sur lesquels on est sollicité. Et c'est pour ça qu'on a lancé à la Banque des Territoires en 2025 un grand programme sur la santé, sur le grand âge, avec un objectif de mobiliser 5 milliards d'euros d'ici à 2028 sur ces thématiques de la santé et du grand âge. Alors sur la santé, plus particulièrement, je rebondis peut-être sur les maisons de santé, les centres de soins. On a mis en place un prêt spécifique qui repose sur le livret A, donc sur l'argent des Français. Cette épargne est mobilisée et elle permet de prêter à très long terme à des collectivités qui vont vouloir monter des centres de santé et pouvoir mettre à disposition, justement dans les meilleures conditions possibles, un local, un cabinet, pour accueillir de nouveaux professionnels de santé. Et ce prêt, il a connu une très forte dynamique au cours des 12 derniers mois.
7: Ah, c'est intéressant ça. Alors, je vais vous donner la parole aussi, monsieur le maire, 10h sur Creuse. Nous sommes dans l'Indre-et-Loire avec vous. Jackie Périvier, bonjour.
4: Bonjour.
7: Merci de nous rejoindre. Vous étiez en table ronde juste avant parce qu'au Printemps des Territoires, il y a des échanges, des ateliers, des partages d'expériences. Alors justement sur ce sujet-là du centre de santé que vous avez ouvert dans votre commune, quelle expérience pouvez-vous partager aux auditeurs qui sont à l'écoute partout en France ?
4: Alors tout d'abord, je voulais juste rejoindre les commentaires faits précédemment parce que effectivement, je me reconnais complètement dans l'histoire. Merci la Banque des Territoires. C'est effectivement, comme vous l'avez dit, grâce à l'aide que vous apportez et aux conditions de financement que vous apportez, que nous, à la commune de 1370 habitants, nous avons pu créer ce projet de maison de santé avec des professionnels de santé qui vont d'ores et déjà exercer. Alors elle n'est pas ouverte encore, elle ouvre dans un mois.
7: Ah pardon, j'ai anticipé un peu les
4: questions. C'est pas grave.
7: Elle devrait être.
4: Voilà. C'est pas bâti, c'est de la rénovation.
7: C'est de la rénovation. D'accord.
4: On a pris une friche, enfin c'est pas une friche, ça allait devenir une friche. On a pris une ancienne entreprise de maçonnerie que nous avons mis transformée en maison de santé et justement on y a inclus des logements. C'était évoqué tout à l'heure. Il y a deux studios qui permettent d'accueillir les stagiaires, qu'ils soient stagiaires kinés, parce qu'on a deux kinés qui vont être dans la maison, des stagiaires infirmiers et des stagiaires internes, en fait, des internes en médecine, pour que nos médecins puissent les former et les attirer sur le territoire.
7: Très bien. Alors concrètement, comment la Banque des Territoires que vous citiez, que vous remerciez, vous a aidé, Jacques Perrier ?
4: Alors elle nous a aidé par un prêt qui a permis de compléter le reste à charge, en fait, de la commune, parce qu'on a été aidé à hauteur de 55% sur l'ensemble des subventions que nous avons reçues, de l'État, de la région, du département, de la communauté de communes. Et le reste, les 45% restants, ont été financés par un prêt, donc 668 000 euros précisément, par la Banque des Territoires sur 25 ans. Et nous pouvons voir 30 ans. On a joué en disant, allez, on y va pour 25 seulement, parce qu'on était une commune pour 25 ans, c'est long.
7: Bien sûr.
4: Mais c'est un... On va se dire que c'est une valeur qui doit être sûre au fil du temps.
7: Oui. Alors justement, Antoine Saint-Oyant, vous qui dirigez la Banque des Territoires, il y a des acteurs privés.

0: qui ont vocation à durer longtemps, vocation à durer 30 ans, parfois 50 ans. Dans ce cas-là, s'endetter sur cette période-là, c'est logique, c'est même souhaitable, parce que ça permet effectivement d'avoir des annuités plus faibles chaque année, les premières années, et de pouvoir lever une dette plus importante, porter des projets qui vont bénéficier à tous les habitants, à la fois les habitants d'aujourd'hui et les habitants de demain. Et donc, cette capacité à prêter jusqu'à 35 ans, 40 ans, ça c'est vraiment une particularité de la Banque des Territoires. L'autre particularité, c'est bien sûr l'attractivité des taux que nous pratiquons, puisque les taux que nous pratiquons, c'est des taux qui sont assis sur le taux du livret A. Et aujourd'hui, ces taux-là, par rapport aux taux que proposent les banques, sont intéressants, il me semble, pour toutes les collectivités. C'est pour ça que la maturité très longue et les taux bas, ça crée effectivement une capacité à pouvoir accompagner dans les meilleures conditions les collectivités.
1: Merci de nous donner aussi l'exemple, Jacky Périvier, avec votre commune de 1300 habitants à Yzeure-sur-Creuse en Indre-et-Loire, où votre centre de santé est attendu avec impatience par vos administrés, avec impatience et un grand plaisir aussi d'être enfin accompagné, Jacky, pour le mot de la fin.
2: Complètement. Alors évidemment, les habitants sont satisfaits, forcément. Ils vont d'ailleurs être invités à une porte ouverte, parce qu'avant d'ouvrir, on va les inviter. C'est eux qui vont payer les impôts pour la commune, entre autres, pour rembourser et les loyers quand même aussi. Et les loyers qui vont rembourser le prêt. Mais l'honneur sera mis sur tout d'abord les artisans qui ont construit, l'architecte qui a suivi, les partenaires, bien entendu, et puis les habitants. Ils doivent voir ce qu'il en est pour se rendre compte de ce qu'on a mis en place. Finalement, c'est un bel outil. Enfin, on ose dire, c'est un peu prétentieux, mais on ose dire que c'est un bel outil, parce que c'est un bel outil, grâce à vous, qui a été mis en place, quoi, en fait.
1: Voilà. Merci beaucoup, Jacky Périvier.
2: Et puis, si je peux rajouter, s'il y a des médecins qui sont candidats, je suis preneur.
1: Bah, écoutez, mais on peut se transformer aussi en agence et en plateforme de mise en relation, et ce sera avec un grand honneur, parce que c'est aussi ça, la force de la proximité et de la radio, et je sais que c'est vraiment une question préoccupante pour vous au quotidien, chers élus, représenté aussi ici par Christophe Bouillon pour la mairie de Barentin et par un président de département. C'est Olivier Richefou qui nous accueille, qui nous rejoint ici, que nous accueillons avec grand plaisir, président du département de la Mayenne. Bonjour Monsieur Richefou, président du groupe de travail Grand Âge aussi de département de France. On parle santé, on va parler Grand Âge, autre thématique d'importance au cœur de ce grand printemps des territoires. C'est un sujet sur lequel vous travaillez, vous capitalisez depuis des années. Vous êtes intervenu ce matin au printemps des territoires. Qu'êtes-vous venu dire ici et cet après-midi encore ?
3: D'abord, je veux dire que le sujet de la santé et le sujet du grand âge, c'est deux sujets qui sont très liés. D'abord parce que quand on vieillit, on veut vieillir en bonne santé, et c'est bien évidemment indispensable. Et puis, on le voit aussi, les acteurs sont en partie les mêmes. Et donc, il est important de lier ces deux politiques. Et d'ailleurs, dans l'organisation municipale, on le voit souvent, je parle sous ton contrôle, Christophe, mais souvent, ce sont les mêmes élus qui s'occupent de ces dossiers. Ce que je suis venu dire ici, c'est merci d'abord à la Banque des Territoires, parce que nous avons pris une initiative en Mayenne qui est de créer une foncière. Et la Banque des Territoires a accepté de rentrer au capital avec deux banques mutualistes locales. Oui. Pour porter le foncier, parce que le portage du foncier est aussi un sujet. Et donc nous avons monté cet outil, qui est le premier en France monté de la sorte, et qui a vocation notamment à aller sur les sujets du médico-social et de la santé. Nous apprêtons à faire une première opération qui consiste à acquérir les anciens locaux d'une entreprise qui s'appelle Enedis, qui est bien connue par tous les acteurs locaux, pour le transformer en centre de santé. Et qui va accueillir un centre de médecins retraités que nous faisons travailler une journée par semaine. Eh bien, c'est cette foncière qui va pouvoir acquérir les murs. Et puis la deuxième opération, c'est une acquisition d'un lieu nouveau pour accueillir des personnes en situation de handicap. Voilà. Donc ça, c'est sur le lien important avec la Banque des Territoires et le soutien important dont nous pouvons bénéficier. Sur un titre plus large, au titre des départements, aujourd'hui, nous attendons effectivement que ce sujet devienne un peu plus visible sur le plan politique. La démographie, c'est une science exacte. On sait tous qu'on a le mur du vieillissement qui arrive.
1: Oui.
3: On va fermer des écoles et on va ouvrir des nouveaux lieux d'accueil pour les personnes âgées. Pour ça, on a besoin d'une réglementation qui soit assez souple, qui permette de les rendre visibles aussi, qu'on puisse communiquer sur ces

0: nouveaux lieux et puis qu'on définisse les questions de gouvernance. Qui doit piloter ces politiques?
1: Ça suppose évidemment aussi de repenser, de penser ensemble et de repenser le grand âge de demain, peut-être de repenser le maintien à domicile. On va en parler dans quelques instants parce que nous sommes aussi au cœur de vos territoires, pas seulement dans des EHPAD, mais dans des habitats partagés qui permettent aussi ce maintien dans des structures alternatives. Merci beaucoup, messieurs. Vous restez avec nous, chers auditeurs également. On se retrouve dans quelques instants au cœur du printemps des territoires. Rendez-vous important pour les acteurs de vos.
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1: Ma France jusqu'à 14h en direct du 7e printemps des territoires. C'est un événement qui rassemble les acteurs qui font vivre vos territoires, vos collectivités locales, avec les associations, les entreprises, les acteurs du logement social pour faire face aux défis qui façonnent nos pays, nos paysages également. Notre hôte est Antoine Saint-Oyant, directeur de la Banque des territoires, et nos élus représentent ici justement cette force d'action, ce dynamisme. On a parlé santé, centre de santé, on a parlé de l'action extrêmement identifiée de la Banque des territoires, avec ce prêt notamment issu de notre participation autour du livret A. Et je voudrais qu'on parle grand âge, on l'a déjà évoqué, avec au Pays Basque une première dans un EHPAD des Pyrénées-Atlantiques. C'est un bistrot ouvert dans un EHPAD, un lieu pour les résidents, pour les familles, mais aussi pour toute personne extérieure. L'association SIG 64 espère créer ainsi du lien social en favorisant dans ces EHPAD des rencontres et des moments partagés. C'est un reportage pour ICI de Thibaut Vincent.
5: Je t'ai expliqué, on m'a acheté
6: des tickets.
7: Assise au soleil devant l'EHPAD, Maïté est entourée de ses enfants, petits-enfants et arrière-petits-enfants. Le bistrot, elle valide.
6: Bien sûr que c'est une bonne idée pour rassembler le monde.
7: Sa fille Monique acquiesce.
8: C'est vraiment très sympa comme idée. Puis on sympathise entre enfants de résidents. Moi, j'ai sympathisé avec des personnes qui ont leurs parents comme moi, là.
7: Jean-Paul est l'un des bénévoles qui tiennent le bistrot les mardis et vendredis en fin de journée.
9: C'est un lieu de vie qui favorise les rencontres. C'est très convivial, donc je pense que le résultat est atteint.
7: La création d'un lien social au sein de l'établissement pour lutter contre ce chiffre terrible dans les EHPAD.
10: La moyenne, c'est 1 an et demi de vie.
7: Ramener de la vie, c'est l'objectif de Marie-Josée Grandjacques, présidente de la SIG 64, notamment en réintroduisant dans les EHPAD des habitudes du quotidien, comme payer son café.
10: J'ai une tante qui est dans une maison, elle me dit, on ne me demande plus rien, il y a tout gratuit, et ça ne lui plaît pas du tout. Que là, il faut acheter des tickets. C'est simplement pour donner une certaine autonomie.
7: Frédéric Arrivongs, la directrice de l'EHPAD d'Arcang, voit, elle, une autre vertu.
11: L'objectif aussi, c'est de l'ouvrir aux habitants dans les immeubles autour de l'EHPAD pour qu'ils n'aient plus peur de rentrer dans un EHPAD. Et c'est aussi pour dire, mais c'est pas parce qu'on vieillit qu'on n'est plus dans la société.
7: La SIG 64 aimerait ouvrir d'autres bistrots dans d'autres EHPAD.
1: Ah, c'est un très beau reportage qui va faire réagir nos invités. Christophe Bouillon, maire de Barentin, Olivier Richefou, président du département de Mayenne. Christophe Bouillon.
12: L'espérance de vie, c'est à la fois une chance, faut quand même partir partir de là, mais c'est aussi un certain nombre de défis. Et moi, ce que j'observe, c'est que ça bouge aujourd'hui dans les territoires. Il y a des initiatives communes, privées, publiques. Il y a de belles initiatives. On vient d'en avoir un exemple à travers votre reportage. Ce qu'il faut, c'est pas lâcher prise, parce que, comme le disait notre collègue à l'instant, la démographie, c'est une science exacte. C'est-à-dire, on sait aujourd'hui, dans chacune de nos communes, quelle sera la proportion des plus de 65 ans, de plus de 85 ans. On connaît aussi l'aspiration de rester à domicile, par exemple. C'est vrai qu'il y a la situation des EHPAD, mais il y a aussi le fait qu'il faut agir très fortement. Tout à l'heure, Olivier disait le lien qui existe entre vieillissement de la population et santé, mais il y a un lien aussi entre vieillissement de la population et logement, parce que pour accueillir ou maintenir des personnes dans leur logement, ou en tout cas leur permettre d'avoir des logements qui correspondent à leurs attentes, il faut les adapter. Il faut qu'il y ait aussi la proximité des commerces, des services publics, des moyens de mobilité. Bref, ça change complètement un certain nombre de politiques publiques, mais il faut aller vite, parce que souvent, quand on parle de ce sujet du vieillissement, on a l'impression que c'est dans 10 ans, c'est maintenant. C'est vraiment maintenant. Donc il faut des accélérateurs, et la Banque de Territoire peut nous permettre d'accélérer aussi ces politiques.
1: Heureusement que vous n'attendez pas le plan grand âge et que vous agissez de votre côté dans ces territoires face à ces chiffres qui parlent. Nous avons 7000 EHPAD en France, 600 000 résidents dans ces EHPAD, donc une écrasante majorité de personnes plus âgées qui restent à la maison, d'où cette interrogation sur la notion de domicile. Vous l'interrogez souvent, ce concept, Olivier Richefou. Justement, et on entendait ici cette création de liens dans les EHPAD. Qu'est-ce que ça vous inspire aussi ?
0: Le domicile, c'est l'essentiel de la vie et du maintien de la vie pour une personne âgée. Elle veut continuer à habiter dans son domicile historique le plus longtemps possible, d'où l'intérêt de mobiliser beaucoup de moyens pour aménager les logements existants, pour soutenir les bailleurs sociaux qui accueillent de plus en plus de personnes âgées qui restent longtemps dans ces logements sociaux. Donc priorité, c'est aménager les logements sociaux pour que les gens puissent rester dans leur logement historique. Quand ce n'est plus possible, il faut leur proposer des nouveaux habitats, et la maison de Blandine en est un bon exemple. Et je lui laisserai le soin d'en parler, qui bien évidemment permet de poursuivre ce nouveau domicile dans d'autres conditions, en étant davantage accompagné dans des lieux plus adaptés.
1: Oui.
0: Et puis il y a environ 15% de la population qui passe ensuite sur cette dernière étape qui est la plus douloureuse pour les familles aussi, qui est l'EHPAD. Mais l'EHPAD, c'est néanmoins son domicile, c'est sa chambre. On frappe à la porte avant de rentrer dans la chambre d'un résident en EHPAD. Et donc, c'est aussi un domicile, et c'est la raison pour laquelle les départements, qui sont l'acteur reconnu par tout le monde de mise en œuvre de ces politiques, même si on s'appuie beaucoup sur les communes et les CCAS, bien évidemment, notamment sur l'aspect domicile, eh bien, on souhaite être en première ligne, et on souhaite effectivement que ce sujet de gouvernance et ce sujet de financement soit mis à l'ordre du jour, je l'espère, de la présidentielle, puisque ça sera un peu court de faire des choses importantes.
1: C'est un sujet en effet capital. Alors vous citiez la maison de Blandine. Blandine de Traverse est avec nous. Bonjour madame.
13: Bonjour.
1: Vous qui êtes infirmière de formation, vous avez monté un cabinet d'infirmière libérale, et puis fort de cette expérience, de votre humanité, vous avez décidé de fonder la maison de Blandine. C'est un habitat, ce sont des habitats aujourd'hui partagés pour seniors. Vous êtes développé en particulier dans le sud-est, dans le Grand Est. On trouve vos maisons de Beaune à Charolles, de Roussillon à Sariance. 10 maisons aujourd'hui ouverte. Est-ce que vous pouvez nous expliquer le concept avant de comprendre comment la Banque des Territoires vous a aidé dans cette affaire?
13: Oui, bien sûr. Je remercie la Banque des Territoires effectivement de nous accompagner et d'accompagner notre croissance.
1: Oui.
13: Effectivement, fort de ce constat, en tant qu'infirmière libérale, on parle de l'isolement social des personnes âgées. Vous parliez de 600 000 personnes en EHPAD, mais il y a 750 000 personnes âgées aujourd'hui à leur domicile qui sont en situation de mort sociale.
1: Oui.
13: Voilà, donc fort de ce constat, on a effectivement souhaité créer les maisons de Blandine, qui sont aujourd'hui de l'habitat intermédiaire. On parle de l'habitat partagé, accompagné et participatif. En fait, nos maisons, ce sont des petits lieux de vie. Il y a 25 appartements pour personnes âgées. On a souhaité mettre de la mixité générationnelle. Donc, il y a 4 jeunes dans chacune de nos maisons. Et on est toujours implanté en centre-bourg, justement, pour que les habitants, les personnes âgées, continuent à être des citoyens à part entière.
1: Dans leur secteur, dans leur bassin de vie.
13: Dans leur bassin de vie, exactement. Donc, on ne change pas leurs habitudes. Et voilà, et ils sont heureux de rester dans cette commune. Et puis, on crée du lien aussi avec la vie associative, avec les artistes de la commune, les écoles, les crèches. Voilà, toutes ces initiatives, comme dans cette EHPAD, qui sont générateurs de vie pour accompagner ce grand âge. Donc, la maison de Blandine, effectivement, c'est 25 appartements, c'est 4 jeunes, c'est accompagné par une équipe formée d'une coordinatrice, d'une animatrice. Et leur cœur de mission, c'est vraiment d'accompagner chacun à rester acteur et décideur de leur vie.
1: C'est magnifique, et vous parliez de croissance. Il y a 10 maisons actuellement en France, il y en a 16 en construction. Et là, votre rôle a été déterminant avec la Banque des Territoires, Antoine Saint-Oyen. D'abord, vous avez été bouleversé, je pense, par cette idée, par ce concept. Comment aujourd'hui vous soutenez ces maisons de Blandine ?
14: Oui, tout à fait. Ces maisons de Blandine, elles illustrent vraiment l'enjeu sur lequel il est nécessaire aujourd'hui de se positionner. On l'a dit, il y a un enjeu qui est d'adapter les logements existants pour le maintien à domicile. Ça, on finance de manière importante, notamment dans le parc social. Il y a l'enjeu de rénover les EHPAD, augmenter le nombre de places dans les maisons de retraite. Mais il y a cet enjeu essentiel de l'habitat intermédiaire, de l'habitat partagé, celui dans lequel on peut rester en quelque sorte à son domicile, ce que vous disiez, Monsieur le Président, à son domicile, mais de manière partagée, dans un logement collectif. Et là, la maison de Blandine a une petite échelle, hein, parce que c'est une structure de 25 personnes, ce que vous indiquez, permet de conserver à la fois cette possibilité d'être chez soi, de se sentir chez soi, et être en même temps rassuré, de pouvoir bénéficier de l'aide des autres, oui, et de pouvoir transmettre son aide, rester utile au sein de cette maison. C'est pour ça que on a été convaincu par ce modèle, on l'a accompagné en investissement. Là, en l'occurrence, c'est vraiment des fonds propres de la Banque des Territoires qu'on a investi.
1: Vous êtes au capital.
14: Au capital, voilà, pour venir permettre le développement de ces nouvelles maisons, porter les murs. C'est des investissements qui sont importants. C'est des éléments qui sont importants. Et pour beaucoup d'acteurs, le cœur de leur travail, c'est la prise en charge, le soin, l'accompagnement des personnes âgées. C'est un peu moins, finalement, le fait de construire, de financement, oui, de financer de l'immobilier. Oui. Et ça, en quelque sorte, la Banque des Territoires, cette partie-là, elle peut en prendre une partie à sa charge pour libérer, finalement, de la bande passante, comme on dit, de la concentration des acteurs sur là où ils seront le plus utiles, qui est vraiment d'innover dans ces modèles qui permettent la prise en charge de ces personnes âgées pendant toute cette période pendant laquelle elles ont encore une certaine autonomie, mais où elles doivent quand même pouvoir s'appuyer sur ce type de...
1: Mais ce qui est intéressant, c'est que la Banque des Territoires aide les collectivités locales, on a compris, mais aussi des associations, des acteurs de la vie sociétale comme vous, Blandine, pour terminer.
13: Oui, tout à fait. Effectivement, sans la Banque des Territoires à nos côtés, on n'arriverait pas à pousser cette croissance qui est indispensable, hein, justement, pour accueillir dignement des personnes âgées.
1: On peut mettre une petite virgule. Merci beaucoup, chère Blandine. Les maisons de Blandine que vous retrouvez en particulier dans le Sud-Est et... je vous donnais quelques villes et le Grand Est également, et vous avez un site internet dédié. Nous sommes à 13h41 au cœur des territoires.
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1: 7e printemps des territoires, la Banque des Territoires qui accompagne de grands sujets, la santé, le grand âge à l'instant, et puis le logement, évidemment, on l'évoquait avec ces habitats inclusifs partagés, l'accès au logement social, le rachat du foncier par les mairies, ça on l'évoquait évidemment aussi. Merci Olivier Richepoux de votre présence. Je vais accueillir le maire de Chambéry, vice-président de l'Association des maires de France, qui co-préside le groupe Habitat, Logement, Hébergement pour l'AMF, Thierry Repentin, qui s'installe en studio à nos côtés avec des programmes d'action au cœur de vos territoires qui portent aussi le logement, cher Christophe Bouillon. Quand on parle du logement, on est aussi dans le cœur de la vitalité des centres-villes, Christophe.
15: Oui, le logement, c'est la vie. C'est la vie parce que, par exemple, lorsqu'on souhaite accueillir des activités économiques, des entreprises, pour recruter, il faut loger les salariés. Et d'ailleurs, il y a des difficultés parfois quand ça n'a pas été anticipé. Le logement, c'est la vie aussi, on vient de le voir, par rapport au vieillissement de la population. Oui. Ce qu'on observe concrètement, c'est qu'on a un moyen, avec ce biais-là, de repeupler, entre guillemets, notre centre-bourg ou nos centres-villes. Pourquoi ? Parce que les personnes, l'âge avançant, ne peuvent plus entretenir des terrains quand ils ont des maisons individuelles, oui, dans des tout petits villages. Oui. Et ils ne souhaitent pas aller dans les très grandes villes. Ils souhaitent aller dans la ville d'à côté qui a un centre-ville, qui a un peu de commerce, qui a de la santé, des cabinets par exemple, mais qui a aussi un logement qui est adapté. Donc c'est pour ça qu'il ne faut pas lâcher prise là-dessus. Il y a un enjeu aussi qui est la répartition de la population dans le territoire français. Ce n'est pas faute de dire qu'il y a la fameuse diagonale du vide. Parfois, on a aussi des enjeux de déprise ou de dépopulation, et on a des maires qui s'activent coûte que coûte pour ne pas perdre la main là-dessus. D'où l'enjeu de Petites Villes de Demain, d'Action Cœur de Ville, de Village d'Avenir, qui sont des programmes portés par l'Agence nationale de cohésion du territoire avec le soutien de la Banque des territoires, mm-hmm. et qui permettent concrètement de changer la donne à la maille des petites villes ou des villes moyennes.
1: Thierry Repentin, vous êtes avec nous, maire de Chambéry. Bonjour, monsieur le maire. Et vous connaissez très bien, en tant qu'élu, la Banque des territoires. À Chambéry, vous avez une histoire. Vous avez vraiment une histoire avec ce partenaire. Vous avez d'ailleurs, puisque Christophe en parlait, accueilli le programme Action Cœur de Ville en décembre. Preuve que ces projets sont éclairants, sont porteurs dans des villes aussi à dimension comme celle de Chambéry.
16: Oui, effectivement. C'est un beau partenariat sur une ville de 60 000 habitants, chef-lieu d'un département, qui a un cœur de ville médiéval. Donc, avec la question de la recomposition de ces logements, dont beaucoup sont vacants parce que des successions, les unes après les autres, n'ont pas été entretenues. Et on se retrouve parfois avec des copropriétés complètement vides, parfois des appartements dans une copropriété qui ont été abandonnés. Pour remettre tout ça à flot, il faut énormément d'argent parce que vous avez des suggestions de l'architecte des bâtiments de France, dont le rôle est de protéger effectivement le patrimoine, ce qui veut dire que vous ne sortez pas ces logements de la vacance sans investir plus que si vous construisiez un nouveau logement ailleurs. En gros, 4500 euros du mètre carré sur la rénovation pour 3500 pour la construction neuve. Si vous n'avez pas les partenariats qu'apporte la Banque des territoires, des prêts à taux bonifiés, une recapitalisation de notre société d'économie, ce qui le permet, vous n'arrivez pas à le faire. Et puis aussi la question, en rez-de-chaussée, souvent, c'est la même chose avec des commerces, la lutte contre la vacance commerciale. Et là aussi, oui. La Banque de territoire est à nos côtés.
1: Sujet essentiel, alors vous évoquez deux d'entre eux, lutte contre les logements vacants, lutte aussi parce que on parle de la construction des villes de demain, Antoine Saint-Oyant, beaucoup au Printemps des territoires, lutte aussi contre les îlots de chaleur. Ça, vous avez beaucoup avancé à Chambéry, vous êtes au carrefour aussi de ces réflexions.
16: Oui, on a la chance d'avoir d'ailleurs été accompagné par la Caisse, mais également par d'autres collectivités territoriales. Il y a aujourd'hui une très forte demande de nos compatriotes de pouvoir avoir, même dans les centres-villes, des espaces de rafraîchissement, des îlots de verdure. Et donc, nous recomposons complètement, en désimperméabilisant parfois des places entières des voies à la voiture pour recomposer, planter des arbres, des espaces verts, leur ramener de l'eau également. Et moi, je sors d'une élection, comme beaucoup ici, et la question du logement a été la question essentielle. Je le dis, ça a été dit par le maire de Paris, par la maire de Dijon ce matin. C'est vraiment le sujet central aujourd'hui de nos concitoyens. La question du logement, elle a été hyper présente dans la campagne électorale.
1: Complètement. Priorité urgence aussi avec la santé. Et tous les maires qui se sont succédés dans nos différents programmes sur ici en ont témoigné. Je reviens d'un mot, Christophe Bouillon, parce que vous êtes là, vous, depuis le petit matin, comme maire de Parentin, comme représentant des petites villes de France. Vous avez rencontré la ministre des Territoires chargée de la décentralisation, Françoise Gatel.
15: Oui, on a eu un temps d'échange avec Françoise Gatel. C'est pas le premier, on a une habitude de dialogue avec la ministre et on voulait souligner l'importance de poursuivre aussi les programmes tels que Action Cœur de Ville, Petite Ville de Demain. Pourquoi ? Parce que la transformation urbaine, c'est aussi du temps long. Vous savez, vous attaquez pas à un urbanisme dégradé, à des enjeux de bien s'en mettre, à des situations assez complexes. Il faut l'aide de partenaires, la Banque des territoires, l'ANA par exemple, mais il faut aussi un peu de temps, un peu de durée. Et si vous avez des coups d'arrêt comme ça, eh bien, ce sont des efforts qui sont annihilés du jour au lendemain. Donc, le message qu'on lui a passé, c'est laissez-nous du temps. Si Action Cœur de Ville aujourd'hui ça marche, et il y a plein d'exemples qu'on peut montrer.
1: Oui.
15: C'est parce que il s'inscrit dans la durée depuis 2018. Petite Ville de Demain, il faut que ça soit la même chose pour avoir le même effet.
1: Ouais. On est au cœur de vos territoires, de vos préoccupations, mais aussi au cœur de votre événement, Antoine Saint-Oyant. Je vais vous libérer parce que vous avez quand même des petites choses à faire. Mais avant de partir, je vais quand même vous demander d'insister sur un programme, une dimension d'importance pour cette 7e édition du Printemps des territoires autour de l'intelligence artificielle. Les territoires IA, tels que vous amenez le programme dans la réflexion des élus, à quoi ça rime ? Dites-moi, qu'est-ce qu'il y a derrière ?
14: Bah là, depuis quelques mois, en fait, un an peut-être, on assiste à une accélération fulgurante des enjeux liés à l'intelligence artificielle dans toute la sphère publique. Et beaucoup de collectivités locales souhaitent se saisir de cette problématique-là, souhaitent s'en saisir pour pouvoir améliorer l'efficacité des politiques publiques qu'elles portent, que ce soit dans la relation avec l'usager, que ce soit dans finalement la gestion des différentes procédures, le recours à des subventions, la gestion de leurs infrastructures. Et pour ça, un certain nombre d'initiatives sont lancées, mais nous souhaitons passer à l'échelle avec des partenaires et avec des partenaires français, des partenaires souverains qui vont permettre d'offrir des solutions d'intelligence artificielle souveraine. Et ça, ça rassure beaucoup à la fois les collectivités, mais aussi les Français, de savoir que les données, de savoir que les instruments, c'est des instruments dont on gardera la maîtrise pour s'assurer que tout ce qui va être permis demain par l'intelligence artificielle va rester effectivement sous le contrôle de la sphère publique et des élus qui portent ces projets. Donc nous, on est convaincus que l'intelligence artificielle peut permettre d'améliorer l'action publique. C'est même un enjeu majeur. Renforcer son efficacité. On veut le faire en confiance, de manière maîtrisée, de manière souveraine, en lien avec des partenaires et avec les collectivités, de manière collective, parce que des cas d'usage qui sont développés dans une collectivité peuvent tout à fait être répliqués dans une autre collectivité. C'est ce qu'on va voir cet après-midi, avec l'annonce de plusieurs collectivités à la métropole de Bordeaux, région Grand Est, le département de la Côte d'Or, qui vont tester avec nous dans ce qu'on appelle une IA Factory, en quelque sorte une usine à fabrication de solutions d'IA, des solutions pour le bénéfice de leurs habitants.
1: Merci beaucoup, cher Antoine Saint-Oyant. Merci. Voilà, je vous laisse. Vous avez pas mal de choses à faire, d'élus à saluer et d'ateliers aussi à animer en partie. Merci beaucoup, Antoine
14: Saint-Oyant. Merci, Wendy Bouchard.
1: Et je laisse la parole aux élus, justement, sur cette force d'innovation, sur ce programme territoire d'IA, l'intelligence artificielle. Et je salue Rémi Darmon qui nous rejoint, qui est maire d'Orsay, dans l'Essonne. Bonjour, monsieur Darmon.
17: Bonjour.
1: Aux côtés de Thierry Repentin pour Chambéry, de Christophe Bouillon pour Barentin. Dites-nous, justement, vous, comment vous saisissez au vol cette réflexion sur l'innovation, sur l'intelligence artificielle au cœur, par exemple, d'une ville comme Orsay.
17: Orsay vient d'un territoire qui est très spécifique, qui est celui de la vallée de Chevreuse, du plateau de Saclay, avec une grande ambition nationale qui est de construire un cluster international qui est capable de concurrencer les mégalopoles chinoises et la Silicon Valley américaine. Et donc, on a besoin finalement de co-construire l'investissement en matière d'innovation, de numérique et d'intelligence artificielle. Concrètement, moi, la première question que je me suis posée, c'est que fondamentalement, ça change le rôle du maire. Aujourd'hui, le rôle du maire et d'être un carrefour du montage de projets et des stratégies de cofinancement. Et donc, c'est d'aller chercher les autres collectivités, la région, le département, l'État et le bras armé financier de l'État qui est la Caisse des dépôts et la Banque des territoires. Oui. Et donc, très concrètement, aujourd'hui, la Banque des territoires, elle nous aide à construire un démonstrateur de ville durable dans le quartier de Corbeville à Orsay pour faire en sorte que les eaux grises des habitants, elles puissent être recyclées pour en faire des engrais pour les agriculteurs. Elle nous aide à avoir des laboratoires d'agriculture urbaine pour innover justement en prenant les étudiants du territoire Paris-Saclay et de l'université Paris-Saclay et en les faisant travailler avec les agriculteurs, ou encore à identifier de nouveaux matériaux, par exemple la terre crue, la fibre de paille, le bois, pour construire les modes d'habitat de demain. Et donc cet investissement local, main dans la main, État, Banque des territoires et collectivités, l'agglomération Paris-Saclay aussi, ça permet finalement de repenser la façon dont on fait la ville.
1: Mais ça, c'est très intéressant parce que dans cette projection, c'est un début d'appel que vous lancez finalement aussi à ces acteurs qui s'engagent pour vous aider à porter des sujets d'envergure pour demain, en associant, et vous le disiez, vos administrés.
17: Exactement. Évidemment qu'on est dans une période économique et financière qui est compliquée, que la situation des finances publiques est compliquée. Mais moi, si je devais passer un message à votre micro, c'est organisons-nous pour soutenir l'investissement public local. Pourquoi ? Parce que c'est une dépense de qualité. Oui. Une dépense de qualité parce que c'est de l'emploi local. On fait appel à des entreprises et à des boîtes du territoire. Et parce que quand on fait de l'investissement aussi en matière de transition énergétique, on diminue le coût de fonctionnement des collectivités locales. Et donc, par exemple, là, on se lance dans un grand projet de rénovation d'une école, l'école de Mondétour à Orsay. C'est moins 60% de consommation énergétique. Et donc, c'est autant de moins en coût de fonctionnement pour la collectivité et la commune.
1: Rémi Darmon pour la mairie d'Orsay dans l'Essonne. C'est passionnant. Et Rémi est l'un des maires. Bonjour, Guillaume Gadi.
18: Bonjour.
1: Bonjour, que vous avez suivi justement dans votre formidable ouvrage. On en a déjà parlé. Être maire malgré tout. Je vais vous donner la parole dans quelques instants. Mais je voudrais que Thierry Repentin pour Chambéry réagisse à l'innovation, à l'IA, au cœur justement des politiques publiques qui sont les vôtres dans une commune comme Chambéry.
16: Alors, Je vais parler pour Chambéry, mais je vais parler pour l'ensemble des maires, parce que notre pays, la France, a la chance d'avoir plus de 34 000 communes, avec évidemment des tailles, des ambitions différentes, des compétences aussi différentes. Et il faut que l'IA, justement, permette à toutes les communes de France d'avoir finalement le même accès à l'information. Je prends un exemple. On a tous un programme électoral. Vous mettez le programme électoral dans une configuration IA, elle va aller vous chercher, par exemple, toutes les sources de financement possibles qui existent, soit en France, soit auprès de l'Union européenne. Et à un moment, par exemple, où nous cherchons beaucoup de moyens, avec l'évaporation, malheureusement, de l'accompagnement de l'État sur nos propres projets, l'IA peut aussi nous accompagner, finalement, être plus efficace. Et je le dis aussi pour les petites communes qui, parfois, sont épaulées par un secrétaire général, deux ou trois personnes. Si on arrive à faire que cette IA soit disponible, y compris sur ces communes, alors on leur apporte un service extraordinaire dont ils n'ont pas aujourd'hui l'usage, hélas.
1: Ouais. Bah, très bien, très intéressant. Christophe Bouillon, dans la même veine que Thierry Repentin.
15: Je confirme, c'est simple. Hein. Les collectivités locales ont été au rendez-vous quand il y a eu le numérique, les usages du numérique sur la e-administration. Ils ont été à la pointe sur les questions de cybersécurité, et c'est pas terminé. Il faut qu'ils soient à la pointe aussi sur l'IA. Faut pas penser que c'est un sujet uniquement de nation. Ça reste un sujet de nation, mais ça, on réussira si on s'appuie sur les collectivités locales, si on fait en sorte, comme ça, de décémer, de jouer le rôle de démonstrateur comme à Orsay, comme ça marche, ou comme à Chambéry. Il y a plein d'usages aujourd'hui qu'on a bien vu. Et puis, un élément aussi qui est important, on a vu comment l'IA aujourd'hui a joué un rôle dans la campagne électorale qui vient de se terminer au municipal. C'est une première, ouais. C'est la première campagne IA. Donc, on voit quelque part qu'il ne faut pas être à côté de la plaque, il ne faut pas être à la ramasse. Il faut y aller franchement, mais il faut encore une fois ne pas oublier la case collectivité locale si vous voulez réussir, être au rendez-vous de l'IA, même de façon mondiale.
1: Propos de Christophe Bouillon, maire de Barentin, président de l'association des petites villes de France. Propos de Thierry Repentin aussi, maire de Chambéry et qui travaille grandement notamment aux thématiques du logement à l'association des maires de France, des maires que vous avez rencontrés pour quelques-uns. Vous avez choisi une trentaine d'entre eux dans un livre Être maire malgré tout, dont le maire d'Orsay qui nous a parlé d'innovation, Rémi Darmon. Guillaume Gadi, vous qui êtes spécialiste du développement territorial, directeur d'un cabinet de conseil pour les territoires, donc tous ces enjeux dont nous avons parlé, la santé, le grand âge, le logement, la vitalité des centres de commerce, de centre-ville, ça vous connaissez par cœur. Vous avez choisi 30 maires.
18: Alors, on en a exactement 23 et même 24 parce que la préface est faite par François Barouin. Donc 23 maires partout en France. L'idée c'était d'aller les voir. Là on parle technique, on parle investissement, on parle innovation. Avec ce livre, ce qu'on avait envie avec Émilie Babkin, ma co-autrice, c'était de montrer des personnes, montrer des gens, en fait, de montrer les personnes qu'il y a derrière la fonction. Alors, je suis assez impressionné, là, j'en ai
1: 3
18: face à moi.
1: Costaud, hein.
18: On voulait parler des femmes et des hommes qui s'engagent et qui s'engagent pour les gens. On dit rarement que la première qualité pour être maire, c'est d'aimer les gens. Et alors, je vais faire une formule, mais l'anagramme de maire, c'est aimer. Et ça, c'est pour moi assez révélateur, et c'est ce qu'on a voulu montrer dans Être maire malgré tout, avec plein de gens différents. On a des villages de, le plus petit, je crois que c'est un habitant. Oui, ça existe. Wendy. Ouais. Et la plus grande ville dans le livre, ce doit être l'ancien maire de Nice, Christian Estrosi.
1: Ouais. Et quand on est maire d'un habitant, on doit aussi faire des investissements pour sauvegarder son territoire.
18: Des investissements, oui. Alors après, c'est aussi ce qu'on montre dans le livre, c'est qu'ils sont sous tension. C'est pour ça, c'est être maire malgré tout. C'est que les communes ont aussi souffert ces dernières années avec des dotations moins importantes, avec une fiscalité qui a quand même largement évolué. Et c'est vrai que le maire, on a envie d'aller le voir pour régler nos problèmes en tant qu'administré, mais il ne peut pas tout. Elle ne peut pas tout non plus. Et c'est un peu ça le conflit, en tout cas la polarisation, c'est que les administrés attendent beaucoup, les citoyens attendent beaucoup de leur maire, et pour autant, lui-même, elle-même ne peut pas faire autant que ce qu'on lui prête, donc il faut travailler aussi avec les intercommunalités, il faut travailler avec les services de l'État, et voilà.
1: Et on a envie de vous dire merci, voilà, en parlant avec Guillaume Gadi de cet ouvrage, Être maire malgré tout, de vous dire merci, ça vous touche évidemment, mais c'est tellement logique de vous remercier Thierry Repentin, Christophe Bouillon, en quelques mots, et Rémi.
16: Oui, c'est vrai que le maire, c'est la porte d'entrée de la démocratie. En fait, quand on a un problème, parfois personnel, on vient voir le maire pour l'aider à trouver une solution. La solution, on doit nous-mêmes aller la chercher à l'intercommunalité, au département. Bref, mais il faut aimer les habitants et le territoire.
1: 10 secondes.
17: Moi, je voudrais vraiment remercier Émilie et Guillaume parce que derrière la fonction, ils mettent des visages, des émotions, etc. Et s'il avait un seul message à passer, ça serait, après le statut local, en fait, quel mode d'articulation entre les vies professionnelles, les vies personnelles et les mandats. À Orsay, on vient de voter, par exemple, le fait que la prise en charge des modes de garde pendant les conseils municipaux puisse être prise en charge par la commune.
1: Merci Christophe, un mot.
0: Merci de nous dire merci parce qu'on ne nous dit pas souvent merci.
1: Eh ben merci.
0: Ça fait du bien. Merci.
1: Merci infiniment, chers amis. Merci à cette équipe de Choc qui m'a aidé à préparer cette émission. Manuel Calma, Nasser Nadji, l'équipe technique. Je vous laisse avec l'actu locale, la proximité, la bonne humeur. Les infos, 14h.
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1: 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Merci d'être fidèle à votre radio de proximité. Voici le journal avec Benjamin Mathieu pour vous éclairer. 14h donc.
21: Deux petits garçons français âgés de 3 et 5 ans ont été retrouvés seuls mardi soir sur une route du sud du Portugal. Le parquet de Colmar annonce ouvrir une information judiciaire pour délaissement de mineurs. La mère des enfants domiciliée en Alsace a disparu sans donner d'explication. Elle est activement recherchée. Airbus et Air France condamnés en appel pour homicide involontaire dans le procès du crash du vol Rio-Paris. C'était en 2009. Les deux compagnies avaient été relaxées en première instance. L'accident avait fait 228 morts. Le constructeur automobile Stellantis annonce réduire les capacités annuelles de ses usines automobiles en Europe de plus de 800 000 unités d'ici 2030. Un plan stratégique est également annoncé, un plan qui donne notamment la priorité à la marque Peugeot après une année 2025 catastrophique pour le constructeur. Les annonces très attendues de Sébastien Lecornu sur les prix de l'essence, le Premier ministre qui va annoncer de nouvelles aides à 17h en faveur des travailleurs qui utilisent leur véhicule. 50 kilos de kétamine saisis la semaine dernière par la douane dans l'Oise sur l'autoroute A1, on l'apprend ce matin avec ICI Picardie. Les deux occupants du véhicule de nationalité néerlandaise ont été condamnés à 2 ans de prison ferme et 100 000 euros d'amende. 5 personnes interpellées suite à une tentative de vol, c'était hier au domicile du joueur de football de l'OM Benjamin Pavard dans les Bouches-du-Rhône. Les suspects sont comme par hasard tous de région parisienne. Et puis c'est une star du volleyball, il est de retour en France. Erwin Engapet s'engage avec son club formateur le Tour Volleyball pour 2 saisons. L'attaquant français de 35 ans jouait depuis 2011 à l'étranger.
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22: Ici Besançon, votre météo en Franche-Comté avec du ciel bleu quelque peu voilé par endroits et des températures actuellement comprises selon les relevés de Météo France Franche-Comté entre 19 et 25 degrés. Demain vendredi, le soleil sera une nouvelle fois au rendez-vous, comme ça sera le cas pour les prochains jours, avec juste quelques moutons localement présents dans le ciel. Et le mercure va se rapprocher de plus en plus des 30 degrés avec 23 pour le Haut-Doubs à la limite du Haut-Jura, 24 à Pontarlier, 26 en Haute-Saône à Combeaufontaine et Luxeuil-les-Bains, 27 à Besançon, Quingey et Lons, 28 la maximale en Haute-Saône à Vesoul, J et Marnay. Bel après-midi.
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0: Ici Besançon et Chris Isaac à l'instant. Bonjour, bonjour la Franche-Comté. Oui, un bonjour un peu plus tard aujourd'hui suite à l'édition spéciale de Ma France entre 13h et 14h consacrée au printemps des territoires, le rendez-vous annuel des décideurs locaux et nationaux pour partager tout plein de solutions et bonnes pratiques afin de répondre aux bonnes pratiques de demain. Vous pouvez réécouter cette émission fort intéressante sur notre site ici.fr et votre appli ici. Pour la suite de votre après-midi, après trois chansons françaises à la suite, un bon plan gratuit avec au programme un spectacle drôle et touchant sur la retraite, mais pour tout de suite un quart d'heure en français dans le texte.
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0: Avec Louane conduire juste après William Scheller dans les prochaines secondes ici.
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0: Ainsi soit-il, lui Chédid sur Ici Besançon.
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0: À vos côtés avec tout de suite votre bon plan gratuit du début d'après-midi et direction pour cela Dampierre-sur-Linotte, non loin de Montbozon, en Haute-Saône. Vous me suivez ? À Dampierre-sur-Linotte, où le 4 juin prochain vous sera proposé la retraite de Babette, un spectacle de la Ligue d'improvisation de Saint-Apollon.

0: Culinaire en Côte d'Or, vous proposant sur un ton léger et humoristique de plonger dans la vie de Babette pendant ses 10 premières années de retraite. Spectacle d'une durée d'une heure, une heure pendant laquelle les 3 comédiens qui seront présents sur scène vont multiplier les rôles, vont chanter et vous entraîner dans un spectacle qui va vous faire rire, réfléchir et également vous émouvoir. La retraite de Babette, c'est à découvrir à Dampierre-sur-Linotte le jeudi 4 juin prochain à 14h. C'est gratuit mais sur réservation. Renseignements notamment auprès de l'agence France Service du pays de Montbozon et du Chanois. Ici Besançon, d'autres infos pratiques dans une heure. REM, les frérots de la Vega ou encore Alain Souchon, toutes vos chansons préférées sont sur votre radio locale ici.
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0: 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La suite de votre après-midi d'ici, c'est avec à 15h toute l'actualité. Et pour aller jusqu'à cette nouvelle heure, vos chansons préférées avec Christophe Maé, La Lune, juste après The Police. Bah tenez, en parlant de Sting, dans un instant, ici Besançon.
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0: tube de France Gall inspiré du prénom d'un bébé que la chanteuse avait rencontré en 1986 lors d'un séjour humanitaire au Sénégal. Babacar sur ici Besançon. France Gall qui est retournée voir Babacar, figurez-vous, en 2018. Elle avait réussi à leur trouver une chouette histoire, n'est-ce pas?
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0: Ici, c'est votre radio locale numéro 1 dans le Douai en haute zone, 15h. Jeudi 21 mai, l'actualité en français dans le monde en 90 secondes.
2: Air France et Airbus déclarés seuls et entièrement responsables de l'accident le plus meurtrier de l'aviation française. Les deux sociétés relaxées en première instance sont condamnées en appel dans le cadre du procès du vol Rio-Paris en 2009. Ce crash dans l'Atlantique avait fait 228 morts. La mère de deux garçons âgés de 3 et 5 ans retrouvés seuls mardi dernier au bord d'une route au Portugal est activement recherchée par la justice. Ses enfants avaient disparu il y a une dizaine de jours à Colmar en Alsace. Selon les premiers éléments de l'enquête, cette femme de 41 ans a effectué ce long trajet en voiture. 200 dépanneuses venues de tout le nord de la France qui viennent de se garer devant le ministère de l'économie à Bercy après avoir effectué une opération escargot sur le périphérique parisien. Ils demandent des aides pour faire face à la hausse des prix des carburants. Le Premier ministre Sébastien Lecornu qui doit faire des annonces à 17h. Le constructeur automobile Stellantis va réduire la voilure en Europe et se recentrer sur 4 marques, notamment la marque française Peugeot. Le groupe en grande difficulté va réduire ses capacités de production. Le fabricant chinois Dongfeng va lui produire des voitures dans l'usine Stellantis de Rennes. On connaît l'adversaire du numéro 1 français en tennis, Arthur Fils, au premier tour de Roland-Garros. Ça commence dimanche prochain. Ce sera face au Suisse Stan Wawrinka. Ancien vainqueur de tournoi il y a fort longtemps, en 2015, le vétéran du tennis a aujourd'hui 41 ans. Et puis du côté des Françaises, Loïse Boisson, demi-finaliste l'année dernière, sera opposée au premier tour à un gros morceau, Anna Kalinskaya, la 22e mondiale.
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0: Ici Besançon, votre météo en Franche-Comté avec du ciel bleu quelque peu voilé par endroits et des températures actuellement comprises selon les relevés de Météo France Franche-Comté entre 19 et 25 degrés. Demain vendredi, le soleil sera une nouvelle fois au rendez-vous, comme ça sera le cas pour les prochains jours, avec juste quelques moutons localement présents dans le ciel. Et le mercure va se rapprocher de plus en plus des 30 degrés avec 23 pour le Haut-Doubs à la limite du Haut-Jura, 24 à Pontarlier, 26 en Haute-Saône à Combeau-Fontaine et Luxeuil-les-Bains, 27 à Besançon, Quingé et Lons, 28 la maximale en Haute-Saône, à Vesoul, J et Marnay. Bel après-midi ici.
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0: Maniac, Michael Sambello sur ici à Besançon. Toujours rien de prévu pour ce week-end. Je vais vous aider à remédier à cela avec sur l'écoute 15h30 dans votre IC Express. Deux idées sorties rien que pour vous avec du spectacle et une exposition. Et il y en aura pour tout le monde, que vous soyez dans le Doubs comme en Haute-Saône. Comptez sur moi.
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0: Avant ça, côté musique, trois chansons françaises à la suite, comme c'est le cas chaque deuxième quart d'heure de l'heure l'après-midi sur votre radio locale ici, avec à suivre le duo entre Kenji Girac et Vianney, juste après Jacques Higelin dans un instant sur votre radio en Franche-Comté, ici Besançon.
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1: Dans cet agenda de votre après-midi, je peux vous dire que ça va swinguer. Vous me suivez ? 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Le moment s'annonce vivant, festif et accessible à toutes et tous avec la musique qui prendra place dans tous les espaces du Grand Cursaal. 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Autre idée sortie à Vesoul, ce coup-ci avec l'exposition Terre étoile à découvrir dans la chapelle de l'hôtel de ville. Exposition que l'on doit à deux céramistes et peintres de Luxeuil-les-Bains, CB et Philbé. Vous verrez sur place diverses pièces en gris chamotté, des toiles réalisées à l'huile ou à l'acrylique avec comme fil conducteur la géométrie, des formes donc dans tous les sens. Vous avez jusqu'à la fin de cette semaine pour aller voir tout cela aux heures d'ouverture de l'hôtel de ville. Ici Besançon, d'autres infos pratiques dans une heure et la musique de Fool's Garden tout de suite.
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0: Vous vous demandez quel est ce titre que vous venez d'écouter? Pour avoir la réponse, rendez-vous tout en bas de la page d'accueil de notre site ici.fr Besançon, où vous pourrez voir par jour et par heure toutes les chansons diffusées sur votre radio locale. Et parmi toutes ces chansons, figurez-vous qu'ici nous avons la toute dernière du monde, grâce à Florent Pagny et son titre La dernière chanson du monde.
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0: Et ça arrive dans moins de 10 minutes après Chris de Burgh et avant le début de votre 16-19 ici Besançon avec Lupin que je salue. Pour ma part, je vous souhaite une excellente fin de journée partout que vous soyez en Franche-Comté et vous dis à demain dès 13h30 ici même sur ici Besançon. C'était Nathan Hérelté, bye bye.
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0: Salut tout le monde, extrait de l'album qui porte le nom d'un village du Haut-Doubs, Bulle sur ici Besançon avec Michel Polnareff et le morceau Tam Tam.
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0: Ici, votre radio locale numéro 1 dans le Doubs et en Haute-Saône, 16h. Bon, chaque jour, c'est un plaisir de vous retrouver. Bon, la journée est plutôt bonne avec le soleil aujourd'hui. Est-ce que ça va continuer demain? Je vous présente la météo juste après les infos dans le monde et en France avec la rédaction d'ici qui nous retrouve.
2: Coup de théâtre dans l'affaire du crash du Rio Paris en 2009 qui avait fait 228 morts. Air France et Airbus, relaxés en première instance, sont condamnés en appel et reconnus seuls et entièrement responsables de l'accident le plus meurtrier de l'aviation française. Les deux entreprises aéronautiques annoncent ce pourvoir en cassation. La prévision de croissance pour la France en 2026 révisée de 0,9 à 0,7% par le Fonds monétaire international, le FMI, qui demande à ce que la réponse des autorités françaises au choc énergétique lié au Moyen-Orient soit temporaire et ciblée sur les plus vulnérables. Le Premier ministre Sébastien Lecornu doit faire de nouvelles annonces justement dans une heure à destination des travailleurs frappés par la hausse des prix de l'essence. Deux petits garçons français âgés de 3 et 5 ans retrouvés seuls mardi soir sur une route du sud du Portugal. Le parquet de Colmar annonce ouvrir une information judiciaire pour délaissement de mineurs. La mère des enfants domiciliée en Alsace a disparu il y a une dizaine de jours sans donner d'explication. Elle est activement recherchée. En sport, à quelques jours du début de Roland-Garros, c'est une petite fronde menée par les joueurs de tennis. Ceux-ci considèrent qui ne sont pas suffisamment rémunérés par le tournoi. En représailles, ils vont écourter leurs interviews médias d'avant-tournoi organisées demain. Et puis, avant le début du tournoi de tennis, les femmes de foot vont pouvoir se régaler avec la finale de la Coupe de France. C'est demain soir à 21h au Stade de France entre Lens et Nice. Une finale des extrêmes entre le 2e et le 16e de Ligue 1. Le 16e de Ligue 1 qui joue sa survie dans l'élite la semaine prochaine.
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0: Ici Besançon, ça y est, c'est officiel, hein, les premiers shorts sont sortis. Il y a plein de collègues ici dans la radio qui sont en short. Et ces shorts, vous les retrouverez également demain, parce que demain, le soleil sera encore avec nous en Franche-Comté, avec de belles températures situées entre les 6 et 10 degrés au réveil. Du soleil l'après-midi également, et puis jusqu'à 25 hein, quand même pour Mèche, Morteau, Pontarlier et Champagnol. On aura 27 degrés à Ornans et le Pays de Clerval, 27 à Besançon, Saint-Vite, Luxeuil, et puis 28 degrés au plus chaud de la journée à Vesoul, Dole et Lons-le-Saunier. C'est une belle journée qui nous attend demain avant le week-end.
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0: Info locale, musique, bonne humeur du matin au soir et avec vous et deux morceaux de bonheur tout de suite. Il y a le tout dernier Bruno Mars qui arrive, ça I Just Smile, ça cartonne, c'est dans un instant, et puis Céline Dion tout de suite. On ne change pas sur Ici Besançon.

0: Et lui aussi, il aura le droit à son Stade de France cette année. Bruno Mars sur Ici Besançon, de passage par Paris, les 18, 20 et 21 juin prochains. Il reste des places, si jamais. Il reste des places aussi pour le show de Code Java, vendredi, à la Comédie de Besançon. Rendez-vous 19h pour un show musical qu'on aime, nous, ici. Et c'est Valérie Page qui nous retrouve, elle fait partie du groupe. Bonjour Valérie.
1: Bonjour Louis. Et merci de nous accueillir.
0: Ben, c'est normal, Valérie. Je suis allé donc jeter un œil sur vos réseaux sociaux et j'ai retrouvé notamment ce morceau donc de Code Java, le morceau pop art que j'adore. Moi, je voulais savoir, Valérie, parce que vous serez donc à Besançon à la fin de la semaine, là demain même pour être plus précis. Comment on peut présenter ce groupe à toutes les personnes qui sont avec nous là cet après-midi?
1: Eh bien, en fait, ce groupe Code Java, en fait, nous avons créé des chansons qui parlent de la vie, qui parlent de la vie sur multiples facettes, les multiples facettes de l'être. Il y a de l'accordéon, donc moi je joue de l'accordéon, je chante, et donc je suis accompagnée par Laurent Guldeman à la guitare, et il a aussi fait tout un travail de studio de MAO, et là on aura plus une version acoustique avec quand même quelques titres avec la MAO. Et donc quand on dit que l'IA de l'accordéon, c'est vrai qu'on a des fois une image un petit peu rétro de l'accordéon. Oui. Et puis il y a des concerts où l'accordéon raconte autre chose. Donc voilà, il faut avoir la curiosité de venir voir ce que l'accordéon raconte. C'est toujours une histoire de souffle.
0: Il y a de la guitare, il y a de l'accordéon, il y a un peu de musique électronique donc avec ce show prévu vendredi, demain à 19h à la Comédie. Il démarre quand le groupe d'ailleurs? Comment l'aventure elle a débuté pour vous et Laurent, Valérie?
1: Eh bien, en fait, Laurent est venu me retrouver il y a environ 8-9 ans. Et moi, j'avais déjà écrit pas mal de chansons depuis 2014, ouais, en ouais. fait. Parce que la vie a fait que j'avais envie de dire des choses. Au départ, j'ai joué de l'accordéon parce que l'instrument me plaisait. Puis après, la voix est venue petit à petit prendre de la place. Ensuite, j'ai fait aussi une formation avec Richard Cross. Et puis, du coup, de fil en aiguille, en fait, j'ai composé des chansons. Et puis, Laurent m'a accompagné à ajouter son univers.
0: Sa patte.
1: Nos univers, voilà, sa patte. Et nos univers se sont mélangés, en fait.
0: Et aujourd'hui,
1: voilà.
0: Ça donne Code Java, donc, à découvrir demain voilà. Dans la capitale comtoise. Ça va être vraiment très, très bien. Mais alors, vous dites, dans vos textes, vous parlez de la vie. Mais du coup, c'est quand même plutôt sérieux, cette soirée? Ou on parle de la vie pas forcément sérieusement?
1: Alors c'est pas forcément sérieux, c'est justement essayer d'y trouver de la légèreté, ouais. D'y trouver de la lumière justement avec en essayant d'accepter nos ombres et nos lumières et voilà, on parle justement pop art par exemple, c'est comment est-ce que les artistes vont avec des blessures qu'ils peuvent avoir, comment ils vont créer et nous mettre plein de lumière dans les yeux, nous mettre plein de rêves avec des sculptures, avec des chansons, avec des peintures, parce que l'art c'est ça, c'est des blessures qui sortent autrement.
0: Ouais, c'est vrai. Non mais moi j'ai envie de dire, Valérie, ça a l'air vraiment intéressant votre show, parce que c'est de la musique certes, mais derrière la musique il y a des messages et surtout des passionnés, vous et Laurent. Donc vraiment j'ai hâte de vous retrouver. C'est demain 19h à la Comédie de Besançon, il y a encore des places, faut aller sur le site de la Comédie et vous pourrez donc prendre vos tickets. Merci Valérie d'avoir pris la parole cet après-midi, puis à bientôt.
1: Avec plaisir, avec plaisir.
0: Et à demain bien sûr à la Comédie. On va tout de suite nous repartir en musique, hein. Il y a Stevie Wonder là, qui arrive pour se faire plaisir avec I Just Call to Say I Love You, et puis tout de suite Dalida sur Ici Besançon avec Laissez-moi danser.

0: Je t'appelle seulement pour te dire que je t'aime. C'est beau. I just call to say I love you sur ICV dans son Stevie Wonder en 84. Johnny arrive dans un instant et puis pour vous prouver notre amour, pour vous dire à quel point nous vous aimons, nous avons choisi de vous offrir 150 euros de carte carburant cette semaine. 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Johnny, Carmel pour la musique et puis Zaz aussi.
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0: Le quart d'heure 100% français, comme chaque jour avec la nouveauté Mon Sourire. Et puis je vous glisse le collecteur de Louis Bertignac, ces idées-là. Et puis après l'inforoute aussi, 03 81 833 111 à 6 aussi, en Franche-Comté.
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0: Et l'histoire est folle avec ce titre. C'est Jean-Jacques Goldman et Michael Jones qui l'ont écrit pour Johnny Hallyday. Et Johnny Hallyday a voulu inviter Carmel pour collaborer avec lui. J'oublierai ton nom à retrouver aujourd'hui sur Ici Besançon.
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0: 16h35, comment ça se passe pour vous sur les routes de la région? Bon, moi selon mes patrouilleurs et selon les cartes, hein, tout va pour le mieux. Voilà, vraiment rien à signaler pour l'instant cet après-midi. Alors peut-être que vous avez été témoin d'un accrochage, d'un incident, vous pouvez nous appeler, hein, vraiment, c'est hyper important, hein, c'est vous, hein, qui partagez l'actu et qui faites circuler l'actualité dans la région. 03 81 833 111, ça roule bien dans le Jura, ça roule bien dans le Douai et tout va bien aussi pour la Haute-Saône cet après-midi.
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0: Ici Besançon, la radio qui plaît à mamie et au petit dernier. S'il y a dans un instant avec Gimme Love, le morceau de l'année 2024. Et puis la petite entreprise de Bachoum tout de suite.

0: Alors elle a commencé à 17 ans en Australie avec un groupe d'acid jazz, les Crisp. Ensuite c'est sa carrière solo hein, qui a débuté réellement dans les années 2010. C'est Sia avec son single Gimme Love, c'est ici Besançon. Une artiste d'ailleurs rarement critiquée, hein, sa cote vraiment, elle est folle sur les réseaux. Et quand on sait à quel point les réseaux sociaux sont devenus agressifs, bah franchement elle peut être contente. Mais bon, pour désamorcer la pression, Fred Ballard a trouvé des rageux au top de leur forme aujourd'hui dans son humour en tube. Ici on se marre avec tous les sujets et même les pires.
1: Je les aime tellement. Le hater misogyne, pseudo, toutes les mêmes. Phrase fétiche,
2: les préliminaires ça sert à rien.
1: Eh ben glisse sur le toboggan de la piscine quand il a pas encore été mouillé, tu m'en diras des nouvelles.
3: Eh ben voilà, comme quoi on peut s'amuser follement avec un internaute agressif, hein, il suffit de l'emmener à la piscine. Donc suivons les bons conseils d'Élodie Pou et fendons-nous la poire avec un haineux misogyne de compète.
1: Alors lui, son occupation favorite, c'est de dire aux femmes qui portent une jupe que la jupe est trop courte. Nota bene, l'homme qui reproche aux femmes d'avoir quelque chose de trop court a bien souvent lui-même
4: le même problème.
1: Et enfin, pour finir, la hater féministe. Pseudo, patriarcat égale caca. Comme dirait une tour jumelle un 11 septembre, hé, hey, c'est moi ou ça vole pas haut?
3: Ah bah c'est sûr que c'est pas sur les réseaux sociaux qu'on repère les futurs prix Nobel, quoique hein, un certain Donald T. s'accroche à l'idée. Quoi qu'il en soit, on le sait, c'est pas en étant agressif qu'on arrive à ses fins.
5: Une phrase qui dit « la violence ne résout rien ». Alors je pense que la phrase exacte c'est « ma violence ne résout rien ». J'ai fait me battre là d'ailleurs il y a pas longtemps et j'ai voulu faire comme dans les films. Je dis « ouais, c'est à moi que tu parles ». Il m'a dit « oui, c'est à toi que je parle ». J'ai dit bon, ok, c'est juste pour être sûr.
3: Quelle belle leçon de Paul Mirabel qui nous rappelle que quand on a la musculature d'un yaourt 0% et l'envergure d'un cure-dent, mieux vaut faire des vannes que se prendre des mandales. Humour épais, telle est notre devise.
0: Ouais, faites l'amour, pas la guerre, c'est mieux. Ou du moins, faites-le en écoutant ici Besançon. Nous, ça va sur les réseaux, vous êtes tous vraiment très gentils en général. Donc vraiment, merci Facebook et Instagram pour nous suivre partout dans le monde. D'ailleurs, depuis hier, on vous partage les premières images du site aquatique qui est en construction à Pontarlier. Allez voir, ils utilisent du bois attaqué par la scolyte. Franchement, c'est top. Ici.fr Besançon avec le retour de la musique et puis Sam Brown juste avant de retrouver Adoshin sur Ici Besançon.

0: Vous êtes connecté avec Ici Besançon, ce jeudi Indochine et l'aventurier pour vous. D'ailleurs, en parlant d'aventure, elle s'annonce belle, celle-ci, hein, franchement, il faut le dire. Samedi, la Corse débarque à Marseille avec le concert Corzu Mezzu Mezzu. C'est au Vélodrome des Corses et des Français, Fiori, Jennifer, Cabrel, Santa, Benabar, Marc Lavoine et j'en passe, hein, tous réunis pour une soirée de folie samedi dans le sud. Et pour vous faire vivre ce rendez-vous, demain Émilie Mazoyer sera au Vélodrome en direct dès 20h avec les artistes et pour vous présenter les coulisses de ce rendez-vous. On reste en Corse dans un instant, Petite Marie version Île de Beauté, c'est avec Cabrel et Billy Joel aussi en attendant le journal de 17h.
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0: Ici Besançon avec l'artiste Billy Joel qui n'est pas très content en ce moment. Il y a des réalisateurs américains qui vont faire un film sur sa vie, mais il n'a pas donné son accord, donc il est plutôt, voilà, on peut le dire quand même, pas trop content en ce moment. C'est à lire en détail sur internet évidemment. Billy Joel, Uptown Girl, et puis tout de suite l'actualité avec Marion Streicher.
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0: Ici, votre radio locale numéro 1 dans le Doubs et en Haute-Saône. 17h. Bonsoir Marion.
2: Bonsoir Louis, bonsoir à tous.
0: Un jeune détenu de 28 ans, victime d'un passage à tabac alors qu'il était dans l'aire de promenade de la maison d'arrêt de Besançon.
2: Oui, ça s'est passé au début du mois de mai. Un petit groupe d'une dizaine de co-détenus l'a littéralement roué de coups. Le jeune a perdu connaissance, mais il se souvient que ses agresseurs l'ont traité de pointeur, un qualificatif utilisé en prison pour désigner les violeurs qui deviennent ensuite souvent des souffre-douleurs. Grâce aux caméras de vidéosurveillance de la maison d'arrêt de Besançon, 9 de ses agresseurs ont pu être identifiés. Ils ont été placés cette semaine en garde à vue et certains jugés dans le cadre de comparutions immédiates. 3 d'entre eux ont été condamnés à des peines de 27 à 30 mois de prison ferme. À Pouillé-les-Vignes, un chauffeur de poids lourd en état d'ébriété a percuté un muret avant de coincer son camion dans la rue. Les gendarmes ont été alertés, le chauffeur contrôlé, positif à l'éthylotest, mais il a refusé de se soumettre à l'éthylomètre. Une nouvelle étape judiciaire et c'est un revirement dans le crash de l'avion d'Air France Rio-Paris. La cour d'appel condamne aujourd'hui Air France et Airbus à 225 000 euros d'amende et les déclare seuls et entièrement responsables du crash qui a fait 228 morts, alors qu'en première instance, les deux sociétés avaient été relaxées. Air France a été déclarée coupable de ne pas avoir mis en œuvre une formation des pilotes adaptée aux situations de givrage des sondes pilotes. Quant à Airbus, la justice lui reproche d'avoir sous-estimé la gravité des défaillances des sondes. Airbus et Air France ont déjà annoncé qu'elles allaient toutes les deux se pourvoir en cassation. On devrait connaître d'une minute à l'autre les nouvelles mesures d'aide pour ce qui concerne le prix des carburants. Le Premier ministre doit faire des annonces à partir de 17h. Sébastien Lecornu a prévenu qu'il faudrait changer d'échelle, mais toujours uniquement pour les secteurs d'activité et les Français qui sont les plus en danger. Voilà ce qu'a dit le chef du gouvernement. On devrait en savoir plus d'ici 18h. Demain, en Franche-Comté, on aura la visite du ministre du Logement. Vincent Jeanbrun passera une partie de la journée de demain vendredi à Besançon. Il a prévu notamment de déambuler dans le quartier battant avant de participer à une table ronde dans le quartier de Planoise. L'après-midi, le ministre se rendra dans le Jura à Dole. Il découvrira notamment là-bas le projet de reconversion de l'ancien foyer de Dole en résidence multigénérationnelle. Dans le Haut-Doubs, on se prépare à voter ce dimanche à Rochejean et La Planée pour des élections municipales qui n'avaient pas pu se tenir le 15 mars dernier, faute de candidats. Après 3 mois d'administration provisoire, chacune de ces deux communes a désormais une liste à présenter. À Rochejean, c'est l'ancien maire de 2008 à 2020, Lionel Chevassu, qui portera la liste ce dimanche. À La Planée, c'est un ancien conseiller, Jérémy Robe, qui a décidé d'y aller en tête de liste ce dimanche. Mais il faudra qu'il ajuste son emploi du temps de maire avec celui de son travail de fromager. C'est ce qu'il nous expliquera tout à l'heure à 18h.
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2: Et je sens qu'on va vers le chaud, ah ça oui. Commence à chauffer dehors.
0: Ah oui, non, vraiment, il fait beau en Franche-Comté, il va faire beau demain jusqu'à 28 degrés annoncés demain par les prévisionnistes. Alors bon, pour parler de la première partie de journée, sachez qu'on est entre 6 et 10 degrés au réveil avec du soleil dans la région, du soleil également l'après-midi pour tout le monde. Hein. Et puis concernant les températures, 25, c'est ce qui est annoncé au Russey, à Morteau, à Pontarlier, à Saint-Claude. On aura 27 à Ornans et Saint-Hippolyte, 27 à Besançon, Fraisans, Lure, et puis 28 donc pour les maxis à Vesoul, Dole et Lons-le-Saunier. Merci Marion Streicher, au plaisir.
2: À tout à l'heure.
0: On vous retrouve bien sûr pour 18h avec le journal d'ici Besançon. Rien d'inhabituel sur les routes. Le seul petit souci là qui est en Franche-Comté, il se passe à Besançon, c'est au niveau de la Cité des Arts. Le pont de Brugy, il y a un feu qui est défaillant, ça crée quelques ralentissements sur ce secteur. Déjà que c'est plutôt intense quand il n'y a pas de souci. Là, c'est encore pire, mais ça va, vous inquiétez pas, vous allez circuler. Si problème, 03 81 833 111.
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0: Un soleil qui réchauffe les cœurs depuis ce matin, une ambiance planante. La suite de la journée s'annonce sucrée, moi je le dis, sucrée et colorée. Avec le cœur grenadine de Laurent Voulzy, vous l'aimez, nous aussi, on est pareil en fait. Profitez bien ce soir et puis détendez-vous aussi, hein. La journée se termine avec vous et ici Besançon.

0: je vais pas trop faire le malin, mais dans ce morceau, il y a une faute d'orthographe. À un moment donné, eh bien, monsieur Woolsey, Laurent Woolsey, dit une planisphère alors que c'est un planisphère. Mais bon, on l'excuse, moi-même, j'en fais des bêtises tous les jours. Le Cœur Grenadine avec Ici Besançon, les meilleurs de la musique pour vous et donc avec Laurent Woolsey.
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0: Ce soir encore, on vous régale avec vos deux entrées pour le concert d'Amel Bent à Dijon dimanche en fin de journée. Rendez-vous juste après Décibel pour gagner vos deux invites. Décibel qui nous donne d'ailleurs des nouvelles de Pascal Obispo ce soir. En fait, demain l'artiste fait son retour avec un projet de duo plus que fou et Émilie Mazoyer vous révélera les noms qui l'accompagnent sur ce nouvel album. Ce sera donc dans quelques minutes pour leur cap sur le Cursaal de Besançon. Thierry M nous propose de revenir sur un événement lecture franc-comtois qui rayonne partout en France. Oui, il sait lire Thierry. Il écrit mal, mais il sait lire. Et vous le retrouvez juste après Les Épines du Cœur de Vanessa Paradis sur Ici Besançon. C'est son tout dernier titre. Et moi, franchement, j'adore.

0: Elle va se produire à Londres, Barcelone, Amsterdam et Milan cette année. Elle sera à Nyon aussi en Suisse, près de chez nous, pour le Paléo Festival le 25 juillet. C'est Vanessa Paradis avec les épines du cœur ce soir. Ici Besançon, c'est chaque jour des découvertes avec Thierry M et son rendez-vous J'ai testé. Hier, Thierry nous proposait de découvrir un festival de lecture. Aujourd'hui, rebelote, nous sommes à nouveau au Cursal de Besançon. Qu'avez-vous testé, Thierry ?
1: J'ai testé le 29e Festival des littératures policières noires et sociales, la suite. C'est présenté par l'asso Passé Réel S'abstenir. Et je suis avec Régine Thiolan-Toreton, qui est auteure, autrice de Retrouvailles aux mille étangs.
0: Voilà. Les mille étangs, on connaît bien ici en Franche-Comté.
2: Ah bah j'imagine, oui, c'est une très très belle région. On peut faire de très belles balades, mais c'est un petit peu mystérieux aussi. Donc on peut aussi y faire de beaux crimes.
1: Oui, parce que vous n'êtes pas d'ici, vous n'êtes pas franc-comtoise, Régine. Et néanmoins... Voilà, ça se situe dans le secteur Nord-Haute-Saône.
2: Non, je ne suis pas franc-comtoise, mais j'y suis venue souvent. Je me suis baladée donc dans la région des Mille Étangs. Et puis aussi, j'ai beaucoup aimé la ville de Dole et de Besançon.
1: Et alors, c'est une histoire de gens qui reçoivent des colis mystérieux.
2: Oui, des colis mystérieux, mais voire angoissants. Donc, dans les trois villes en question, Laval, Dole et Besançon, c'est le même colis, reçu le même jour. Évidemment, ils ne le savent pas. Bon, alors, l'intérêt aussi, c'est qu'on voit au départ les réactions de chacun. Chaque famille réagit. Il y en a une qui est terrorisée, il y en a un qui n'a rien à faire. C'est l'intérêt. Jusqu'au jour où ils vont être invités pour fêter les 40 ans d'un ami de jeunesse au plateau des Mille Étangs. Et là, en fait, on va découvrir qu'ils se connaissent, les trois familles se connaissent, se sont perdus de vue, vont se retrouver là, mais...
1: Alors, c'est votre 10e ouvrage. Votre roman fait partie de la collection Crime, C-R-I-M-E, des éditions Gunten. C'est-à-dire que vous êtes connu pour ces polars.
2: Oui, maintenant, mais j'ai écrit aussi d'autres livres avec un fond historique pour l'un, des nouvelles et une biographie.
1: Ouais. Qu'est-ce qui vous fascine dans le fait d'écrire des choses un peu, pas forcément sympas, hein ?
2: Alors, non, pas forcément sympas, mais j'aime bien essayer de me mettre dans la tête de l'assassin. Alors, évidemment, j'ai pas envie d'être assassin, mais j'ai toujours envie de savoir un peu qu'est-ce qui peut faire vriller. Mais dans mes romans, il n'y a pas de violence pour la violence. Il y a toujours une explication. Et c'est ça qui m'intéresse. C'est que je pense que beaucoup d'assassins, c'est absolument pas excusable. Hein, on est bien d'accord. C'est pas, je ne défends pas. Mais je pense qu'on peut parfois expliquer. Il y a des passés, des douleurs tellement importantes quelquefois que ça vrille. Mais évidemment, c'est dramatique.
1: Bon, ça s'appelle Retrouvailles aux mille étangs de Régine Thiolan-Toreton. Toreton, c'est un nom qu'on connaît. Hein, voilà. C'est pas un nom inconnu.
2: On est cousins germains.
1: D'accord. Et vous voyez de temps en temps ou...
2: Assez rarement, parce que lui, il est très occupé. Ouais. Mais oui, on est quand même une famille. Nos deux pères étaient frères, donc...
1: D'accord. Merci à vous, Régine Thiolan-Toreton.
2: Merci à vous.
0: Et le Festival des lectures policières noires et sociales sera de retour l'année prochaine, avec ici Besançon, la radio qui rythme vos fins de journée chaque jour. Allez, c'est la fête, il fait beau, le week-end c'est pour bientôt. Moi, je vous régale ce soir avec Bernard Lavillier et On The Run Again sur ici Besançon. Retour en 88.

0: Sur la route encore, On the Road Again avec Bernard Lavilliers pour ici Besançon. Et juste avant de se retrouver avec Boulevard Désert, je vous rappelle que sur la route des vacances ou le soir tranquille à la maison, hein, vous pouvez découvrir les bêtes fantastiques de notre pays. Alors, nous ici c'est la Vouivre, mais il y en a plein d'autres en France. Hein, le Carcol, le Gaouli, et j'en oublie. Et magnifique, c'est la nouvelle série proposée par Willy Revelli, à retrouver dès maintenant hein, sur l'application ici. Et moi je le dis, je suis fan. Lola Young pour accompagner Boulevard Désert. Messi, c'est le titre de la jeune londonienne et vous la retrouvez juste avant l'info de 17h30.
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0: Et puis si ce soir il y a des Belges qui nous écoutent en Franche-Comté, on vous fait une grosse bise ici Besançon avec Bruxelles. Le titre signé Boulevard Désert.
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0: Et tous les jours, on vous présente l'état du trafic ici dans la région. Comment ça se passe sur les routes? Bon, pour l'instant, plutôt bien. Il n'y a pas d'accident à vous faire remonter. Il y a du monde un peu à Outeau, secteur de Pontarlier. Il y a du monde aussi à l'entrée de Saint-Vite. Sinon, concernant Vesoul, ça roule bien. Hein. C'est comme tous les jours, hein, la sortie de l'usine Peugeot, la gare aussi, hein, qui est plutôt chargée. Dans la gare de Vesoul, vous perdez au maximum 3 minutes sur votre temps de trajet. Donc ça va. En plus, il y a de la bonne musique là qui arrive dans un instant sur ici Besançon. Concernant Bezac, bah, comme tous les jours, hein, le pont de Bregy, la rue de Vesoul, le secteur de Micropolis et des ronds-points de beurre, voilà, ce sont les seuls secteurs où c'est compliqué ce soir. Si problème, 0381 833 111.
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0: Pour finir la journée en beauté, branchez-vous sur ici Besançon. Moi, c'est mon secret, voilà, je le dis, je révèle tous mes secrets. Actu, musique et bonne humeur garantie avec les mélodies d'Eddie Mitchell tout de suite. Il ne rentre pas ce soir.

0: franchement, je le dis, il a fait les choses en grand pour enregistrer ce morceau. Il l'a enregistré à Nashville dans le Tennessee aux États-Unis. C'est Il ne rentre pas ce soir, le titre d'Eddie Mitchell. Et puis, on va retrouver tout de suite Emily Mazoyer, bien sûr, avec l'actu Décibel. Trois actus par jour, Actu People, un anniversaire également. Et notamment Pascal Obispo aujourd'hui dans l'actu Décibel d'Emily. Salut.
1: Salut tout le monde. Emily au rapport pour votre dose quotidienne d'actualité musicale. C'est l'anniversaire du plus charmeur des rappeurs, Stomy Bugsy, à 54 ans.

0: plus gros tube de 96, Mon papa à moi est un gangster. Et 30 ans plus tard, franchement, ça marche toujours. Alors n'hésitez pas à aller applaudir Stomy Bugsy à Toulouse au festival Rio Loco le 10 juin prochain et à Châlons-en-Champagne le 4 septembre. Oh là là, le scandale au concert d'Eric Clapton à Madrid. L'anglais de 81 ans, dieu de la guitare, je le rappelle, a quitté la scène furieux juste après la chanson Cocaine et il n'est pas revenu. Clapton n'avait pas donné de concert à Madrid depuis 25 ans, il savourait son retour quand un fan, un peu trop enthousiaste ou franchement débile, ça c'est selon votre degré d'empathie, a cru bon de jeter un vinyle en direction de son idole et il a malheureusement très bien visé. Le disque a heurté la star en pleine poitrine, pas de blessure apparemment mais un agacement manifeste. Clapton s'est cassé sans se retourner. Claudine Longet est morte. Elle était la chanteuse-actrice française préférée des Américains. Mystérieuse, charmeuse, Claudine Longet était devenue célèbre aux États-Unis à la fin des années 60 et avait eu affaire à la justice suite à la mort suspecte par arme à feu de son mari en 1976. Claudine Longet, qui avait juré au tribunal que le coup était parti tout seul par accident, avait tout de même écopé d'un mois de prison ferme. Une histoire pas commune qui avait inspiré aux Rolling Stones une sulfureuse chanson, Claudine. Demain sortira Héritage, le nouvel album de Pascal Obispo, un disque à épisodes qui sortira en plusieurs volumes, donc ça peut durer un petit moment. Le concept de Héritage, ce sont des chansons originales avec une jolie couleur années 70, interprétées en duo. Alors vous allez me dire, les albums de duo, c'est pas nouveau. Oui, mais la force d'Obispo, c'est son casting de rêve. Renaud, Zazie, Michel Jonas, Julien Clerc, Francis Cabrel, ça sort demain.
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2: Et nous, le morceau « Il faudrait que pleuve l'amour », on vous le joue déjà, bien sûr, dans votre playlist ici à Besançon ce soir. Émilie, 20h, vous êtes à nouveau avec nous en direct et avec ce soir, Loric Henton à vos côtés. Alors, qui est ce monsieur? Eh bien, tout simplement, co-auteur avec Julien Grosso du livre Rock'n'Roll Trip, la route 66 en musique. Ils ont fait Chicago, Los Angeles et ils vous racontent eh bien, cette aventure avec Rock'n'Roll Trip. C'est à découvrir dès 20h ce soir.
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2: Avec chaque jour des cadeaux pour vous faire plaisir. Vous connaissez Amel Bent?
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2: Elle cartonne en France depuis maintenant plus de 10 ans et elle sera à Dijon, au Zénith de Dijon, dimanche 18h. Franchement, c'est une chance de l'avoir en Franche-Comté, Amel Bent. Et je vous offre deux entrées tout de suite. Deux entrées avec compter ou pas compter. Alors, ces entrées, si vous les gagnez, elles peuvent être pour vous, mais aussi pour vos enfants, vos petits-enfants, un cousin, une cousine, un ami. C'est comme vous voulez. 03 81 833 111. Vous nous appelez, on joue. C'est un vrai ou faux, en fait, compter ou pas compter. C'est vraiment tout simple. Et si c'est réussi, eh ben, vous irez à Dijon dimanche pour voir Amel Bent. Gold, Ville de Lumière tout de suite, et puis Alex Warren avec le nouveau morceau Fever Dream.

0: Le groupe Gold avec Ville de Lumière dans la ville des frères Lumière, Besançon bien sûr. On joue tout de suite, c'est parti.
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0: Et puis là franchement c'est le gros cadeau hein, cette semaine, tous les soirs, vous remportez vos places pour aller voir Amel Bent. Amel Bent elle sera eh bien, à la fin de la semaine à Dijon, hein, au Zénith, 18h, voilà, dimanche. Et c'est Arnaud qui nous retrouve pour jouer. Bonsoir Arnaud, bienvenue.
2: Bonsoir.
0: Comment il va notre Arnaud aujourd'hui?
2: Ça va bien, merci,
0: parfait
2: beau temps.
0: Ah bah là c'est vrai que c'est la régalade hein. Moi ça m'avait manqué le soleil, vraiment ça m'avait manqué.
2: Bon, à tout le monde.
0: Il fait quoi de sa vie, Arnaud? On m'a dit que vous étiez au travail aujourd'hui. C'est quoi votre boulot, vous?
2: Alors, je travaille dans le médico-social.
0: Ok, ah oui. Ah, ça fait longtemps?
2: Oui, ça fait très longtemps, ouais.
0: Ok, bon, très bien. J'espère que vous aimez le tennis, mon cher Arnaud. Parce que, bon, quand même, faut le dire, dimanche, c'est le lancement de Roland-Garros. Voilà. Donc, ce soir, comptez ou pas comptez pour gagner vos places pour Amel Bent. Et on fait une spéciale Roland-Garros. Voilà. Ça marche pour vous, Arnaud?
2: Mais il va falloir m'aider un petit peu. Ben oui.
0: Ouais, oui, mais ça va le faire. 2 sur 3 de validé et puis c'est gagné. On y va, c'est parti. Roland Garros, Arnaud. C'est un tournoi de tennis français sur terre battue, créé en 1891. Vrai ou faux? Comptez ou pas compter?
2: Je vais dire compter.
0: On dit compter. L'homme le plus titré à Roland Garros, c'est Joe Wilfried Tsonga, le français. Comptez ou pas compter, Arnaud?
2: Je dirais que c'est pas Nadal, non, je sais pas. Non, je dirais pas compter.
0: Ouais, je crois que je dirais comme vous. On dit pas compter?
2: Pas compter.
0: Allez, on le fait ensemble, on dit pas compter. Une confrontation a déjà duré plus de 6 heures entre deux tennismen à Roland-Garros. Vrai ou faux, compter ou pas compter? Plus de 6 heures un match.
2: Je dirais que oui.
0: On dit compter. Oui, ouais, vous êtes pas très tennis, vous, Arnaud. C'est ce que vous m'avez dit.
2: Non.
0: Ouais, bah pourtant, vous y connaissez bien en tennis parce que c'est 3 sur 3, c'est gagné. Trop
2: super,
0: fort.
2: Merci.
0: Bah écoutez, bravo à vous, vous irez voir donc Amel Bent dimanche. En plus, Arnaud, là où vous avez été fort, c'est que sur mon affirmation, c'est Joe Wilfried Tsonga, le plus titré à Roland Garros, m'avait dit non, je crois que c'est Nadal. Et bah c'est vrai, c'est bien Raphaël Nadal. Et oui, il y a bien eu un match qui a duré plus de 6 heures, et en plus, c'est deux Français hein, qui s'affrontaient, c'était en 2004. Arnaud Clément et Fabrice Santoro. 6h33, voilà, bon, fallait le savoir. Bravo Arnaud, bravo, bravo. Bravo. Vous savez déjà avec qui vous allez aller voir Amel Bent dimanche?
2: Oui, je pense à peu près savoir, mais sans être sûr, donc je vais avant de dire grand chose si j'ai
0: c'est, voilà, faut pas le dire à la radio, sinon après vous allez être obligé de vous engager. Ouais, très bien, mais ça c'est une bonne technique. Arnaud, je vous souhaite une belle soirée, puis je vous dis au plaisir, à bientôt.
2: Merci.
0: Au revoir. Bye bye. La musique d'ici, bien sûr, revient avec demain les toutes dernières places pour Amel Bent. Vous inquiétez pas, ce sera à 17h45 et vous pourrez jouer au 0380 833 111. Donna Summer tout de suite.

0: Ici Besançon avec Donna Summer. Et puis je vous le dis à nouveau hein, mais niveau cadeau on met le paquet en ce moment. Les places pour Games et MLBN cette semaine. Et dès lundi vos entrées pour le show de Laurent Gérard au Zénith de Dijon. Ce sera tous les soirs à 17h45. Alors je voudrais que tu parles encore de nous. M-Pokor arrive dans votre soirée. 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Enfin bref, vous l'avez compris, la radio qui vous offre le plus de cadeaux dans la région, c'est nous, il n'y a pas photo. Ici Besançon avec le journal de 18h qui débarque juste après M-Pokora. Et puis les Christians aussi pour vous.
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0: Et lui aussi, il était de passage dans la région dernièrement. Il était à Gré ce week-end pour le Rolling Stone Festival, partenaire d'ICI Besançon. C'est Mpokora avec sa toute dernière sortie, quand même.
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0: ICI, votre radio locale numéro 1 dans le Doubs et en Haute-Saône, 18h. Actualité en Franche-Comté avec vous Marion Stréchère, bonsoir.
2: Bonsoir Louis, bonsoir à tous.
0: Un jeune détenu de 28 ans a été roué de coups à la maison d'arrêt de Besançon.
2: L'agression s'est déroulée au début du mois de mai. C'est tout un groupe d'une dizaine de détenus qui lui est tombé dessus. Bonsoir Julien Laurent.
3: Bonsoir.
2: Est-ce qu'on sait un petit peu ce qui s'est passé?
3: Alors c'est dans l'aire de promenade de la prison qu'un homme donc de 28 ans a été pris à partie par cette dizaine d'autres détenus. Un véritable passage à tabac. La victime a perdu connaissance sous la violence des coups de pied, des coups de point. Il a été transporté en urgence à l'hôpital. Ce jeune homme souffrait de plusieurs fractures, notamment du nez et de la rate, concernant le motif de cette agression. Il a indiqué aux policiers avoir été traité de pointeur par ses agresseurs. Les pointeurs, dans le milieu carcéral, ça désigne les détenus coupables de viol et ils deviennent souvent des souffres-douleurs au sein des prisons, ce qui semble donc avoir été le cas à Besançon. La victime avait malgré tout refusé de porter plainte par crainte de représailles, mais c'est finalement l'exploitation des caméras de vidéosurveillance qui a permis d'identifier plusieurs agresseurs. Ils ont été présentés à un juge cette semaine. Trois hommes ont reconnu les coups, un autre reconnaît qu'il était là mais qu'il n'a pas frappé, deux autres nient toute implication et un dernier a préféré garder le silence. Les trois agresseurs qui avouent avoir porté les coups, ainsi qu'un quatrième qui niait en bloc, ont été jugés et condamnés au final à des peines de 27 à 30 mois de prison ferme.
2: Et c'est une véritable série noire à la maison d'arrêt de Besançon, puisque déjà le mois dernier, un détenu avait été frappé par un co-détenu qui s'était fabriqué une arme au sein même de la prison. Vous pouvez relire tout ça sur ici.fr Besançon. Les premières annonces concernant les aides au carburant sont en train de tomber. Le gouvernement annonce notamment la prolongation des aides en direction des agriculteurs et des pêcheurs pour 3 mois. Également reconduite les aides à l'achat de carburant dans le secteur des transports routiers. Concernant les aides à domicile, le ministre de la Santé annonce une revalorisation pérenne des indemnités kilométriques pour les aides à domicile. Les chauffeurs de taxi bénéficieront dès le mois d'octobre d'une aide à l'achat pour les voitures électriques. Voilà pour les premières annonces gouvernementales. Donc, de cette fin d'après-midi, elles sont en train de tomber. Vous en saurez plus bientôt, bien sûr, tout à l'heure à 19h. À Pouilly-les-Vignes, un chauffeur de poids lourd en état d'ébriété a percuté un muret hier soir avant de coincer son camion dans la rue. Les gendarmes ont été alertés, ils sont arrivés, ils ont contrôlé le chauffeur, positif à l'éthylotest, mais ce chauffeur a refusé de se soumettre à l'éthylomètre.
0: ICI Besançon 18h02, appelons-les les retardataires des élections municipales.
2: Oui, ce dimanche, les électeurs de Rochejoint et de La Planée sont appelés aux urnes. Le 15 mars dernier, faute de liste, il n'y a pas eu d'élection municipale dans ces deux communes. Comme le veut la règle, durant 3 mois, des administrateurs provisoires ont pris le relais pour la gestion des affaires courantes. Aujourd'hui, les élections pourront donc se tenir parce qu'une liste s'est montée dans chacune de ces deux communes. À La Planée, c'est un ancien conseiller, Jérémy Robbe, qui a décidé de se porter en tête de liste, une place que personne ne voulait assumer dans le village, mais qu'il a fait le choix de prendre, même si, nous dit-il, c'est compliqué avec son métier de fromager.
4: Moi, je voulais pas y aller parce que j'ai un métier très prenant, je suis fromager. Donc, je pars tôt le matin. Il faut que je reparte à couler le soir. Et je pourrais aménager un peu mes horaires quand il y a des grosses réunions le soir pour aller un peu moins tôt le matin. Mais l'avantage, c'est que je suis libre l'après-midi. C'était pas une décision facile à prendre. Il va falloir être assez disponible, mais c'est assez compliqué quand même. Mais on va réussir à aménager tout ça. Il a eu un long moment de réflexion quand même, voir comment je pourrais m'arranger, comment je pourrais aménager mes horaires, faire au maximum pour être le plus possible disponible pour la commune.
5: Vous êtes prêt à durer comme ça pendant 6 ans?
4: Je me suis déjà posé la question. J'ai déjà dit, est-ce que je vais tenir les 6 ans? Un mandat, c'est long comme c'est court aussi. Donc, quand on attaque un projet, on aime bien les emmener jusqu'au bout. Voilà.
2: Voilà, Jérémy Robbe au micro ici, des maths de Ouais. Comme il n'y a qu'une seule liste, hein, Jérémy Robbe sera élu dimanche, bien sûr, à La Planée. Tout comme d'ailleurs Lionel Chevassu, qui sera élu, lui, à Rochejoint. Il avait dirigé la commune de 2008 à 2020 et c'est donc lui qui a pris ses responsabilités pour finalement constituer et mener une liste à Rochejoint pour ce dimanche. Une visite ministérielle demain en Franche-Comté. Vincent Jeanbrun, le ministre du Logement, Jean passera une partie de la journée de demain à Besançon. Il a prévu notamment de déambuler dans le quartier Battant. Dans l'après-midi, il se rendra dans le Jura, à Dole, où il découvrira le projet de reconversion de l'ancien foyer de Dole en résidence multigénérationnelle. On attend 100 000 festivaliers à partir de ce soir à Belfort et pour tout le week-end. C'est le FIMU, le Festival International de Musique Universitaire de Belfort. Au total, jusqu'à dimanche, on pourra voir 130 concerts sur 21 scènes avec un millier de musiciens venus de 30 pays différents.
0: Pour un petit groupe d'élèves du lycée Paul-Émile Victor de Champagnole, Marion, c'est le grand soir.
2: Oui, ils sont 5 élèves à passer la semaine à Cannes avec leur professeur d'allemand. Au programme, projection de films, atelier d'écriture. Et ce soir, c'est donc le grand soir. Immense privilège pour eux. Ils vont monter les marches sur le tapis rouge, les marches du palais du festival, bien sûr. Les smokings et les robes de soirée ont été commandés. Ils sont arrivés à temps. Si Mao, l'un de ces 5, avoue qu'il va tricher avec son nœud papillon, il a pris un modèle avec un élastique. C'est plus facile à mettre, il ne sait pas faire les nœuds.
0: Je suis d'accord.
2: Edéa, de son côté, redoute la montée en talons. Alors elle s'est entraînée. Leur rêve, ce serait de croiser Pierre Ninet, Omar Sy ou Timothée Chalamet. Voilà, la montée des marches pour ces 5 jeunes jurassiens, c'est ce soir. Vous retrouvez leurs témoignages sur ici.fr Besançon. Cédric les avait rencontrés avant qu'ils ne partent à Cannes. Voilà, je vous invite à lire. Allez lire ce qu'ils attendaient et ce dont ils rêvent.
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0: Et vous, Marion?
2: Moi, je rêve d'un grand soleil, d'un grand ciel bleu.
0: Ah bah oui, mais ça faut. Non, mais pas besoin de trop rêver, hein. Grand soleil demain, voilà.
2: C'est magnifique.
0: Du matin au soir avec des températures entre 6 et 10 degrés le matin. Et puis jusqu'à 28 l'après-midi. Hein, il va faire plutôt chaud. 28 pour les plaines du Doubs et de la Haute-Saône. Et puis 20 degrés au maximum pour le secteur du massif jurassien. Donc Pontarlier, le sud Jura ou alors même jusqu'à Mèche et Morteau. Il fait beau demain, on en profite. Et puis niveau route, là il y a un petit souci qui vient de se déclarer. C'est un souci qui se passe au niveau de Luxeuil-les-Bains. Quand vous arrivez à Saint-Sauveur par la N57, en fait il y a un nid de poule sur le secteur. Donc de Saint-Sauveur et ça crée des ralentissements. Donc si jamais vous êtes pressé, évitez cette portion de route, passez par le centre-ville de Saint-Sauveur et remontez par la forêt de Luxeuil pour aller à Luxeuil-les-Bains. Sinon par tout ailleurs, bon bah les ralentissements de fin de journée. Marion, vous, il y aura des marches aussi, mais elles seront à descendre et il n'y a pas de tapis rouge et c'est pour quitter la radio. Bon, c'est tout aussi classe. Hein,
2: je vous souhaite une très belle soirée.
0: Et belle soirée. Oui, bien sûr, l'info revient pour 19h ici.
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0: Ouais, pour la bonne humeur, on a choisi Jean-Jacques Goldman. Hein, voilà, il est avec nous, il est ici, la légende, et il suffira d'un signe sur votre radio en Franche-Comté. Ici, Besançon.

0: Et ouais, ça c'est le morceau qui a lancé la carrière en solo de Jean-Jacques Goldman. Le titre de l'hiver 80, il suffira d'un signe.
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0: Ici Besançon, avec un riche programme pour vous ce soir. Je ne sais pas si vous êtes au courant, mais samedi, c'est la nuit des musées partout en France, puis notamment en Franche-Comté. Et là, dans moins de 20 minutes, je vous dévoile les rendez-vous immanquables concernant la nuit des musées ici. Et notamment un rendez-vous en Haute-Saône et un autre dans le Doubs. Sinon, on ira aussi découvrir un livre dans quelques minutes. Il y a un sportif qui a décidé de réaliser un livre sur les petits clubs français, notamment le Racing Besançon. Donc c'est du football, on en parlera. Pour l'heure, nous, on va à Vesoul. Il y a une sortie samedi, je vous en dis pas plus pour l'instant. Vous saurez tout dans un instant, c'est juste après Miley Cyrus.

0: Et vraiment, ce morceau, il est tout neuf, hein, il vient de sortir de l'emballage. C'est Miley Cyrus avec Dream As One pour vous, ouais, ce soir. Ici Besançon, on va à Vesoul tout de suite. Pourquoi on va à Vesoul? Parce que samedi, il y a une visite guidée de Vesoul qui vous attend. Vesoul au fil de l'eau. Et en plus, c'est gratuit. Et c'est Julia Telin qui va vous accompagner. Elle est avec nous, là, par téléphone. Bonsoir, Julia. Bienvenue.
1: Bonsoir.
0: Comment allez-vous, Julia? Tout va bien? La vie est belle?
1: Très, très bien. Bon. Oui, je vous remercie.
0: On est content. Vous nous donnez rendez-vous donc à 16h samedi à l'entrée du jardin anglais pour une visite guidée. Donc, dans le centre-ville vésulien et peut-être même hors centre-ville. Je voulais savoir, on découvre quoi avec vous samedi, Julia?
1: Alors, samedi, comme le nom de la visite l'indique, vous l'avez dit, c'est une visite au fil de l'eau. Donc, on va découvrir un petit peu l'histoire de Vesoul liée aux différents points d'eau qu'on pouvait trouver à l'époque, enfin, depuis le Moyen-Âge jusqu'à nos jours,
0: ouais.
1: Et l'évolution de la ville et de son rapport à l'eau.
0: Ouais, c'est 1h30 de balade avec vous, avec des anecdotes, des points historiques, patrimoine. En plus, il me semble qu'il va faire beau ce week-end, donc franchement, c'est bon plan. Parce que l'eau, elle a été essentielle à la construction de l'histoire vésulienne, Julien. On peut quand même le dire, l'eau, c'est hyper important à Vesoul.
1: Oui, tout à fait. Bon, après, bien sûr, dans l'histoire de toutes les villes,
0: oui,
1: l'eau est importante.
0: Hein. C'est vrai.
1: Mais effectivement, l'histoire de l'eau à Vesoul est assez intéressante, surtout que on va découvrir des petites anecdotes et puis même parfois des recoins un peu secrets entre guillemets.
0: Mmh.
1: En tout cas, desquels on ignore parfois l'histoire quand on passe devant. Donc, c'est tout l'intérêt de cette visite.
0: Et puis vous, Julia, c'est laquelle votre partie préférée de la visite que vous proposez samedi?
1: Ben justement, j'en parlais un petit peu là.
0: Ouais.
1: Ma partie préférée de la visite, c'est plutôt, on va dire, ce qu'on ne voit pas, ce qu'on ne voit plus, et de un peu réouvrir les manuels d'histoire et puis montrer aux gens que voilà, là où ils marchent, ben parfois dans le temps il y avait de l'eau sous leurs pieds, et donc c'est toujours intéressant de leur apprendre ça.
0: Non, vraiment c'est top. C'est avec la Maison du Tourisme à Vesoul, c'est 16h samedi, c'est gratuit. Donc faut pas hésiter à y aller. Vous pouvez y aller d'ailleurs avec les jeunes, avec les anciens de votre famille. Vraiment, ça va plaire à tout le monde. C'est rendez-vous au jardin anglais, c'est derrière le monument aux morts. Voilà, si jamais, Julia. Bon, bah merci.
1: Exactement.
0: Au plaisir, belle soirée.
1: Merci beaucoup, bonne soirée, au revoir.
0: Au revoir, il y a Alain Souchon là qui arrive pour la musique. Et puis bien sûr, on n'oublie pas le programme télé avec Patrice Gascoin d'ici quelques instants. Je vous présenterai aussi donc deux sorties concernant la nuit des musées samedi. Ouais, ça va être un week-end plutôt chargé. Aerosmith aussi pour les mélodies ici.

0: On avance ce soir avec Alain Souchon. Et d'ailleurs, bon, je vous conseille d'être présent ce week-end. Il y a une belle opération qui se prépare avec Christophe Willem et votre radio ici Besançon. Je peux rien dire pour le moment, c'est Arnaud Fromage qui vous dévoilera donc ce secret pour l'instant. Christophe Willem, on se souvient notamment, c'est ce titre, Je tourne en rond.
1: Je tourne en rond sans toi.
0: Et vraiment, je vous conseille d'être là samedi et dimanche, le matin, 7h, midi. Ça va vous plaire, vraiment, ça va vous plaire l'annonce qu'il va faire Arnaud Fromage. La musique de retour dans un instant, et puis bien sûr, les deux sorties gratuites du jour, notamment la nuit des musées retrouvée samedi. Je vous dis tout dans un instant.
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0: Alors là, ici, Besançon, vraiment, je vous le dis, c'est la folie sur les réseaux sociaux. Il y a des rumeurs comme quoi Taylor Swift aurait réalisé la bande son du prochain Toy Story. Toy Story 5 à sortir, enfin, disponible 19 juin prochain. Et ça, franchement, ce serait une bonne nouvelle. Mais bon, rien de sûr pour l'instant. En tout cas, il vient de sortir Opalite, et Opalite, vous le retrouvez avec Ici Besançon.
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0: Avec tous les jours, juste après les 18h30, de sorties gratuites. Ce soir, deux spéciales Nuit des musées. Notamment Nuit des musées à Ornans, organisée samedi au musée Courbet, 14h-21h. Franchement, faut y aller, hein. Faut pas hésiter. Au programme Visite du musée, gratuitement. Et pour 18h et 19h30, le musée va vous proposer une visite intitulée Coup de projecteur sur les couleurs. En fait, c'est accompagné d'un photographe scientifique. Et le but, c'est de voir si les tableaux révèlent de nouvelles couleurs, de nouvelles nuances de couleurs la nuit venue. C'est gratuit, c'est à Courbet, au musée. Et puis sinon, il y a

0: À Fougerolles-Saint-Valbert, la nuit des musées, à l'Écomusée, avec la visite de l'exposition Résister à l'oubli, Fougerolles 39-45. C'est une spéciale Seconde Guerre mondiale, donc à Fougerolles-Saint-Valbert, le pays de la cerise. Bon, c'est avec Martine Aubry, voilà, c'est la commissaire de l'exposition, mais rien à voir avec la femme politique, hein. C'est une Martine Aubry de chez nous, d'Otson. C'est gratuit, c'est à Fougerolles, c'est juste à côté de Luxeuil-les-Bains, c'est rendez-vous 18h à l'Écomusée, samedi.
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0: Merci d'être avec nous aujourd'hui. C'est un plaisir de vous retrouver, hein, comme chaque soir. J'espère que la journée s'est bien passée. Hein. Comment ça s'est passé avec les collègues au travail? N'hésitez pas, d'ailleurs, vous pouvez nous laisser un petit message vocal sur le WhatsApp. Si vous voulez gueuler contre les collègues, vous pouvez le faire. Moi, j'écoute tout. François Fellman pour la musique d'ici.

0: Ouais, bah, il s'en pose des questions, celui-ci. Claudio Capéo avec Qu'est-ce qu'il me restera sur ICI Besançon. Quel est le programme à la télé ce soir? On en parle avec vous, Patrice Gascoin. Vous nous proposez de nous détendre devant notre petit écran. Vous avez repéré un programme proposé ce soir par la chaîne Gulli.
1: Pour présenter ce soir l'émission Les 100 vidéos qui ont fait rire le monde entier, Gulli a fait appel à un humoriste. Lequel? Celui qui nous confie dans quoi il se réfugiait quand sa carrière n'avait pas encore décollé.
2: Moi, je me réfugiais dans la bouffe et j'avais ma recette à moi. Nuggets, camembert, mayo, Nutella. Il y a des gens qui me jugent. Respectez-moi! J'ai besoin d'amour!
1: Et de l'amour, le public en a donné à Issa Doumbia. Il n'a plus besoin de se coltiner ce sandwich au mélange improbable. Issa Doumbia est même l'un des visages du groupe M6, alternant les apparitions sur M6, W9, Sister ou ce soir sur la chaîne Gulli, l'une des petites sœurs de M6, pour présenter les 100 vidéos qui ont fait rire le monde entier. Et ce soir, attendez-vous à une spéciale, les animaux pètent les plombs, entre des chats et des chiens complètement fous, des lamas revanchards, des dromadaires complètement toqués, Gulli nous emmène sur la piste des animaux les plus drôles de la planète. Et pour nous montrer tout cela, Issa est entourée de quatre joyeux partenaires de rire. Le chef Norbert Harrer, la chanteuse Priscilla Betty, l'ancienne Miss France et désormais animatrice Camille Serre et l'humoriste Boudère.
3: Alors que les animaux sont des humains plus vrais que nature.
4: Moi aussi je le fais ça.
3: En plateau, Issa doit domestiquer un véritable zoo.
5: Faut bien dresser les animaux.
6: Je sens qu'il y a un tournant dans ma carrière, la marche de l'empereur.
3: Et quand Boudère s'y met, c'est encore plus poilant.
6: Et là tu ramènes la mouette qui mange le poisson.
1: Issa Doumbia est comme un poisson dans l'eau à la présentation des 100 vidéos qui ont fait rire le monde entier. Mais est-ce pour autant un animateur télé comme les autres?
7: Je suis pas un animateur de télé comme les autres parce que je viens pas du tout de ce milieu de base. Je suis comédien. J'ai fait des séries, j'ai fait du cinéma, j'ai fait des téléfilms. Et en fait, l'animation, c'est venu par hasard un peu. On m'a proposé un programme, j'ai dit oui pour rigoler. J'ai accroché et je développe de plus en plus. Et ce qui m'intéresse, c'est que je retrouve mon métier de base et ma passion de base, c'est transmettre.
1: Issa Doumbia qui va encore transmettre ce soir sur Gulli dans les 100 vidéos qui ont fait rire le monde entier. Quant à moi, je vous dis à demain pour vous transmettre de nouvelles coulisses télé.
0: Très bien, merci Patrice Gascon. Sinon, 21h10 sur France 2 tout à l'heure, il y a envoyé spécial un inédit avec un spécial appartement pour seniors, scandale à huis clos. C'est la question et on y répond donc ce soir sur France 2. La musique aussi, tiens, on n'oublie pas, hein, forcément, Michael Jackson est avec nous. Et puis, juste après, tiens, je vais vous proposer la découverte d'un ouvrage. Un ouvrage qui parle football. En fait, il y a un monsieur, il s'appelle Maxime d'ailleurs. Il a parcouru toute la France, voilà, à la conquête des petits clubs, notamment le Racing Besançon. Et il parle du Racing Besançon dans son ouvrage. Terre de foot, on vous dit tout juste après. Willy O'Better, c'est Besançon.

0: Ah, et puis, si jamais vous voulez vous occuper vendredi soir, il y a toujours son biopic au cinéma, Michael Jackson avec Willie O'Beller, sur ici Besançon.
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0: Ici Besançon, la radio qui soutient le sport en Franche-Comté, notamment nos sportifs, mais aussi tout ce qui tourne autour du sport. Ce soir, c'est un livre qu'on découvre avec Maxime Touzin qui nous retrouve. Bonsoir Maxime.
2: Bonsoir Louis.
0: Maxime, vous êtes l'auteur de Terre de foot, aux éditions du Limonaire, un ouvrage qui nous parle notamment du Racing Besançon. Mais pas que, je voulais savoir, quelle aventure vous proposez avec Terre de foot?
2: Alors en fait, Terre de foot, l'idée de départ, c'est de réaliser un double pèlerinage dans 15 villes françaises. À la fois retourner et faire un retour en arrière sur les années fastes de toutes ces villes et de ces clubs de foot qui ont pour point commun de prendre racine dans des villes de province de petite taille. Et puis le second pèlerinage, il est physique en fait, c'est que toute l'année durant, j'ai parcouru la France pour me rendre sur des jours de match dans ces 15 villes pour essayer de toucher du doigt la réalité en 2026.
0: Ah oui, donc ça fait des bornes. Vous êtes allé à Besançon, on va en parler, mais vous avez fait quelle ville sinon en France?
2: Alors, les villes du nord au sud ou de l'est à l'ouest, il y a Sedan, il y a Sochaux, évidemment, pour ce qui est des voisins, il y a Guignon, il y a Monceau en Bourgogne, plus à l'ouest, on va retrouver Laval, Niort ou même Guingamp en Bretagne, et puis plus au sud, Martigues et Alès.
0: Ok, et c'est des petites anecdotes qu'on découvre, c'est des résultats de matchs de l'époque, il se passe quoi réellement dans l'ouvrage, quand on parle d'un club?
2: Alors, chaque club est traité de la même manière, c'est-à-dire que la porte d'entrée, c'est pas forcément le club, c'est plutôt le territoire dans quelle situation économique le club est né et il s'est développé. Ouais. Et puis c'est ensuite les hommes ou les entreprises qui ont fait ces clubs, c'est les saisons et ou les matchs qui ont marqué ces clubs. Et puis c'est faire intervenir des gens qui ont compté pour ces clubs ou qui comptent aujourd'hui.
0: Et vous êtes allé donc à Besançon, chez nous en Franche-Comté. Qu'est-ce que vous avez appris sur le Racing Besançon ou découvert?
2: Alors j'ai appris que c'était un club qui avait connu une période professionnelle très longue, plus d'une quarantaine d'années en D2. Et moi je suis trentenaire, donc c'est une période que j'ai pas connue, parce que moi la porte d'entrée c'était plutôt la saison 2003, lors de laquelle le club était remonté en seconde division. Et puis on a fait une autopsie, et cette autopsie on l'a menée avec François Ruffin, ancien journaliste à l'Est Républicain, qui m'a donné un peu les tenants et les aboutissants des hauts et des bas du Racing.
0: Bon, trop bien, faut le découvrir ce livre. Il y a le Racing Besançon, il y a Sochaux, mais pas que. Si vous êtes fan de foot ou si quelqu'un dans votre famille adore le football, faut lui parler de ce livre. Il est déjà disponible sur internet, c'est Terre de foot aux éditions du Limonaire, avec vous Maxime Touzin, et je vous souhaite une belle soirée. Merci, au plaisir.
2: Merci Louis, à bientôt.
0: Et restez avec nous dans un instant, on va retrouver le CAP Rugby Pontarlier. Les jeunes pontissaliens du CAP enchaînent les victoires, ils sont même champions dernièrement. C'est le coach qui va arriver avec nous dans un instant. On le retrouve juste après Soirée Mondaine, la découverte innée. Auria, c'est ici Besançon.

0: C'est la nouveauté. Franchement, moi j'adore. Puis quelle fin. Petite mélodie là. Soirée mondaine, Oria sur ici Besançon. On file tout de suite à Pontarlier, faut le savoir, mais nous, ici, nous soutenons le CAP Rugby Pontarlier. Et là, c'est Tristan qui nous retrouve, Tristan Perret. Bonsoir Tristan.
1: Bonsoir.
0: Tristan, vous êtes joueur pour l'équipe senior A, mais également coach pour l'équipe U19, qui a remporté dimanche la finale de la Régionale 2 face à l'US Dole. Donc franchement, déjà bravo, derby gagné, championnat remporté aussi. Du coup, bah franchement, bravo à vous et les joueurs. Je voulais savoir, qu'est-ce qui fait que ça a marché pour les U19 du CAP Rugby cette année, Tristan ?
1: Alors tout d'abord, sur cette année, nous, c'était une année un peu difficile en termes d'effectifs. C'est donc pour ça qu'on était engagé en Régional 2, parce que du coup, on devait jouer en général sur du rugby à 10, par le manque d'effectifs. Mmh. Donc ce qui a bien marché, c'était la cohésion qu'on a eue au niveau de ce groupe, donc un groupe assez restreint, mais vraiment avec une bonne entente, des joueurs de qualité, qui ont mis de l'envie sur toute la saison, donc ce qui nous a permis d'être qualifiés pour ces phases finales. Et ensuite, donc, cet effectif a été renforcé pour les phases finales qui se sont déroulées à 15 par certains troisième année qui ont évolué un peu en senior cette année ou qui n'étaient pas présents sur la saison à cause de leurs études, donc, parce qu'ils n'étaient pas sur, sur place.
0: Donc il y a eu du renfort en fait pour votre équipe, Tristan, c'est ce que je peux comprendre. Bon bah bravo, franchement, briller victoire, c'est très bien. Je sais qu'il y a plusieurs de vos jeunes U19 qui vont rejoindre aussi bientôt la Fédérale 3, donc avec les seniors. C'est quoi la vraie différence entre la Régionale 2, la Régionale 1 et la Fédérale 3, la majeure différence entre ces différentes ligues, selon vous, Tristan?
1: Alors tout d'abord, la grande différence entre la Régionale 2 et la Régionale 1, sur le championnat qu'il y avait cette saison, il y a un groupe qui évoluait sur du jeu à 10 et un groupe qui évoluait sur du jeu à 15. Donc ça, c'était la première différence. Ensuite, au niveau de la Régionale 1, donc on évolue avec des groupes à 15 qui sont préparés pour la Fédérale 3 qui est sur du rugby à 15. Donc la grande différence entre le moins de 19, R1, R2 et l'équipe senior, c'est surtout aussi du coup l'engagement, ouais, au niveau en termes physiques. De plus, sur nous, à Pontarlier, la Régionale 2, où ce sont des joueurs qui ont évolué à 10, il y a un manque, on va dire, de connaissance du collectif qu'on pourrait avoir sur la Fédérale 3. Mmh.
0: Non, et puis l'intensité est plus importante quand on est en Fédéral 3, très bien. Alors vous, j'imagine que vous êtes bien occupé parce que vous jouez avec les seniors, la A, vous entraînez les jeunes, les U19. Il est où votre plaisir, vous, dans le rugby, au CAP Rugby Pontarlier? C'est où que vous prenez votre plaisir, Tristan, dans tout ça?
1: En effet, moi, mon plaisir, déjà, il est premier en tant que joueur. Donc vraiment sur le plaisir de jouer, le plaisir du collectif, d'être avec des copains autour de moi, c'est vraiment le plaisir qu'on y prend. Et j'avais envie de faire partager ces valeurs, c'est pour ça que je suis allé entraîner sur la catégorie moins de 19. Et le plaisir d'entraîner ces moins de 19, c'est de leur partager des valeurs. On a un groupe qui est très sympa, donc avec qui on s'entend bien. Donc c'est vraiment le plaisir qu'on a trouvé là-dessus.
0: Franchement, félicitations déjà aux joueurs, forcément les U19 qui ont remporté la Régionale 2 face à l'US Dole, et bravo à vous aussi Tristan, parce que c'est du boulot, faut gérer. On pense aussi à tous les bénévoles, parce que sans eux aussi le CAP Rugby Pontarlier ne pourrait pas vivre. On les embrasse d'ailleurs s'ils nous écoutent là à Pontarlier. Au plaisir Tristan, merci. Puis à l'année prochaine avec une nouvelle victoire.
1: Merci.
0: Bye bye. Le temps qui court, Alain Chamfort pour la musique. Puis juste après, on s'intéresse à l'actualité dans le monde et en France avec les infos de 19h. À tout de suite.
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0: Ah là, j'adore cette mélodie. Alain Chamfort, le temps qui court sur ici Besançon. 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Merci d'avoir été avec nous aujourd'hui. Bah, tout de suite, place à l'actualité.
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0: 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Il est 19h. On s'intéresse à la météo en Franche-Comté dans moins de 5 minutes et puis tout de suite place aux informations.
2: C'était une conférence de presse très attendue et elle n'a pas apporté que de bonnes nouvelles. Le Premier ministre s'exprimait depuis Matignon en fin de journée pour évoquer la crise au Moyen-Orient. Sébastien Lecornu estime que cette guerre va durer. Il ne prévoit pas de retour à la normale avant l'été, voire l'automne. Ça, c'est pour le constat. Côté annonce, Sébastien Lecornu évoque 710 millions d'euros d'aides nouvelles pour les secteurs et les travailleurs les plus en difficulté. Valentin Bertrand, bonsoir.
3: Bonsoir.
2: On voit le détail avec vous.
3: Le Premier ministre évoque un changement d'échelle. D'abord, pour les indemnités gros rouleurs, ce remboursement de 20 centimes d'euros par litre destiné aux 3 millions de travailleurs les plus modestes. Le plafond est doublé, il passe de 50 à 100 euros. Le dépôt des demandes ouvre mercredi prochain sur le site des impôts. Les professionnels, eux très dépendants au prix des carburants, voient aussi les aides prolongées de 3 mois. Ça concerne toujours les pêcheurs, les agriculteurs, les artisans du BTP, les transporteurs routiers et désormais les transporteurs fluviaux. Pour les chauffeurs de taxi, pas d'aide directe mais un coup de pouce à la conversion. Un bonus de 5000 euros proposé à partir d'octobre pour l'achat d'une voiture électrique. Même principe pour les aides à domicile avec un système de leasing, de location à partir de 50 euros par mois. Dernier dispositif, les primes carburant versées par les entreprises. Le gouvernement a simplifié les critères et relève le plafond à 600 euros. Façon pour l'État de ne pas supporter seul toute la facture.
2: Et Sébastien Lecornu qui a aussi annoncé qu'il ne fallait pas emmerder les Français en leur expliquant comment ils devaient vivre. La mère de deux petits garçons français âgés de 4 et 5 ans, retrouvés seuls mardi soir au bord d'une route au Portugal, a été arrêtée par les autorités. Ceux-ci avaient été enlevés à Colmar en Alsace, emmenés en voiture par cette fameuse femme, puis abandonnés dans un bois. Elle était recherchée depuis 2 jours. C'est une décision historique pour les familles des victimes. Airbus et Air France sont condamnés en appel à Paris à 225 000 euros d'amende pour homicide involontaire. 17 ans après la pire catastrophe aérienne française qui a coûté la vie à 228 passagers et membres d'équipage, le fameux vol Rio-Paris en 2009 au-dessus de l'Atlantique. Mais c'est surtout un revirement par rapport à la décision prise en première instance où les deux compagnies avaient été relaxées, Aurélien Tirard.
4: 17 ans de montagnes russes émotionnelles, de décisions contradictoires et à la fin, la présidente de la cour d'appel l'annonce clairement dans une lecture implacable. Oui, Air France et Airbus sont les seuls et entiers responsables de l'accident. Philippe Linguet a perdu son frère dans le crash.
5: 17 ans de lutte, de bataille, à peu près 6200 jours. Nous sommes satisfaits du verdict.
4: Aujourd'hui, vous pensez à votre frère ?
5: Tout à fait. Je pense aussi à mon papa qui est décédé il y a quelques mois, qui ne verra pas ça, mais nous sommes fiers de ce que nous avons fait.
4: Fiers, soulagés et les familles se réjouissent de voir que les trois pilotes du vol AF-447 ne sont pas responsables. Eux qui ont fait des erreurs mais pas des fautes de pilotage selon la cour. Eux qui n'ont pas pu gérer correctement la panne de sonde de vitesse à l'origine de l'accident en plein océan. La faute à Air France et à Airbus. Une décision de justice que regrette Simon Ndiaye, l'avocat d'Airbus.
6: La cour d'appel vient de prendre le contre-pied de tous les autres magistrats qui ont travaillé sur ce dossier avec une motivation inexistante au niveau du droit.
4: Les familles des victimes, elles considèrent qu'avec ce jugement, une page enfin se tourne.
2: En sport, les internationaux de France débutent ce dimanche avec un temps qui s'annonce estival. Demain, une vingtaine de joueurs, dont le grand favori Yannick Sinner, ont prévu d'écourter la conférence de presse traditionnelle du lancement de Roland-Garros. Ils protestent contre leur rémunération, qu'ils estiment trop faible. Côté sport, Fabrice Adral, c'était aujourd'hui le tirage au sort du premier tour. Et bonne nouvelle, le numéro 1 français Arthur Fils évite la partie de tableau la plus difficile.
7: C'est vrai, Arthur Fils est dans la partie basse, celle d'Alexander Zverev propulsé tête de série numéro 2 après le forfait de Carlos Alcaraz. Le numéro 1 français et 19e mondial ne pourra retrouver Sinner qu'en finale, encore faut-il y parvenir et pour cela, il va falloir gagner 6 matchs et le premier ce sera contre Stan Wawrinka, le Suisse futur retraité, vainqueur en 2016 et qui dispute à 40 ans son dernier Roland-Garros. Soulagement pour Novak Djokovic, lui aussi est dans la partie basse, il ne pourra retrouver Sinner qu'en finale pour espérer, qui sait, remporter son 25 cinquième Grand Chelem. Novak Djokovic affrontera au premier tour un Français, Giovanni Mpeci-Péricar. Clément Tabur et Benjamin Bonzi n'ont pas été épargnés non plus. Tabur, le 165e mondial, sera opposé à Yannick Sinner et Bonzi à Alexander Zverev. Il y aura deux matchs franco-français, Hugo Humbert contre Adrian Manarino et Hugo Gaston contre Gaël Monfils, qui, à l'instar de Wawrinka, disputera à bientôt 40 ans son dernier Roland-Garros. Chez les dames, Loïse Boisson, 60e mondiale, demi-finaliste l'an passé, sera opposée au premier tour à la tête de série numéro 22, la Russe Anna Kalinskaya.
2: Et tout ça à suivre évidemment sur ici.fr, tout comme la finale demain au Stade de France de la Coupe de France entre Lens et Nice, avec une nouveauté, la Fédération Française de Football qui va tester un système de détection semi-automatique du hors-jeu pour permettre de prendre des décisions plus fiables.
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0: Vous avez choisi ici Besançon ce jeudi soir. Demain, grand soleil annoncé en Franche-Comté. On se régale demain avec des températures situées entre les 6 et 10 degrés au réveil. Du soleil en seconde partie de journée aussi. 25 pour les maxi à Mèche, Morteau, Pontarlier et Champagnole. On aura 27 à Ornans et le Pays de Clerval, 27 à Besançon, Saint-Vit et Luxeuil, puis 28 pour les maxi à Vesoul, Dole et Lons-le-Saunier. Une belle journée demain avant de partir en week-end. Laurent Petit-Guillaume, il est de retour tout de suite avec 100% années 80 sur ici Besançon.
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9: Bonsoir à tous. Le premier CD commercialisé, c'était en 82. Un album de Billy Joel. Et oui, cette décennie en a connu des inventions géniales pour nous qui aimons la musique. Bon, ce qui est drôle, c'est qu'aujourd'hui, c'est le vinyle qui a la cote. Comme quoi, on revient toujours à ses origines. Allez, ce soir, ça commence comme ça.

0: Diana Ross, c'était Upside Down.
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0: Tube mondial pour la divine Diana Ross, un joli cadeau que lui ont offert Nile Rodgers et Bernard Edwards du groupe Chic. Diana Ross, la grande absente du film Michael pour des raisons juridiques, alors qu'une actrice avait déjà tourné des scènes et l'a scoopée au montage. Bon allez, on avance dans le temps et on se retrouve il y a tout juste 38 ans, 21 mai 1988. Ce jour-là, le numéro 1 du top 50, c'est Florent Pagny. Grâce à N'importe quoi, son premier succès. Oui, oui, il y a déjà 38 ans, eh ben oui, eh ben oui.
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0: Les histoires d'A, les Rita Mitsouko. Une chanson d'Erita sortie en 86. Tiens, je vous reconseille vraiment de re-regarder le clip de ce tube. Un live bouillonnant d'énergie funky, enregistré avec des musiciens new-yorkais. Non, mais c'est mythique. Et puisque je suis dans la rubrique conseil, revoyez aussi le film Soleil de nuit, sorti en 85. L'histoire d'un danseur russe ayant fui son pays. La BO est signée Lionel Richie. Say You, Say Me, qui arrive juste après ça.
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0: Ici Besançon, 100% années 80. Ça continue, mais avant cela, quelques infos près de chez vous.
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2: Deux sorties franc-comtoises à découvrir tout de suite, notamment un rendez-vous dansant. C'est samedi hein, d'ailleurs, ça y est, hein, c'est le bal rose qui arrive. Rendez-vous dansant proposé au Cursal de Besançon, 20h30. Au programme Thé dansant à 18h30. Spectacle ensuite à 20h30. Et soirée dansante dès 23h30. Vous pouvez venir juste pour le spectacle. Vous pouvez partir à la fin du spectacle. C'est comme vous voulez vraiment. Ça s'annonce sympa en plus. Les bénéfices, ils sont reversés à la Ligue contre le cancer. 10 à 20 euros l'entrée avec salsa, rumba, cha-cha-cha. Et samba un samedi soir depuis le Cursal dans la capitale comtoise. Sinon c'est la nuit des musées samedi à Fougerolles en Haute-Saône avec une expo spéciale Seconde Guerre mondiale dans le village donc de Fougerolles-Saint-Valbert, le pays de la cerise. Visite gratuite est proposée dès 18h. Faut découvrir l'histoire haute-saunoise et vous avez cette occasion gratuitement ce samedi dès 18h avec les infos sur le site de l'écomusée.
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0: Gall, tout pour la musique.
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0: Sorti en 81, tout pour la musique, c'est un énorme tube. Le titre décroche un disque de platine avec plus de 850 000 exemplaires écoulés. Et la bonne nouvelle, c'est que les chansons du duo Berger-Gall, on va les retrouver bientôt sur scène. La tournée du spectacle de Michel Affranc, c'est à partir du 5 décembre avec Léa Delaveau, découverte de la comédie musicale Résiste, et Even, révélé par The Voice en 2020. En attendant, on s'offre un coup de soleil. Richard Cocciante.
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0: Julie Pietri, Ève, lève-toi. Le tube qui a squatté le top 50 pendant 27 semaines et surtout qui a atteint la première place, c'était en novembre 86. Dans un instant, pour la suite de votre soirée, ce sera de la musique toujours et encore. Émilie Mazoyer, Décibel, toute l'actu de toutes les musiques. Mais en attendant, restons encore un peu dans nos années 80. Tiens, en préparation de l'Italo Disco pur et dur, Baltimora, Tarzan Boy, ça arrive.
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0: nous intéresse. On croise dans cette route 66 énormément de lieux emblématiques, hein, puisque la route 66, elle traverse 3 fuseaux horaires, 8 États. Enfin voilà, il y a vraiment une grosse portion d'Amérique. Vous vous êtes donc concentré sur les chansons qui parlent de la route 66 et les villes traversées par la route 66 qui ont produit des chansons. C'était évident pour vous que c'était un prisme intéressant pour parler de la musique américaine.
1: Ah oui, oui.
0: C'est pas artificiel, je veux dire, il y a vraiment un effet Route 66.
1: Ouais, en 2023, on avait sorti le premier Rock'n'Road Trip où on était venu ici
0: parler. Ça, c'était tous les États américains.
1: Il y avait absolument tout, même des lieux qui n'existent pas.
0: Ouais.
1: Et là, ce qu'on a fait, c'est une sorte d'extraction. On a rajouté aussi des choses, on a mis à jour, on a mis des tas de petits post-it qui sont un petit peu plus contextuels, on va dire.
0: Ouais.
1: Et donc, en fait, dans les extractions, il y a des lieux qui s'imposent et puis il y a des itinéraires qui s'imposent. Et la Route 66, c'est le plus évident.
0: Voilà, où on peut donc avoir, en plus, je trouve, dans des styles très différents, une bonne cartographie de la musique américaine.
1: Parce que c'est ce qu'on faisait pas dans Rock'n'Road Trip, c'était une sorte d'abécédaire,
0: oui.
1: C'était encyclopédique, et là, c'est vraiment le road trip, avec un début, un milieu et une fin, et donc il y a vraiment un trajet.
0: Alors justement, le trajet, il commence à Chicago. Alors on va pas pouvoir faire toutes les villes, hein, parce que voilà, le bouquin est épais, les villes sont nombreuses, les chansons encore plus. Mais je me suis dit qu'on pouvait quand même en profiter pour visiter quelques lieux emblématiques. Et puisque ça commence à Chicago, il faut bien dire que Chicago, c'est une ville très importante pour la musique et notamment pour les musiciens du sud des États-Unis. Et pour être encore plus précise, les musiciens noirs du sud des États-Unis, qui ont ensuite influencé des générations de rockers, noirs ou blancs d'ailleurs. Je pense notamment à Muddy Waters. Yeah. 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

0: Ouais, ça m'a fait un peu la playlist idéale des Rolling Stones. Hein. Je pense que c'est toutes leurs influences.
1: Ouais,
0: c'est trois artistes, Muddy Waters, Bo Diddley et Etta James. Il n'y en a pas un qui est né à Chicago. Pourtant, non. Leur point commun, c'est Chicago. Pourquoi ?
1: Parce qu'en fait, la plupart, en fait, ils sont même nés dans le sud. Alors, Etta James, c'est l'exception, elle est de Los Angeles. Bon, mais sinon, ils sont, les Noirs du Sud, en fait, ceux-là, ils sont tous du Mississippi. Et ils sont d'un coin assez restreint dans le Mississippi. Ils vont tous dans les villes du Nord, dont Chicago, parce qu'ils cherchent du boulot et moins de discrimination. Et donc, à partir de la Première Guerre mondiale et jusqu'à la Deuxième Guerre mondiale, il y a un appel d'air parce qu'il y a de la guerre et parce qu'il y a des emplois industriels. Et donc, ils vont rejoindre des cousins, des frères, des sœurs. Il y a des réseaux familiaux, des réseaux d'entraide aussi. Et donc, il y a toute une sorte de société du Mississippi qui vient s'installer à Chicago, également Détroit, Cleveland, etc. Et donc, à Chicago, il y a une scène de la musique qui est carrément transplantée et l'électrification des instruments aidant, ça devient le blues de Chicago, qui est en fait du blues du Mississippi, mais électrifié, et puis passé à la moulinette d'un label absolument essentiel de Chicago, qui est Chess.
0: Chess en anglais, c'est le jeu d'échecs,
1: ouais. Hein,
0: c'est ça. Ça veut dire que ça mélange les noirs et les blancs, le label Chess ?
1: Alors, ça mélange les noirs du Mississippi et les blancs d'Europe de l'Est, parce que Chicago, il y a énormément de juifs d'Europe de l'Est qui sont installés dans un quartier qui était un petit peu le ghetto d'une certaine manière, et c'est là que sont venus après les noirs. Et donc, les juifs et les noirs se sont bien entendus parce qu'ils ont en commun l'expérience de la discrimination, d'être un petit peu à la marge de la société. Et on a partout aux États-Unis, notamment à LA, pas que à Chicago, des tas de labels qui sont pilotés par des entrepreneurs juifs qui mettent en musique des musiciens noirs, presque exclusivement. Et la seule exception, c'est Sam Phillips, qui n'est pas juif, à Memphis.
0: Avec Sun Records.
1: Avec Sun Records. Ouais. Mais Chess, ça fait partie de tout cet écosystème, et donc ils veulent faire de la musique noire pour un public noir,

0: puis, si possible, transcender ça et toucher le public blanc. Alors là, Sam Phillips à Memphis, c'est exactement le même deal. Pourquoi ? Parce que 9 dixièmes de la population, donc du marché, c'est des blancs.
1: Dans Rock'n'Roll Trip, vous allez apprendre plein de choses sur cette musique de Chicago, ce blues de Chicago, qui n'a de Chicago, oui, vraiment que la localisation.
0: C'est le terroir.
1: Ça se visite encore ouais. Les bureaux de Chess, est-ce qu'il y a un musée, il y a quelque chose?
0: Il y a un petit musée, il y a une fondation, mais c'est vrai que ça a changé de lieu. Il y a un endroit avec une adresse, le 2120 2120 South Michigan Avenue.
1: Waouh, il connaît vraiment son bouquin par cœur.
0: C'est une chanson des Stones. Ouais. Les Stones arrivent en pèlerinage en 64, c'est des tout petits, ils font des concerts avec 400 personnes devant, mais ils vont louer les studios de Chess parce qu'ils sont en adoration. Il y a cette fameuse histoire de Keith Richards qui est complètement pipeau, de Muddy Waters en train de peindre le plafond. il y a que Keith Richards qui y croit. Hein. Mais ils enregistrent plusieurs fois d'ailleurs des chansons, et ils y enregistrent une partie de Satisfaction l'année d'après, mais ils sont au paradis et ils écrivent une chanson qui, paradoxe, n'est pas un blues, qui s'appelle 2120 South Michigan Avenue, parce qu'ils veulent rendre hommage à cette mecque du blues qui les a tant inspirés.
1: Cette mecque du blues, elle est bien mise en avant dans Rock'n'Roll Trip, la route 66 en musique, et nous aussi, on rend hommage en écoutant sans doute un des plus gros tubes sortis de cette merveilleuse maison Chess Records. C'est Johnny B. Goode, Chuck Berry.

Johnny Bigood, Chuck Berry pour représenter la première ville étape de la route 66. Si jamais vous tentez le road trip, c'est Chicago, la maison mère de Chess Records. Laurie Kenton qui est notre invité donc ce soir et qui a coécrit ce rock and road trip, la route 66 en musique de Chicago à Los Angeles. On salue Julien Grosso qui est votre co-auteur. Étape, si on fait le voyage de la route 66, c'est une sacrée étape. C'est même nous, depuis qu'on est tout petit, on associe beaucoup l'Amérique à un endroit.

0: moi j'avais 4-5 ans, j'avais compris que l'Amérique cool, où il se passait des choses, où il y avait des aventuriers, des gens qui osaient, c'était autour du Mississippi. Alors déjà, est-ce qu'on se met d'accord? C'est un fleuve ou une rivière, le Mississippi?
1: C'est un fleuve parce qu'il se jette dans la mer. Mais en anglais, on dit river.
0: The river.
1: Et river peut signifier à la fois rivière et fleuve. Donc il y a une ambiguïté. Le Missouri est une river. Ouais. C'est le plus long cours d'eau aux États-Unis. Il se jette dans le Mississippi, qui n'est pas le plus long, mais qui est peut-être symboliquement le plus important, celui qu'on traverse pour passer vraiment de l'autre côté. Et à Saint-Louis, justement, il y a cette arche gigantesque, monumentale, qui est la porte de l'Ouest. Traverser le Mississippi, longtemps, ça a été la frontière des jeunes États-Unis, et au-delà, c'était autre chose. Et puis, à partir du moment où on a pu franchir le Mississippi et aller commencer à s'encanailler de l'autre côté, on est allé, après, la prochaine étape, c'est les Rocheuses. Hein. Donc, il y a quand même de quoi s'amuser. Et puis après, il y a le Pacifique. Donc, le Mississippi, c'est la première grande frontière. Et puis, c'est le moment où on passe d'une Amérique à une autre. Et même pour les stations de radio, il y a celle qui commence par un W, celle qui commence par un K. Et le Mississippi, c'est vraiment l'épine dorsale où on change les noms des stations de radio, par exemple. Donc, c'est vraiment un lieu de passage où on traverse et on entre dans autre chose.
0: Donc, évidemment, la route 66 traverse le Mississippi. Dans votre livre aussi, on traverse le Mississippi. C'est vrai qu'il y a une chanson, peut-être, il y en a plein d'autres, mais il y a une chanson qui rend tellement hommage à cette river. C'est Proud Mary. Alors, vous la connaissez peut-être en version Tina Turner.

0: chanson de Creedence Clearwater Revival qu'on va pas tarder à écouter. Mais avant, je voulais qu'on s'arrête sur le Mississippi, Laurie Kenton, parce que dans cette chanson, c'est plutôt un fleuve bienveillant avec des gens sympas. Ouais. Voilà, c'est quelque chose de très positif dans Proud Mary. Mais il y a plein de légendes un peu flippantes autour du Mississippi. Il y a un côté, enfin voilà, parfois un peu sulfureux aussi.
1: Oui, alors... il y avait. Bah, en fait, c'est un fleuve, donc c'est un endroit où on passe. Il y a un côté et puis l'autre. Quand à l'époque de la Prohibition, il y avait un côté où l'alcool. Enfin, après la fin de la Prohibition, il y avait un endroit où l'alcool était encore interdit, un endroit où on pouvait se procurer de l'alcool, et donc il y avait plein de petits établissements où on pouvait aller s'encanailler, danser, rencontrer des madames.
0: Ah oui.
1: Et il y a un certain nombre de bluesmen, Robert Johnson, qui est connu essentiellement pour avoir vendu son âme au diable, hein, quand même pas mal.
0: Il a fait ça.
1: Ça fait des points. Oh, il l'aurait.
0: Il a fait
1: alors,
0: ça.
1: Dans tous
0: Robert.
1: Les carrefours du Mississippi, ils vendent ça, quoi. C'est le truc touristique.
0: Est-ce qu'on a trouvé le vrai carrefour, le vrai non. Crossroads où soi-disant il a vendu son âme au diable?
1: Alors, le plus photographié, il est à Clarksdale, au croisement de la 49 et de la 61, alors c'est moche comme tout, hein, c'est deux nationales, c'est, ouais. Mais tous les touristes s'arrêtent là et toute l'économie locale tourne autour de ça. Et tous les carrefours, donc il y a ce côté un petit peu diabolique.
0: Ouais, hein.
1: Et puis bah, ce côté aussi, voilà, contrebande ici, et puis on peut acheter de l'alcool là, et puis il y a des filles, et puis voilà. Donc ouais, entre Memphis et la Nouvelle-Orléans, voilà. Mais c'est quand même beaucoup plus bas que notre route 66.
0: Oui, c'est ça. Alors pour revenir sur la route 66, on parle des chansons, mais il faut bien se rendre compte que dans la construction du rêve américain, alors pas vu d'Amérique cette fois-ci, mais vu de nos yeux d'Européens à nous. Il y a des films aussi, il y a Paris-Texas de Wim Wenders, il y a Sur la route de Madison de Clint Eastwood, il y a Little Miss Sunshine avec son petit combi Volkswagen, ouais. Voilà, qui passe aussi par la route 66. Il y a Cars.
1: Eh oui, Cars.
0: Le dessin, enfin,
1: mais
0: le, dessin,
1: oui.
0: Le film d'animation, pardon.
1: Oui.
0: Voilà, Disney, Pixar. Donc la
1: mais
0: Cars, c'est
1: Cars
0: récent.
1: A fait beaucoup pour remettre la route 66 un petit peu au goût du jour. C'est-à-dire, ouais, qu'il y a un tourisme Cars. Cars a eu un effet boost sur le tourisme et a vraiment été une sorte d'accélérateur.
0: Donc Cars, c'est récent. Est-ce qu'en musique, on a des choses récentes aussi, ou est-ce que quand même cette route 66, elle est là pour ressusciter des vieilles gloires?
1: Ouais, c'est quand même très marqué. Il y a une exception à laquelle je pense, mais c'est très vintage, mais il y a une exception, on parlait des femmes tout à l'heure, il, ouais, y a Grace Potter avec Mother Road, et alors ça, c'est extraordinaire. Grace Potter, c'est une des plus grandes rockeuses actuelles.
0: Ouais.
1: Elle est extraordinaire, et alors l'album Mother Road et la chanson Mother Road, ça envoie du pâté.
0: Mother Road, la mère de toutes les routes,
1: c'est le
0: un des surnoms de la,
1: ouais,
0: route 66. On dit aussi Main Street USA, c'est,
1: ouais,
0: ça.
1: Oui, il y a plusieurs.
0: La grande rue de l'Amérique.
1: Oui, il y a plusieurs surnoms comme ça, mais c'est vrai qu'il y en a quelques-uns qui survivent mieux que d'autres, en fait.
0: Oh, il faut que vous nous parliez aussi, alors on s'éloigne un peu de la musique, mais comme vous êtes un vrai spécialiste, et c'est pas tous les jours que j'ai des profs de fac dans Décibels, hein, vous le savez les amis, et puis moi-même à la fac, j'y allais pas tous les jours non plus, donc bref, puisque je vous ai sous la main, vous parliez des petits musées.
1: Ouais.
0: De trois fois rien qu'il y a au bord de la route. Il y a aussi des, c'est même pas des musées, mais des side road attractions, je crois, ouais, que ça s'appelle, voilà, des attractions de bord de route, où on s'arrête et il y a par exemple la plus grande sculpture d'épis de maïs du pays. Ou ensuite, j'en sais rien, quelqu'un qui a fait une soucoupe volante pour agrémenter le bord de route. Ça existe pas chez nous.
1: Ben, il y a des, si, quand on regarde sur les bords de l'autoroute, il y a des petits machins, mais enfin, c'est,
0: ouais,
1: pas, ça
0: c'est
1: a pas
0: subventionné,
1: été.
0: Alors, c'est assez différent chez nous, non?
1: Et puis, il y a une grosse différence, c'est que, un, il n'y a pas la grosse baleine bleue de Catoussa, qui est très kitsch. Un, et deux, il n'y a pas les 10 Cadillacs plantés dans le sol qui ont été chantés par un certain Bruce Springsteen.
0: Ouais,
1: voilà,
0: ça.
1: Quand Bruce Springsteen chantera les airs d'autoroute en France, on reviendra. Parce que à la sortie d'Amarillo, il y a un truc. Et mais alors, c'est assez dingue parce que c'est vraiment en bord de route.
0: Ouais.
1: C'est-à-dire, on pose sa voiture et puis on peut aller taguer les trucs. Bon, ça n'a pas grand intérêt.
0: Non.
1: Mais on peut. C'est accessible. Et puis, voilà, c'est 10 Cadillacs plantés un petit peu en épi dans le sol. Et c'est une œuvre d'art des années 70, qui est toujours là d'ailleurs, et qui, est à la portée vraiment du public. Et donc, qui a été chanté par Cadillac Ranch, par un certain Bruce Springsteen.
0: Ça, c'est la classe.
1: C'est pas rien, quand même.
0: C'est pas rien du tout. Allez, Proud Mary, dont on a écouté quelques mesures tout à l'heure par Ike et Tina Turner, puis par Elvis Presley. Rendons à Creedence, ce qui appartient à Creedence. Proud Mary, on se balade, nous aussi, au bord du Mississippi.

0: Of Mary qui nous emmène sur le Mississippi, chanson de Creedence Clearwater Revival. Et nous, on fait 4000 km ce soir, le fameux road trip de la route 66, oui, que Johnny avait fait en moto. Eh bien, nous, on le fait en lisant. Voilà, ça pollue moins. Merci Laurie Kenton pour cette alternative. Rock and Road Trip, la route 66 en musique de Chicago à Los Angeles. On y croise les Red Hot Chili Peppers, Chuck Berry, Bruce Springsteen, les Beach Boys, Bob Dylan, etc. etc. Vous restez encore un peu avec nous?
1: Ah bah oui,
0: ouais.
1: On est bien ici.
0: On est pas mal, hein. À tout de suite.
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0: L'anniversaire de Stomy Bugsy, la nouvelle chanson de Camélia Jordana. Blind test autour des yeux en musique et des nouvelles de Louisa. C'est ce qui vous attend dans la suite de Décibels. Mais là, on retourne un petit peu en Amérique. On est bien dans cette Amérique-là. Je suis à peine lourde avec mes sous-entendus depuis tout à l'heure. C'est vrai qu'il y a une Amérique qui fait rêver et en ce moment, il y a une Amérique qui fait flipper et qui même fout un peu la honte parfois, notamment par la voix de son président qui ne sait pas toujours comment se comporter en société. Vous, Laurie Kenton, au-delà d'être le co-auteur de ce bouquin fascinant sur la route 66, sur la musique, sur les chansons, les labels, etc., américains, vous êtes maître de conférence en études américaines et vous avez écrit un bouquin en 2017 qui s'appelait « La fin du rêve américain ».
1: Point d'interrogation.
0: Point, oui, « La Très fin important. Du rêve américain ». Voilà, c'est mieux comme ça. Est-ce que, justement, en préparant ce livre avec toute la mystique de la route 66, de l'Amérique, des bagnoles, de la radio, etc., tous ces groupes, on rêvait tellement d'aller en Amérique. Est-ce que ça, c'est un sentiment qui disparaît petit à petit?
1: Non, c'est toujours là. C'est toujours là parce que c'est une Amérique qui est un petit peu figée d'une certaine manière. Alors, c'est toujours très vivant parce que tout ça est toujours très animé. Il y a des gens dans les musées, il y a des gens qui sont passionnés. Les Américains sont passionnés par ce qu'ils font. Ils mettent un niveau d'enthousiasme absolument dingue dans tout ce qu'ils font. Et puis quand ils font les choses, ils font jamais ça à moitié.
0: Puis ils ont une histoire très courte, donc finalement ils la chérissent.
1: Ouais, et puis ils sont passionnés. Ouais. Ils sont à fond et ils ont un petit musée au milieu de nulle part, mais ils sont à fond et c'est génial parce que c'est très communicatif et ça a un côté vivant mais figé ou figé mais vivant, et donc on est toujours dans cette Amérique un petit peu éternelle, et donc les présidents passent mais cette Amérique-là elle reste. Et donc bon, là le problème principal, outre le fait de pouvoir rentrer aux États-Unis, c'est de pouvoir dépenser de l'argent parce que tout est devenu assez dingue au niveau des prix.
0: Ouais. Alors,
1: en dehors de New York, parce que bon voilà, les grandes villes c'est quelque chose. Après, la route 66, elle passe aussi beaucoup par des petits patelins où c'est quand même beaucoup plus accessible. Hein.
0: Bien sûr. Ouais.
1: L'Oklahoma en particulier, c'est un des États les moins chers des États-Unis. Il y a plein de trucs. On se demandait ce qu'il y aurait parfois entre Chicago et LA. Bon, on situe quand même pas mal, hein, Chicago et LA. Et entre les deux, parfois on se disait, est-ce qu'on va réussir à meubler un bouquin entre les deux? Ben en fait, oui.
0: Oui.
1: Parce qu'il y a énormément de trucs, même sur l'histoire de la musique. Saint-Louis, Tulsa. Tulsa, c'est une des villes les plus importantes dans le top 5 à 10 des villes américaines en musique. Il y a tout le rock des années 70 et à Tulsa, il y a plein de musiciens qui sont sur tous les disques d'Eric Clapton, etc. J.J. Cale, Leon Russell, tout ça, c'est Tulsa. Et en fait, personne ne le sait.
0: Ouais.
1: Et donc, il faut qu'on parle de ça pour que ça sorte un petit peu. Oklahoma City, c'est une ville où il y a plein de musées. Il y a énormément de choses. C'est pas juste un coin de redneck. Alors, évidemment, il y a quelques rednecks. Mais il y a énormément de choses. Et puis, c'est extrêmement divers. Il y a le Texas, il y a l'Arizona, il y a des endroits où c'est quasiment désertique.
0: Ouais.
1: Mais on n'est jamais loin des grands monuments et des grands parcs. Et donc, il y a toujours des choses qui, en fait, ne changent pas.
0: dans Rock and Road Trip, la route 66 en musique, vous proposez donc un itinéraire hyper réjouissant. Il y a des rappels historiques, il y a des bons plans aussi, des endroits à pas rater. Donc, si pour le moment, pour tout un tas de raisons, vous ne pouvez pas aller vous faire en vrai la route 66, bah sachez qu'avec ce livre qui est dispo aux éditions hors collection, ça va vous faire quand même drôlement voyager et évidemment donner envie d'écouter plein de musique. Alors il y a une chanson, on a écouté quelques mesures tout à l'heure en tout début d'émission pour vous accueillir, c'est Route 66, chanson donc ode à cette route. Le premier enregistrement que j'ai trouvé date de 1946 et c'est Nat King Cole qui la chante.
1: Exact.
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0: Route 66. Quand elle existe pour la première fois, cette chanson, donc dans les années 40, la Route 66, alors elle est déjà culte?
1: Elle est en train de le devenir. Elle a 20 ans.
0: Ouais.
1: C'est d'abord une route qui sert à connecter des villes perdues au milieu. Donc Tulsa et Saint-Louis aux deux grands pôles que sont Los Angeles d'un côté et Chicago de l'autre. Donc la première raison d'être de cette route, c'est qu'il y a de plus en plus de voitures et il s'agit de mieux connecter des villes du milieu avec les deux gros marchés que sont Chicago et LA. Donc c'est d'abord une raison économique. 10 ans après, il y a ce qu'on appelle le Dust Bowl, c'est-à-dire c'est une série de tempêtes qui font que les champs sont tellement secs qu'à la moindre tempête, eh ben, il n'y en a plus. C'est-à-dire que on a des champs verticaux, c'est-à-dire ces images absolument délirantes où on voit des murs de poussière, mais en fait c'est un champ, ouais, qui est en train de se déplacer, qui va se déposer sur le champ d'un autre. Et donc en fait personne n'a plus de champ. Et donc quand on ne peut plus rien faire pousser, il reste un truc. Comme dans les chansons de Springsteen, il reste la bagnole, on met tout ce qu'on a dans la bagnole et on va vers la Californie où on pense qu'on sera accueilli comme des rois et on pourra recommencer une vie. C'est un peu plus compliqué, mais la route 66, c'est l'échappatoire des raisins de la colère. On est carrément dans Springsteen. On peut aller trouver une autre vie ailleurs grâce à la 66. Nat King Cole, quand il chante ça, la chanson est écrite par Bobby Troup, qui est un jeune auteur part avec sa femme à travers l'Amérique et écrit cette chanson. Et là, on est dans quelque chose de nouveau. On est en 46. Il n'y a plus la Grande Dépression, il n'y a plus la Deuxième Guerre mondiale. On peut enfin commencer à vivre. Et on arrive dans quelque chose de nouveau, c'est les loisirs. Et le road trip, on n'est plus dans la destination. On ne va pas en Californie, on ne va pas à Chicago, on fait un voyage. Et la destination est presque secondaire. Et c'est ça qui est important dans cette chanson, c'est que l'itinéraire devient l'objet du désir, et la destination, bon, elle est presque anecdotique finalement.
0: On voyage. Et cette chanson a été reprise par Chuck Berry.
5: Get your kicks on Route 66.
0: Par les Rolling Stones.
5: Get your kicks on Route 66.
0: Plus étonnant, par Depeche Mode.
5: Get your kicks.
0: Comme quoi, ça fait des petits partout, hein, ce rêve américain.
1: Et Depeche Mode, encore des Anglais d'ailleurs.
0: Encore des Anglais, ouais.
1: Et on voit bien la différence entre Chuck Berry, qui reprend vraiment Nat King Cole,
0: oui,
1: et les Stones qui reprennent Chuck Berry, mais avec les doigts dans la prise. Hein.
0: C'est
1: on
0: vrai,
1: voit bien,
0: hein.
1: Il y a 3 ans entre les deux. Hein.
0: C'est fou. Hein.
1: C'est absolument dingue. Et c'est là Rolling Stones.
0: Et puis, autre type de tempête, bien française, celle-ci, mais tellement amoureuse du rêve américain. Eddie Mitchell aussi a chanté la route 66.

0: quoi qu'on pense de la politique extérieure des États-Unis en ce moment, la route 66, ça vaut le coup d'aller vivre ça.
1: Cette année en particulier, alors c'est compliqué de rentrer, il y a un petit sujet pouvoir d'achat, mais cette année on est en plein centenaire de la route 66 et donc il y a des manifestations partout, tout le temps sur la route 66. Il y a des sites web qui les répertorient et c'est absolument dingue. Des trucs qui sont microscopiques. Il y a toujours un petit festival, il y a un petit défilé.
0: Une kermesse, un truc.
1: Ouais, des vieilles bagnoles, il y a un petit concert, il y a des tas de trucs, il y a des conférences, il y a des choses qui se passent tout le temps sur l'ensemble de la route 66, en dehors de LA, en dehors de Chicago.
0: Et puis, pour réviser avant de partir, je vous recommande donc la lecture de votre livre, Lauric, Rock'n'Road Trip, la route 66 en musique de Chicago à Los Angeles, aux éditions Hors Collection. Merci beaucoup d'être venu nous voir. Pour se dire au revoir, je vous propose d'aller faire un tour, évidemment, au bord de la route 66. Il y a un petit endroit assez sympa qui s'appelle le Bagdad Café. Si jamais vous avez une énorme scène de ménage sur la route 66 et que votre mari vous abandonne sur le bord de la route, c'est là que vous pouvez aller au Bagdad Café et vous entendrez dans vos oreilles cette chanson qui a été un énorme tube au moment de la sortie du film Bagdad Café en 1987. C'est Calling You de Jevita Steele. À bientôt, Lauric. Merci.
1: À bientôt.

0: Jevetta Steele dans vos oreilles. Vous écoutez ici. On était pas mal sur la route 66, mais là, on va changer d'ambiance.
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0: Vos festivals d'été, oui, c'est un autre genre de route, mais ça fait plaisir de se balader un peu partout en juin, juillet, août et même un petit bout de septembre en France pour se faire un festival. Alors on a fait les comptes et c'est officiel, le podium des artistes les plus programmés sur vos festivals d'été en 2026. Alors en bas du podium, Sam Sauvage et Feu Chatterton, 29 festivals chacun. Deuxième marche du podium, la jeune Mickey, 31 festivals. Et la grande gagnante 2026, c'est Louisa, révélée avec Soleil Bleu. Elle est à l'affiche de 38 festivals cet été, alors qu'elle fait la promo de son tout premier album. On la félicite et on lui souhaite pas de bonnes vacances, mais nous on se souhaite bien du plaisir.

0: 8 festivals cet été pour Louisa. Et ben, c'est la grande gagnante de la saison.
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0: Le livre Rock'n'Road Trip dont on parlait avec son co-auteur Laurie Kenton est à gagner ce soir au Blind Test. Et le thème du Blind Test, bon, n'a pas grand-chose à voir avec la route 66 en musique, mais c'est pas très grave. Le thème du Blind Test ce soir, ce sont les yeux en chanson. Alors, est-ce que c'est un thème qui va inspirer Serge et Mathieu? On va pas tarder à le savoir. Bonsoir messieurs.
2: Bonsoir, bonjour.
0: Bonjour, merci beaucoup de venir jouer avec nous au Blind Test. On joue avec la musique ici dans Décibel. Mais à la fin, tout le monde gagne. Ça, il faut que vous le sachiez, c'est très important. Parce qu'on ne va pas vous faire jouer pour rien du tout. Donc quoi qu'il arrive, et Serge et Mathieu, vous gagnez un exemplaire du livre de Laurie Kenton, ok?
2: D'accord, très bien.
0: Bon, voilà, ça c'est noté. Rock and Road Trip, la route 66 en musique, c'est gagné. Alors, les yeux en musique maintenant, pour jouer ensemble, on va donc vous passer des chansons et il va falloir retrouver le plus rapidement possible le nom des interprètes de ces titres. A priori, c'est des gros tubes, mais bon, ça va plutôt être une question de rapidité. Est-ce que vous allez retrouver le plus vite possible le nom de ces chanteurs, chanteuses et groupes? Mathieu et Serge, n'oubliez pas de donner votre prénom avant de donner la réponse, d'accord?
2: Oui, d'accord.
0: Okay. Ok, pour que je sache lequel de vous deux a trouvé en premier les yeux en chanson. Mais qui sont les interprètes? On y va, premier titre. Dites-moi messieurs, qui chante ça?
3: Viens là.
2: Mathieu.
0: Oui, bravo.

0: Indochine. Et un premier point pour Mathieu. Bravo. On continue. On change de style. Les yeux sont toujours là. Mais qui chante ça?
1: Mathieu.
0: Ah, Serge. Qu'est-ce qu'il a dit, Serge? Pardon.
1: Francis Cabrel.
0: Oui, c'est ça, Serge. J'aimerais.

0: qu'est-ce qu'elle est belle cette chanson de Cabrel, l'encre de tes yeux. Ça fait un point pour Serge, un point pour Mathieu. Mais qui va gagner? Bon, tous les deux vous gagnez le livre, ça c'est sûr, mais pour l'amour du sport, qui sera celui qui remportera le dernier point de notre blind test? Après l'encre de tes yeux et tes yeux noirs, encore des yeux en chanson. Messieurs, dites-moi, qui chante ça?
1: Mathieu.
0: Mathieu. Oui, bravo.

0: Revolver, signé Marc Lavoine. C'est pas mal les chansons avec les yeux, n'empêche. Est-ce que vous en avez une préférée, vous, Serge, tiens, par exemple, une chanson qui parle des yeux préférée?
1: Pas vraiment, non, je sais pas, ça ne me vient pas à l'idée pour l'instant.
0: Non, et Mathieu?
2: Ben moi, c'est la première, Indochine.
0: Ah, c'est Indochine? Ah bon, bah alors, ça tombait bien. Oui, je me disais, Mathieu l'a trouvé très très vite, donc oui, a priori, c'est un connaisseur. Bah, moi, je vais pas vous mentir, il y en a une qui me plaît bien, et je me dis que ce serait sympathique de l'écouter ensemble pour terminer cette petite séquence de jeu autour des yeux. C'est les yeux d'Émilie, signé Joe Dassin, ça vous dit?
2: Ah oui?
0: Ah oui, alors c'est parti, les yeux d'Émilie, Joe Dassin. Pour celles et ceux, soit qui aiment les chanteurs de charme, soit les Émilie, bravo pour votre bon goût, soit le rugby aussi. Je sais que c'est un de vos hymnes, les amis. Alors c'est parti, Joe Dassin. Et merci beaucoup à Mathieu et Serge d'être venus jouer avec
1: merci.
0: Nous.
1: Merci, au revoir, merci.
2: Merci beaucoup.
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0: chanter chez vous. Franchement, ça me fait trop plaisir. Cette chanson, mais quelle décharge de joie. Le meilleur des années 70. Hein. On est en 77 quand Joe Dassin chante cette chanson Dans les yeux d'Émilie, écrite par Pierre Delanoë et Claude Lemel. En plus, alors que voulez-vous que je vous dise, là, on est vraiment sur du grand art. Qu'est-ce que ça fait du bien. Oh, allez, on continue.
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0: La bonne nouvelle, c'est que Camélia Jordana prépare activement son 5e album. Le premier était sorti en 2010, juste après sa participation à La Nouvelle Star, qu'elle n'a pas gagnée. Mais bon, je vais vous dire, peu importe, elle a été remarquée, c'est bien le plus important. Ensuite, il y a eu en 2014 Dans la peau, puis Lost en 2018, et Facile, fragile, disque d'or en 2021. 5 ans donc qu'on attend un nouvel album de Camélia Jordana. Elle est venue dans Décibel nous dire que bien oui, il allait sortir, enfin en tout cas elle travaillait dessus, mais pour le moment il n'était pas prêt. Elle a quand même déjà sorti 3 chansons qui nous donnent quand même une idée de ce à quoi ça va ressembler. La première est arrivée l'an dernier, elle s'appelait Win Rack, elle était chantée en français, en arabe, en espagnol et peut-être même un peu en anglais.

brio avec lequel elle passe d'une langue à l'autre, d'une diction à l'autre. Elle est vraiment brillante, Camélia Jordana. Après Winrak, cette année, elle a sorti Que ma peau.

passe de l'anglais à l'arabe, au derija très exactement, et au français. Voilà, elle fait ça. Camélia, elle vient de sortir un troisième titre qui s'appelle On se quitte, qui est mon coup de cœur du jour. On se quitte, tiré donc de l'album à venir de Camélia Jordana. Le clip vient de sortir aussi. On sait qu'elle est devenue une femme de cinéma, hein, actrice récompensée au César et également bientôt réalisatrice. Et on le sent, hein, qu'elle s'amuse à ça dans ses clips. On se quitte, comme son nom l'indique, le clip d'une rupture que je vous recommande d'aller visionner sur YouTube. Pour le moment, juste le son, vous allez voir, c'est encore une belle chanson. On se quitte, signée Camélia Jordana. Coup de cœur.

0: Le clip est disponible, la chanson est magnifique. On se quitte, Camélia Jordana.
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0: C'est un artiste qu'on a beaucoup écouté il y a 30 ans, qui fête aujourd'hui son anniversaire. Stommy Bugsy a 54 ans aujourd'hui. Stommy Bugsy, de son vrai nom Gilles Duarte, d'origine capverdienne. Stommy Bugsy, il est né le 21 mai 1972 à Paris, dans le 9e arrondissement. Alors, vous allez me dire, il ne les fait pas? Je sais, absolument. Est-ce que c'est parce qu'il est vegan? Est-ce que c'est parce qu'il va à la salle? Ou est-ce que c'est parce que le rap, ça conserve? Je n'en sais rien, mais il se trouve que toujours beau comme le jour, il souffle aujourd'hui 54 bougies, notre monsieur Stommy. Je vous propose de remonter le temps, donc à il y a environ 30 ans, on découvrait son album, Le Calibre qu'il te faut, et sa chanson, qu'on n'a pas fini de chanter encore aujourd'hui, Mon papa à moi est un gangster, Stommy Bugsy. Bon anniversaire!

0: Bugsy, et merci à vous d'avoir écouté l'émission. Décibel, c'est terminé pour ce soir. Alors attention, nous on va rentrer chez nous et faire nos valises, car demain nous partons pour Marseille. Décibel sera en direct du stade Vélodrome. Et oui, demain ce sont les répétitions générales du grand concert Corsu Mezzu Mezzu, la bande de Patrick Fiori, les artistes corses et les continentaux qui vont faire des duos. Ça sera incroyable. Demain soir, on vous révélera donc les coulisses de ce grand spectacle Corsu Mezzu Mezzu. Rendez-vous ici même demain à 20h en direct. Et merci à l'équipe de l'émission, Iris, Arnaud, Elodie, Yanis et Franck.
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0: Il est 21h, merci d'avoir choisi ici et bonne soirée.

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0: 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Et en plus, c'est vraiment un très bon copain, un excellent guitariste, je l'aime beaucoup.
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0: connaissez-vous le point commun entre un génie russe, un inventeur fou et notre dev national? C'est le tube Vanina.
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0: Tout commence en 1931, quand Igor Stravinsky compose un concerto pour violon. 30 ans plus tard, le claviériste Del Shannon s'inspire du mouvement final pour créer le hit américain Runaway. C'est en 1974 que Dave adapte le titre en français.

En sortant du studio, Dave trouve sa voix trop aiguë et le résultat clownesque. Il supplie sa maison de disques de tout annuler. Mais à la suite d'une erreur de bureau, les disques partent en rayon. Résultat, 1 million d'exemplaires vendus.

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4: Pierre Donoré, on le fait.
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4: Auteur, compositeur, interprète, l'annécien Pierre Donoré, avec son optimisme militant, se définit comme un troubadour accroche-cœur. Amoureux des mots, de la vie, de l'amour, son nouveau single est une invitation à suivre ses envies et à passer à l'action.

0: fait, Pierre Donoré.
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0: C'est un précurseur de la musique électronique en France qui se cache derrière le titre « Où sont les femmes ?»
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0: 1977, Patrick Juvet devient l'icône absolue du disco. Mais saviez-vous que derrière les paillettes de « Où sont les femmes ?» se trouve le talent de Jean-Michel Jarre. C'est lui, le futur pape de l'électro, qui signe le texte. Inspiré par le vide sentimental des nuits parisiennes, il écrit une mélancolie rythmée qui interroge l'évolution des rapports hommes-femmes.

0: Un contraste saisissant qui transforme un simple tube de club en un véritable phénomène de société.
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0: compagnie, n'importe quoi, la chanson préférée de Amel Bent.
1: Salut, c'est Amel Bent. J'ai choisi N'importe quoi de Florent Pagny. Je crois que c'est mon premier souvenir de clip. Et c'est pour ça que cette chanson, elle a une petite place dans mon cœur. Et je m'en souviens comme si c'était hier. Je sais pas, j'étais vraiment, vraiment petite quand cette chanson elle sort. Mais je me rappelle être subjuguée par ce gars qui chante sa chanson. Il a une tête d'acteur. Les images du clip m'ont marquée.
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J'espère que tu aimes, c'est assez beau, non? C'est le Requiem.

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3: Et Olivier, ce matin, retourne à l'école primaire aujourd'hui.
2: Eh oui, et pour y trouver du gaga. Mais blé, je voudrais aujourd'hui vous parler du mémoire de Judith Boucher, réalisé l'an dernier à l'Université Jean Monnet de Saint-Étienne, et qui s'intéresse à une question rarement étudiée. Comment le parler stéphanois, le gaga, circule encore aujourd'hui dans les écoles primaires, et dans quelle mesure le parler des enseignants influence le parler des élèves? Son travail porte sur toutes les classes de l'école primaire, en milieu urbain comme en milieu rural. Judith a formulé trois hypothèses. Premièrement, le gaga serait peu utilisé par les enseignants en situation d'enseignement. Deuxièmement, lorsque les enseignants l'utilisent, les élèves aurait tendance à le reprendre. Et troisièmement, le gaga serait plus présent dans les écoles rurales que dans les écoles urbaines. Pour répondre à ces questions, elle a observé des classes, mené des entretiens avec les enseignants et avec les élèves, et elle a mené des observations dans les temps informels à l'école. Son analyse porte à la fois sur le vocabulaire gaga et sur des structures spécifiques comme le pronom neutre Y, employé comme complément direct, j'y ai fait, l'inversion des pronoms personnels après un impératif, donne-moi-le au lieu de donne-le-moi, ce qui nous vient du patois, hein, puisque Pierre Duplet écrivait déjà en 1896, Alain inverse du français, quand un verbe à l'impératif a deux pronoms pour complément, l'un direct, l'autre indirect, c'est ce dernier qui s'énonce en premier. Exemple en patois, by my loo. Et puis aussi la formation d'adjectifs à partir de participes passés. Il est trempe de chaud, ses joues sont enfles, la reloge est arrête. Donc qu'en est-il des résultats du travail de Judith? Les observations révèlent une situation un peu plus nuancée que ce qu'elle attendait. Très surprenant, 54% des enseignants utilisent au moins une fois un régionalisme en cours au cours des séances observées. Un élève sur 6 emploie spontanément un mot ou une expression gaga lors des entretiens. Et dans les classes, un régionalisme apparaît dans 20% des situations que Judith observe. Il semblerait donc que le gaga soit encore bien présent dans nos écoles. Mais quels sont les mots, les expressions, les tournures qui ressortent le plus, ou plutôt qui ressortent le mieux? Un peu de patience les amis, la suite, c'est pour bientôt.
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4: Là, je suis à Saint-Amand-Talande et je me dirige vers la librairie de la Monne. Alors, c'est pas le diminutif de Simone, donc c'est pas Momone qui tient la librairie de la Monne. Ça aurait pu, oui, non, mais c'est pas ça. La Monne, c'est la rivière, hein. Et donc, il y a déjà, par exemple, le tennis club de la Monne et la librairie de la Monne. Rentrons. Bonjour madame.
5: Bonjour.
4: Au revoir madame.
5: Au revoir.
4: J'irai voir Anne-Laure tout à l'heure, mais on va déjà saluer Johan. Bonjour Johan.
6: Bonjour.
4: Alors Johan, c'est vous, avec Anne-Laure, qui avait ouvert cette librairie de la Monne, ici à Saint-Amand-Talande.
6: Tout à fait, on a ouvert en décembre 2023. On a repris le local d'une fleuriste et on a créé la librairie. Voilà.
4: Ça fait café?
6: Ça fait café, il y en a aussi des jeux de société, de la carterie, un petit peu de papeterie, surtout des livres, hein, mais et une petite partie café et salon de thé.
4: Vous venez ici à la librairie de la Monne, vous êtes de Saint-Amand?
5: Je suis à côté, à Saint-Saturnin, oui. Donc c'est bien pratique parce que du coup ils ont tout ce qu'on veut, puis c'est dans les mêmes tarifs, donc et puis en même temps, bah, c'est sympathique, c'est convivial et puis voilà.
4: Et puis ça a amené de la vie, hein?
5: Ça a amené de la vie parce qu'il y en avait besoin. Il y en avait une ancienne, je suis là depuis très longtemps, donc il y en avait une avant et c'est vrai que ça manquait énormément, voilà.
4: Eh ben, ça va bien faire plaisir à la patronne, j'imagine.
6: On a eu un très très bon accueil de tous les habitants du secteur, là, à la fois des trois communes, Talande, Saint-Amand et Saint-Saturnin, mais plus largement, en fait, on touche des gens un peu de toute la communauté de communes Mont-d'Arverne.
4: Là, on est sur une librairie où il y a tout le temps du monde.
7: Oui, oui, tout le temps. Puis même au niveau des jouets, des livres pour enfants. Moi, j'ai deux arrière-petits-enfants. C'est génial. On repart toujours avec quelque chose. J'ai dit à mon mari, j'en ai pour 2 minutes parce que c'est un livre commandé. Mais des fois, il sait que je reste une demi-heure.
4: J'en ai pour 2 minutes, chérie. Je reviens dans 2 heures. Eh bien, je vis un moment très sympathique. Là, je vais m'installer avec mon petit café. Et tout est mignon, la tasse à café. Mignonne. Et ce mini tagine là pour mettre les sucres me fait penser que vous avez passé une partie de votre vie, me semble, à Casablanca, vous, hein?
6: Oui, c'est ça. On a passé 3 ans, avant de venir s'installer ici dans le Puy-de-Dôme, on a passé 3 années à Casablanca. On a ramené plein de jolies vaisselles et notamment dans cette collection-là, on a trouvé c'était à Essaouira, je me rappelle, une boutique en fait où ils avaient des poteries un peu particulière. Et du coup, on a fait le plein et on a ramené ces petits tagines qu'on utilise maintenant pour le salon de thé.
8: Pour mettre le sucre.
7: Cette librairie, on a voulu qu'elle soit aussi un petit lieu où les gens puissent se poser, boire un petit café, un thé, s'asseoir, bouquiner avec les enfants. Ça fait une ambiance agréable. Il y en a qui viennent travailler, même des fois l'après-midi, ou peindre, ou voilà.
8: Il y en a qui viennent s'installer avec un ordi, par exemple.
7: Ouais, ils viennent avec leur ordinateur, ils travaillent. On a des artistes qui font des livres ensemble, avec une illustratrice et une autrice qui travaillent ensemble. Elles se posent à la librairie avec un petit thé. Ouais, ça fait une petite ambiance sympa.
8: C'est pratique, hein, d'être ici. Voilà, un bel endroit, là.
9: Et fabuleuse. Donc, on est toujours très bien conseillés. Enfin, c'est pour ça.
8: Quand on pousse la porte de la librairie de la Mone, en fait, et c'est écrit là, d'après Georges Sand, l'esprit cherche. Et c'est le cœur qui trouve.
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10: Pour moi, c'est compliqué parce que la personne qui pleure, elle me fait beaucoup de peine. Bah, après, moi aussi, je pleure parce qu'elle m'a fait beaucoup trop de peine et que voilà. Pour moi, c'est difficile parce que... Parfois, la personne, elle est très, très, très énervée, donc elle veut pas nous écouter. Sauf que nous, on a envie de, par exemple, redevenir amie avec elle, mais elle voudra pas forcément, donc du coup, c'est dur de lui dire pardon.
11: Et ben, des fois, ça peut être compliqué, parce que ça dépend dans quelle situation tu es, et puis même, des fois, ça peut être dur de pardonner une personne, parce que ça se trouve, des fois, elle t'a fait beaucoup trop de peine, ou qu'elle t'a fait quelque chose que t'as vraiment pas aimé.
12: C'est facile de dire pardon, mais des fois, selon la situation, et ben, les autres, ils vont dire que c'est trop tard.
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1: Oui, avec un agriculteur exploitant qui a 39 ans à Angluzel et Courcelles, on est à 10 km de Cézanne. Bonjour Alexis Leherle.
2: Bonjour.
1: Quel est votre parcours pour arriver jusqu'ici en tant qu'exploitant agricole?
2: Alors moi je suis agriculteur, donc installé à Angluzel depuis 4 ans. Donc avant j'étais double actif pendant 2 ans. Avant de m'installer, j'étais 10 ans conseiller agricole, donc notamment sur l'installation en agriculture.
1: C'est 10 ans d'expérience en tant que personne spécialisée pour l'installation de nouveaux agriculteurs, agricultrices. Ça consistait en quoi? Combien de personnes vous avez accompagnées et comment?
2: Je recevais toutes les personnes qui souhaitaient s'installer en agriculture, viticulture, maraîchage, élevage, tout projet agricole. J'étais là pour les accompagner, pour les renseigner sur les démarches à faire pour devenir agriculteur. Donc j'en rencontrais à peu près 200 personnes par an sur tout le département de la Marne.
1: Et c'était quoi l'étude de faisabilité, la reprise d'exploitation, la création d'exploitation?
2: Alors j'étais vraiment là sur la partie renseignement dans les démarches, notamment les formations, tout ce qui était réglementation à respecter lors de l'installation, et puis quelle aide on pourrait bénéficier pour s'installer en tant que jeune agriculteur.
1: Quel est le profil des personnes que vous avez accompagnées pour l'installation? C'est plus des jeunes, des personnes en reconversion professionnelle qui décident de se lancer dans l'agriculture?
2: Alors, en 10 ans d'expérience, j'ai vu le profil légèrement évoluer. Alors, on voit que l'âge moyen d'installation a progressé. Donc, les gens s'installent de plus en plus tard. Et donc, en termes de profil, on avait beaucoup de profils, donc sur des exploitations, on va dire, assez classiques de la région. Donc, grande culture, céréales, viticulture. Mais on voit de plus en plus de projets avec de la diversification, production de maraîchage, développement de nouveaux élevages sur les exploitations.
1: Quand on entend parler des agriculteurs, souvent, c'est la reprise d'une exploitation familiale, c'était essentiellement le cas ou pas?
2: Alors dans la Marne, oui, on est essentiellement sur des reprises d'exploitation familiale. Donc des enfants, filles ou neveux, neveux-nièces d'exploitants agricoles qui reprennent la suite dans l'exploitation familiale. Mais de plus en plus, on a des personnes donc extérieures au milieu agricole qui reviennent, qui ont un projet de revenir sur l'exploitation. Donc dans ces cas-là, la difficulté, c'est aussi l'accès au foncier. Donc c'est pas facile de trouver des surfaces agricoles pour exploiter dans la Marne.
1: Alexis Leherle, pendant 10 ans, 200 agriculteurs et agricultrices par an reçus pour l'aide à l'installation. Quelles étaient les principales sources de motivation et les freins de ces personnes que vous avez rencontrées et aidées à s'installer?
2: La première motivation, c'est continuer l'entreprise familiale, donc poursuivre cette activité avec souvent des projets de diversification, de nouvelles activités sur cette exploitation avec de nouvelles cultures ou création ou développement de certains élevages. Après niveau freins, les freins c'est aussi souvent quand même le financement de ces projets d'exploitation, car une reprise d'exploitation c'est quand même relativement onéreux à reprendre avec des emprunts sur une durée assez longue, donc faut avoir les capacités financières de pouvoir assumer ces reprises.
1: Voilà Alexis Leherle qui a aidé des agriculteurs à s'installer pendant près de 10 ans en Champagne-Ardenne. Merci Alexis.
2: Merci.
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3: On est au Halle, Vauban.
4: Et on est dans votre bar, Muriel.
3: Le bar des Halles, exactement.
4: Bon, qu'est-ce qui s'y passe dans ce bar qui est ouvert sur les Halles, mais aussi sur la terrasse extérieure?
3: Les gens peuvent aller chercher à manger et boire et se mettre où ils veulent dans les Halles. C'est libre.
4: Et vous avez le bar et juste en face, l'approvisionnement.
3: Oui, et là on a la cave à vin, donc ce qui permet aux gens qui ne veulent pas boire le vin des Halles de choisir une bouteille, que ce soit blanc, rouge, rosé, et de se faire plaisir sur les tarifs en fonction de chacun.
4: Et vous travaillez avec différents producteurs?
3: On a des vignerons en direct, après on a d'autres fournisseurs, et c'est surtout des vins de la région.
4: Ah, c'est votre spécificité.
3: Oui, on va en avoir un petit Morgon ou un petit Chablis, mais sinon c'est que des vins de la région, en priorité. Des vins du Roussillon, de Maury, de Collioure, hein, on a déjà un très bon choix.
4: Qu'est-ce qui est très demandé ici?
3: Il y a quand même beaucoup de gens maintenant qui se rabattent sur le blanc. C'est vrai qu'avant, on était vraiment sur du rouge. Et là, le blanc a presque dépassé le rouge. Après, best-seller, ça dépend de chacun, de son palais, de son choix, de son budget. Beaucoup de gens apprécient le fait d'aller chercher à manger à droite, à gauche, de se prendre une bonne bouteille s'ils en ont envie, ou de boire un vin qui est bien aussi, mais qui est un peu plus abordable.
4: En tout cas, il y a une ambiance très festive. Hein.
3: Oui, oui, oui. Et c'est vrai que c'est super. Il y a tous les âges. On se régale.
4: Merci Muriel.
3: Merci, enchantée.
4: Allez, on va se diriger à présent vers le restaurant libanais. Ça a l'air bon ce que vous mangez.
5: Très bon.
4: Qu'est-ce que vous avez choisi?
5: C'est du mezze. Donc il y a du poulet, il y a de la viande hachée, donc du kefta, taboulet libanais, tambal.
4: C'est bon?
6: Oui, très bon. On se régale. Il faut venir ici, hein, honnêtement, c'est un délice.
4: Vous connaissiez cet endroit?
6: Oui, oui, oui, parce que mon papa est syrien, donc voilà, on vient rechercher ce qu'on a l'habitude de manger. Et c'est excellent, honnêtement.
4: Et alors, ça ressemble vraiment à ce qu'on mange en Syrie, du coup?
7: Tout à fait, ressemble exactement la même chose. Même le goût, il ressemble énormément, quoi.
4: On voyage ici dans les Halles Vauban. Merci, messieurs, dames, bon appétit.
6: Merci.
4: Alors, vous régalez ces messieurs, dames.
8: Hein, bah, merci beaucoup. Donc, bah, on essaye de faire au mieux, donc, avec notre belle cuisine libanaise et syrienne.
4: Qu'est-ce que vous avez sur la plancha?
8: Shawarma à la viande de bœuf avec un assaisonnement avec de l'oignon rouge, avec du persil, coriandre et du sumac. Et bien sûr, évidemment, donc là, l'hummus et le tahiné.
4: Évidemment servi sur le pain libanais.
8: Absolument. D'ailleurs, qu'on va les griller encore un petit peu pour le rendre encore plus croustillant. Excellent repas donc pour nos clients.
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9: Itinéraire bis à Saint-Fargeau cette semaine. Aujourd'hui, j'ai décidé de m'arrêter chez Europe Militari. Antoine Guyot, bonjour.
10: Bonjour.
9: Europe Militari, c'est quoi Antoine?
10: Europe Militari, c'est une entreprise que j'ai créée il y a plus de 15 ans, l'année de mes 20 ans, et où nous rachetons du matériel militaire aux armées française que nous reconditionnons et que nous vendons majoritairement à l'export.
9: Ici, on ne parle pas de surplus militaire. Hein.
10: Non, on ne parle pas de surplus militaire parce qu'on ne vend pas d'accessoires, d'habits, de treillis ou autres. Nous, on stocke des véhicules et de la pièce détachée.
9: On peut donner une idée à nos auditeurs, combien de véhicules, qu'est-ce qu'on a comme véhicules également?
10: La gamme de véhicules va de la moto au blindé, en passant par les véhicules logistiques. Tout dépend des flux entrants et sortants, mais on peut stocker en moyenne entre 500 et 800 véhicules. Voilà.
9: Qui sont vos clients?
10: Pour les petits véhicules, on a beaucoup de clients, agriculteurs, chasseurs, résidents secondaires pour ce qu'on appelle les Peugeot P4, un petit véhicule polyvalent 4x4. Ça, on en vend, c'est constant, on en vend une soixantaine par an en France depuis une quinzaine d'années. Et tout le reste, c'est l'export. C'est l'export hors Europe, donc pour des pays souvent en voie de développement, majoritairement en Afrique, où les routes sont totalement impraticables et où on a besoin de véhicules rustiques, à forte motricité, donc 4x4, 6x6, et qui ont fait leurs preuves pendant leur service aux armées pendant maintenant plus de 35 ans. Et que, d'ailleurs, l'armée française a toujours ces véhicules-là, qu'elle reprolonge sans cesse parce que ce sont de bons véhicules. Voilà.
9: Vous fournissez en temps de guerre? Mais vous fournissez également après, en temps de paix.
10: Oui, effectivement, nous avons plusieurs clients, dont l'ONU, qui a plusieurs bataillons et détachements partout dans le monde, et notamment en Afrique. Et effectivement, on intervient, on leur vend des véhicules, sont sans électronique, à forte motricité, qui peuvent aller partout, et y compris la pièce détachée.
9: L'armée française est client également chez vous?
10: Oui, absolument. Alors nous, on achète depuis longtemps à l'armée française, quand elle vend, donc on achète, on stocke beaucoup de choses, et il arrive que parfois, effectivement, elle ait besoin, alors pas forcément de véhicules, mais de pièces détachées, parce que le véhicule ne va pas sans la pièce détachée, et on a développé, on a fait fabriquer énormément de pièces détachées, et quand on peut rendre service à l'armée, on le fait, voilà.
9: Oui, ça c'est un autre marché, c'est la pièce détachée également chez vous. Hein.
10: Et oui, vous pouvez pas décemment dire à un client, quel qu'il soit d'ailleurs, français ou à l'export, qu'on vous vend un véhicule et que vous n'avez pas la pièce pour le réparer, ça n'a pas de sens. Donc il faut ce qu'on a développé depuis 6 ans, une vraie infrastructure avec du palettier, un magasinier, et donc on a un vrai service de pièces détachées, on exporte tous les jours, on envoie palettes, petits colis, ainsi de suite. Voilà.
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9: Itinéraire bis à Saint-Fargeau cette semaine, et aujourd'hui j'ai décidé de m'arrêter à la boutique Ardissi. Aurélie Boulomier, bonjour.
11: Bonjour.
9: Cette boutique Ardissi, Aurélie, expliquez-moi, elle est juste à côté ou dans l'office de tourisme de Puisaye-Forterre ?
11: Elle fait partie intégrante de l'office de tourisme de Puisaye-Forterre depuis 2021. Anciennement, c'était un espace d'exposition et on a décidé de créer un espace dédié à l'artisanat d'art local qui est une réelle identité de la destination touristique et de la Puisaye-Forterre. On compte plus de 130 artisans d'art installés en Puisaye-Forterre, ferronniers, encadreurs d'art, céramistes évidemment, hein, c'est l'identité artisanale locale, des luminaires en papier, des travaux de couture, récemment découvert du dessin à la loupe et le mobilier en béton.
9: Comment vous choisissez les artisans que vous exposez ici ?
11: On lance un appel à candidature à la base de données des artisans d'art qu'on a créé avec la communauté de communes. Et à cet appel de candidature répondent environ une quarantaine d'artisans d'art. Et on les insère soit dans la boutique de Saint-Fargeau, soit dans la boutique de Saint-Amand-en-Puisaye.
9: Alors ici par exemple, autour de nous, quels sont les artisans d'art ? Allez, on va en citer quelques-uns. Je vois de très très beaux luminaires juste en face de moi.
11: Effectivement, Ale Casanova qui est basée à Toussy, l'atelier galerie, est là en permanence avec ses luminaires. Elle est la seule sur le territoire à créer ce type d'objet d'art. On a également Isabelle Delin, céramiste en Puisaye-Nivernaise et formatrice au CNIFOP. Coralie Rago, qui est couturière sur le petit village de Trény. Pour la première fois, nous accueillons Annie Carcaillon, qui fait du dessin à la loupe.
9: Et puis des meubles en béton, c'est étonnant ça.
11: C'est assez étonnant, c'est assez exceptionnel. C'est Rudy Baucher, la bétonnerie à Aiglonny.
9: J'imagine que les expositions ventes qui se font ici, elles tournent.
11: On décline 3 sessions d'exposition par an. On a novembre, mars, avril, juillet et août, octobre.
9: On est à quelques jours de Noël. Ici, on peut trouver un cadeau original et à tous les prix.
11: Oui, effectivement. Et réalisé localement, c'est ça l'important.
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9: Itinéraire bis à Saint-Fargeau cette semaine et c'est la pause gourmande, comme chaque semaine. J'ai choisi de m'arrêter chez Fléchet, pâtissier, chocolatier, glacier, biscuitier. Mélanie, bonjour.
13: Bonjour.
9: Cette maison, est-ce que vous pouvez nous la présenter ?
13: Alors, c'est mes beaux-parents qui ont créé donc la maison Fléchet, donc Monsieur Patrick Fléchet et Madame Lucette Prost. Donc, il y a 34 ans de ça. Ensemble, ils ont tout d'abord repris le côté juste pâtisserie. Ça s'est agrandi après un salon de thé. Et dernièrement, en 2019, ils ont ouvert donc le côté boutique des spécialités, où là, on peut retrouver tous nos produits ainsi que des produits locaux, régionaux, pour agrémenter un peu, faire des paniers garnis, tout ça.
9: Nous sommes dans cette boutique qui est magnifique, avec, on a quelques jours de Noël, pas mal de chocolat et autres gourmandises. Il y a des pièces très particulières que vous faites pour Noël ?
13: Oui, alors bon, la pièce maîtresse que j'adore, c'est le sapin qu'on fait en chocolat au lait ou chocolat noir dans sa belle petite boîte avec son beau petit nœud. Après, on fait toujours les bonbonnières de différentes manières, en forme de cabosse, en forme de bonbonnières rondes et ovales, qui ont chacune leur particularité de garniture. Après, on peut retrouver le croquet phare des fêtes, c'est le croquet de Noël. C'est un biscuit, donc comme les croquets qu'on fait habituellement, qui est très tendre et friable en bouche, mais avec des épices de Noël dedans, des amandes, de l'abricot et de la figue. Et ça peut très bien accompagner le foie gras, comme un petit thé ou un petit café.
9: Vous parlez des croquets, c'est l'une des spécialités de la maison, avec le macaron de Puisaye, c'est ça ?
13: C'est ça. Alors, on a les croquets tendres qui sont sur différentes versions, noisette raisin, mandorange, citron, chocolat, cranberry ou noix. Et on a le macaron de Puisaye qui est là vraiment, elle est le produit phare de la maison. Donc, une macaronade à l'ancienne aux amandes, très moelleuse, sur un petit biscuit sablé.
9: Et on ne donne pas la recette, c'est un secret de fabrication.
13: C'est ça, c'est un secret de fabrication. À part Monsieur Fléchet, donc père et fils qui connaissent la recette, sinon personne ne la sait, même pas moi. Je sais juste les ingrédients, mais je ne sais pas la recette exacte.
9: Dites-moi Mélanie, quand on vit dans un univers aussi gourmand, est-ce qu'on résiste encore ?
13: Pas toujours, ça dépend. Bien sûr, on a tous nos petites faiblesses. Moi, ça va être le chocolat, ça va pas être forcément les biscuits. Mais bon, après, il faut quand même goûter un peu pour pouvoir conseiller le client.
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9: Itinéraire bis à Saint-Fargeau cette semaine et à quelques jours de Noël. Eh bien, il fallait que je vous parle. Je suis à Château de Cartes, la boutique Château de Cartes à Saint-Fargeau. Yanis, bonjour.
14: Bonjour.
9: Le château de cartes, Yanis, c'est quoi ?
14: Le château de cartes, donc, c'est une boutique où vous trouverez des jeux de société, principalement, des jouets, un peu de jouets pour les petits, pour premier âge. Vous trouverez également aussi quelques produits cadeaux, comme des bougies de charroux.
9: Ces jeux de société, moi je suis restée à l'époque du Monopoly. Il y a eu une grosse avancée dans ces jeux de société.
14: Ah oui, complètement, effectivement. Donc l'avancée a commencé dans les années 2000 déjà, où de nouveaux jeux comme Catan, qui ont révolutionné le genre, sont arrivés. Et depuis, en fait, ça n'a pas arrêté de s'accroître, en fait. Chaque année, on a une quantité phénoménale de jeux de société qui sortent. Ça n'arrête pas. Donc maintenant, il y en a pour tout le monde, en fait. Ce qui est bien, c'est qu'il y en a pour tout le monde, tous les âges, des joueurs, des non-joueurs, des enfants, des personnes âgées. Tout le monde y trouve son compte, en fait, maintenant.
9: Il y a combien de jeux ici, dans cette petite boutique sous la porte d'entrée de Saint-Fargeau ? Est-ce que vous les avez comptés, Yanis ?
14: Il y en a environ dans les 400 ou 500, ça dépend du roulement en boutique, mais oui, on doit être dans ces eaux-là. En tout cas, du nombre de références depuis le début qu'on a ouvert cette section, oui, il y en a eu beaucoup, en tout cas.
9: Et ça veut dire que chaque jeu, vous le connaissez. Vous connaissez les règles, à qui il peut s'adresser.
14: Alors, on essaie d'en connaître le maximum possible. Une grosse partie des jeux qu'on propose, effectivement, on essaie de les connaître. On en a testé une partie. On ne peut pas tout tester non plus, c'est impossible. Mais évidemment, ce qu'on ne peut pas tester, on se renseigne dessus, on regarde des vidéos, on se renseigne vraiment sur les jeux, qui nous permet après, effectivement, de conseiller au mieux tel jeu pour telle personne.
9: En fait, les jeux qui sont là devant moi, j'ai l'impression que je ne les vois qu'en boutique et dans des boutiques comme la vôtre, qui sont spécialisées.
14: Alors oui, effectivement, ce qu'on essaie de faire en boutique, dans la nôtre, comme la nôtre, c'est de proposer des jeux qu'on ne trouve idéalement pas en hypermarché ou dans, on va dire, les boutiques un peu, voilà, hypermarché classique. On essaie de proposer des jeux qui ne sont pas forcément connus du public et qui, justement, méritent de l'être.
9: Il y a des jeux pour tout le monde.
14: Ouais, il y en a pour tout le monde. C'est ça qui est bien maintenant, c'est qu'en fait, tout le monde peut y trouver son compte.
9: Contrairement à Internet, le jeu, ça rassemble. C'est ça qui est important à dire aussi.
14: Ah, complètement, oui. L'avantage, c'est qu'on passe de très bons moments en famille, entre amis. Alors, on vit des sacrés moments qu'on ne vivra jamais forcément sur Internet.
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9: Itinéraire bis à Saint-Fargeau cette semaine. Et aujourd'hui, eh bien, j'ai décidé de m'arrêter dans un endroit totalement merveilleux. C'est le théâtre du Picuccio. Florent Amar, bonjour.
15: Bonjour.
9: Ce théâtre, racontez-moi son histoire.
15: Son histoire, elle a démarré maintenant, oh là là, il y a 20 ans, en ce qui me concerne.
9: Ouais.
15: J'ai repris cette salle, qui était une salle de cinéma à l'époque. Et je suis arrivé avec l'envie de transmettre du livre théâtre. Et du coup, on a commencé à monter une pièce, deux pièces, trois pièces, quatre pièces. Ça a touché des enfants, des adolescents et des adultes. Et aujourd'hui, je suis plus axé sur les adultes, c'est vrai. Mais ce théâtre est merveilleux parce qu'il est parti de zéro. Et que maintenant, il a une petite histoire et qu'il y a des gens qui l'envient.
9: Effectivement, là, on est juste derrière le château, dans un endroit assez magique. Lorsque vous avez poussé la porte de ce tout petit théâtre, qu'est-ce que vous vous êtes dit ?
15: Tout de suite, il y a une harmonie entre le bois, l'ambiance et la disposition de la salle qui offrait, juste pour celui ou celle qui avait un peu d'imagination, de quoi faire, puisque ça fait 20 ans que ça existe. Voilà. Et qu'il y a eu 20, 21 comédiens qui déambulaient sur cet espace qui est magnifique, qu'on appelle la scène.
9: Vous avez commencé avec des ateliers pour les enfants. Aujourd'hui, vous m'avez dit que ce sont plutôt les adultes qui viennent à vos ateliers. Que viennent chercher ces gens dans vos cours de théâtre ?
15: Au début, le plus souvent, ils venaient chercher, régler un peu des comptes avec une certaine timidité. Pour les parents, il y avait deux versions. Ils me prenaient pour un orthophoniste, pour être honnête, pour certains. Et en plus, je pouvais permettre de sortir d'une inhibition, de bouger, de calculer, de mieux phraser, de mieux s'exprimer. Donc, du coup, voilà, il y avait cet aspect-là. Pour d'autres parents, c'était plus radical. C'est moins cher que le cheval, c'est moins cher que le tennis. C'était aussi bête que ça. Mais c'était génial parce qu'il permettait quand même à des gamins d'aller voir une activité. Par contre, pour les adultes, eux, ils venaient chercher quelque chose de différent. Déjà, du plaisir.
9: Au bout de 20 ans, Florent, vous avez créé de vraies générations.
15: Ouais, il y a eu de tout. Il y en a qui sont devenus artistes, d'autres qui ont ouvert des portes du conservatoire, d'autres qui produisent, d'autres qui font de la scénographie. Puis j'en ai qui deviennent des merveilleux comptables, des merveilleux bouchers. Il y a eu de tout, mais ça a permis vraiment d'impulser, de gagner en assurance pour certains, de découvrir le plaisir du mot, du verbe. Si jamais un jour je devais faire la fête avec tous ceux qui sont passés au Picuccio Théâtre, je crois que ça ferait une bonne moitié du village.
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1: Monsieur le jardinier, ce nom vous dit peut-être quelque chose. Il donne de nombreux conseils sur les réseaux sociaux pour tenter de garder nos plantes en bonne santé et surtout en vie. Elle vient de publier un livre qui va vous intéresser si vous aimez le jardinage. Tout le monde peut jardiner. Bonjour monsieur le jardinier.
2: Et bonjour.
1: À quel moment vous avez compris que le jardinage allait devenir un petit peu plus qu'un loisir?
2: Dès que j'ai goûté mes premières récoltes, la qualité qui était incomparable et c'était vraiment des produits d'exception, j'ai été piqué.
1: Vous expliquez avoir commencé avec des échec comme tout bon jardinier qui se respecte. Qu'est-ce qui a changé dans votre approche entre vos premières frustrations et la méthode actuelle que vous avez pour jardiner?
2: Alors, je n'ai pas une méthode en particulier pour jardiner et c'est pour ça que ce livre il est intéressant parce qu'il y a plusieurs méthodes et chacun va pouvoir utiliser les méthodes qui sont adaptées à sa situation. Que ce soit un climat qui est différent, un sol qui est capricieux, peu importe, une exposition particulière. En fait, il n'y a pas une vérité, il y a des vérités. Donc, il n'y a pas une méthode mais des méthodes à mettre en pratique en fonction de sa situation.
1: Vous parlez du jardinage comme d'un art de vivre. Ça veut dire quoi concrètement dans le quotidien?
2: Le jardinage, c'est vraiment un art de vivre. Pourquoi? Parce qu'on va récolter nos propres produits, on va consommer de saison, on va vivre en harmonie avec la nature. C'est pas juste cultiver des plantes, c'est un véritable art de vivre. Après, tout le monde peut jardiner, mais c'est vrai que tout le monde n'y parvient pas.
1: Vous avez grandi en Moselle, dans les jardins ouvriers. Ça vous a donné des sources d'inspiration?
2: Oui, on a tous en Lorraine une grand-mère ou une arrière-grand-mère qui cultivait son jardin et qui nous a nourris quand on était petits avec des bons petits plats faits maison.
1: Dans ce livre, vous affirmez que la main verte, justement, elle n'existe pas. C'est un mythe un peu qu'on essaie d'entretenir?
2: Oui, parce qu'en réalité, tout le monde peut jardiner. Du moment où on a les bonnes compétences. C'est pour ça que ce livre a été créé. Je l'ai découpé en deux parties. La première partie, c'est 7 règles qu'on doit respecter pour pouvoir jardiner en harmonie avec la nature. Et la deuxième partie, c'est un calendrier mois par mois que pour pouvoir suivre et savoir quoi faire.
1: Est-ce qu'on peut vraiment nourrir une famille toute l'année avec un potager, même ici en Moselle?
2: Si on prend par exemple mon arrière-grand-mère, elle nourrissait 9 enfants avec son potager. Donc nous, justement, on a une histoire culturelle où vraiment, je pense qu'on est les meilleurs jardiniers en France parce que le climat, il est vraiment pas facile. Plus être sur les légumes du soleil, donc tout ce qui va être tomates, aubergines, melons, ça, on va avoir des difficultés. Mais pour le reste, au contraire, vu qu'on a quand même pas mal d'eau, on va pouvoir se nourrir plus facilement qu'à Marseille, par exemple.
1: Vous fédérez plus d'un million de personnes sur Instagram, c'est assez énorme. Qu'est-ce que ça change dans votre manière de transmettre?
2: Je me rends compte surtout qu'il y a de plus en plus de gens qui veulent se mettre au jardinage, qui veulent retrouver une nourriture qui a vraiment du goût. Et en fait, justement, c'est ce million d'abonnés qui m'a permis de savoir un peu les questions que les débutants se posent. Je suis passé par là aussi. Mais toutes les semaines, j'ai des questions, et j'y ai répondu dans le livre.
1: Tout le monde peut jardiner. C'est le livre que vient de sortir Monsieur le Jardinier, notre star du potager ici en Moselle. Je vous conseille de vous le procurer, de l'offrir même à ceux qui n'ont pas la main verte. Ça pourra peut-être fonctionner. Merci à vous.
2: Merci, à vous aussi.
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3: En Pays de Savoie, la place du village, c'est d'abord une émission de télé, c'est une grande communauté sur les réseaux sociaux et c'est aussi un rendez-vous quotidien sur votre radio ici Pays de Savoie avec Jean-Noël et Philippe de Paris. C'est l'heure d'une nouvelle histoire, quelque part en Savoie, avec vous Philippe, bonjour.
4: Bonjour Laurent, bonjour à toutes et à tous.
3: Ah, parmi vos rencontres, là vous êtes allé dans une étonnante scierie de Montémont.
4: Eh oui, on est allé à Montémont, c'est la direction de la Maurienne. Et on s'arrête justement dans le hameau de la Scie, au-dessus du beau village de Montémont à 1300 mètres d'altitude. Et là, on rencontre Joël Gontier dans une scierie, mais pas n'importe quelle scierie, une scierie complètement dans son jus, une scierie d'époque. Et Joël nous dit, c'est une scierie qui a été mise en place par mon grand-père et je tenais absolument à la remettre en route. Elle a commencé à fonctionner en 1905. Elle a été créée d'une manière assez curieuse lorsqu'un village d'à côté a brûlé et comme on ne pouvait pas tout refaire tous les toits avant l'hiver, il a fallu créer la scierie, justement, pour faire le bois, pour faire les chalets du village qui avait brûlé, vous avez compris.
3: D'accord.
4: Un bel exemple de solidarité à l'époque.
3: Et puis ce qui manque, il a été fidèle à la scie. Combien de temps il a mis pour la refaire?
4: Il a mis 4 ans pour la refaire de A à Z, c'est un énorme travail. Aujourd'hui, cette scierie à l'ancienne marche parfaitement, c'est un véritable plaisir de l'avoir fonctionnée. Elle fonctionnait autrefois à l'eau avec un petit barrage en amont, comme toutes les scieries, avec une conduite forcée bien sûr. Au bout de la conduite, il y avait une roue à aube, hein, comme autrefois d'ailleurs. Il fallait 12 heures pour remplir la retenue d'eau. Et à l'époque, on sciait, nous dit-il, tous les jours, y compris le dimanche, dès qu'il y avait de l'eau, on skiait. Et le torrent sur lequel se trouve la scierie a une particularité, il ne gèle pas en hiver. Je rappelle qu'on est à 1300 mètres d'altitude, c'est-à-dire qu'on peut travailler toute l'année.
3: Est-ce que cette scierie fonctionne encore aujourd'hui ?
4: Absolument, Laurent, elle fonctionne toujours. Et si quelqu'un a besoin de couper un sapin pour faire quelques planches, aucun problème. Il nous dit aussi, Joël, qu'on fait des chevrons avec la charpente, et tout ceci se fait dans la plus grande convivialité. Or, c'est pas industriel, attention. Et Joël nous précise que c'est justement la scierie qui a donné le nom du village. La scierie, mais ça, on s'en est
3: douté. Est-ce qu'on peut la visiter ?
4: Oui, on peut la visiter. Il y a même des touristes qui viennent la visiter, cette scierie, par l'intermédiaire de l'Office du tourisme de la grande station d'à côté. C'est Saint-François-Longchamp, que
3: oui,
4: vous connaissez pas très bien. Et ça se fait durant l'hiver, un jour par semaine. Il y a même des touristes qui veulent repartir avec une planche, nous dit Joël. Joël qui montre aussi ses outils, hein, pour aller chercher le bois, pour descendre dans la scierie à tous ces touristes. Et si vous passez un jour par Montéban, n'hésitez pas à vous arrêter. Demandez à Joël, il se fera un grand plaisir de vous montrer sa scierie à l'ancienne. Il est intarissable, il est passionné et passionnant.
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5: Là, on est vraiment dans l'ambiance. Hein.
6: Voilà.
5: Pour découvrir...
6: On va passer par là.
5: Oh ! Bonjour ! Donc là, parmi les bruits que vous entendez, on est vraiment dans l'ambiance du début de vinification dans un domaine viticole en Bourgogne. Alors, Nathan Drouin, on est chez vous et on est un petit peu pas chez vous.
7: Exactement, ouais. On est chez Vincent Girardin, donc au 5 impasse des Lampennes, à Meursault. Et donc, j'ai la chance de pouvoir vinifier ici, dans cet espace, chez, du coup, mon patron.
5: Toi, t'as été mis en tonneau déjà.
7: Oui, tout à fait.
5: De ce millésime 2025.
7: Exactement. Pour l'instant, seuls les aligotés sont en fermentation. Et les Saint-Romains et les Haussé-du-Rest, qui ont été récoltés un petit peu après, eh ben, eux ne sont pas encore partis en fermentation. Ah. Ils sont en demi-muit, en fait. C'est pas la pièce traditionnelle bourguignonne, mais c'est des fûts de 500 litres. Pour pas justement marquer trop le vin et donc avoir vraiment la fraîcheur de la ligotée, sur ce que je recherche.
5: Le fait d'avoir son petit rond de serviette.
7: Oui.
5: Dans un domaine a priori assez gigantesque, hein, parce que là on est vraiment dans une forêt de tonneaux.
7: On est bien équipé, et c'est ça la chance.
5: C'est ça en fait, voilà, parce que le fait de démarrer une activité viticole aujourd'hui en Bourgogne, ça vous aurait demandé des millions d'euros, j'imagine.
7: Oui, beaucoup d'investisseurs, beaucoup d'investissements de ma part aussi. Et donc là, c'est vrai que j'ai la chance d'avoir les vignes et de me consacrer aux vignes et d'avoir cette partie-là pour vinifier. Donc oui, très chanceux et très reconnaissant aussi.
5: Parce que d'un point de vue organisation, ça ne doit pas forcément être facile non plus. Je me dis, vous partagez quoi, un calendrier, un tableau Excel sur « Attendez, je viens bosser tel jour pour moi, je viens bosser tel jour pour le domaine ?»
7: Non, je travaille au domaine et puis le soir, ben, je fais mes petites cuvées ou le matin en arrivant, je m'organise comme ça. Ou entre midi et deux aussi.
5: Sur vos temps de pause.
7: Exactement.
0: Vigneron pour son domaine en dehors de ses horaires de travail, dans un autre domaine viticole, c'est le quotidien de Nathan à Meursault. 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
1: Bonjour, je m'appelle Antoine. Comme j'ai l'habitude de le dire, je suis un petit con d'école de commerce, orienté finance-entreprise. J'ai eu l'occasion de reprendre l'agence immobilière familiale et j'ai décidé de changer de voie suite au Covid.
2: Bonjour Antoine. Alors Antoine, vous avez 37 ans et c'est déjà votre troisième vie que vous êtes en train d'écrire ici à Périgueux. C'est quoi un petit con qui sort d'école de commerce?
1: C'est une personne qui applique ce qu'on lui apprend. Le sketch des inconnus sur le monde de la communication est très parlant et notamment il y a une expression qui reflète bien l'enseignement qu'on a en école de commerce. Ne jamais prendre les gens pour des cons mais ne jamais oublier qu'ils le sont. Et que ce soit en marketing, que ce soit les business plans où on valorise le chiffre d'affaires futures, ce qui était vraiment très prégnant.
2: Et pourtant, c'est ce parcours qui vous a fait venir là, à Périgueux, parce que vous dites que la crise Covid a joué un rôle majeur. Je crois que vous tombez sur une vidéo sur Internet où vous découvrez le métier de boucher charcutier, c'est ça?
1: Oui, un jour, je regardais un fonds de commerce à reprendre et on me parle d'un charcutier, le charcutier Charlot à Piégut-Pluvier. Et j'arrive la dernière semaine avant qu'il ferme et je trouve que les productions qu'il fait sont assez exceptionnelles. Et je me renseigne sur un métier que je ne connaissais pas, qui était le métier de charcutier. Et je tombe sur la vidéo de Bernard Marie, un meilleur ouvrier de France, qui était le monsieur charcutier de Paul Bocuse. Je me suis vraiment plongé dans le métier de ce charcutier. C'était vraiment un hasard que le saint patron des charcutiers, c'était Saint-Antoine. M'appelant Antoine. Et donc, suite à ça, j'ai travaillé en Alsace, à Deauville et en Périgord Vert.
2: Et là, depuis quelques semaines, vous vous êtes installé à Périgueux. Vous avez repris le commerce d'un périgourdin qui était bien connu, Christophe Orteil. Quelles sont les surprises ou les nouveautés qu'on va pouvoir retrouver, par exemple, sous la halle du Coder, les mercredis et samedis, jour de marché à Périgueux?
1: On garde tout pareil. Ça, c'est important. On fera des petites modifications petit à petit. J'aime bien tout ce qui est à base de croûte. On continuera peut-être à augmenter le feuilletage, ce qu'on appelle les pâtisseries charcutières. Peut-être offrir différentes recettes. Christophe avait une très grande variété de produits frais et faits maison à disposition des clients, qui était déjà en soi un tour de force. Donc on va garder cette production et au fur et à mesure, on changera des petites touches. Là, on vient de lancer les crèmes caramel. On va voir si le public est réceptif.
2: Cette aventure, elle est toute nouvelle. Ils ont dit quoi, vos anciens collègues d'école de commerce, quand vous leur avez dit que vous étiez maintenant patron d'une PME

0: L'idée, c'est de réduire les mauvais comportements et mettre en place des bons comportements.
1: Un chien, alors, une fois, on parle de chien agressif. Est-ce qu'on peut les changer?
0: Oui, on peut les changer. Alors, un chien agressif, c'est une étiquette. Moi, ce qui m'intéresse, c'est clairement le comportement. À quel moment est-ce qu'il mord? Dans quel contexte? Et en modifiant ce contexte, on s'arrange pour que le comportement n'apparaisse pas. Ensuite, on peut mettre en place un nouveau comportement. Ça prend du temps, c'est une thérapie comportementale. Mais en effet, on obtient d'excellents résultats, en réalité, avec le temps. Et le travail.
1: Qu'est-ce que tu leur proposes aux propriétaires qui viennent avec leur chien? Qu'est-ce que tu leur proposes?
0: En premier lieu, j'aime construire une relation et enrichir cette relation, de manière à ce qu'il y ait vraiment une connivence qui se mette en place entre les deux. Et puis ensuite, je fais les choses pour que le chien joue un rôle social dans sa cellule familiale. Ce qui est important, c'est que le chien rende des services parce que ça lui fait plaisir.
1: Tout à l'heure, je t'ai vu faire tomber un chiffon. Le chien t'a apporté naturellement, sans que tu lui demandes, le chiffon.
0: Ouais, elle a compris ça, et donc je cultive ça, bien sûr, mais dès qu'on va dans le jardin, je fais tomber un outil, ça peut être un arrosoir, un gant, et elle sait qu'elle doit me rapporter les choses.
1: Et ça leur plaît aux chiens, ça les stimule, ils aiment bien ce côté-là de se dépenser et de se rendre utile.
0: Et ils ont un cerveau qui est très proche du nôtre, donc il faut stimuler ce cerveau en réalité. Et un chien qui mange et qui dort toute la journée, il est pas super heureux. Hein. Il a besoin et d'être reconnu par son groupe, donc de jouer ce fameux rôle social, et puis surtout, il a un cerveau qui a besoin d'être motivé, en fait. Il a besoin d'apprendre des choses.
1: Là, on a Aria, qui a 4 ans, qui est avec nous.
2: Qui vient de l'SPA de Poitiers.
1: Qui vient de l'SPA de Poitiers, très bien. Et qui est très mignonne et très à fond, en fait.
0: Elle est plus connectée que mon téléphone, en fait. Elle cherche le regard en permanence parce qu'elle a envie de faire des choses.
1: Elle est assise devant nous, elle ne bouge pas, les oreilles bien dressées. Coucou Aria, qu'est-ce qu'on peut lui faire faire comme exercice? Parce que franchement, il y a plein de petites choses sympas.
0: Alors nous, on a l'habitude de terminer les exercices par un son de cloche, en fait, ce qui marque la fin de la session. Elle le sait, donc ça c'est quelque chose que tu peux demander si tu veux te tester.
1: Oui, parce qu'on a une petite cloche qui est un peu plus loin, qui est accrochée à un fil, et du coup, si je lui dis Aria, va sonner la cloche. Et je vous jure que c'est réalisé sans trucage, avec sa petite patoune. Elle a mis un petit coup dans la cloche. Aria, va chercher la casquette. Et elle apporte la casquette. C'est incroyable. Alors, le but, c'est pas d'en faire des animaux de cirque, mais ça prend combien de temps à éduquer un chien à décrypter son comportement et à faire en sorte qu'il veuille s'adapter à ce qu'on lui demande?
0: Alors, merci de préciser que c'est pas pour faire un animal de cirque, ça c'est important. L'idée, c'est juste de l'intégrer à ma vie et de lui montrer que j'ai besoin d'elle et qu'elle me rende des services. Ça, c'est une première chose. Ensuite, combien de temps ça prend? En fait, ça va assez vite.
1: Tu peux lui demander n'importe quoi, elle le fera?
0: Ouais, je pense qu'elle a un répertoire qui est assez large. Ouais.
1: Non, je vais tester un truc, je suis pas sûr que ça marche. Aria, envoie un message à mon directeur et dis-lui que je suis malade. Non, elle veut manger la bonnette. Dommage, je vais devoir retourner au boulot.
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4: Nous sommes avec Joaquin Cordero dans le centre historique de Montferrand. Joaquin, vous avez un parcours assez atypique. Papa était déjà là, le grand frère, la grande sœur, déjà bien installé. Et vous, finalement, vous êtes resté quasiment une dizaine d'années au Portugal, mmh, avec maman et les autres frères et sœurs avant de venir.
5: C'est ça.
4: Vous êtes de Guarda, grandi. Que l'on dit feia, farta e formosa.
5: C'est ça. Alors, farta, généreuse, fria, parce qu'elle est à 1000 mètres d'altitude.
4: Voilà, fria, c'est la ville la
5: plus haute du Portugal. Après, les mauvaises langues disaient qu'elle était vilaine. Et moi, je dirais plutôt qu'elle est formose, c'est les charmeuses, quelque chose un petit peu dans ce genre.
4: Bon, en tout cas, c'est là où vous êtes né, c'est là où vous avez passé vos premières années, enfin, à proximité, dans un petit village, Montsoito.
5: C'est ça.
4: Un beau jour, donc, vous décidez de partir. Votre papa est venu vous chercher avec votre sœur. Racontez-nous.
5: On part. À l'époque, on était mal informés.
4: Oui, les gens disaient que, attention, vous n'avez pas de papier, il faut se cacher, etc.
5: Il faut se cacher, Alors, moi, j'ai passé la frontière, donc, d'Espagne, d'abord.
4: Villa Formosa.
5: Villa Formosa, par les petits chemins. Je me suis retrouvé de l'autre côté. Donc, on a pris le train à Fontes du Nord, donc, côté Espagne. J'étais accompagné de ma sœur, le beau-frère, le papa. On arrive à la frontière, donc, de France. Et là, bon, à la douane, ils m'arrêtent, ils me disent, bon, papier. Donc, j'ai montré ma pièce d'identité. On m'avait dit qu'il fallait que je dise que j'étais seul, parce que sinon, ils pouvaient accuser le papa qu'il n'était pas sœur. Enfin, c'était tout un truc qui ne tenait pas debout. Mais bon, à l'époque, c'était comme ça.
4: Là, ça a été un vrai problème.
5: Eh bien, ça a été un vrai problème, parce qu'il m'envoie dans une salle. Et au bout d'un petit moment, un gendarme me prend et me ramène. Donc, on était deux. Marche arrière, direction la douane espagnole. J'étais pas majeur, j'avais pas le droit de...

0: voyage. Il me laisse donc à la douane, il prend l'autre gars, il l'amène ailleurs. Et moi, j'étais là tout seul.
1: Oh, seul ? Qu'est-ce que vous avez ressenti, la joie
0: Là, je voyais... Là, j'ai dit, je ne sais pas comment ça va se passer, mais...
1: Vous n'aviez pas un sou en poche ?
0: Pas un sou en poche, c'était mon père qui avait tout. Je sors de la gare et je prends la route en direction de d'Andaï, donc de la frontière française. Je vais essayer de voir si je retrouvais mes parents. Au bout d'un petit moment, qui sait que je vois un taxi qui s'arrête à côté de moi ? Ma sœur à l'intérieur, je peux vous dire que ce jour-là, j'ai été... j'ai dit, bon voilà, ça y est, je suis sauvé. Elle a été très courageuse parce qu'elle a dit, arrive ce qui arrivera. Mon frère, je ne vais pas le laisser comme ça. Ça, c'est quelque chose que je lui dois, ce geste qu'elle a fait.
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compositrice, interprète, Domi a 28 ans. Elle est originaire d'Aime-la-Plagne et partage sa vie entre Montréal et la Savoie. Elle vient de sortir son premier single, Tout oublié, une chanson pop très solaire, et prépare un album pour 2026.